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1: Madame, Monsieur, bonjour, bienvenue dans l'émission La Voix de Dieu dans la Voix des Hommes. Frédéric Petit à la technique, Michel Van den Bosch au micro. Le compositeur allemand Karl Reinecke voit le jour le 23 juin 1824. Grâce à une bourse accordée par le roi Christian VII du Danemark, Reinecke étudie le piano au prestigieux conservatoire de Leipzig. En 1860, il est directeur de l'orchestre du Rowandhaus de Leipzig, un grand orchestre bien connu, et est également du coup professeur de piano et de composition dans le conservatoire où il a étudié. Il se lie d'amitié avec Robert Schumann et Felix Mendelssohn et rencontre le jeune Johannes Brahms. Parmi ses élèves, notons Edvard Grieg, Christian Sinding, Leos Janáček, Isaac Albéniz ou encore un certain Max Bruch. Il nous laisse un catalogue très important d'opéras, de concertos, de musique symphonique ou de musique de chambre. Nous écoutons le concerto pour flûte en Do mineur, opus 283, de Karl Reinecke par Sharon Bezalel à la flûte et le Residency Orchestra Den Haag, dirigé par Naim Jarvi. C'est un CD bis.

0: Concerto pour flûte en do mineur de Karl Reinecke.
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0: La Fausse symphonie de Franz Liszt est une œuvre majeure du compositeur créée en 1857. Elle dépeint en trois mouvements les personnages psychologiques de l'histoire inspirée du chef-d'œuvre de Goethe. Faust, l'aspiration et le doute. Gretchen, la pureté et l'amour. Et Méphistophélès, le cynisme et la destruction. Le premier mouvement de la symphonie, qui dans son entièreté dure une heure, est un long voyage musical représentant Faust et qui utilise dans ce premier mouvement des motifs orchestraux pour illustrer la mélancolie, les aspirations intellectuelles et les tourments du héros. Donc voici Faust, le premier mouvement de la Fausse symphonie. L'Orchestre philharmonique de Liège est placé sous la direction de Gergely Madaras. C'est un CD bis.

compositeur né en 1921 et mort en 2006. Si le nom de Malcolm Arnold ne vous dit rien, peut-être connaissez-vous le célèbre thème du film Le pont de la rivière Kwai, film de 1957 et dont Arnold signa la musique. Sa musique est particulièrement populaire parmi les orchestres amateurs par l'accessibilité de son style qui combine des éléments de jazz, de folk et de musique populaire. Michael Collins à la clarinette et Michael McHale au piano dans la Sainte-Natine opus 29 de Malcolm Arnold. C'est un CD bis et je vous souhaite une très belle semaine.

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0: Bonjour à toutes et à tous, et bonjour à toi Rémi.
1: Bonjour Pierre-Paul.
0: Eh bien, chers auditeurs, nous sommes toujours dans la lecture de la Genèse. Nous sommes à un passage clé ici, à la fin du chapitre 9, au chapitre 10 et 11. Nous terminons ce que certains appellent la Genèse de la Genèse. Et l'épisode suivant verra Abraham, en quelque sorte, entrer en scène. Peut-être un petit rappel. À la fin du déluge, on a eu des bénédictions de la part de Dieu. Il y a eu aussi une déclaration « Jamais plus, je ne détruirai l'humanité ». Et puis, il y a eu ce beau terme de l'alliance. C'est tout de même là quelque chose d'intéressant pour terminer cette première grande partie de la Genèse. Bénédiction, jamais plus et alliance. Et ça répond probablement à cette question que nous avons posée depuis le tout début. Quelle est donc l'image de Dieu qui transparaît ici? Et quelle est l'image de l'homme aussi, évidemment.
1: Oui, c'est sûr que là, le récit nous conduit à réfléchir effectivement, clairement, sur cette image hein, de ce Dieu qui, on le rappelle, est présenté de manière double à la fin de cet épisode du déluge, puisque, eh bien, il y a clairement deux conclusions, vraisemblablement rédigées par des auteurs avec une pensée différente, avec justement une vision différente sur qui est Dieu et comment il faut le rentrer en contact avec lui, ou le célébrer, ou l'adorer, etc. Hein, on a une première finale avec un Noé qui sort de cette arche et puis qui va faire un holocauste, hein. Et donc ça nous renvoie à tout un système sacrificiel hein, que l'on connaît faire partie de la culture et de religieuse du peuple. Et puis on a une reprise de cette même finale avec justement cette notion d'alliance inconditionnelle. Et c'est ça qu'il faut sans doute relever aussi, c'est que cette alliance qui clôture cette terrible épisode du déluge est une alliance dont seul finalement Dieu, dans le récit, est le garant. Il n'est pas demandé de garantie autre, ce qui en général est le cas hein, dans les systèmes d'alliance et de sacrifices rituels d'alliance. Ici, c'est pas le cas. On avait évoqué la dernière fois dont on a parlé de ce texte que il y a même toute une discussion un peu ironique de la part des rédacteurs de ces lignes hein, qui utilisent le vocabulaire technique de l'alliance et du sacrifice, hein, mais qu'ils vont l'utiliser, mais dans un cadre où il n'y a pas de contrepartie. Et donc ça, c'est quelque chose de très intéressant à observer, de voir que, en tout cas, dans la pensée de ce rédacteur, vraisemblablement plutôt la classe sacerdotale, plutôt que hein, les déuteronomistes, eh bien, c'est Dieu qui s'engage, rien n'est demandé en contrepartie, et c'est une alliance qui concerne non pas seulement l'humanité, mais tout le créé. Et puis on a vu aussi comment il y a dans cette perspective la présentation d'un Dieu qui renonce à sa violence, avec l'image de cet arc qu'on traduit arc-en-ciel et qui joue à la fois bah, sur cette symbolique de l'arc-en-ciel, mais aussi sur le fait que ce dont il est question, c'est l'arc de guerre hein, dans le passage concerné à la fin du chapitre 9. Et donc, une présentation d'un Dieu qui à la fois renonce à cette puissance et à cette violence, mais on peut le lire aussi comme un Dieu qui marque, en mettant ce rappel dans les cieux, justement, hein, sa capacité d'agir et d'agir puissamment, et qui marque aussi cette volonté de Dieu de toujours rester quelqu'un qui s'engage, ou un personnage dans le récit qui s'engage pour la défense de la vie et de l'alliance dans laquelle il s'est engagé. Donc voilà, on va pas limiter ici, je pense que c'est vraiment pas notre propos depuis le début, hein, les interprétations, mais mettre une fois de plus en avant le fait que il y a là une possibilité de lire ces textes et d'entrer en dialogue avec eux par différentes entrées.
0: Merci pour cette précision et je voudrais simplement enchaîner en élargissant un tout petit peu notre résumé avec un petit texte de Marc-Alain Wachnin qui vient de son livre « Genèse de la Genèse » et qui définit véritablement ce passage de ce qu'il appelle la Genèse de la Genèse à la grande aventure d'Abraham. Je cite « Peut-on appeler les premiers chapitres de la Genèse une mythologie babylonienne où nous fut racontées les origines du monde, la création, le premier homme et la première femme, la première loi donnée à l'humanité, le premier couple de frères, le premier meurtre, la première fondation de ville, les premiers artisans, les premiers artistes, les premiers musiciens, les premières violences sociales, les premières luttes contre ces violences, la première destruction de l'humanité appelée déluge. Et puis, la première nouvelle humanité après le déluge qui construisit la tour de Babel et dont le destin fut la dissémination à travers l'espace et la création d'une multiplicité de langues et de peuples. » Fin de citation. On peut se dire que là, nous sommes en train de vivre un véritable basculement parce que la tour de Babel, bien souvent, on commence par pointer cette volonté quasiment totalitaire, d'une part, et on voit Dieu qui provoque une dispersion. Mmh. Je crois qu'on a là deux mots-clés qui nous permettront d'aller un peu plus loin.
1: Oui, et puis alors c'est intéressant de voir que Wachnin, dans sa propre tradition, lecteur de sa propre tradition, n'a pas peur de l'associer aux grandes mythologies du Proche-Orient ancien. Effectivement, on y a fait souvent référence au cours de cette émission en disant mais il y a de manière assez régulière mais et aussi éparse comme ça disséminée dans le texte des références à ces grands écrits qui les utilisent, en tout cas dont le texte biblique fait son miel, mais en les déplaçant, en les subvertissant par endroits, pour coller à son propos théologique et présenter cette compréhension de ce Dieu, Elohim, Yahvé, etc., dont normalement on ne dit pas, on ne cite pas le nom, mais en tout cas, nous faire comprendre et nous faire réfléchir sur toute une série de sujet qui touche l'humanité, est-ce que Wachnin met bien en avant. Je reprends ici à mon compte Paul Ricoeur, qui parle du mythe qui donne à penser. Je pense que ça, justement, c'est un des enjeux majeurs de ce texte biblique et de ce que nous faisons lorsque nous le lisons. Il ne s'agit pas d'un compendium de toute la doctrine qu'il faudrait faire pour être sauvé ou plaire à Dieu, mais avant tout, des écrits qui nous donnent à penser notre humanité, notre relation au divin, notre relation entre frères et sœurs, et tout ce qu'on veut, mais effectivement qui nous donne du grain à moudre pour être plus humain. Ça, je pense que c'est quand même beaucoup plus intéressant que de considérer qu'il s'agirait ici d'une sorte de recette de cuisine de la vie, parce que bon ben là on risque d'enserrer le texte dans des choses où au contraire il veut ouvrir.
0: Et je souligne effectivement que c'est bel et bien le projet de notre émission, c'est donner à penser, ça c'est clair. Mais tu as cité aussi quelque chose que nous allons développer après la pause musicale, c'est la grande thématique du nom. Parce qu'il y a dans ces textes-là toute une série de généalogies qui sont parfois un petit peu obscures pour nous, mais cette problématique du nom est quelque chose de central. Nous faisons une petite pause musicale avec du jazz belge.

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1: Nous continuons notre lecture de la Genèse. Eh bien, nous sommes vraiment à la jointure de deux grands récits. Ce qu'on a appelé la mythologie babylonienne, qui nous raconte toute la grande saga de la création des premiers hommes et qui va jusqu'au déluge. Et puis maintenant, nous allons passer tout doucement vers ce grand personnage qu'est Abraham. Alors, j'ai dit juste avant cette pause musicale à quel point la problématique du nom était centrale. Et justement, dans le chapitre 10, il y a des généalogies qui sont tout de même un peu obscures, quoique il y a véritablement déjà dans le premier verset du chapitre 10, « Voilà la descendance des fils de Noé, Shem, Cham et Japheth, il leur naquit des fils après le déluge. » Là, l'aventure continue, manifestement. Mais comment comprendre tout ça? Parce qu'il y a, on a entendu qu'il y avait une certaine hiérarchie dans le chapitre précédent, et ce n'est plus tout à fait le cas, semble-t-il.
2: Oui, alors, bon, il y a beaucoup de choses dans ce que tu viens d'évoquer. Effectivement, ces généalogies sont pour nous lecteurs modernes en français. Généralement, les pages que l'on saute allègrement en se disant mais bon, qu'est-ce que ça peut bien nous apporter toutes ces énonciations. Bon, et en plus de ça, bon, c'est pas très inclusif parce qu'il y a que des bonhommes là-dedans. Ce qui n'est pas toujours vrai, mais en tout cas, souvent c'est le cas. Mais peut-être on peut répondre à cette question en remarquant déjà que le livre de Genèse est quand même structuré autour de ces généalogies qui reviennent à plusieurs reprises. On a croisé déjà au chapitre 5 et un peu des chapitres 6, hein, ces questions généalogiques. Elles reviennent ici au chapitre 10 dans ce que les commentateurs ont appelé la table des nations, hein, parce que ce chapitre va nous dire, ben voilà, dans ces descendants de Noé, eh bien, il y a tous ceux-là qui vont aller dans ce coin-là, tous ceux-là vont aller ici ou là, puisque là aussi, chaque nom des fils de Noé représente une région géographique, je vais y revenir tout de suite, mais on se rappelle aussi que le texte nous appelait précédemment à réfléchir sur comment, après la sortie d'Éden, comment cette humanité allait se déployer et est-ce qu'elle allait rester ensemble ou bien est-ce qu'elle allait être dispersée. Et on a grosso modo trois manières de décrire jusqu'à présent, entre Genèse 9 et Genèse 11, la dispersion des êtres humains sur la terre, selon les rédacteurs, dans l'idée qu'ils s'en faisaient. Tu l'as souligné dans Genèse 9, eh bien là, le récit va introduire une sorte de hiérarchie entre les fils de Noé, avec l'explication, là aussi un peu étrange pour nous, de cette ivresse de Noé, et puis de Cham qui va découvrir la nudité de son père, et puis va se mettre alors en marche une logique d'exclusion, de malédiction, et donc de hiérarchisation entre les descendants. Le texte de la table des nations, au chapitre 10, qui comporte là aussi un nombre impressionnant, hein, de noms, qui décrit un peu ce que l'auteur pensait savoir, hein, de son monde, qui va aussi être l'occasion de montrer comment bien ses descendants vont se répartir. Et le texte nous le dit, hein, voilà comment ils se sont répartis selon leur langage, hein, et leur nation. C'est intéressant parce que là, on a un mot-clé aussi qui est le mot « nation » dans la théologie d'Israël, qui est utilisé à dessein, sans doute ici parce que on est dans une théologie plutôt sacerdotale et donc universaliste. Et donc ça, c'est aussi intéressant de le soulever juste comme ça en passant. Mais effectivement, on va aussi voir comment eh bien cet épisode de Babel contribue à nous amener à une troisième réflexion sur cette dispersion des différentes famille humaine, avec la notion du langage. Shem, Cham et Japheth, là aussi, des noms programmatiques. Japheth, qu'on pourrait associer au nord, hein, au niveau de la carte du Proche-Orient. Cham, qui est plutôt le sud. Et Shem qui est l'Est, hein, et dont les noms signifient Japhet plutôt la beauté, Cham chaleur, hein, quelque chose de chaud, et Shem c'est le nom dont on va parler abondamment aujourd'hui, hein, le grand nom ou la réputation, hein, voilà, c'est ça que ça signifie. Alors on trouve, pour faire le lien entre ce que tu disais, dans la réécriture du livre de Genèse, qui est le livre des Jubilés, il y a toutes sortes de livres comme ça, hein, de la tradition hébraïque, qui ont été réécrites à une période plus récente, et notamment le livre des Jubilés, qui est une réécriture, une réinterprétation du livre de la Genèse, qui nous parle des enfants de Noé, en nous disant ceci: ils s'approchèrent de Noé, et eux, les enfants, il les répartit, donc Noé, répartit la terre au moyen de morceaux de bois que ses trois fils devraient prendre. Ils tendirent la main et ils tirèrent un écrit dans le giron de Noé, leur père. Le pays de Japhet, était-il écrit, est froid, alors que le pays de Cham est chaud. Quant au pays de Sem, il n'est ni chaud ni frais, il est tempéré de froid et de chaleur. Hein, donc on voit là aussi cette hiérarchisation, hein, au nord fait froid, fait chaud, et puis ben, Cham c'est le pays tempéré, on pourrait dire le meilleur endroit, hein, appartient à Shem. Et fatalement, ce n'est pas dit pour rien.
1: On voit qu'il y a ici effectivement une sorte de répartition. Et puis tu as dit, et tu as souligné il y a quelques minutes, qu'il y a un grand thème de la nation. Alors je voudrais bien revenir au chapitre 10 et non pas prendre tout le détail, mais nous arrêter peut-être entre les versets 8 et 12. Parce que là, il y a véritablement une sorte de préparation, à l'épisode de la tour de Babel. Je lis entre les versets 8 et 12 au chapitre 10. Cush engendra Nemrod. Nous allons parler justement de Nemrod. Nemrod fut le premier héros sur la terre. C'est un vaillant chasseur devant le Seigneur. C'est pourquoi on dit être, tel Nemrod, vaillant chasseur devant le Seigneur. Les capitales de son royaume furent Babel, Érec, Akkad, Calné, au pays de Shinéar. De ce pays sortit Assur, qui construisit Ninive. Rehoboth, Ir, Cala, et Resen, entre Ninive et Cala. C'était la grande ville. On aperçoit les grands thèmes. La ville, la nation, et puis le chasseur.
2: Alors effectivement, au niveau, pour parler de cet épisode de Genèse, qui est un épisode assez court en fait, mais lourdement chargé de symbolique, de sens, eh bien il faut d'abord remarquer que cet épisode dit de la tour de Babel, hein, qu'on connaît, qui a une réception encore grande aujourd'hui dans notre imaginaire, c'est la force du mythe, eh bien il est enchâssé entre le chapitre 10, et notamment ce que tu viens d'évoquer et de lire, et puis la toute suite du récit au chapitre 10, verset 11, et les chapitres suivants. Et il sert vraiment quelque part de charnière. On a dit qu'on allait évoquer la thématique du nom, mais aussi il faut remarquer que dans ce chapitre 10, eh bien, dans ces généalogies, il y a des changements qui ont été opérés dans l'ordre des fils de Noé, puisque si l'on va plutôt dans la généalogie dont on nous parle au chapitre 5, on nous parle déjà de Noé, dans l'ordre Sem, Cham, Japhet, mais dans la table des nations au chapitre 10, tout est mis en œuvre pour que celle-ci se termine par la descendance de Shem. On va terminer la généalogie du chapitre 10 par la descendance de Shem, en rentrer dans le récit de Babel et puis reprendre la généalogie de Shem juste après. Il faut bien entendu amener cet épisode de Babel dans la réflexion, et c'est notamment à l'aide de ce ces petits passages dont tu nous as donné lecture, qui sert justement à nous faire entendre déjà quelques mots-clés, comme tu l'as dit, à propos de Nemrod. Alors on ne sait pas trop bien qui c'est ce personnage. D'ailleurs, on ne le retrouve pas vraiment par la suite. Mmh. Il y a eu beaucoup de spéculations pour savoir qui il était. En tout cas, c'est un chasseur héroïque devant Yahvé, avec apparemment un slogan, tel Nemrod, chasseur héroïque devant Yahvé. Mais surtout, on nous dit que le commencement de son royaume fut Babel, tiens donc, hein, ce dont on va parler juste après, au pays de Shinéar. Ah ben, justement, on va le localiser là aussi dans le récit de Babel. Il sortit pour Assur et bâtit Ninive, etc. C'est la grande ville. Et là, on va effectivement voir que cette thématique de Babel, de la ville grande, etc., vont être la grande thématique aussi, pourrait-on dire, de ce qui nous sera donné à entendre au chapitre 11. Alors, ce nom de la grande ville aussi, il est repris dans l'épisode de Jonas qui va justement à Ninive. Hein, mais ici, il est effectivement donné pour nous servir de tremplin à ce qui va suivre dans le récit au chapitre 11 et au chapitre dans les versets qui nous parlent de Babel. Nimrod, aussi intéressant. Je vous l'ai dit, on s'est beaucoup interrogé dans l'histoire pour savoir de qui on parlait. Il y a eu plein de propositions. Une allusion à un roi assyrien, à Marduk, aussi à Gilgamesh, hein, qui lui aussi, son nom signifie qu'il est un grand chasseur, un grand héros, etc. Alexandre le Grand, Orion, dont la constellation ressemble à un chasseur, etc. Bon, est-ce qu'on n'est pas là devant une figure littéraire pour tout simplement nous amener à réfléchir et à faire le lien avec ce qui vient, puisque l'étymologie du nom Nimrod, et là aussi, c'est toujours les étymologies soumises à discussion, j'en conviens, mais pourrait signifier « nous allons nous révolter », ce qui laisserait déjà aussi entendre une certaine herméneutique de ce qui va suivre dans le début du chapitre 11.
1: C'est là-dessus que nous allons faire une pause musicale, toujours avec du jazz belge.

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1: Nous continuons notre lecture des chapitres 10 et 11 de la Genèse et manifestement nous sommes là tout près de ce grand épisode de la tour de Babel. Une des propositions pour l'étymologie de Nemrod, c'est « nous allons nous révolter ». Est-ce que nous n'allons pas justement assister à cette révolte qui a quelque chose peut-être de prométhéen, et en tout cas nous allons voir d'abord comment c'est raconté et comment ça va se vivre. Je vais lire le début du chapitre 11, les versets 1 à 9. « Toute la terre avait alors la même langue et les mêmes mots. Au cours de leur déplacement du côté de l'Orient, les hommes découvrirent une plaine en Mésopotamie et s'y établirent. Ils se dirent l'un à l'autre, « Allons, fabriquons des briques et mettons-les à cuire. » Les briques leur servaient de pierre et le bitume de mortier. Ils dirent, « Allons, bâtissons une ville avec une tour dont les sommets soient dans les cieux. Faisons-nous un nom pour ne pas être disséminés sur toute la surface de la terre. » Le Seigneur descendit pour voir la ville et la tour que les hommes avaient bâtie. Et le Seigneur dit, « Ils sont un seul peuple, ils ont tous la même langue. S'ils commencent ainsi, rien ne les empêchera désormais de faire tout ce qu'ils décideront. Allons, descendons et là, embrouillons leur langue, qu'ils ne se comprennent plus les uns les autres. » De là, le Seigneur les dispersa sur toute la surface de la terre. Ils cessèrent donc de bâtir la ville. C'est pourquoi on l'appela Babel, car c'est là que le Seigneur embrouilla la langue des habitants de toute la terre. Et c'est de là qu'il les dispersa sur toute la surface de la terre. » Et voilà, il commence par construire une tour et puis il se termine, à un moment donné, c'est il cesse de bâtir la ville. Mmh. Il y a là toute une série de subtilités dans ce texte qui est assez remarquable. Mais d'abord, peut-être le premier verset. « Toute la terre avait alors la même langue et les mêmes mots. Mmh. » Est-ce qu'on peut dire que c'est un projet totalitaire, avec nos mots à nous ?
2: Alors, il paraît assez évident, et peut-être que ça ne saute pas aux yeux en français, mais il paraît quand même évident que le texte va jouer sur plusieurs registres de signification, comme c'est souvent le cas. Et puis, il faut remarquer que c'est un texte, comme tu l'as dit, qui est dense, mais à la fois riche, complexe, d'une certaine manière. Sans doute aussi, ici, le texte l'est-il parce que dans son histoire rédactionnelle, il a sans doute été édité avec deux textes préexistants qu'on a assemblés, avec sans doute une volonté, d'une part, de nous faire réfléchir sur cet agissement totalitaire, et puis aussi nous donner une explication étiologique de la diversité des langues. On le voit déjà tout de suite dans le prologue, au tout début, puisque on a dans le verset 1 et dans le verset 2 en hébreu, on a deux fois « et il arriva ». Et en général, bien c'est la façon dont un récit hébraïque va commencer un récit. Or ici, il est doublé. Il arriva que toute la terre avait une langue une et des mots un, ou d'une langue unique et des mots uniques. Verset 2, il arriva, lorsqu'ils décampèrent vers l'est ou de l'est, qu'ils trouvèrent une plaine au pays de Shinéar et ils s'établirent là-bas. Alors, concernant cette question de la langue unique, bien, il faut tout de suite remarquer qu'il y a une volonté dans le passage d'une certaine ambiguïté, puisque on peut se poser la question de savoir est-ce qu'on nous parle réellement du langage uniquement. Je le disais, il y a plusieurs niveaux, plusieurs registres de lecture, puisque le texte hébraïque préfère parler d'une même lèvre. Il utilise le mot à dessein, puisqu'on nous vient de nous dire déjà au chapitre 10, verset 31 de mémoire, que les descendants, là, hein, parlaient chacun selon leur propre langage. Et là, on a le mot hébraïque pour le langage, lachon. Ici, le passage qui nous éclaire sur ce langage, eh bien, utilise pas le mot langage, mais le mot lèvre. Il faut lire en sens premier, il arriva que toute la terre avait une lèvre unique, hein, et des mot unique. Qu'est-ce que ça veut dire? Et sans doute, là, il y a une volonté de déjà nous mettre en garde sur ce qu'il va arriver. Qu'est-ce que c'est avoir une lèvre unique? Est-ce que, justement, ce n'est pas là avoir un discours commun? Hein, à parler d'une même lèvre, on a en français le fait d'être suspendu, hein, à la bouche de quelqu'un, etc., quand on acquiesce à son discours.
1: Hein. D'ailleurs, on dit effectivement ici, c'est la figure de rhétorique, la partie pour le tout.
2: Alors, soit c'est la partie pour le tout, soit effectivement il y a une volonté ici de mettre en avant, non pas seulement la question du langage, mais plutôt du projet qu'il y a derrière. C'est intéressant, la Septante traduit aussi que, eh bien, ils ont une même voix. Et ça, c'est intéressant quand même de le remarquer, parce que ça va dans ce sens-là aussi, c'est pas uniquement le langage en tant d'une même grammaire, mais on utilise des mots communs, un projet commun, un lexique commun, et une voix commune.
1: Ce serait donc le côté performatif du langage qui fait ce qu'il dit. Il y a donc non pas seulement une communication, mais une action.
2: Oui, alors sans doute toujours, hein, puis l'hébreu est souvent dans cette dimension-là. Mais effectivement, là, eh bien, j'ai envie de dire, on est dans le registre d'une communication très orientée et qui fait que on va mettre en place un projet qui est relayé par cette manière de communiquer, d'avoir les mêmes mots à la bouche, d'avoir un projet unificateur, unifiant, et donc qui, quelque part, ne laisse pas place à la diversité ici, puisque tout est centré sur ce discours où ils se dirent l'un à l'autre « Allons, hein, là c'est un impératif en hébreu, hein, briquetons des briques et brûlons au brûloir », si on traduit littéralement, hein, « la brique leur servit de pierre et le bitume leur servit de mortier ». Ils dirent « Allons, encore une fois, bâtissons pour nous une ville et une tour, et son sommet, littéralement sa tête, sera au ciel, et faisons-nous un nom pour que nous ne nous dispersions pas à la surface de la terre. » Et donc, on voit qu'il y a une volonté, là, unificatrice, au travers d'un projet qui forme un tout, avec cette volonté de se créer un grand nom, et on comprend bien la métaphore, hein, de se dire, bien, de se faire un nom qui compte, hein, et qui n'est pas dispersé. On voit bien cette volonté de s'enraciner dans cette volonté, quelque part, de presque de puissance, pourrait-on dire.
1: Est-ce qu'il est absolument incongru de citer un personnage bien peu recommandable? C'est le docteur Goebbels, qui est ministre de la propagande d'Hitler, et qui disait de façon extrêmement claire qu'il fait une série de mots qui sont interdits. Et une fois que ces mots interdits ont dégraissé le vocabulaire, il disait cyniquement, quand les hommes n'auront plus tous ces mots interdits, il leur restera les nôtres. Mmh. Donc les mots de la propagande, dans lequel, par exemple, le mot purification est devenu évidemment très important. Et on s'imagine bien ce qu'il y a derrière. Est-ce que on peut aller jusque-là?
2: Sans doute que ça peut nous amener à y réfléchir, dans le sens où si on utilise ce langage à dessein pour porter un projet, et que il est attendu que tout un chacun adhère au lexique, puisqu'il faut être une lèvre une et parler d'une même bouche. Hein. En français, on va dire on est d'une même voix, un peu comme le grec l'aurait compris dans la Septante. Eh bien, effectivement, on peut se poser la question si ça laisse la place à des voix dissonantes, s'il y a de la place pour un autre projet. Ça n'a pas l'air d'être le cas ici dans notre récit. Et ça nous invite effectivement à élargir la focale et puis se rendre compte que la réduction du lexique et du vocabulaire est un réel outil de propagande des régimes totalitaires, du fascisme. Puis on ne peut ne pas penser à George Orwell et 1984, la novlangue, etc., qui s'emploie à bien cadrer, supprimer, voire à transformer, dans le cas de la novlangue, hein, un mot en son contraire. Hein, la guerre, c'est la paix. Hein. Et ça nous invite là aussi à regarder notre actualité. Je suis certain qu'en discutant ici tous les deux, eh bien nos auditeurs auront vite franchi le pas de des discours qui résonnent actuellement dans notre actualité politique internationale, d'un vocabulaire ultra simplifié qui ne permet plus la nuance et la voix du milieu.
1: Et c'est là-dessus que je vous propose encore une pause musicale avec du jazz belge.

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1: Nous continuons notre lecture de la Genèse. Nous sommes au chapitre 11, le fameux épisode de la tour de Babel. Nous avons beaucoup commenté le premier verset. Toute la terre avait alors la même langue, les mêmes mots, ou plutôt les mêmes lèvres. Entreprise qui peut donner à penser, et peut donner à penser que nous sommes ici devant une tentation totalitaire, ni plus ni moins. Mais il y a donc ce projet, fabriquons des briques, bâtissons une ville avec une tour dont le sommet soit dans les cieux, faisons-nous un nom, ça c'est encore une chose, un motif important, faisons-nous un nom pour ne pas être disséminés sur la surface de la terre. Donc le projet est bel et bien une uniformisation, peut-on dire.
2: C'est ça, hein, donc une uniformisation, une installation, hein, ils s'installèrent, etc. On peut aussi faire quelque part remarquer que dans le texte biblique, de manière générale, c'est plutôt le statut de nomade, hein, qui définit la foi, et le croyant, etc. Toujours être en déplacement, en mouvement, c'est ce qui définit aussi, me semble-t-il, d'un point de vue chrétien, la foi, hein, qui n'est jamais établissement quelque part, mais bien plutôt, j'allais presque dire errance, mais ça peut être connoté négativement en français, mais en tout cas déplacement ou dynamisme de la marche, de la mise en route, etc. Ici, vraisemblablement, dans le récit, quand on le lit et quand on le regarde, eh bien, on n'est pas dans ça. On n'est pas dans ce projet-là. Alors, chose assez intéressante, cette pointe d'ironie, hein, amenée par le rédacteur au verset 5, hein, Yahvé descendit pour voir la ville et la tour que les humains bâtissaient. Alors, petite pointe d'ironie, hein, donc si cette ville et cette tour devaient toucher aux cieux, ben, elle ne devait pas encore en être bien loin, puisque bien là le personnage de Yahvé doit descendre pour voir. Hein, donc déjà tout de suite ça donne le ton. Et Yahvé dit, voici un peuple unique, une langue unique, pour eux tous. Là aussi, ça rappelle des slogans célèbres et tristement célèbres. C'est le commencement de leur action. Maintenant, rien ne leur sera impossible de tout ce qu'ils se proposent de faire. Et allons, jusqu'à présent, ce « allons » était mis dans la bouche des humains. Allons, descendons, brouillons là leur langue, leurs lèvres, pour qu'un homme n'entende plus la lèvre de son prochain.
1: Mais évidemment, ici, Dieu intervient, mais il ne détruit pas. Est-ce qu'on peut dire qu'il fait preuve d'une certaine pédagogie ?
2: Alors oui, évidemment, là, nous qui venons de lire la fin de l'épisode du déluge, il ne s'agit pas ici d'agir avec cette volonté de casser la ville ou la tour, mais effectivement, comme tu le soulèves, d'intervenir de manière beaucoup plus pédagogique, ou en tout cas de manière beaucoup plus fine dans ce récit, avec cette volonté de brouiller cette langue. Et donc là, effectivement, on voit bien le jeu de ce double projet du récit, à la fois nous donner une explication de la variété de toutes les langues, mais aussi, hein, cette volonté qui identifie, pardon, ce projet totalitaire de se faire un nom et quelque part, hein, de se faire égal des dieux, hein, de monter jusqu'aux cieux. On voit bien que les deux choses sont visées dans ce que Yahvé dit à ce moment-là, hein. À la fois, il y a la question la question des langues, l'explication de la diversité des langues, mais aussi la critique de ce qui est en train d'être fait, hein, à savoir monter cette grande tour jusqu'aux cieux, etc., et se faire un nom. Verset 8, si je continue, hein, Yahvé les dispersa de là, sur toute la surface de la terre, et ils arrêtèrent de construire la ville. Je disais tout à l'heure, on voit bien, quand on questionne sur l'histoire du texte, de sa rédaction, qu'il y a sans doute deux mains, hein, dans le récit, et on voit bien ici que là, le verset 8 oublie de parler de la tour. et ne parle que de la ville, sans doute parce qu'il y avait déjà un récit qui ne parlait que d'une ville et pas d'une ville et d'une tour. Et d'ailleurs, là, les lecteurs l'ont bien compris, puisque la Septante, mais aussi le Pentateuque samaritain, vont rajouter et la tour dans le verset 8, hein, par souci d'harmonisation, pour montrer qu'on n'a pas oublié la tour dans le récit.
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2: Alors ce fameux verset 9, il resynthétise un petit peu tout le projet de l'histoire. Hein, c'est pourquoi on appelle son nom Babel. La thématique du nom, elle traverse le chapitre 10, elle traverse l'histoire elle-même de Babel. Au verset 4 du chapitre 9, l'humanité veut se faire un nom, un Shem, et on vient de quitter, au chapitre 10, la généalogie de Shem, le nom, hein, même terme qui sert au fils de Noé, et qui signifie, lui, la réputation, le grand nom. Or, que veulent faire les hommes? Se faire un nom, ne pas être dispersé en construisant une ville, une tour. Il y a également tout un jeu de mots sur la notion de grandeur. Migdal, la tour, vient de Gadol, grand. Et là aussi, il y a toute une résonance, tout un projet sémantique, pourrait-on dire, là où l'auteur veut nous amener. Au verset 10, voici les engendrements de Noé, Shem, Cham, Japhet. À Shem, naquit, et qui veut dire le nom, hein, naquit aussi des fils, fils de Shem, etc. Verset 4 au chapitre 11, faisons-nous un Shem, faisons-nous un nom. Hein, voici, au verset 10 du chapitre 11, les engendrements de Shem. Shem était âgé de 100 ans, Shem vécut encore, etc. Qui nous amène au chapitre 12, qui commence au verset 2. Je rendrai grand ton Shem, je rendrai grand ton nom. Shem a des descendants, chapitre 11, faisons-nous un nom. Mais le nom qui va surgir dans le chapitre 11 et l'épisode de Babel, c'est justement Baal, le brouillage. Le nom qui va émerger de l'épisode, c'est le brouillage, c'est un échec. Par contre, le nom qui va se réaliser avec l'histoire, c'est Abraham, au chapitre 12, le vrai nom qui est donné par Yahvé dans la descendance de Shem. Le grand nom, c'est Abraham. Et on l'avait déjà dit, un des grands projets de Genèse, c'est de nous amener du récit des origines ou de ce grand poème de la création, de nous amener à la thématique des patriarches. Ce que le récit est en train de faire, avec à la fois le nom Shem, qui va être associé à Abraham, et aussi la thématique de la grandeur, au verset 10 du chapitre 10, cette histoire de Nemrod, on l'avait dit, qui introduit la thématique qui va être développée. Le commencement de son royaume fut Babel, au pays de Shinéar, et c'est là il bâtit, etc., des villes. C'est la grande ville, thématique de la grandeur. Hein, au verset 4, de nouveau au chapitre 11, bâtissons une ville, une tour, Migdal, dont j'ai dit que c'était la racine du mot grandeur, enfin c'était une dérivée de la racine du mot grandeur, hein, et on va appeler son nom, son Shem, Babel. Verset 2 du chapitre 12, je ferai de toi, promesse à Abraham, hein, je ferai de toi un grand peuple, Gadol, et je rendrai grand Gadol ton Shem. On voit très bien qu'il y a toute cette thématique qui va nous inviter à montrer que cet épisode de Babel va amener à un échec en ce qui concerne ces thématiques du nom et de la grandeur qui vont être accomplies, pourrait-on dire, pour le rédacteur dans le personnage d'Abraham et qui va se déployer dans ce que les exégètes appellent le cycle d'Abraham. Et puis on va avoir cycle de Jacob, etc. Tous ces grands récits sur les patriarches. Et c'est comme ça, quelque part, que ces 11 premiers chapitres de la Genèse vont nous amener à rencontrer ces patriarches d'Israël.
1: Et donc ce n'est pas simplement l'expérience de la limite ou l'expérience de l'échec. Il y a un prolongement et cette grandeur va s'accomplir autrement. Est-ce que c'est vraiment une leçon pour l'humanité ?
2: Certainement. Oui, en tout cas, je l'espère. Et puis, c'est un petit peu toujours cette même thématique de voir que lorsque les choses paraissent être mises en échec, il y a une voie de sortie, il y a un ray de lumière dans l'obscurité, ou bien comme ici, on a ce projet que tu as qualifié de prométhéen tout à l'heure, qui s'arrête, mais la grande histoire ne s'arrête pas là et le récit va continuer. Effectivement, la grande tour ne va pas être construite. L'humanité paraît de nouveau dispersée, brouillée, mais pour le rédacteur, eh bien, la solution va se trouver dans l'histoire d'Abraham, et cette histoire du patriarche va devenir en sorte une contre-histoire du récit de la tour de Babel, puisque eh bien, tous vont être appelés à se retrouver, s'unir dans le nom d'Abraham. C'est un texte que l'on pourrait aussi envisager, j'en dis quelques mots rapidement parce qu'on arrive au terme de l'émission, mais que l'on pourrait envisager sous son angle politique et notamment d'une critique de la toute-puissance du royaume assyrien. C'est un contexte historique qui nous permet de le dire, c'est assez intéressant, puisque les thèmes de la construction d'une ville et de sa citadelle, le thème du nom, du langage, mènent vers la rhétorique impériale des inscriptions royales mésopotamiennes et en particulier néo-assyriennes. Or, on a une date dans l'histoire qui est autour de 705 avant Jésus-Christ, avec l'arrêt abrupt de la construction de la nouvelle capitale de Sargon II, d'Ur-Sarrukin. Sargon meurt lors d'une bataille en 705 et la construction de la ville s'arrête. Et on sait que les Assyriens, pour faire assez rapidement, voulaient faire de l'araméen une langue majoritaire, en tout cas, qui serait celle de l'ouest de la partie de l'Empire, pardon. On trouve d'ailleurs des similitudes même au niveau du vocabulaire, puisque on a dans des inscriptions de Sargon un texte qui dit ceci, et je le cite parce qu'il est vraiment clair. Au sujet des quatre coins du monde avec les langues étrangères que j'ai sur l'ordre de mon seigneur Assur pris comme butin, avec mon sceptre de colère, je leur ai donné une seule bouche. Un ordre unique, un langage ici, une parole unique, qu'on y mette ce qu'on veut, mais on voit bien ce projet d'unification autour d'un empereur et d'une royauté, de quelque chose qui relève de l'ordre d'une sociologie du langage, qui est promu dans ce discours. Mais bon, on n'a rien inventé lorsqu'on disait un pays, une langue, un Führer, pour ne pas le nommer. Enfin, voilà, on est dans l'ordre de cet esprit totalitaire. Être d'une même lèvre, avoir un projet commun, indifférencié, etc., eh bien, on est là-dedans. Hein. C'est intéressant de voir aussi que, vraisemblablement, les rédacteurs ont gardé à l'esprit ou ont été marqués par ce qu'ils ont vu lors de la déportation, ces grandes constructions, des

0: tu soulignes cette ouverture, puisque le récit nous rapporte que la confusion du langage et la dispersion de l'humanité est quelque chose qui est mis en œuvre par ce texte, mais d'autre part, eh bien, ce Balal, ce Babel en acadien, signifie la porte de Dieu. Alors paradoxalement, eh bien, la diversification de l'humanité et de son langage peut-être ici entendu comme une chance où elle constitue une porte aussi pour aller vers l'un, vers Dieu. Donc voilà, au lecteur de s'approprier ce qu'il entendra sur la fin de ce récit.
1: Merci de nous aider à penser davantage, à penser plus, comme le disait Paul Ricoeur. Chers auditeurs, Rémi Paquet et Pierre-Paul Delvaux vous saluent bien, vous donnent rendez-vous non pas dans un mois, mais dans deux mois, pour des raisons médicales, tout simplement. Et ben, nous vous souhaitons le meilleur. À bientôt.
0: À très bientôt.
1: Et je vous laisse avec, de nouveau, un peu de jazz belge.

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1: 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Bonjour chers auditeurs et bienvenue dans cette émission Forum Saint-Michel, où j'ai la joie de recevoir le père Timothée Jouan-Ligné. Bonjour.
2: Bonjour.
1: Nous poursuivons la série La foi à travers les arts, quand les artistes se font théologiens. Et aujourd'hui, vous avez choisi le thème de la Trinité, une impossible représentation. Pourquoi est-ce impossible de représenter la Trinité et au fond, qu'est-ce que la Trinité ?
2: Alors la première difficulté, effectivement, est liée à sa définition même, c'est qu'on a trois d'un côté, on a un de l'autre, on a donc une substance, un seul Dieu, et de l'autre côté, trois hypostases, ou trois personnes, dans la traduction latine. Et voilà, comment représenter ce mystère qui déjà défie la logique humaine d'un unique Dieu qui se manifeste en trois personnes qui sont distinctes.
1: Et c'est depuis toujours qu'on parle de la Trinité. Est-ce qu'on trouve ce terme dans l'Écriture ?
2: Alors, Jésus ne donne pas explicitement d'enseignement sur la Trinité, même si on trouve des formules trinitaires déjà à la fin de l'évangile de Matthieu, baptisez-les au nom du Père, du Fils et du Saint-Esprit. On retrouve des formules trinitaires également dans les Actes des Apôtres et puis dans la patristique. Mais c'est qu'à partir du 3e siècle, début 3e siècle, notamment avec Tertullien, qu'on voit apparaître le terme. Mais les pères de l'Église vont longtemps hésiter sur les termes propres pour appeler justement ces trois. Donc un seul Dieu, ça tout le monde est d'accord, mais trois quoi ? C'est une question que pose par exemple saint Augustin, et c'est que plus tard que justement les termes d'hypostase et de personne au concile de Nicée et de Constantinople vont se développer.
1: C'est typique à notre foi, au fond, chrétienne. Il n'y a que chez nous qu'il y a un Dieu unique en trois personnes.
2: Tout à fait, c'est la difficulté propre au christianisme sans doute, mais finalement la difficulté à représenter Dieu, elle est également commune aux autres monothéismes, judaïsme, islam, et notamment du fait de la tradition du décalogue dans le désert, où le peuple hébreu reçoit cette interdiction de représenter Dieu sous quelque forme que ce soit.
1: Pourquoi ?
2: Eh bien, pour éviter toute tentation d'idolâtrie. Voilà, si on représente Dieu comme un homme, ou comme un poisson, ou comme un oiseau, eh bien, comme les Égyptiens le faisaient, eh bien, on va avoir la tentation d'adorer les oiseaux, d'adorer les hommes et d'adorer les poissons. Et donc, en gardant, en conservant justement la dimension irreprésentable d'un Dieu qui est, on pourrait dire, spirituel, eh bien, on se garde justement de tout anthropomorphisme, c'est-à-dire de réduire Dieu à finalement des comportements humains, par exemple. Donc ça, c'est très important, mais dans le décalogue, c'est pas un aniconisme radical, ça veut dire qu'on peut représenter des choses tant que ces choses ne prétendent pas représenter Dieu.
1: Un iconisme, vous pouvez nous expliquer le terme ?
2: Ça veut dire pas de représentation. Voilà, le privatif de l'image. Voilà. Alors l'islam en fait une autre interprétation, en a fait plus tard une autre interprétation, en considérant qu'il ne fallait rien représenter du tout. Mais là, c'est quand même une interprétation tout à fait radicale du commandement du décalogue, qui n'a pas été l'interprétation habituelle du judaïsme. Mais la question se pose différemment dans le christianisme, dès les premiers siècles. Dans la mesure où Dieu s'est incarné, Dieu s'est fait homme, eh bien on n'a aucune difficulté à représenter Dieu, mais en tout cas, voilà, Dieu fils. Mais la difficulté, sans doute, est conservée pour le Père, dans un premier temps. En tout cas, c'est ce que beaucoup d'iconographes disent. Mais l'iconographie va s'appuyer sur une phrase du Christ rapportée par saint Jean, dans le chapitre 14, où l'apôtre Philippe demande au Christ « Montre-nous le Père et cela nous suffit. » Et Jésus lui répond « Qui m'a vu a vu le Père. » Et cette phrase finalement est absolument essentielle pour l'iconographie chrétienne, parce que non seulement on peut représenter Dieu sous la forme du Fils, mais on peut représenter le Père également sous la forme du Fils. Puisque, comme le commente Irénée de Lyon, donc à la fin du IIe siècle, donc très tôt, eh bien, le Fils est le visible du Père. Voilà. Donc l'iconographie va pouvoir se baser là-dessus pour représenter le Père. Et puis, on trouve dès le IVe siècle, dans les années 330, notamment sur le sarcophage dit dogmatique, une représentation, toute première représentation de la Trinité, Père, Fils et Esprit, qui sont représentés comme trois hommes identiques dans une scène de la création d'Ève à partir de la côte d'Adam, où on voit effectivement trois personnages, un sur le trône, un en train de former Ève, et l'autre derrière le trône.
1: C'est ce qui les différencie, pardon.
2: Exactement. Ça, c'est également une parole d'Irénée de Lyon, le Fils et l'Esprit sont les deux mains du Père. Et donc c'est amusant de voir que dans cette représentation, cette formule est prise littéralement, on pourrait dire, parce que c'est le Père qui ordonne, qui est sur le trône, mais que ce sont les deux autres qui font, en particulier celui que donc on identifie comme le Fils, et puis l'Esprit qui est derrière, qui inspire, on pourrait dire, le Père, parce qu'il a en quelque sorte l'oreille du Père en étant placé derrière le trône, et donc qui accomplissent la volonté du Père.
1: Père Timothée, merci pour cette introduction au thème « La Trinité, une impossible représentation ». Je vous propose de prendre déjà la pause musicale que vous avez choisie et que vous allez nous présenter.
2: Alors oui, je propose deux antiennes écrite et composée par Hilliard de Bingen, une moniale et mystique du XIIe siècle, deux antiennes en l'honneur de la Trinité, la première Laus Trinitati et l'autre O Virtus Sapientiae, qui est assez originale dans son texte parce qu'elle présente la figure de la sagesse, une figure, donc voilà, la sagesse personnifiée dans l'Ancien Testament, comme étant le personnage de la Trinité elle-même. Je vous en cite un petit extrait. « Tu as trois ailes, l'une s'envole dans les cieux, l'autre se répand sur la terre, et la troisième vole partout. »

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1: Avec le père Timothée Jouan-Ligné, nous parlons de la Trinité dans l'art. Et avant la pause musicale, vous nous avez parlé de la représentation sous forme de trois hommes, si je puis dire. Est-ce que cette représentation, elle n'est pas liée aussi à l'histoire dans l'Ancien Testament de l'hospitalité d'Abraham qui voit trois anges ?
0: Eh bien, tout à fait. La représentation dont j'ai parlé sur le sarcophage dogmatique, de fait, est tout à fait isolée. On n'en a pas d'autre équivalent, on n'en a pas conservé d'autre équivalent. La représentation, effectivement, on va voir trois personnages dès l'Antiquité qui peuvent être identifiés, même si rien n'oblige cette interprétation, et même dans l'iconographie, on ne peut pas être sûr de l'intention de l'artiste, c'est effectivement cette représentation de l'hospitalité d'Abraham avec ces trois personnages. L'interprétation juive classique, c'est de voir que c'est le Seigneur accompagné par deux anges, mais assez rapidement, l'interprétation chrétienne va être d'y voir une manifestation trinitaire déjà au temps des patriarches.
1: Père Timothée, un autre type de représentation très connu quand même, c'est la Trinité d'Andrei Rublev.
0: Oui, tout à fait. Alors, elle est à la fois originale et pas originale. Elle représente bien l'hospitalité d'Abraham, mais selon effectivement un code un peu différent de ce qu'on pouvait voir durant l'Antiquité, que ce soit à Sainte-Marie-Majeure ou à Saint-Vitale de Ravenne, où on avait les trois personnages sur le même plan, derrière la table. Dans finalement la tradition orientale, on a une représentation davantage triangulaire, avec deux personnages à chaque bout de table, et le troisième personnage donc au centre et un peu en hauteur. Alors est-ce que ça signifie une hiérarchie entre les personnes ? C'est pas forcément sûr. En tout cas, l'originalité de Rublev, c'est que contrairement à tous ses prédécesseurs, y compris dans l'art des icônes, jusqu'au XIVe, XVe siècle, c'est qu'il escamote le personnage d'Abraham et de Sarah, éventuellement, qui étaient aussi représentés.
1: Ils ne sont plus là.
0: Ils ne sont plus là, ce qui fait que ce n'est plus une représentation explicite de l'hospitalité d'Abraham dans un sens narratif, racontant l'histoire justement d'Abraham en train de servir à table ces trois personnages. Mais voilà, les trois personnages sont contemplés en eux-mêmes, voilà, une vision donc distinguée, séparée de la représentation narrative. Et on pourrait dire de ce fait que c'est plutôt une représentation du dogme en lui-même, de la Trinité, et c'est d'ailleurs l'interprétation que l'art russe va faire. Au XVIe siècle, le Concile de Moscou, face justement à toutes les innovations iconographiques qui ont lieu en Occident depuis le Moyen-Âge pour représenter la Trinité, va opposer le modèle de Rublev comme étant le seul modèle de représentation de la Trinité autorisé par l'Église russe.
1: Il me semble, Père Timothée, qu'on focalise sur l'icône de Rublev, mais il y a, vous venez de le dire, plein d'innovations. Est-ce que vous pouvez nous les expliquer ? Parce qu'on ne les connaît pas bien.
0: Alors oui, il y en a trois principales. Il y en a aussi d'autres qui sont moins connues, moins développées. Mais trois principales en Occident qui apparaissent toutes à la même époque.
1: C'est-à-dire
0: au XIIe, XIIIe siècle. Donc la charnière du XIIe et du XIIIe siècle. Et ça correspond à un moment de l'Église aussi très intéressant et qui peut expliquer l'apparition de ces représentations de la Trinité. On passe donc de l'âge de la patristique, de la théologie des pères de l'Église, à la scolastique médiévale, et donc à une théologie beaucoup plus spéculative, qui va s'intéresser moins finalement à Dieu dans l'histoire, à comment Dieu agit dans l'histoire du salut, mais davantage à Dieu en lui-même, avec des constructions dogmatiques, voilà, et notamment saint Thomas d'Aquin. Et ça va pousser justement l'Église, les clercs, les fidèles, à vouloir voir représenter l'idée même, le dogme, donc de la Trinité. Donc on en a trois manières principales. La première, effectivement, qui apparaît d'abord en Occident, ou peut-être en Orient, en fait on ne sait pas trop, mais en tout cas les plus anciens exemples sont tant en Somalie, donc assez loin, qu'en en Italie, de voir effectivement trois personnages côte à côte, qui sont représentés comme trois pantocrators, c'est-à-dire voilà, le Christ en majesté, qui porte le livre et qui a un geste de bénédiction. Et donc on a cette figure qui est
1: recopiée
0: effectivement côte à côte trois fois. On en a exemple notamment à Valle Pietra, qui est un sanctuaire en Italie, avec cette fresque très vénérée. Mais on a également d'autres possibilités qui existent, notamment la Trinité du Psautier, on voit toujours, selon ce principe christomorphique du Père, le Père et le Fils qui sont représentés donc comme le même personnage, vraiment la même physionomie, et avec au centre la colombe du Saint-Esprit qui les unit. Et donc ça, c'est vraiment aussi un propos théologique. C'est à ce moment-là, justement, qu'on va imaginer la relation d'amour entre le Père et l'Esprit, entre le Père et le Fils, manifestée par l'Esprit. Voilà, la double procession également de l'Esprit par le Père et le Fils dans l'Église latine, le filioque. Et puis également la péricorèse, le fait qu'il y a une compénétration des personnes entre elles. Et donc voilà que cette proximité de l'Esprit qui se confond un petit peu avec le Père et le Fils. Et puis ça s'appelle donc la Trinité du psautier parce que on la trouve comme illustration dans les psautiers médiévaux, dans l'initial D du Dixit Dominus, les premiers mots du psaume 109. Le Seigneur dit à mon Seigneur, siège à ma droite, et je ferai de tes ennemis le marchepied de ton trône. Et donc on a au centre de la lettrine initiale, eh bien, la représentation du Père et du Fils, et puis assez vite également de l'Esprit donc, qui les unit. Et puis troisième option enfin, c'est ce qu'on appelle le trône de grâce, où on voit Dieu le Père siégeant dans les cieux, souvent représenté, enfin, assez rapidement représenté comme le vieillard, l'ancien des jours du prophète Daniel, tenant dans ses bras la croix avec le Fils crucifié dessus. Voilà. Donc il présente l'instrument qui nous vaut la rédemption. Et avec effectivement l'Esprit toujours entre le Père, entre le visage du Père et le visage du Fils mort sur la croix.

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1: Père Timothée, vous nous avez montré comme il y a une variété de représentations de cette Trinité. Est-ce que l'Église est en accord avec toutes ces représentations ?
0: Eh bien, dans un premier temps, pas de réaction. Il va y avoir une première réaction de la part d'un théologien, Antonin de Florence, qui, au début du XVe siècle, va déjà s'insurger devant certaines représentations qui ont cours en Italie à ce moment-là, en mettant en valeur leur dimension hérétique, voire païenne.
1: Et ça va être... quoi est-ce hérétique et païen ?
0: Eh bien, en fait, c'est des trinités dont je n'ai pas vraiment parlé, mais qui sont dérivées de la première, de la trinité représentant trois hommes, la trinité triandrique, où, effectivement... on a un peu l'impression que c'est finalement une représentation trithéiste. On a trois dieux qui sont côte à côte et qui sont en train de siéger. Et même s'ils ont la même physionomie qui doit nous inviter à considérer que finalement ils sont d'une seule nature, voilà, la tentation vient rapidement de les distinguer par des attributs différents. Et voilà. Et donc on a vraiment l'impression qu'on a trois dieux. Alors des artistes ont cru que c'était une bonne idée. Et donc voilà, ça commence en Italie, à la fin du Moyen-Âge, à partir du XIIIe siècle, de représenter... la Trinité comme un corps unique, surmonté de trois têtes, ou bien une tête unique sur un corps, avec trois visages.
1: On cherche toujours à exprimer le 1 et le 3. Hein, c'est...
0: Oui, donc l'intention, effectivement, est bonne, mais Antonin de Florence a à dire que ce sont des représentations qui sont monstrueuses, qui finalement éloignent, même si ça part d'une bonne intention, qui éloignent du mystère de la Trinité, en représentant un dieu monstrueux d'une manière dont il ne s'est jamais présenté finalement dans les théophanies bibliques et l'histoire du salut. Donc une représentation qui est finalement trop guidée par une idée et qui peut porter à confusion les fidèles. Et les papes finalement vont suivre cet avis, mais avec un peu de retard. C'est donc le cardinal Bellarmine au début du XVIIe siècle qui va reprendre l'expression d'Antonin de Florence en disant que ce sont des monstres. Et le pape Urbain VIII, en 1628, va effectivement confirmer une interdiction de représentation de la Trinité de ces façons monstrueuses.
1: Est-ce qu'on va suivre cette interdiction ?
0: Alors de fait, ce sont des représentations qui effectivement vont disparaître ou qui ont déjà disparu de toute façon depuis la fin du XVe siècle et la fin du Moyen-Âge, ou bien vraiment par exception. Mais ce qui va relancer l'affaire au XVIIIe siècle, alors que ces représentations finalement ne sont plus représentées que dans les marges de l'Église, notamment dans le Nouveau Monde ou un peu dans les territoires germaniques, ce qui va relancer l'affaire, c'est justement une mystique allemande, Crescens de Kaufbeuren, qui reçoit une vision, l'invitant à distribuer largement des images pieuses imprimées représentant l'Esprit Saint seul, sous la figure d'un jeune homme, glabre. L'évêque du lieu, donc l'évêque d'Augsbourg, est un peu perplexe par rapport à cette initiative de cette religieuse. Et depuis le Concile de Trente, il avait été décidé par les pères conciliaires que lorsqu'il y avait des innovations en termes d'iconographie, eh bien, c'était renvoyé à l'autorité de l'évêque du lieu. Donc l'évêque du lieu s'en saisit, et puisqu'il ne sait pas quoi répondre, il demande au pape de l'époque, donc Benoît XIV, de lui donner son avis et de trancher. Et donc Benoît XIV répond par une longue lettre, et finalement c'est le document le plus ample où le pape se mêle d'iconographie, et en particulier d'iconographie de la Trinité, donc publié en 1745, la lettre Sollicitudini Nostrae, où il va reprendre les interdictions des trinités monstrueuses, mais il va également critiquer les types de trinités que j'ai déjà présentés. Pour lui, il faut s'en tenir au pur principe du christomorphisme, donc de représenter le Père comme le Fils, selon Jean XIV, ou bien de représenter Dieu tel qu'il est apparu dans des théophanies, mais sans prendre des petits morceaux de théophanie pour en faire une représentation globale de la Trinité, comme effectivement le trône de grâce, on va prendre le crucifié d'une part, on va prendre la colombe du baptême, et on va prendre l'ancien des jours de Daniel 7 ou d'Apocalypse 1. Et donc voilà, il conteste, même s'il reconnaît que c'est une tradition iconographique et que maintenant on ne peut plus vraiment revenir en arrière, que ce n'est pas l'idéal, et qu'il vaut mieux inclure ça dans des scènes narratives.
1: Père Timothée, quelle représentation ?
0: Ben, voilà, c'est la grande difficulté. Une théophanie biblique où on a les trois personnes de la Trinité. On a donc l'hospitalité d'Abraham, mais le pape dit lui-même qu'on ne peut pas imposer cette interprétation, même si elle est possible. Donc si on représente une trinité, une hospitalité d'Abraham, eh bien, voilà, on est libre d'y voir une trinité, on est libre de ne pas y voir une trinité. Et puis sinon, l'autre option, c'est le baptême du Christ. Effectivement, les trois personnes se manifestent. On a donc, bien sûr, le Fils qui est dans le Jourdain, en train d'être baptisé par Jean. On a, sous l'apparence d'une colombe, l'Esprit qui descend. Et puis on a dans les cieux une voix qui dit « Celui-ci est mon Fils bien-aimé ». Problème dans l'iconographie. Même si les trois personnes sont bien présentes, comment représenter une voix dans une image ?
1: On pourrait mettre le texte ou ça ne suffit pas ?
0: Alors oui, ça c'est une option intéressante. Mais de fait, effectivement, pour figurer
1: le Père,
0: alors en fait, il y a une tradition dès le VIe siècle de représenter le Père sous forme d'une main.
1: Et ça vient d'où ça ?
0: Qui sort effectivement des cieux. Ben, c'est la droite du Seigneur hein, qui, dans les psaumes ou dans les récits de l'Exode, représente la force de Dieu. Donc c'est un peu anthropomorphique, bien sûr, parce que Dieu n'a pas de main, mais en tout cas pour montrer justement voilà, l'action puissante de Dieu. Et puis on a, un peu plus tard, au Moyen-Âge, et notamment on en a un bel exemple avec le baptistère de René de Huy à Saint-Barthélemy de Liège, eh bien, le Père qui apparaît sous la forme d'un homme barbu dans les cieux, qui crève la nuée, justement, pour contempler la scène et pouvoir effectivement prononcer cette phrase. Mais ça n'empêche que ça reste un montage, finalement, qu'on mette une main ou qu'on mette le Père.
1: Ben, Père Timothée, tout ça est très intéressant. On arrive à la fin de l'émission. Un petit mot de conclusion. Il vaut mieux ne pas représenter la Trinité ou... Que dire ?
0: En tout cas, si on veut vraiment suivre les principes donnés par le pape Benoît XIV, eh bien, peut-être qu'il faut comprendre l'invitation du Christ, voilà, qui m'a vu a vu le Père, à se contenter de la représentation du Christ lui-même. Le Christ Pantocrator, le Christ Salvator Mundi, comme on trouve dans les très anciennes icônes de Sainte Catherine du Sinaï notamment. Voilà, finalement, de voir le Fils, ça nous fait voir les trois personnes. L'ensemble, finalement, du visible de la Trinité, et peut-être faut-il s'en suffire.
1: Merci beaucoup, Père Timothée, de nous avoir aidé à découvrir la Trinité dans l'art.
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C'est le matin sur RCF et bien sûr, c'est le matin pour chacun d'entre vous également. Vous êtes invités à commencer cette journée dans la louange sur RCF. Et aujourd'hui, pour aider votre louange et pour accompagner toutes vos activités matinales, c'est la communauté de Thésée qui vous accompagne, les frères, mais aussi bien sûr leurs très très nombreux visiteurs, tous ces musiciens qui les aident à faire de leur célébration de grands moments de prière et de louange. Nous vous souhaitons bien entendu une excellente journée à tous.

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1: Sur RCF, c'est dans la louange et l'action de grâce que nous commençons nos journées. Et pour cette louange de l'aube, aujourd'hui, nous allons être accompagnés par les frères de Thésée. Bien sûr, les frères de Thésée réunis dans de grandes assemblées avec tous leurs visiteurs et les nombreux musiciens qui viennent les accompagner dans leurs prières. Quant à nous, nous vous souhaitons sur RCF une excellente journée.

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1: Et sur RCF, ce sont les frères de Thésée qui nous accompagnent durant cette louange de l'aube, des refrains, des chants que vous connaissez certainement et que vous pouvez reprendre durant toutes vos activités matinales. Des activités matinales placées donc sous le signe de l'action de grâce ce matin sur RCF et nous vous souhaitons bien sûr une excellente journée.

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1: Notre louange de l'aube va se terminer ce matin avec encore des chants de la communauté de Thésée, des chants évidemment que nous connaissons largement, surtout ici à Bruxelles. Et puis nous allons bien sûr terminer cette louange de l'aube par un autre Père. Que votre journée soit splendide, belle et placée sous la bénédiction du Seigneur.

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2: Bonjour et bienvenue, je suis très heureux de vous retrouver ce matin. J'espère que vous avez passé un bon week-end, que vous avez réussi autant que possible à rester au frais. Samedi matin, j'ai déménagé. Alors je vous le dis tout de suite, je déteste les déménagements, surtout quand il fait 30 degrés dehors. Mais si je vous en parle ce matin, c'est qu'il y a un mystère dans les déménagements et peut-être que vous pouvez m'aider à le résoudre. Ces déménagements ont beau être parfaitement préparés, tout est en carton, il n'y a plus rien qui dépasse, même les vitres du frigidaire ont été déposées, protégées, les vis de maintien des étagères scotchées à l'arrière du meuble, bref, le jardin à la française. Eh bien, on a beau avoir un degré de préparation proche de celui d'un décollage d'une fusée de la NASA ou de SpaceX, il faudrait dire maintenant, il reste toujours à la fin deux ou trois cartons, des cartons de bricole, mais des cartons fourre-tout, on ne sait pas très bien ce qu'il y a dedans, à la fois important et totalement futile. Trois cartons qui évidemment loupent le départ du camion parce qu'on en a toujours besoin. Et c'est une assez bonne image de nos vies, je crois. On voudrait toujours tout bien ranger, classer, ordonner, trier. Il reste une part d'imprévisible, d'impondérable que nous devons accepter. On ne peut pas tout maîtriser. Alors aujourd'hui, il va nous arriver plein de choses imprévisibles. Accueillons-les paisiblement. Elles sont un cadeau dans nos vies, un peu comme ces trois cartons qui restent à la fin du déménagement. Soyez les bienvenus, il est 6h30. Et bonjour Clara Bévillacois.
3: Bonjour Pierre-Hugues.
2: Il va faire encore très chaud, mais on respire mieux en France.
3: Oui, plus aucun département ne sont placés en vigilance rouge. Quatre seulement restent en orange ce matin. C'est la fin d'un épisode caniculaire historique de 11 jours qui s'est achevé avec des orages tout aussi spectaculaires. Le risque d'orage d'ailleurs persiste et la vigilance sanitaire demeure dans la crainte d'une forte surmortalité. Santé publique France a publié un premier bilan humain hier. Un millier de décès de plus que la normale recensée en raison de cette canicule. Un bilan qui est amené à s'alourdir. Sébastien Lecornu préside une nouvelle cellule interministérielle de crise aujourd'hui.
2: C'est un texte brûlant qui marque son retour au Sénat.
3: Oui, le projet de loi d'urgence agricole avec notamment cet amendement autorisant la réintroduction de l'acétamipride, pesticide réclamé par certains exploitants mais réfuté par d'autres, ainsi que par plus de 2 millions de personnes signataires de la loi de l'anti-loi Duplon l'été dernier. Outre la réintroduction de pesticides, la gestion de l'eau ou encore la défense contre le loup vont animer les débats. Les partis non-indépendantistes ont gagné du terrain lors des élections provinciales en Nouvelle-Calédonie hier. C'était les premières depuis 2019, mais les partis n'atteignent pas la majorité au Congrès avec 24 sièges. Ils restent sous la majorité absolue des 28 sièges. De leur côté, les listes indépendantistes en totalisent 26, mais sont divisées en trois groupes. Place maintenant aux tractations pour former une coalition.
2: Un très lourd bilan au Venezuela.
3: Oui, au moins 1450 morts après les deux séismes survenus jeudi dernier. Les secours sont encore en train de fouiller près de 200 immeubles qui se sont entièrement écroulés dans le pays. Des dizaines de milliers de personnes sont toujours portées disparues. Des habitants ont commencé à manifester pour obliger les militaires à participer aux secours.
2: En Russie, Vladimir Poutine reconnaît une certaine pénurie de carburant.
3: C'est une déclaration dans une interview publiée par le Kremlin hier soir. En cause, les récentes frappes ukrainiennes sur les infrastructures pétrolières du pays. Vendredi, le président russe a placé la péninsule de Crimée en situation d'urgence, contraint par ses pénuries. Israël poursuit ses frappes au sud du Liban. Dernier dégât matériel, un tunnel de 200 mètres de long construit par le Hezbollah, selon le premier ministre israélien Benyamin Netanyahou. Le ministre de la Santé libanais lui évoque deux blessés par le lancement d'une grenade dans un village du sud. Vendredi, un accord cadre vers la paix avait été signé entre les deux pays à Washington.
2: Et bonne nouvelle, Clara, les températures redescendent.
3: Mais il n'y a plus aucun département en vigilance rouge, canicule. Alors, les Alpes de Haute-Provence, les Alpes-Maritimes, le Var et la Corse, eux, restent tout de même en orange. On attend cet après-midi 25 degrés à Rennes et à Lille, 28 à Paris et à Limoges. Il fera 29 degrés à Strasbourg et à Bordeaux, 32 degrés à Lyon et 35 à Marseille. Les orages restent menaçants pour toute la frontière est du territoire.
2: Vous avez pu rester au frais un petit peu ce week-end, Clara?
3: Il faisait chaud quand même. quand même ce week-end encore.
2: Il faisait trop chaud. Allez, là, il commençait à avoir un peu d'air hier soir et Dieu sait que ça a fait du bien. Clara, on vous retrouve dans une dizaine de minutes. Vous nous présenterez le saint du jour, Saint-Pierre et Saint-Paul aujourd'hui. Mais d'abord, c'est l'invité de votre rédaction. À 6h35, vous entendrez aussi le témoignage poignant d'Antoine Meynier, médecin généraliste. Il est atteint de la maladie de Charcot. Il va nous raconter dans 5 minutes le jour où il a appris qu'il était malade. Mais d'abord, comme chaque matin, Clara, avec vous, c'est la bonne info.
3: Mettre les jeunes en action pour qu'ils se mobilisent au cœur de la société et de leur commune, c'est ce que propose le passeport du civisme aux élèves du primaire. De quoi développer l'esprit de citoyenneté et leur sens des responsabilités. Maxence de Rugy, bonjour.
0: Bonjour.
3: Vous êtes le fondateur du passeport du civisme. Alors, qu'est-ce que c'est ce passeport? Où est-ce qu'on le retrouve à l'école?
0: Oui, c'est un passeport que j'ai créé en 2015 à Talmont-Saint-Hilaire. Je suis maire de Talmont-Saint-Hilaire. L'objectif, c'était de réamorcer une conscience civique chez nos jeunes, leur faire comprendre que, voilà, pour grandir en humanité, pour grandir en citoyenneté, on avait des droits, on avait aussi des devoirs. Et c'était en s'engageant très concrètement dans la vie de leur commune qu'on pouvait être utile, tourner son regard vers les autres et pouvoir grandir en citoyenneté, en civisme. Donc c'est un parcours sur l'année scolaire que nous proposons à nos CM2.
2: Alors Maxence de Rugy, détaillez-nous ça. Détenir un passeport ou détenir le passeport du civisme, qu'est-ce que ça a comme conséquence?
0: Alors c'est un parcours qui est ludique, qui est pédagogique, qui se fait dans le temps scolaire et dans le temps extrascolaire. Et l'objectif, c'est vraiment très concrètement de leur faire des actions sur des thématiques différentes, mais qui toutes concourent au civisme. Et donc, tout au long de l'année, ils auront notamment à participer aux devoirs de mémoire en étant présents à une commémoration. C'est aussi avoir une action sur la solidarité avec des associations solidaires. C'est le lien intergénérationnel avec les anciens dans nos EHPAD, les plus vulnérables. C'est aussi connaître son patrimoine, protéger l'environnement, lutter contre le harcèlement. Donc c'est une succession d'actions très concrètes avec les pompiers, les gendarmes, les anciens combattants, les responsables associatifs pour mesurer à quel point on a des viviers de bénévoles, des viviers de générosité dans nos communes, des figures du civisme, et on souhaite que nos jeunes puissent s'identifier à cette belle figure communale.
3: Mais ces missions, ces actions, ce sont les jeunes qui les choisissent, ou alors elles sont inscrites dans le passeport en fonction de la vie locale?
0: Elles sont inscrites dans le passeport. C'est un travail collaboratif entre la mairie, les enseignants. Et puis tout au long de l'année, ils auront à valider, à participer à ces actions. Ils auront un tampon à chaque réalisation d'action pour, à la fin de l'année, c'était hier soir à Talmont-Saint-Hilaire, recevoir leur diplôme du civisme. Parce que l'engagement aussi, ça se reconnaît, ça se salue. Et donc, on vient féliciter nos jeunes CM2 de leur implication, leur engagement, leur esprit civique tout au long de l'année.
3: Et c'est un esprit civique principalement dans la vie locale. Est-ce qu'il y a un message de se dire qu'on peut faire beaucoup au plus proche de chez soi?
0: Moi, je suis convaincu qu'on ne devient pas citoyen à 18 ans. La citoyenneté, ça se construit. Être généreux, pouvoir donner du temps pour les autres, ça s'apprend, ça se transmet. Et on est heureux de dire à nos jeunes que leur plein accomplissement se fera par le don, par l'économie du don, par la gratuité, par le bénévolat. Et vous savez, aujourd'hui, il y a un débat moi qui m'inquiète beaucoup, notamment en tant que maire. C'est que certains maires pensent qu'on peut siffler la Marseillaise. Nous, avec le passeport du civisme, on est convaincus qu'il faut faire chanter la Marseillaise, que c'est notre étendard commun, c'est notre maison commune, notre pays, la France, qui s'incarne dans nos territoires, qui s'incarne dans nos communes. La commune, c'est le commun, et donc c'est à travers ces petites parcelles de république communale qu'on construira demain notre cohésion nationale.
2: Maxence de Rugy, comment réagissent les enfants?
0: C'est très ludique, je le disais, donc chaque tampon c'est une victoire, et donc on a une trame civique, on a une émulation et qui change tout dans nos communes. Pour exemple, la commémoration du 11 novembre, qui était auparavant une commémoration un peu triste, parce que le 11 novembre il fait froid, il y a du vent, c'est nos anciens qui sont présents. Aujourd'hui, nos 11 novembre, ce sont des véritables fêtes populaires avec plus de 500 personnes, alors qu'on était 40 personnes avant, 500 personnes se déploie pour chanter la Marseillaise qui honore nos anciens. Et là où le passeport du civisme se met, eh bien, on voit vraiment une prise de conscience qu'on doit participer concrètement à la citoyenneté.
3: Une belle participation donc grâce à ce passeport du civisme dont vous êtes le fondateur, Maxence de Rugy. Un grand merci d'avoir pris le temps de répondre à nos questions ce matin.
2: Et merci à vous Clara Bévillacois. On vous retrouve dans quelques minutes pour le Saint du jour.
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2: 6h40 sur RCF Notre-Dame chaque matin. Je vous propose d'écouter le meilleur de la journée sur notre antenne. Et ce témoignage poignant, Antoine Meynier est médecin généraliste, ancien rugbyman. Le 23 février 2022, jour de ses 65 ans, il apprend qu'il est atteint de la maladie de Charcot. Depuis, il se bat contre la maladie. Il est l'invité de Simon Tatro dans l'émission Portrait, émission déjà disponible sur rcfnotredame.fr. Et j'ai été particulièrement touché par ce témoignage. Je vous propose d'en écouter un extrait, Antoine Meynier, qui raconte le jour du diagnostic.
5: Mon diagnostic, je l'avais dans ma tête et je savais bien que j'avais ça. Je suis allé, le hasard voulu qu'on m'a donné rendez-vous avec le neurologue le 23 février. Et c'était le jour de mon anniversaire. J'avais prévenu personne, bien sûr. Et je suis arrivé, le neurologue m'a dit « Ah, mais c'est votre anniversaire aujourd'hui, j'ai une mauvaise nouvelle à vous annoncer, vous avez la maladie de Charcot, donc c'était un peu... ça fait mal. Ouais. » Moi, j'avais 40 malades à voir dans la journée, j'avais 40 consultations, je travaillais comme un fou. Mon examen neurologique a été fait le matin à 7h30. J'avais des consultations à partir de 9h. Je suis monté dans ma voiture, j'ai pleuré, tout seul, et je suis arrivé devant le cabinet, et j'ai fait comme si j'avais rien. J'ai travaillé toute la journée avec ça, et ça m'a sauvé la journée, parce que sinon, je pense que j'avais envie de me foutre en l'air dans la minute qui suivait. Mais je ne réalisais pas, mais je me disais qu'en m'occupant des autres, je penserais moi du drame que j'allais vivre. Voilà.
2: Vous écoutiez Antoine Meynier au micro RCF Notre-Dame de Simon Tatro. Dans l'émission Portrait, témoignage disponible en intégralité sur notre site rcfnotredame.fr. À suivre, on va parler de l'effet papillon avec Guillaume Mario d'Enfants du Mékong. Et puis aujourd'hui, nous fêtons les Pierre et les Paul, Saint-Pierre et Saint-Paul. Alors, ces deux saints qui sont des piliers de l'Église, et pourtant, il y a eu quelques anicroches entre deux. On va parler du débat d'Antioche dans quelques instants. Ce sera avec Clara Bévillacois.
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2: Il est 6h44 sur RCF Notre-Dame. Saint-Pierre et Saint-Paul à l'honneur aujourd'hui, les deux piliers de l'Église de Rome dont la relation n'a pas été toujours au beau fixe. Clara sera avec nous dans quelques minutes pour nous raconter ça. Mais d'abord, nous sommes avec le directeur de la communication de l'association Enfants du Mékong. Bonjour Guillaume Mario.
8: Bonjour Pierre-Hugues.
2: On entend souvent parler, Guillaume, de l'effet papillon. Mais concrètement, qu'est-ce que cela veut dire ?
8: Oui, alors je ne vais pas vous chanter la chanson de Benabar, Pierre-Hugues, mais effectivement, vous connaissez l'effet papillon. C'est une théorie développée par un chercheur américain, Edward Lorenz. Alors c'est très simple à comprendre. Il dit qu'une toute petite perturbation peut provoquer des conséquences énormes et imprévisibles à l'autre bout du monde. D'où cette image de l'aile de papillon quelque part qui pourrait, à terme, déclencher une tempête ailleurs. Ce que ça dit surtout, c'est que notre monde est profondément interconnecté. Tout est lié et une petite cause peut produire d'énormes effets.
9: Alors Guillaume, est-ce que vous avez peut-être un exemple concret pour bien comprendre ce matin ?
8: Oui, on entend tous parler ces derniers temps du détroit d'Ormuz. Ce passage ne fait que quelques kilomètres et pourtant le blocus actuel a des conséquences dramatiques dans le monde entier. Aux Philippines, par exemple, le prix de l'essence a doublé. Et donc ça a des conséquences très lourdes pour l'économie. On voit déjà dans beaucoup de pays une inflation importante, des usines qui s'arrêtent, des tensions sociales qui vont forcément s'amplifier dans les prochaines semaines. On a donc là un exemple très concret d'effet papillon, un simple blocus d'un canal qui peut provoquer des famines, des conflits et des déséquilibres à grande échelle.
9: Quel est le lien, Guillaume Mario, avec Enfants du Mékong ?
8: Ben, en fait, on ne parle pas souvent d'effets papillons positifs, et pourtant, je vous l'assure, ils existent. Je pense à l'histoire de René Péchard, le fondateur d'Enfants du Mékong. En 1958, il croise sur son chemin deux enfants qui mendient sur un trottoir. Il décide de les aider, de les nourrir, de les envoyer sur le banc de l'école. Cet élan du cœur est pour moi un effet papillon fantastique. À aucun moment, il n'imagine que ce simple geste va, en quelques décennies, sauver des centaines de milliers d'enfants. Je pense aussi à Chan Lo, ancien filleul d'Enfants du Mékong, qui a créé un système de purification d'eau et qui permet aujourd'hui à des millions de personnes, en Asie comme en Afrique, de boire de l'eau potable à moindre coût. Donc en fait, cette histoire, cet effet papillon nous rappelle quelque chose de très simple, c'est que nous sous-estimons souvent l'impact ou la fécondité de nos actions, alors qu'elles peuvent en réalité changer beaucoup plus que ce qu'on imagine.
9: Merci beaucoup Guillaume Mario. Tout savoir sur enfantsdumekong.com. 6h46 sur RCF Notre-Dame. Place au saint du jour avec vous Clara, et nous sommes aujourd'hui le 29 juin. Et donc, Clara ?
3: Et donc, bonne fête, Pierre.
9: Ah bah voilà, quand même. Nous fêtons Saint-Pierre et Saint-Paul aujourd'hui. Bonne fête à Pierre-Henri Paget aussi, notre réalisateur. Saint-Pierre et Saint-Paul aujourd'hui à l'honneur.
3: Oui, Saint-Pierre, le premier des apôtres, et Saint-Paul, l'apôtre des nations, sont inséparables. Ils sont les piliers de l'Église de Rome où ils ont donné leur vie pour l'amour du Christ.
9: Et pourtant, Clara, ils sont humainement très différents et entre eux, il y a parfois eu des tensions.
3: Oui, le premier, Pierre, est un pêcheur de Galilée, au nord de la Terre Sainte, marié, comme tout bon juif, c'est un homme simple et reconnu par ses pairs. Quant au second, Paul, c'est un citoyen romain, un lettré venu de Tarse, au sud de la Turquie actuelle. Il est allé jusqu'à Jérusalem pour étudier. C'est un pharisien, un homme érudit et très pieux. Et tous deux ont leur vie bouleversée par la rencontre de Jésus. Pierre est l'un de ses intimes, laissant tout pour le suivre sur les routes dès les origines. Nommé par lui à la tête de la première communauté des disciples, il voyage jusqu'à Antioche, puis jusqu'à Rome.
9: Quant à Paul, il n'a pas rencontré Jésus en chair et en os.
3: Non, mais il le rencontre dans une vision mystique où le Christ lui a dit « Saul, pourquoi me persécutes-tu ? » C'est un grand écrivain, un théologien qui évangélisera les païens. Tous deux ont leur part d'ombre et de lumière. Pierre reniera le Christ, mais se repentant, il lui dira « Seigneur, tu le sais, tu sais bien que je t'aime. » Quant à Paul, lui qui persécuta les premiers chrétiens avant son illumination, il dira avec force « Ce n'est plus moi qui vis, c'est le Christ qui vit en moi. » Et tous deux sont les fondateurs de l'Église de Rome où ils mourront martyrs au 1er siècle.
9: Et il a parfois eu une certaine animosité entre les deux hommes.
3: Oui, c'est un euphémisme, Pierre-Hugues, notamment le conflit d'Antioche où il y a eu une vive opposition entre les deux hommes. On est en l'an 50. Pierre est en visite dans cette grande ville cosmopolite. Il partage librement les repas avec les chrétiens venus du paganisme, avec des non-juifs, ce qui constitue une vraie rupture avec les traditions juives. Mais lorsque des envoyés de Jérusalem débarquent, Pierre change d'attitude par crainte de ceux qui étaient d'origine juive. Il cède à la pression sociale, à la pression de sa communauté. En apprenant cela, Paul explose. Devant tout le monde, il interpelle Pierre. Si toi qui es juif, tu vis à la manière des païens et des non-juifs, pourquoi obliges-tu les païens à suivre les coutumes juives ?
9: Et ça d'ailleurs, c'est dans l'épître aux Galates, tel quel. Si toi qui es juif, tu vis à la manière des païens et non des juifs, pourquoi obliges-tu les païens à suivre les coutumes juives. Et derrière cette affaire-là, il y a donc une question fondamentale, Clara.
3: Et le salut passe-t-il par la loi de Moïse ou simplement par la grâce? On est en l'an 50 et l'Église, tout juste naissante, est déjà au bord du schisme.
9: Un schisme dont elle se remettra, puisque 2000 ans d'histoire le prouve. Merci beaucoup, Clara Bévilacqua. Bonne fête à tous les Pierres et à tous les Paul et à tous ceux qu'on a prénom composé avec Pierre et Paul, quand même.
3: Comme Pierre-Hugues, par exemple.
9: Par exemple, Pierre-Henri, quand même. Allez, à suivre la prière du matin, Clara. Restez par là. On se retrouve dans 10 minutes avec vous. On fera le point sur l'information. À 6h50, chaque matin, nous prenons ensemble un temps de prière. En ce jour de la fête de Saint-Pierre, nous entendons ce passage où le Christ lui dit « Tu es Pierre, et sur cette pierre, je bâtirai mon Église », donnant ainsi mission de gouverner l'Église à celui qui fut le premier pape. La théologienne franco-néerlandaise Monique Beaujard médite avec nous ce passage.
10: « Jésus, arrivé dans la région de Césarée de Philippe, demandait à ses disciples, « Au dire des gens, qui est le Fils de l'homme ?» Ils répondirent, « Pour les uns, Jean le Baptiste, pour d'autres Élie, pour d'autres encore Jérémie ou l'un des prophètes. » Jésus leur demanda, « Et vous, que dites-vous? Pour vous, qui suis-je? » Alors Simon-Pierre prit la parole et dit, « Tu es le Christ, le Fils du Dieu vivant. » Prenant la parole à son tour, Jésus lui dit, « Heureux es-tu, Simon, fils de Jonas. « Ce n'est pas la chair et le sang qui t'ont révélé cela, mais mon Père qui est aux cieux. Et moi, je te le déclare, tu es Pierre, et sur cette pierre je bâtirai mon Église, et la puissance de la mort ne l'emportera pas sur elle. Je te donnerai les clés du royaume des cieux. Tout ce que tu auras lié sur la terre sera lié dans les cieux, et tout ce que tu auras délié sur la terre sera délié dans les cieux. »
11: Et vous, que dites-vous? Pour vous, qui suis-je? À travers les siècles, ces paroles du Christ s'adressent à nous aujourd'hui. Tout au long des évangiles, la question de l'identité du Christ se pose. Elle se dévoilera définitivement à travers sa mort et sa résurrection. Mais nous n'y sommes pas encore. Le passage de l'Évangile que nous voulons d'entendre en cette fête de Saint-Pierre et Paul se situe avant la passion du Christ. Il y a beaucoup de spéculations sur son identité. Les foules le considèrent comme un prophète, mais ses disciples, ceux qui le côtoient au jour le jour, qui voient les signes qu'il opère et qui reçoivent son enseignement,

0: qui voudrait garder l'Église sans le Christ. Pierre ne sait pas encore qu'il va renier le Christ trois fois, et qu'après sa résurrection, le Christ va lui demander trois fois s'il l'aime, avant de le confirmer comme le berger de ses brebis. Que le Christ ait pu confier les clés du royaume à un homme qui l'avait trahi doit continuer à nous interpeller. Cela veut dire que, hier comme aujourd'hui, l'Église n'est pas formée par des saints ou des gens parfaits, mais par des humains faillibles qui ont juste en commun de reconnaître en Jésus le Christ, le Fils du Dieu vivant, et de l'aimer.
1: Notre Père qui es aux cieux, que ton nom soit sanctifié, que ton règne vienne, que ta volonté soit faite sur la terre comme au ciel. Donne-nous aujourd'hui notre pain de ce jour. Pardonne-nous nos offenses, comme nous pardonnons aussi à ceux qui nous ont offensés. Et ne nous laisse pas entrer en tentation, mais délivre-nous du mal. Car c'est à toi qu'appartiennent le règne, la puissance et la gloire, pour les siècles des siècles. Amen.

0: Vous écoutiez la prière du matin, tu es Pierre, et je te donnerai les clés du royaume des cieux. C'est dans l'évangile de Matthieu, au chapitre 16, commenté par Monique Beaujard, l'Angélus à présent.
1: L'ange du Seigneur apporta l'annonce à Marie.
2: Et elle conçut du Saint-Esprit. Je vous salue Marie, pleine de grâce. Le Seigneur est avec vous. Vous êtes bénie entre toutes les femmes, et Jésus, le fruit de vos entrailles, est béni. Sainte Marie, Mère de Dieu, priez pour nous pauvres pécheurs, maintenant et à l'heure de notre mort.
1: Voici la servante du Seigneur.
2: Qu'il me soit fait selon votre parole. Je vous salue Marie, pleine de grâce. Le Seigneur est avec vous. Vous êtes bénie entre toutes les femmes, et Jésus, le fruit de vos entrailles, est béni. Sainte Marie, Mère de Dieu, priez pour nous pauvres pécheurs, maintenant et à l'heure de notre mort.
1: Et le Verbe s'est fait chair.
2: Et il a habité parmi nous. Je vous salue Marie, pleine de grâce. Le Seigneur est avec vous. Vous êtes bénie entre toutes les femmes, et Jésus, le fruit de vos entrailles, est béni. Sainte Marie, Mère de Dieu, priez pour nous pauvres pécheurs, maintenant et à l'heure de notre mort.
1: Priez pour nous, Sainte Marie, Mère de Dieu,
2: afin que nous soyons

0: soyons rendus dignes des promesses du Christ.
1: Daignez, Seigneur, répandre votre grâce dans nos âmes, afin qu'ayant connu par la voix de l'ange l'incarnation de votre Fils Jésus-Christ, nous puissions parvenir par sa passion et par sa croix à la gloire de sa résurrection, par le même Jésus-Christ, votre Fils, notre Seigneur. Amen.

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4: Nous sommes aujourd'hui lundi 29 juin, nous fêtons Saint-Pierre et Saint-Paul. Très bon début de journée. RCF Notre-Dame, il est 7h. Et à la une ce matin, il n'y a plus de département en vigilance rouge canicule, Clara.
5: Oui, 4 restent tout de même en orange, l'extrême sud-est et la Corse. Le premier bilan fait état d'au moins 1000 morts à cause de ces fortes chaleurs, un bilan encore très partiel. Le projet de loi d'urgence agricole de retour au Sénat aujourd'hui, texte déjà adopté en première lecture à l'Assemblée. Un volet sur les néonicotinoïdes a été inséré par le Sénat. Certains sénateurs veulent réintroduire l'acétamipride, d'un insecticide interdit en France. Les États-Unis annoncent une suspension mutuelle des attaques avec l'Iran. Les hostilités étaient de retour malgré la signature d'un protocole d'accord il y a 10 jours. Des négociations doivent reprendre en Suisse aujourd'hui. Et le Canada devient le premier pays qualifié pour les 8e de finale de la Coupe du Monde. Ils ont gagné 1-0 face à l'Afrique du Sud.
4: Dans 10 minutes, place au point de vue avec Madame Vatel. On va parler des feux de la Saint-Jean, mais d'abord la suite de l'information en France, en Belgique, au plus près de chez vous.

0: La vigilance rouge a pris fin sur l'ensemble du territoire, mais il fait encore chaud, Clara.
1: Oui, la chaleur et les risques sont toujours là, notamment dans l'est et le sud-est de la France. Il y a eu au moins 1000 morts à cause de la chaleur depuis mercredi dernier. Le bilan humain reste très partiel, prévient Santé publique France. Les malaises peuvent survenir plusieurs jours après la canicule. Le Premier ministre préside en fin d'après-midi une nouvelle cellule de crise. Le gouvernement veut se tourner vers l'anticipation d'un nouvel épisode similaire. Et il y a toujours ce matin ce risque important de feux de forêt. 7 départements sont en vigilance élevée, des Pyrénées-Orientales au Var ainsi que la Drôme. Le Vaucluse est même en vigilance très élevée, soit le niveau maximal.
0: Là, c'est à mi-prix, de retour devant le Parlement avec l'examen de la loi d'urgence agricole au Sénat.
1: Oui, et le sénateur Les Républicains Laurent Duplomb a déposé un amendement au texte. Il demande la réintégration à titre dérogatoire de 2 pesticides interdits en France. Face à cette offensive, médecins et scientifiques sont à nouveau montés au créneau pour dénoncer les risques liés à ce produit. Outre la réintroduction de pesticides, gestion de l'eau et défense contre le loup vont animer les sénateurs dans l'examen de cette loi d'urgence agricole. La marque d'eau minérale Volvic a été jugée coupable de pratiques commerciales trompeuses par le tribunal judiciaire de Paris pour avoir mentionné sur ses bouteilles d'eau qu'elles étaient neutres en carbone ou 100% recyclables. Danone, le propriétaire de la marque, va faire appel. Les États-Unis annoncent ce matin une suspension mutuelle des attaques avec l'Iran. Les deux pays s'échangeaient des tirs depuis jeudi dernier. Des discussions techniques qui vont se poursuivre sur des points du protocole d'accord du 17 juin à partir d'aujourd'hui en Suisse. Selon l'administration américaine, les navires peuvent circuler librement dans le détroit d'Ormuz. Des tensions qui restent vives malgré cet accord. Tensions qu'Emmanuel Macron veut tenter d'apaiser. Le président français reçoit aujourd'hui le sultan d'Oman à l'Elysée. Ce pays situé à la pointe du détroit d'Ormuz. Emmanuel Macron va plaider la réouverture libre et sans condition du détroit auprès de Haitham Ben Tariq. 1450 morts et 189 immeubles entièrement écroulés, c'est le dernier bilan dressé hier soir par le président de l'Assemblée nationale du Venezuela. 5 jours après le double séisme, au total, près de 700 immeubles ont été touchés. Les Nations Unies estiment à 50 000 le nombre de disparus. C'est l'un des pays hôtes, le Canada, premier qualifié pour les 8e de finale du mondial de foot. Une victoire 1-0 face à l'Afrique du Sud à Los Angeles. Ce soir, Brésil, Japon et Allemagne, Paraguay. De leur côté, les Bleus sont arrivés à New York hier. C'est là qu'ils ont rendez-vous demain soir avec la Suède en 16e de finale. Pour la météo, il va faire beau et chaud, mais pas trop chaud. Aujourd'hui, les températures sont bien redescendues dans la nuit. On compte actuellement 17 degrés. Le soleil sera un peu timide, caché derrière les nuages ce matin, mais va très rapidement se réveiller et s'installer dans le ciel pour faire grimper les températures. On attend entre 28 et 29 degrés cet après-midi.
0: RCF Notre-Dame, il est 7h04, à l'actualité des diocèses d'Île-de-France. Et le célèbre festival Christ en scène revient pour sa 4e édition, Clara.
1: Oui, dès vendredi jusqu'à dimanche, la commune de Ville-Saint-Jacques se transforme pour accueillir des centaines de festivaliers. Festival de musique chrétienne revient pour cette édition 2026 avec de nombreuses nouveautés, Philomène Dubois.
2: Il y a 5 ans, tout est parti d'une idée un peu folle d'un couple qui voulait s'investir davantage au service des jeunes et de l'Église.
3: Nous souhaitions un festival qui soit familial.
2: Anne-Laure de Vigneral a fondé le festival avec son mari Christophe.
3: Déjà parce que nous, on a 5 enfants et qu'on voulait que nos enfants aient leur place dans ce festival. Et on voulait aussi que cela puisse nourrir nos enfants, de montrer un petit peu une église festive qu'on peut louer partout, tout le temps, et même dans nos campagnes rurales où parfois on manque un peu d'animation.
2: Le festival s'appuie à l'origine sur la louange. Cette année, ils sont 15 groupes à se produire durant ces 3 jours. Ils ont tous un point commun, ils emmènent les festivaliers dans la louange. Anne-Laure de Vigneral nous en présente quelques-uns.
3: Donc on a contacté les groupes Be Witness,

Les Guetteurs. Ces deux groupes étaient déjà venus au festival. C'est vrai que c'est des groupes que l'on aime bien parce qu'ils font partie des premiers groupes qu'on a contactés. Nous, on n'est pas du tout des professionnels de l'événementiel. Nous avons Antidote aussi qui sera présent cette année. Donc un groupe que j'ai découvert moi l'année dernière lorsque nous étions allés au Jesus Festival avec les enfants.

0: Le groupe familial Jubilaté Pop Louange, ça c'était une très belle découverte aussi que nous avons fait lors de la première édition. C'est un groupe familial et qui correspond mais tout à fait à l'image du festival. Voilà, on est très contents de les avoir.
1: Mais Christensen, ce n'est pas que de la musique. De nombreuses activités sont organisées durant les 3 jours pour tous les âges, avec des nouveautés cette année.
0: Nous avons mis en place une scène de stand-up. On a un salon du livre qui est nettement plus développé que l'année passée. Et on a une scène témoignage associée, donc les auteurs vont pouvoir témoigner tout au long du week-end sur cette scène. Et une autre grande nouveauté qui a été montée par notre aîné, c'est qu'on a monté une commission jeunes pour avoir un programme en plus des concerts. L'idée, c'était que les jeunes puissent se retrouver et fraterniser et passer un week-end dans la louange et dans la fraternité.
1: Mais pour Anne-Laure de Vigneral, la grande nouveauté à ne pas manquer cette année, c'est la nuit de louange de vendredi à samedi.
0: C'est un collectif qui s'appelle le collectif Free Worship qui organise ça et qui enchaîne de 23h30 à 8h30. Et c'est vrai que ça va être un moment dans l'intériorité qui va être très beau au milieu d'un week-end où il y a beaucoup d'effervescence. Ça va être une louange un petit peu plus calme, qui peut amener à la méditation, à l'intériorité, puis à la rencontre avec le Christ. Et j'ai vraiment hâte de vivre ce moment-là.
1: Une nuit d'adoration est également organisée cette année. L'objectif du festival est de faire vivre au plus grand monde un moment de rencontre avec Dieu. Oh, yeah, yeah.

0: aussi Philomène Dubois, Christensen. Ça débute donc ce vendredi et c'est jusqu'à dimanche.
1: Et merci à vous, Clara Bévilacqua. À suivre, Madeleine Vatel avec nous pour le point de vue. On va parler des feux de la Saint-Jean. Vous enflamme-t-il ?
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1: RCF Notre-Dame, il est précisément 7h10. Soyez les bienvenus si vous nous rejoignez. À suivre, Madeleine Vatel, bonjour.
5: Bonjour Pierre-Hugues Dubois, bonjour à tous.
1: Alors vous êtes en duplex, mais j'ai la joie de voir votre visage en visio. Et vous étiez partie faire autre chose, Madeleine?
5: Non, j'étais en train de débrancher mon ordinateur pour être prête à intervenir.
1: Ah bah dis donc, ne débranchez pas trop parce que sinon ça va couper. Vous allez nous parler des feux de la Saint-Jean dans quelques instants. Et puis Pauline de Torsec va nous rejoindre également. Elle va nous faire découvrir cette semaine une artisan joaillière, Guillemette Pigano. À 27 ans, elle a choisi de se reconvertir pour passer de l'ingénierie à la joaillerie. Pauline de Torsec va tout nous raconter dans 5 minutes. Mais d'abord, Madeleine, je le disais, à quelques jours des vacances, vous nous parlez de littérature, ou plutôt de ceux qui enflamment les cœurs et les esprits.
5: Oui, je m'arrête sur ce jour qui fête le soleil à son apogée, marqué non pas par l'achat frénétique de climatiseurs, mais célébré dans les campagnes par les feux de la Saint-Jean. Elle est pour les chrétiens comme une fête de la vraie lumière, celle du Christ annoncée par Jean-Baptiste. Et moi, je garde un beau souvenir de ces grandes veillées populaires dans les campagnes où ce feu crépite, feu que les plus jeunes s'amusent à enjamber. Il y a quelque chose de magique, de joyeux. Et l'atmosphère, elle y est peut-être même un peu mystique.
1: Ce que vous décrivez comme une soirée d'émerveillement, de convivialité, de rassemblement, a pourtant pris une toute autre tournure à Rouen. Racontez-nous.
5: Oui, peut-être parce que d'abord, finalement, faire les feux de la Saint-Jean dans une grande ville, fût-elle la ville aux 100 clochers, je ne sais pas si c'est aussi pertinent. Ensuite, parce que le prétexte, c'était un anniversaire, les 60 ans de l'Université publique de Rouen. Mais là où tout devient un peu désordre, c'est que ce qui a été brûlé, ce ne sont pas des bûches préparées par les villageois, mais un livre. Un immense livre en bois, un livre ouvert sur un pupitre. Alors quand des habitants choqués ont exprimé leur surprise, le maire leur a répondu « Ah, ce n'est pas un feu pour détruire, c'est un feu de célébration et de joie dans la plus pure tradition de la Saint-Jean ». Hubert Eckmann, maître de conférence des universités, fait partie de ceux qui ont signé une tribune pour interpeller sur ce geste. L'université reste, dit-il, ce lieu de transmission du savoir, de la lecture, de l'étude, et on ne saurait brûler l'objet qui symbolise universellement cette transmission, le livre.
1: C'est vrai que même si ce n'est pas un auto-da-fé à proprement parler, c'est quand même un livre géant fait de bois qui a alimenté le feu de la Saint-Jean pour marquer l'anniversaire d'une université.
5: Oui, et je laisserai ceux que cet événement bouscule lire l'excellente tribune qui rappelle l'importance des symboles de la culture et de l'esprit critique. Et justement, je voudrais m'arrêter sur une coïncidence intéressante parce que ce même jour, fête de la Saint-Jean, le pape Léon XIV recevait à Rome en audience une délégation d'écrivains venus du monde entier. Lui aussi voulait marquer un anniversaire, les 100 ans de la maison d'édition du Saint-Siège. Et face à ces gens de lettres passionnés, le pape Léon XIV s'est enthousiasmé pour la littérature. Il n'a rien brûlé, Et pourtant, il a mis le feu dans le cœur de ceux qu'il recevait. Il leur a redit combien écrire, et je cite, « un acte de vérité, de révélation ». Écrire révèle qui nous sommes, ce en quoi nous croyons, en quoi nous espérons, le monde vers lequel nous tendons, l'avenir dont nous rêvons. Et j'ai aussi retenu une réflexion qui s'applique à tous ceux qui soignent, qui enseignent, qui décident, les journalistes, les politiques, les éducateurs. Il leur a dit « la vérité n'est pas un territoire à défendre, mais un bien à partager ». Alors voilà, que ce soit les professeurs de l'Université de Rouen, les écrivains reçus par le pape, tous ceux qui cherchent à stimuler l'esprit, l'intelligence, à mettre le feu à nos préjugés, à encourager l'émerveillement, à rêver aussi, comme dans ces soirées où seul le feu crépite, éclaire et réchauffe ce qui s'approche, peut-être pour saisir une part de ce mystère de la Saint-Jean.
1: Merci beaucoup Madeleine Vatel, on vous retrouve presque au coin du feu cet après-midi pour continuer d'ouvrir les pages de la Bible. Il sera question de ceux qui sont aussi des enflammés de Dieu, les prophètes de l'Ancien Testament. Rendez-vous aujourd'hui à 14h30 et ce samedi à 15h. Merci Madeleine aussi de nous avoir parlé du feu, alors même qu'on brûle de chaleur depuis 10 jours, je ne sais pas. Voilà, vous avez encore besoin de climatiseur, peut-être vous aussi. Mais on va partir dans la fraîcheur dans 5 minutes, puisqu'on va prendre la direction de la fraîcheur iséroise. À Notre-Dame de la Salette, la Vierge y est apparue il y a 180 ans. On va redécouvrir le message originel de Notre-Dame de la Salette avec Tiphaine Desloges.
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1: Et bonjour Pauline de Torsiac.
6: Bonjour Pierre-Hugues, bonjour à tous.
1: RCF Notre-Dame, 7h15 avec vous. Pauline, cette semaine, on va rentrer dans l'atelier de Guillemette Pigano.
6: Exactement, à 27 ans, elle est artisan joaillière. Elle aime imaginer, dessiner, choisir les pierres, forger le métal. Elle exerce son métier avec passion et de manière artisanale. Mais cette passion, Pierre-Hugues, eh bien Guillemette a mis du temps à la découvrir. La jeune femme qui a commencé par faire une école d'ingénieur n'aurait jamais imaginé faire ce métier.
7: Je ne savais même pas que ce métier existait, en fait, pour être honnête. Et donc, je m'étais lancée dans une voie d'ingénieur parce que je ne savais pas exactement ce que je voulais faire. Donc, j'ai fait la formation qui me fermait le moins de portes possible. Donc voilà, j'ai fait un diplôme d'ingénieur, mais je sentais bien que c'était pas là où j'avais envie d'être, en fait. J'ai toujours été sensible à l'artisanat en général et aux bijoux, évidemment, parce qu'autour de moi, plein de femmes avaient des beaux bijoux. Et donc, voilà, c'était des beaux objets qui m'attiraient, mais sans vraiment concevoir qu'il y avait un métier derrière et qu'il était possible de les fabriquer. Non, c'était vraiment pas dans mon esprit à ce moment-là.
6: Et si cet univers lui était inconnu, eh bien Guillemette le découvre au détour d'un stage effectué lors de ses études d'ingénieur. Et cette expérience va compter pour la suite de son histoire.
7: J'ai eu la chance d'avoir trouvé une place dans une entreprise qui faisait des bijoux fantaisie, alors de luxe pour une marque très connue, mais c'était du fantaisie. Donc il n'y avait pas de matière précieuse, uniquement des cristaux Swarovski collés et c'était du plaqué. Mais en tout cas, j'ai pu avoir accès déjà à un travail manuel. Et donc j'ai fait ce stage pendant un mois en Allemagne. Et ça m'avait déjà beaucoup, beaucoup plu. De là à envisager, à ce moment-là, après une école, une année de formation, de changer de métier, j'étais pas du tout assez mûre à ce moment-là. Mais en tout cas, ça a été une première étape. J'ai continué mes années d'école, donc les 4 ans en école d'ingénieur, en serrant les dents un peu, parce que les thématiques ne me plaisaient pas énormément. Mais j'avais des amis sympas, donc j'ai continué comme ça, et puis je ne savais pas où aller de toute façon. Et par contre, ce qui s'est passé, c'est que, évidemment, je grandissais, je mûrissais, je voyais bien, je prenais un peu de recul par rapport à ma situation. Et c'est après que le métier de la joaillerie s'est présenté à moi. C'est après mes études, en fait.
6: Et le vrai déclic, Guillemette Pigano va l'avoir pendant le confinement, une prise de conscience, vous allez l'entendre, assez foudroyante.
7: C'était pendant le troisième confinement, donc il faisait assez beau à ce moment-là, j'étais confinée chez ma marraine, et elle arrive un moment à table avec une jolie bague que je ne connaissais pas encore, et je lui ai demandé si je pouvais l'observer. Et quand je l'ai regardé sous toutes les coutures, et cette fois-ci, j'observais ce bijou, mais plus d'une façon, juste un regard esthétique. Est-ce que je trouve ça joli? Est-ce que je trouve ça... comment est-ce que je trouve cette bague? C'était pas tellement ça. Là, je le regardais un petit peu plus sous un regard ingénieur, où je me demandais comment est-ce que cette bague était fabriquée, comment est-ce que les pierres tiennent. Enfin bref, voilà, un regard un petit peu plus dans la conception de la bague. Et en fait, j'ai été prise d'une espèce d'émotion très forte à ce moment-là. Et je me suis, j'ai fondu en larmes. J'ai fondu en larmes et je me suis dit, mais en fait, ça y est, j'ai trouvé ce que je veux faire. Je veux fabriquer des bagues. Je veux devenir artisan.
6: L'émotion de Guimet Pigano, de son désir de faire des bijoux à l'atelier, eh bien, il va encore falloir franchir des étapes. Guimet nous dira demain comment, grâce à des rencontres, une passion et de la détermination, eh bien, elle a réalisé son rêve.
1: Pauline, vous avez une bague autour du doigt ?
6: Oui. Ah oui, bah, oui, j'ai une petite bague autour du doigt.
1: Elle l'a regardée pendant votre interview, Guimet Pigano, et j'imagine qu'elle devait être curieuse.
6: Oui, oui, bien les fabrique surtout. C'est vrai que elle fait beaucoup de bagues de fiançailles. Et puis vous l'entendrez au cours de la semaine, mais elle propose même aux fiancés de fabriquer leurs alliances de mariage. Vous avez fait ça ?
1: Ben non, pas du tout. Moi, j'ai mon alliance
6: tout frais, ça.
1: Tout à fait classique autour du doigt. Elle est très belle, mon alliance. Bon, écoutez, on aura l'occasion d'en reparler au cours de la semaine avec vous et avec Guimet Pigano. Pauline, on vous retrouve aussi dans quelques minutes. On reviendra sur le consistoire qui s'est tenu à Rome.
6: Exactement, il s'est tenu ce week-end avec les cardinaux du monde entier réunis autour du pape pour parler de différents sujets, de la mission, du synode, donc de la gouvernance de l'Église et puis des conflits dans le monde aussi.
1: Eh bien, tout un tas de sujets avec lesquels on parlera, je vais y arriver tout à l'heure avec vous, Pauline de Torsac, ce sera dans 5 minutes.
6: Vous avez l'air bien réveillé ce matin.
1: Ouais, mais si vous voulez tout savoir, j'ai assez mal dormi. Il y avait un moustique qui m'a piqué toute la nuit et ça m'a réveillé systématiquement. Voilà, je ne sais pas si vous avez ce problème-là parfois, mais c'est assez.
6: Oui, ça peut arriver.
1: C'est pénible. Voilà, donc j'ai mal dormi, donc je suis tout à fait en forme. Allez, on va prendre un peu de hauteur et de fraîcheur aussi, ça va faire du bien. Direction l'Isère ce matin. Bonjour. Bonjour Tiphaine Desloges.
8: Bonjour à toutes et à tous.
1: Vous avez bien dormi vous Tiphaine ?
8: Bah pas très bien non plus,
1: figurez-vous. Bon, on a tous mal dormi, mais on va quand même faire une belle matinale. Et vous êtes journaliste pour RCF Isère, Tiphaine. Et la Salette célèbre les 180 ans de l'apparition qui a marqué l'histoire de l'Isère et du diocèse de Grenoble-Vienne. Retour sur l'histoire et l'actualité de ce haut lieu spirituel isérois avec vous Tiphaine.
8: Oui, chaque année, des milliers de personnes empruntent les routes sinueuses du massif de Loisan pour rejoindre un lieu perché à près de 1800 mètres d'altitude. Un lieu de silence, de montagne et de pèlerinage. C'est ici que se dresse le sanctuaire de Notre-Dame de la Salette qui fête donc les 180 ans d'un événement qui continue d'attirer des visiteurs du monde entier. Nous sommes le 19 septembre 1846 et deux jeunes bergers, Mélanie Calva et Maximin Giraud, âgés de 14 et 11 ans, gardent leur troupeau lorsqu'ils racontent avoir vu une mystérieuse belle dame baignée de lumière. Leur témoignage est reconnu par l'Église 5 ans plus tard après une longue enquête. Et depuis, ce lieu isolé des Alpes est devenu l'un des plus grands sanctuaires mariaux de France. Chaque année, entre 200 000 et 250 000 visiteurs et pèlerins viennent y chercher un temps de silence et de prière. Et pour ce 180e anniversaire, le diocèse invite à redécouvrir le message original de la Salette. Un message souvent méconnu, voire déformé au fil du temps. Les historiens et responsables du sanctuaire rappellent qu'il ne s'agit pas de prophéties grandiloquentes, mais d'un appel très simple et humble à la douceur de la conversion, à la guérison et à l'espérance. Avancez et n'ayez pas peur. Un message repris un siècle plus tard par un certain Jean-Paul II. Cet année anniversaire sera marqué par de nombreux temps de rencontres, de prières et de découvertes pour permettre au public de mieux comprendre l'histoire de ce lieu unique et parmi les temps forts, un grand pèlerinage le 19 septembre.
1: Et l'occasion de découvrir ou redécouvrir un site qui demeure aujourd'hui encore l'un des lieux les plus emblématiques du patrimoine religieux de l'Isère. Merci beaucoup Tiphaine Desloges avec nous en direct des diocèses en direct de l'Isère ce matin. Est-ce que vous avez chaud ou il y a un peu de fraîcheur à Grenoble ce matin Tiphaine ?
8: Il fait quand même très très chaud et je crois que la clim est en panne.
1: Oh là, ça c'est dur ça. Ah bah courage à vous. Je ne sais pas s'il y aura la clim au Stade de France, mais l'atmosphère s'annonce très chaude le 25 septembre prochain. La visite de Léon XIV à Paris se précise, les détails avec Pauline de Torsiac.
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1: Il est 7h23, on parle beaucoup de la température, ce matin encore, bah oui bien sûr, c'est ce qui fait nos conversations et ça y est, Clara, il fait moins chaud en France.
7: Oui, vous êtes content Pierre-Hugues.
1: Ah si vous saviez.
7: Vous
1: si
7: avez arrêté de mettre la clim à fond.
1: Quand j'ai ouvert les fenêtres et qu'il a commencé à avoir du vent de l'air dans l'appartement, oh là là, incroyable.
7: Et vous Pauline, vous êtes contente qu'il fasse un petit peu moins chaud?
6: Oui, on a perdu quelques degrés ce matin, je ne vous cache pas qu'on respire, c'est très agréable.
7: Ouais, bah, ça va un petit peu durer justement ce répit. Il n'y a plus aucun département en vigilance rouge, alors il y en a encore quelques-uns en orange, mais ça ne va pas durer non plus. Nous venons de traverser 11 jours de canicule exceptionnelle, c'était du jamais vu en France depuis le début des relevés météo en 1947.
1: Et on va en parler avec vous à 7h30, Clara Bévilacqua, mais d'abord l'actualité chrétienne et Pauline, malgré la chaleur, ils étaient près de 4000 opposants à la loi sur la fin de vie rassemblée hier, place de Fontenoy à Paris.
6: Oui, une grande manifestation contre l'euthanasie s'est déroulée à quelques jours du vote du texte sur la fin de vie à l'Assemblée. Ce rassemblement avait pour objectif de convaincre les derniers députés qui s'interrogent. Parmi les organisateurs de l'événement, les associations familiales catholiques, les éligibles ou Alliance Vitale, le mouvement se voulait apartisan, apolitique et aconfessionnel. À noter que samedi, les députés ont achevé l'examen de la proposition de loi sur la fin de vie et ils ont exclu d'insérer une clause de conscience pour les établissements privés, notamment les établissements catholiques, confessionnels. Ils ne pourront donc pas s'opposer à l'aide à mourir. Dans le Figaro ce matin, Mgr Mathieu Rouget, l'évêque de Nanterre, dénonce un acharnement idéologique. Les évêques de France qui ont invité les fidèles catholiques à se joindre à une neuvaine de prières pour la vie. Elle s'achève ce lundi 29 juin.
1: On va en parler d'ailleurs dans cette matinale, notamment à 8h10 avec l'eurodéputé François-Xavier Bellamy. Et puis c'est officiel depuis vendredi, Pauline. Les lieux précis de la visite de Léon XIV à Paris sont fixés.
6: Oui, RCF Notre-Dame sera évidemment mobilisée pour
1: si vous saviez, si vous saviez comme nous serons mobilisés.
6: Exactement. Le samedi 26 septembre, le pape célébrera une messe à Paris sur la place de la Concorde et les Champs-Élysées. Selon Lieu de Cesse de Paris, cette messe géante devrait attirer 500 000 personnes. La veille, vendredi soir, une grande rencontre avec des jeunes est également prévue au Stade de France. Monseigneur Ulrich, l'archevêque de Paris, a souligné sa volonté d'accueillir Léon XIV dans des enceintes et des points symboliques de Paris et de la France, qui manifestent la joie de tout un pays et de sa capitale de se porté à sa rencontre. Après Paris, où il rencontrera Emmanuel Macron, Léon XIV doit se rendre à Lourdes, où il célébrera une messe en plein air le dimanche 27, puis en Moselle lundi 28, où une autre messe est prévue à la cathédrale de Metz, justement.
1: Léon XIV a convoqué les cardinaux à Rome pour le deuxième consistoire de son pontificat.
6: Les 241 cardinaux se sont retrouvés pour deux journées d'échange. Au cœur de la réflexion, la synodalité, réforme de gouvernance engagée par son prédécesseur, Léon XIV, a insisté sur le fait que la synodalité ne doit pas être comprise comme une méthode organisationnelle ou une succession de réunions, mais bien comme une manière d'être Église. Le pape a donc demandé aux cardinaux de promouvoir la mise en œuvre du processus synodal dans leurs églises particulières, en favorisant une compréhension authentique de celui-ci.
1: Le Venezuela n'avait pas connu une telle catastrophe depuis plus d'un siècle.
6: Un double tremblement de terre d'une puissance rare a fait près de 1500 morts, des milliers de blessés et 50 000 disparus dans le nord du pays en fin de semaine dernière. Des dizaines d'immeubles se sont effondrés, la cathédrale de Caracas a été touchée, une douzaine d'autres églises. Pour Thomas Oswald, journaliste à l'aide à l'église en détresse, cette catastrophe est lourde de conséquences au Venezuela en proie à une crise économique sans précédent.
10: Il y a près d'un tiers de la population qui a quitté le pays depuis 5-6 ans. Vous représentez ce que c'est qu'un tiers de la population qui s'en va. Et comme toujours dans ces cas-là, le tiers qui part, ce sont les personnes les plus mobiles, donc celles qui ont les meilleures compétences, le plus de possibilités de bouger. La situation dans les hôpitaux vénézuéliens est catastrophique, et elle l'était avant même le séisme, puisque les médecins, le personnel de santé bien formé, pour une grande partie d'entre lui, étaient déjà partis dans d'autres pays, évidemment. Donc les hôpitaux étaient déjà dans un très mauvais état avant même qu'il y ait le séisme. À cela s'ajoute la crise à Cuba qui fait que les médecins traditionnels qui venaient habituellement depuis Cuba pour aller au Venezuela ne sont plus là. Et donc, on a un manque de personnel de santé qui est criant.
1: Et Pauline, l'aide à l'église en détresse appelle à la prière pour le peuple vénézuélien.
6: Oui, l'AED se mobilise aussi aux côtés de l'église locale pour venir en aide aux populations sinistrées qui ont tout perdu dans ce tremblement de terre.
10: Les églises ouvrent leurs portes, les paroisses ouvrent leurs portes à tous les réfugiés, ceux qui ont perdu leur maison. Ils ont perdu complètement ce qui leur tenait lieu d'habitation et donc il faut les accueillir. Le Venezuela, avant même le séisme, était déjà un pays prioritaire pour notre association, entre autres. Il y a d'autres associations qui avaient bien conscience de l'urgence dans laquelle se trouvait la population. Là, c'est d'autant plus le cas. Et on fait maintenant de l'aide d'urgence, qui n'est pas normalement le travail de l'aide à l'église en détresse, mais comme on a des prêtres, des évêques, des religieuses qui sont nos partenaires sur place et avec lesquels on a l'habitude de travailler, qui nous disent « on a besoin absolument d'une aide d'urgence maintenant », eh bien, on leur fait parvenir de l'aide d'urgence de type des kits d'hygiène, des kits de premiers soins, de l'aide alimentaire, parce que c'est de ça qu'on a besoin maintenant.
6: Léon XIV qui a rappelé sa proximité spirituelle avec toutes les personnes touchées par cette tragédie hier à l'issue de l'Angélus. Léon XIV qui a également envoyé une aide d'urgence de 100 000 euros au Venezuela via l'aumônerie apostolique, Pierre-Hugues.
1: Et Pauline, ce week-end, à l'occasion de la fête de Saint-Pierre et Saint-Paul qui est célébrée aujourd'hui, eh bien, il y avait des ordinations un peu partout en France.
6: Oui, ils sont 84 à recevoir le sacrement de l'ordre contre 90 l'an dernier. 66 d'entre eux seront des prêtres diocésains, qui ajoute 39 religieux aux membres de communautés, dont 21 sont incardinés dans un diocèse. Côté communauté et congrégation, la communauté Saint-Martin reste la plus dynamique, avec 10 nouveaux prêtres devant les Augustins de l'Assomption et la communauté du Chemin Neuf. La province ecclésiastique de Paris arrive en tête avec 18 ordinations. Celle de Marseille suit avec 14 ordinations. Et puis, surtout dans le diocèse de Fréjus-Toulon, il faut que je me teste, c'est ça?
1: Bah oui, je suis parti dans un tunnel, là, Pauline. Vous m'avez tunnelisé totalement, j'arrivais plus à vous interrompre.
6: Il est juste 7h30.
1: Merci beaucoup, Pauline de Torsiac, pour l'actualité chrétienne. 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Oui, après Clara Bevilacqua, vous êtes en retard pour vos informations. Fin du répit pour la plupart des Français, Clara.
7: Oui, il n'y a plus de rouge sur la carte de Météo France. Les Alpes de Haute-Provence, les Alpes-Maritimes, le Var et la Corse restent tout de même en vigilance orange canicule. Le Premier ministre préside aujourd'hui une nouvelle cellule interministérielle de crise pour faire le bilan. Santé publique France parle d'au moins 1000 morts à cause de ces fortes chaleurs. Un bilan qui va s'alourdir. Vladimir Poutine reconnaît une certaine pénurie de carburant causée par les frappes ukrainiennes sur les infrastructures d'hydrocarbures en Russie. Une pénurie qui n'est pas critique, dit le président russe dans une interview publiée hier par le Kremlin.
1: Un bilan qui continue de s'alourdir au Venezuela.
7: 1450 morts et 189 immeubles entièrement écroulés. C'est le dernier bilan dressé hier soir par le président de l'Assemblée nationale du pays, 5 jours après le double séisme. Au total, près de 700 immeubles ont été touchés. Les Nations Unies estiment à 50 000 le nombre de disparus. Les États-Unis annoncent ce matin une suspension mutuelle des attaques avec l'Iran. Les deux pays s'échangeaient des tirs depuis jeudi dernier. Des discussions techniques vont se poursuivre aujourd'hui en Suisse sur des points du protocole d'accord du 17 juin. Des tensions qui restent tout de même donc assez vives et qu'Emmanuel Macron veut tenter d'apaiser.
1: Et merci beaucoup, à suivre la météo.
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1: Il va faire beau et chaud, mais pas trop chaud aujourd'hui.
7: Oui, les températures sont bien redescendues cette nuit. On compte 17 degrés actuellement. Le soleil sera un peu timide, caché derrière les nuages ce matin, mais va très rapidement se réveiller et s'installer dans le ciel. On attend entre 28 et 29 degrés cet après-midi. Les orages ont quitté la région et le vent est tombé.
1: À suivre Le Grand Témoin avec Louis Dauphresne.
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1: – 7h33 sur RCF Notre-Dame, Louis Dauphren, votre grand témoin, le docteur Jean-Marie Gomas, médecin, ancien président du comité scientifique de la SFAP, la Société française d'accompagnement et de soins palliatifs, et il est le co-auteur de Fin de vie, peut-on choisir sa mort? C'est aux éditions Arthège.
13: – Et oui, on va parler forcément de ce texte hein, sur l'aide active à mourir non pudique de l'euthanasie. Au fil d'un parcours parlementaire chahuté, le texte devrait être adopté par l'Assemblée nationale demain avant d'aller au Sénat. Et une adoption définitive prévue le 15 juillet. Le conditionnel s'impose encore malgré tout, rien n'étant jamais sûr, sauf que l'épilogue semble à bien des égards écrit d'avance, et on va le voir avec le docteur Jean-Marie Gomas. Malgré une prise de conscience progressive de la part des parlementaires, plus divisée qu'au début, malgré une opposition toujours si résolue, même si celle-ci n'est point massive, hier l'appel du 28 juin, mais peut-être que mon lapsus était à dessein, en tout cas elle s'explique, a réuni à Paris plusieurs milliers de personnes. Ce sera toujours trop peu au regard de l'enjeu qui est rien de moins que d'ôter la vie et surtout de faire de la mort une réponse légale à la souffrance. Bonjour docteur Jean-Marie Gomas.
14: Bonjour.
13: Merci d'avoir accepté notre invitation.
14: Avec plaisir.
13: Vous allez nous dire ce qui se passe demain parce qu'il y a un cas parlementaire assez atypique sur un point quand même assez précis.
14: Oui, l'Assemblée a l'intention de faire ce qu'on appelle une deuxième délibération sur un vote qui ne leur plaît pas. Ça arrive de temps en temps, c'est assez exceptionnel. Il y a quelques jours, à la suite d'une désertion des bancs de l'Assemblée, une partie a fait passer subrepticement un amendement complètement incroyable, à savoir de supprimer la présence du médecin pour l'application de cette loi. Ce qui fait que cette loi ne veut plus rien dire, devient complètement illisible.
13: Ça a été... sorte qu'il n'y aurait que l'infirmier.
14: De sorte que, évidemment, les comités infirmiers se sont immédiatement réveillés en disant que ce n'était pas pensable. Et l'Assemblée était tellement perturbée qu'ils ont fait immédiatement une suspension de séance et qu'ils ont dit, quelques heures après, on fera une deuxième délibération. C'est une manière pour l'Assemblée de combattre ce qu'elle estime être une erreur démocratique. Vous voyez un peu le niveau de magouille et de copinage qu'il faut pour en arriver là. Et demain, il y aura donc très vraisemblablement une deuxième délibération pour revenir à la présence du médecin et de l'infirmier, ce qui n'en fait pas une loi formidable pour autant, mais ça devenait complètement illisible. Et les pro-euthanasies en étaient bien conscients. Donc après cette deuxième délibération, la troisième lecture sera terminée, et il y aura le vote solennel d'acceptation de cette loi avant le dernier passage devant le Sénat.
13: Alors généralement, docteur Gomas, les Français et les Écossais sont plutôt des rivaux, ça c'est sur la pelouse et pour le ballon ovale, mais là, il faudrait, estimez-vous, se rapprocher des Écossais.
14: Oui, tout à fait. Le journaliste Pierre Jeval, le très fin analyste que nous connaissons, a fait une tribune avant-hier pour montrer que les Écossais ont eu l'intelligence, en travaillant vraiment, ce qui n'arrive pas toujours à nos députés actuellement sur ce sujet, de se rendre compte que c'était vraiment une erreur d'avancer, et les Écossais ont stoppé le processus vers l'euthanasie ou le suicide assisté, alors qu'il y a des différences importantes chez eux. Bref, le processus est stoppé. Et nous appelons de nos voeux que les députés se réveillent enfin. La population n'est pas favorable du tout à ça, contrairement aux mensonges répétés à l'envi par les pro-euthanasies. Cette loi est mal ficelée, inapplicable, va être la source de contentieux sans fin, puisqu'elle est vraiment extrêmement déséquilibrée. C'est encore un mensonge de plus du gouvernement de dire que c'est une loi équilibrée. Pas du tout, elle ne l'est pas. Il y a plein de choses qui ne peuvent pas fonctionner. Donc, on souhaite effectivement que dans un sursaut, il y a d'ailleurs quelques députés qui ont encore changé d'avis ces derniers jours, mais il en manque encore quelques-uns, pour que cette loi ne soit pas adoptée.
13: Un 50-50, c'est possible à l'Assemblée ?
14: Ça sera un tollé des deux côtés. Nous continuons à nous battre tant que ce n'est pas voté. Ce n'est pas voté, il y a déjà plein de coups de théâtre sur cette loi. Je le redis encore, on est lundi matin. Écrivez à votre député et puis la semaine prochaine à votre sénateur en disant « Mais ce n'est pas ça que nous voulons. Arrêtez de déformer les choses. Arrêtez de mentir en disant que c'est de l'aide à mourir alors que c'est de l'euthanasie et du suicide assisté. » C'est quand même incroyable. Il faut que les auditeurs sachent ça. Toutes les grandes instances nationales ont demandé qu'on change le nom, qu'on ne dise pas aide à mourir, mais qu'on dise le mot, savoir euthanasie ou suicide assisté. Le Conseil d'État, le Conseil de l'Ordre des médecins, l'Académie de médecine, tous, ils ont souligné ce mensonge.
13: Et ils veulent que le mot euthanasie figure dans le texte.
14: Mais ils font remarquer que aide à mourir n'est pas une bonne expression et que ça veut dire euthanasie et suicide assisté. Au moins, les Belges, qui ne sont pas du tout un exemple par ailleurs sur ce sujet, ont le courage de parler de l'euthanasie, comme la Hollande. Au moins, ils appellent un chat un chat.
13: Docteur Jean-Marie Gomaz, qu'est-ce qui a fait qu'en Écosse, le processus justement ait été stoppé? Y a-t-il eu un élément décisif qui serait réplicable dans le cadre de ce parcours français?
14: L'argument important, c'est que beaucoup de députés écossais se sont rendus compte que la première cible, ce que nous disons depuis des mois, la première cible de cette loi, ce sont les gens fragiles, vulnérables, dépressifs, isolés, handicapés également. C'est un message de validisme qu'on envoie à tous les gens qui ne sont pas debout en pleine forme, utiles pour la société. Ben non, vous n'avez pas la même utilité dans la société, mais on ne peut pas dire que vous êtes inutile, on ne peut pas dire que vous êtes une charge. Et ça a été le premier argument qu'ont fait reculer des gens de gauche là-bas en Écosse. Ils se sont rendus compte que c'était vraiment une cible catastrophique pour eux qui voulaient défendre le pauvre et l'orphelin. Ils allaient faire une loi qui allait justement les mettre encore plus en danger. C'est ce que l'association Les Éligibles communique parfaitement en ce moment dans notre pays. Ils montrent bien, et certains d'entre eux ont utilisé une phrase choc. Par exemple, Louis Bouffard a dit, qui est handicapé, qui préside cette association, il a dit, c'est comme si j'avais cette loi, c'est comme si j'avais un revolver chargé sur ma table de nuit. Tous les matins, quand je me réveille, je me dis, allez, je veux vivre ou bien je me suicide. Non, poser un choix comme ça aux gens fragiles, c'est évidemment incitatif. Et on le voit très bien d'ailleurs, parce que nous avons travaillé avec tous les pays du monde qui ont dépénalisé. On a travaillé soit directement avec les gens, soit en lisant leurs publications. Dans tous les pays du monde qui ont dépénalisé, c'est incitatif. Le Canada ne s'arrête plus, la Hollande et la Belgique n'arrêtent pas d'ouvrir les portes de plus en plus grandes, d'en éligibles de plus en plus de gens. Pour la première fois en Hollande, il y a un enfant de moins de 12 ans qui a été euthanasié la semaine dernière. Il faut quand même se rendre compte de ce que ça veut dire. Quel est le message d'une civilisation qui se met à euthanasier ses enfants? Enfin, où allons-nous, quoi? Réfléchissons.
13: Vous avez utilisé le terme « inapplicable ». En quoi la chose sera-t-elle inapplicable?
14: Alors, cette loi est inapplicable de fait et évidemment va être l'objet de contentieux, de dérives, d'élargissements parce que elle est tellement peu équilibrée, contrairement à ce qu'ils prétendent. Elle est tellement floue. Regardez le critère. Je dis, vous savez, quand un législateur se met à faire de la médecine, c'est un métier à risque. La preuve. Le législateur a voulu réécrire à notre place ce que c'est qu'une phase avancée. Tenez-vous bien, c'est l'entrée dans un processus irréversible marqué par l'aggravation de l'état de santé de la personne qui affecte sa qualité de vie. Mais le processus irréversible de l'état de santé aggravé qui affecte votre qualité de vie, c'est des millions de personnes.
13: Vous-même, vous êtes éligible.
14: Et moi-même, je suis éligible à l'euthanasie, puisque j'ai d'ailleurs commencé mon édition comme ça au Sénat. Ça fait un petit choc, je peux vous dire, parce que j'ai un diabète grave, avec plein de complications. Heureusement, j'ai une vie pratiquement normale, alors qu'il y a des diabétiques graves qui sont déjà très gênés. Mais je suis donc éligible à l'euthanasie, parce que ça ne m'amuse pas du tout d'avoir cette maladie. Et je ne rentre pas dans les détails, mais je fais partie des gens qui, on peut dire, dans une phase avancée. Alors, petite subtilité pour nos auditeurs, il y a des grands débats en ce moment dans les milieux spécialisés. La phase avancée pour un médecin, c'est pas ce qu'on dit les législateurs. On n'a jamais défini la phase avancée comme ça, nous. La phase avancée, c'est le court terme, la fin de vie, les dernières semaines. Et donc, on se garderait bien d'utiliser cette phrase complètement inappropriée que les législateurs ont mis dans l'article 4. Voilà le genre de phrase qui va être l'objet de contentieux infinis.
13: Le mot phase avancée est une forme de rhétorique, en fait, pour essayer de faire avancer, c'est le cas de le dire, plutôt une cause.
14: Oui, c'est pas une loi d'exception. Avec des articles comme ça, c'est une loi qui concerne des millions de malades. D'ailleurs, on a fait une note pour le cabinet du ministre. On peut pas dire qu'elle ne le sait pas. J'ai été le co-auteur de cette note qui est arrivée sur son cabinet il y a quelques mois, sur son bureau. Donc, qu'elle ne continue pas à dire que c'est une loi d'exception, qu'il y a très peu de malades qui sont concernés. C'est des millions de malades qui sont concernés.
13: Docteur Jean-Marie Gomaz, puisque vous parlez de notes, il y a une note de cadrage que j'ai sous les yeux qui s'appelle « Substances létales pour l'aide à mourir et conditions d'administration ». Elle date du 4 juin. Et celle-ci, vous allez nous le dire, montre, c'est ce que je disais justement en introduction de notre propos, que les choses semblent vraiment pliées, en tout cas tout à fait décidées en amont. Expliquez-nous.
14: Voilà, donc Stéphanie Rist, notre ministre de la Santé, notre neuvième depuis que M. Macron dirige le pays, c'est vous dire à quel point c'est difficile d'avoir des politiques homogènes, eh bien, Stéphanie Rist a cru bon, avant même que la loi soit votée, de demander à la Haute Autorité de Santé de préparer les recommandations pour les produits mortels. Parce que ça va être compliqué quand même dans notre pays. Hein. Il va falloir aller demander aux gens qui ont plus d'expérience comme nous, comme les Hollandais, les Belges, ou les Canadiens, bien sûr. Stéphanie Rist a demandé à la Haute Autorité de Santé de prévoir le document qui sera le référentiel pour les médecins comment, et les pharmaciens, comment préparer le médicament, comment l'administrer, l'injecter, le faire boire, etc. Il y a plusieurs options possibles, comme dans différents pays qui les ont expérimentés. Nous avons toute l'expérience des pays qui ont commencé avant nous, mais en France, ça ne s'est jamais fait. Et je suis très choqué, nous sommes très choqués que le ministre de la Santé ait demandé à la Haute Autorité de Santé de travailler là-dessus, parce que ça prend des mois de faire un travail scientifique là-dessus, avant même que la loi soit votée. Comme s'il y avait une urgence. Mais l'urgence, nous savons d'où elle vient. Notre président a X fois parlé d'urgence et de nécessité absolue que ce soit voté avant la fin de son quinquennat. Non, il ne reste plus qu'un an, donc tout le monde se dépêche d'obéir à M. Macron et on demande à la Haute Autorité de Santé, avant même que la loi soit votée, de préparer les conditions de ces produits mortels. Nous sommes extrêmement choqués par cette initiative.
13: Docteur Jean-Marie Gomas, un autre point est tout à fait essentiel, même s'il y en a évidemment beaucoup sur le terrain de cette question de la fin de vie, de l'aide active à mourir, de l'euthanasie. C'est celui de savoir si les établissements de santé pourront bénéficier d'une clause de conscience institutionnelle. Alors j'ai posé la question à Elisabeth de Courrèges, porte-parole justement de l'appel du 28 juin, hier lors de cette mobilisation à Paris dans le 7e arrondissement, tout près de l'UNESCO où le pape Léon XIV se rendra dans quelques semaines.
15: Alors malheureusement, pas à titre institutionnel, c'est-à-dire qu'un soignant pourra l'avoir à titre individuel, pourra dire « moi je ne le pratique pas ». En l'occurrence, ça va plutôt être les infirmiers, hein, parce que les médecins ont été écartés, donc le mauvais travail revient aux infirmiers. Mais les infirmiers pourront dire à titre individuel qu'ils ne veulent pas pratiquer cet acte ou n'y avoir part. En revanche, une institution ne pourra pas dire « ici on ne le fait pas ». Alors j'espère que certaines auront le courage de le faire. J'espère, mais nous n'aurons pas le droit en soi de le dire et devront trouver des solutions pour que l'aide active à mourir soit pratiquée chez eux si une personne le demande.
13: Vous ferez jouer la clause de conscience.
15: Si on me demande de prendre part à cet acte, oui.
13: C'est probable qu'on vous le demande.
15: En tant qu'ergothérapeute, on sera plus dans l'installation et le positionnement, mais c'est déjà une manière de participer en soi. Moi, je veux vraiment participer à 0% de cet acte. Il va profondément à l'encontre de ce pourquoi je porte une blouse blanche.
13: Voilà, des blouses blanches qui étaient donc hier à Paris pour cet appel du 28 juin. Alors évidemment, petit correctif, puisqu'elle a dit au tout début que les infirmiers étaient exemptés, alors que vous nous avez dit, docteur Gomas, que demain, ça ne sera pas le cas.
14: Oui.
13: Précisément. Donc pas de clause de conscience institutionnelle, ça veut dire que les petites sœurs des pauvres, par exemple, risquent de fermer leurs établissements en France.
14: Et c'est ce qu'elles disent, et on les comprend, mais c'est un drame que les Canadiens ont déjà vécu, et on sait comment ça s'est terminé. Il faut quand même savoir qu'il y a 7-8 ans, quand la loi fédérale a été imposée à l'ensemble du pays, la totalité, je dis bien la totalité des établissements palliatifs canadiens ont dit non, nous ne le ferons pas. Et puis au bout de quelques années, les pressions sociologiques, les pressions des mécènes, les demandes des familles, toujours manipulées par le courant public et les pro-euthanasie, qui disent si, il faut que vous le demandiez, ont commencé à lâcher du lest et maintenant, le gouvernement fédéral a fait des menaces directes sur les établissements financiers au Canada et ils font tous, peu ou prou, des gestes euthanasiques dans leurs établissements de soins palliatifs, ce qui est une catastrophe pour eux, bien sûr. Mais ils ont été obligés par la pression gouvernementale qui n'a reculé devant rien au Canada, je peux vous le dire.
13: Comment l'expliquez-vous, cette obstination ?
14: Eh bien, c'est une obstination dogmatique. Vous avez une partie de la classe politique qui n'a jamais vu un malade et qui n'a jamais fait ni d'éthique ni de philo. Donc ils travaillent sur des idées reçues, sur des idées simplistes, hein, qui pensent que l'euthanasie est un progrès social. C'est une monumentale bêtise de dire ça. Quand M. Eindhoven dit que l'euthanasie, c'est le soin ultime, c'est le soin par excellence, il dit n'importe quoi.
13: Et au Canada, on dit le soin,
14: faux.
13: D'ailleurs.
14: Hein. Et au Canada, on dit le soin. Et je suis attristé de voir que des intellectuels qui devraient faire attention à la manière dont ils utilisent leur notoriété puissent dire autant de bêtises. Non, l'euthanasie, c'est pas le soin ultime. Non, il faut laisser les gens libres, évidemment, et surtout, il faut leur dire la vérité sur ce que sont ces modalités de fin de vie et d'administration de substances mortelles. Donc nous sommes effondrés de voir que malgré tous nos efforts, quand je dis nous, c'est il y a plein de partis politiques, plein d'amendements qui ont été déposés pour protéger les institutions, rien n'a été accepté. Le gouvernement a vraiment bétonné le refus contre toutes ces possibilités d'assouplir cette loi et de l'améliorer.
13: Le fait que ce soit une proposition de loi et pas un projet de loi, ça ne change rien. Fondamentalement.
14: Alors, la détermination gouvernementale est telle qu'ils ont déjà décidé que le vote solennel final, après le refus probable du Sénat début juillet, sera le 15 juillet. Donc, d'ici là, chers auditeurs, continuez à écrire à vos députés. Le débat n'est pas terminé. On a gagné une trentaine de voix depuis l'an dernier. Il y a plein de députés qui ont changé de position, qui ont réalisé qu'ils n'avaient pas assez travaillé. Ils ont enfin lu toutes les preuves scientifiques qu'on leur a montrées et qui montrent le danger de cette loi. Il faut continuer à leur écrire. Il y a des gens de bonne volonté qui n'ont pas les bonnes informations.
13: Docteur Gomas, du point de vue juste de l'équation parlementaire, ça se joue plus à gauche ou plus à droite, en fait, les votes qu'il peut y avoir dans le camp d'en face.
14: Alors, oui, il y a beaucoup de dogmatisme de droite à gauche, et je ne ferai pas plus de politique que ça ce matin. Beaucoup de dogmatisme, beaucoup de gens qui sont bloqués sur leur avis. Mais il y a une bonne vingtaine de personnes qui ont changé d'avis, il y en a quelques-unes qu'on rencontre. Vous vous rendez compte ? Le nombre de députés qui ne travaillent pas assez. Cette semaine, nous avons rencontré, nous et quelques autres, nous avons rencontré des députés qui n'avaient toujours pas lu complètement la loi sur laquelle ils ont déjà voté deux fois. Mais c'est incroyable. Mais travaillez, mesdames et messieurs les députés. C'est ça qu'on attend de vous. Vous êtes les élus de la nation pour faire un travail de qualité. Donc, nous tous continuons à écrire à nos députés pour leur dire, mais travaillez, regardez ce qu'on publie, regardez les preuves. Nous ne voulons pas de cette loi-là.
13: Et les députés votent en conscience.
14: En conscience et donc sous le contrôle de leur parti. Vous savez, on a rencontré un député qui dit « Moi, j'y connais rien, mais mon député m'a dit de voter pour, alors je vote pour. » Il y en a encore qui
13: mon
14: travaillent comme ça.
13: Mon parti m'a dit de voter pour,
14: voilà,
13: c'est ça.
14: Mais oui, hélas, oui.
13: Merci, docteur Jean-Marie Gomas, pour ces
14: merci
13: éléments
14: beaucoup.
13: De compréhension. Et donc, la chose aura lieu demain, vraisemblablement, à l'Assemblée nationale. Et puis, le 15 juillet, évidemment, on aura l'occasion d'en reparler. Vous êtes ancien président du comité scientifique de la Société française de soins palliatifs, auteur de « Fin de vie, peut-on choisir sa mort ?»
1: Et on continuera d'en parler à 8h10 avec François-Xavier Bellamy, eurodéputé Les Républicains.
16: h 50 sur RCF, Notre-Dame, Saint-Pierre et Saint-Paul à l'honneur aujourd'hui, les deux piliers de l'église de Rome dont la relation n'a pas toujours été au beau fixe. Clara sera avec nous dans quelques minutes pour nous raconter cela, comme chaque matin d'abord. Nous prenons ensemble un temps de prière et en ce jour de la fête de Saint-Pierre, nous entendons ce passage où le Christ dit à Simon-Pierre, tu es Pierre et sur cette pierre, je bâtirai mon église, donnant ainsi mission de gouverner l'église à celui qui fut le premier pape, la théologienne franco-néerlandaise Monique Beaujard médite ce passage.
17: En ce temps-là, Jésus, arrivé dans la région de Césarée de Philippe, demandait à ses disciples « Où dire des gens, qui est le Fils de l'homme ?» Ils répondirent « Pour les uns, Jean le Baptiste, pour d'autres, Élie, pour d'autres encore, Jérémie ou l'un des prophètes. » Jésus leur demanda « Et vous, que dites-vous ? Pour vous, qui suis-je ? » Alors Simon-Pierre prit la parole et dit « Tu es le Christ, le Fils du Dieu vivant. » Prenant la parole à son tour, Jésus lui dit « Heureux es-tu, Simon, fils de Jonas. Ce n'est pas la chair et le sang qui t'ont révélé cela, mais mon Père qui est aux cieux. Et moi, je te le déclare, tu es Pierre, et sur cette pierre je bâtirai mon Église, et la puissance de la mort ne l'emportera pas sur elle. Je te donnerai les clés du royaume des cieux. Tout ce que tu auras lié sur la terre sera lié dans les cieux, et tout ce que tu auras délié sur la terre sera délié dans les cieux.
18: Et vous, que dites-vous ? Pour vous, qui suis-je ? À travers les siècles, ces paroles du Christ s'adressent à nous aujourd'hui. Tout au long des évangiles, la question de l'identité du Christ se pose. Elle se dévoilera définitivement à travers sa mort et sa résurrection, mais nous n'y sommes pas encore. Le passage de l'évangile que nous venons d'entendre en cette fête de Saint-Pierre et Paul se situe avant la passion du Christ. Il y a beaucoup de spéculations sur son identité. Les foules le considèrent comme un prophète, mais ses disciples, ceux qui le côtoient au jour le jour, qui voient les signes qu'il opère et qui reçoivent son enseignement, ceux-là commencent à comprendre que Jésus est plus qu'un prophète. C'est Pierre qui prend la parole et qui affirme que Jésus est le Christ, le Fils du Dieu vivant. C'est un saut dans la foi dont Pierre lui-même ne mesure peut-être pas encore complètement la portée. Et parce qu'il confesse l'identité divine de Jésus, Jésus va lui confier son Église. Que l'Église

0: Cela veut dire que, hier comme aujourd'hui, l'Église n'est pas formée par des saints ou des gens parfaits, mais par des humains, humains faillibles, qui ont juste en commun de reconnaître en Jésus le Christ, le Fils du Dieu vivant, et de l'aimer.
1: Notre Père qui es aux cieux, que ton nom soit sanctifié, que ton règne vienne, que ta volonté soit faite sur la terre comme au ciel. Donne-nous aujourd'hui notre pain de ce jour. Pardonne-nous nos offenses, comme nous pardonnons aussi à ceux qui nous ont offensés. Et ne nous laisse pas entrer en tentation, mais délivre-nous du mal. Car c'est à toi qu'appartiennent le règne, la puissance et la gloire, pour les siècles des siècles. Amen.

0: La communauté de l'Emmanuel pour accompagner notre prière. Et c'est la théologienne franco-néerlandaise Monique Bojard qui faisait les commentaires de l'évangile de Matthieu au chapitre 16, les versets 13 à 19, 7h56 sur RCF Notre-Dame. Et en ce 29 juin, Clara, nous fêtons les Pierre et les Paul.
1: Oui, alors bonne fête Pierre-Henri d'abord.
0: Merci, ça c'est gentil. Bonne fête à Pierre-Henri, notre réalisateur.
1: Alors Saint-Pierre, c'est le premier des apôtres et Saint-Paul, c'est l'apôtre des nations. Ils sont inséparables, ils sont les piliers de l'église de Rome où ils ont donné leur vie pour l'amour du Christ.
0: Et pourtant, Clara, ils sont humainement très différents. Et entre eux, il y a parfois des tensions importantes.
1: Oui, le premier, Pierre, est un pêcheur de Galilée, au nord de la Terre Sainte. Marié comme tout bon juif, c'est un homme simple et reconnu par ses pairs. Quant au second, Paul, c'est un citoyen romain, un lettré venu de Tarse, au sud de la Turquie actuelle. Il est allé jusqu'à Jérusalem pour étudier. Alors, c'est un pharisien, un homme érudit et très pieux. Et tous deux ont leur vie bouleversée par la rencontre de Jésus. Pierre est l'un de ses intimes, laissant tout pour le suivre sur les routes dès les origines. Nommé par lui à la tête de la première communauté des disciples, il voyage jusqu'à Antioche, puis à Rome.
0: Quant à Paul, il n'a pas rencontré Jésus en chair et en os.
1: Non, mais il le rencontre dans une vision mystique où le Christ lui a dit « Saul, pourquoi me persécutes-tu ? » C'est un grand écrivain, un théologien qui évangélisera les païens. Tous deux ont leur part d'ombre et de lumière. Pierre reniera le Christ, mais se repentant, il lui dira « Seigneur, tu le sais, tu sais bien que je t'aime. » Quant à Paul, lui, qui persécuta les premiers chrétiens avant son illumination, il dira avec force « Ce n'est plus moi qui vis, c'est le Christ qui vit en moi. » Et tous deux sont les fondateurs de l'église de Rome où ils mourront martyrs au 1er siècle.
0: Alors, très bonne fête à tous les Pierre, à tous les Paul aujourd'hui. Et vous écoutez la matinale RCF Notre-Dame. Dans deux minutes, les informations avec vous, Clara Bévilacqua. Vous restez à proximité du micro.
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4: 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Nous fêtons Saint-Pierre et Saint-Paul. 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
6: Bonjour à toutes, bonjour à tous. Les soldes d'été vont débuter. Les niveaux de stock sont similaires à ceux des années précédentes. Les commerçants abordent cette période de promotion avec prudence toutefois, suite à un printemps aux ventes en demi-teinte et à une vague de chaleur défavorable fin de ce mois de juin, révèle une enquête du syndicat neutre pour indépendants, le SNI. Une majorité de boutiques proposera toutefois une réduction initiale de 30% dès le début de la période, tandis que 15% des répondants appliqueront déjà d'emblée un rabais de 50%. Dans l'actualité, la Belgique soutient le Venezuela suite aux lourds tremblements de terre qui ont touché à plusieurs reprises ce pays d'Amérique du Sud. Le bilan actuel est de 920 personnes décédées, plus de 4300 blessés et plus de 50 000 disparus. Vu l'ampleur de la catastrophe, l'état d'urgence a été déclaré. Sur base de la demande d'assistance du Venezuela, la Belgique se joint à la solidarité internationale en envoyant des biens de première nécessité. Une opération d'envoi de matériel qui se fait en étroite collaboration avec le Grand-Duché du Luxembourg. Cette première donation pourrait être suivie par d'autres envois. Toujours dans l'actualité internationale, au Moyen-Orient, les États-Unis annoncent une suspension mutuelle des attaques avec l'Iran. Les deux camps s'accusaient mutuellement de violation du cessez-le-feu ces derniers jours dans un regain de tension après la signature le 17 juin dernier de leur protocole d'accord. Le détroit d'Ormuz est toujours source de tension. Au Liban, que Téhéran avait exigé d'inclure dans le protocole d'accord avec les États-Unis, Israël a poursuivi ses frappes ce dimanche. Et puis en parlant des États-Unis, les Américains ont fêté ce dimanche aussi le 250e anniversaire des États-Unis au parc du Cinquantenaire à Bruxelles. L'ambassadeur en Belgique, Bill White, a fait son show. Le Premier ministre Bart De Wever en a profité pour rendre hommage aux liens qui unissent nos deux pays, le tout sous les couleurs du drapeau états-unien et au rythme de la musique country. À l'entame des festivités, notons encore que plusieurs organisations ont manifesté pour dénoncer la privatisation du parc ainsi que la politique et climatique de l'administration de Donald Trump. En sport, en tennis tout d'abord, Zizou Bergs a remporté le premier titre de sa carrière sur le circuit ATP. C'était ce dimanche en battant 3-6, 6-1, 6-4 le français Hugo Humbert en finale du tournoi ATP 250 sur gazon d'Eastbourne. Zizou Bergs restait sur 3 éliminations au premier tour et pourra donc entamer Wimbledon avec le moral. Et le hasard fait bien les choses, ce sera à nouveau face à Hugo Humbert ce mardi. Et enfin en cyclisme, annoncé parmi les outsiders sur le contre-la-montre, Rune et Gotz s'est offert le titre de champion de Belgique sur la course en ligne. C'était également ce dimanche. C'est la fin de ce flash. Prochain rendez-vous avec l'actualité nationale et internationale à 9h.

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1: À quoi ça sert un champignon ? Eh ben, c'est la question que se pose notre petit héros dans l'Odyssée d'Amanite de Peggy Neal, publié par les éditions Kaléidoscope et distribué par l'École des loisirs. Alors Amanite, hein, ça vous dit quelque chose, hein, l'Amanite tumouche, hein, c'est ce champignon rouge à pois blancs très joli mais très toxique. Notre petite amanite n'a rien de dangereux, au contraire. Il cherche sa place dans le monde et se demande quel rôle il peut y jouer. Et c'est d'ailleurs le sous-titre de l'album, Le petit champignon qui voulait trouver sa place sur Terre. Alors, en route pour cette aventure initiatique, l'Odyssée d'Amanite avec Satchel Hart.
2: Au commencement, sur la Terre, il y a l'eau. L'eau à perte de vue. Sous les flots, un petit champignon, tout blanc et tout rond, vit avec les algues qui dansent dans le courant.
1: Et elle est sublime, cette double page, montrant un océan à perte de vue, serein et mystérieux. Et la page suivante l'est tout aussi magnifique. On y découvre donc un tout petit champignon, notre petit héros, qui n'a pas encore son joli chapeau rouge à pois blancs, ni son prénom. Un petit champignon bien pâle, tout triste et bien seul, qui s'appuie nonchalamment, les bras croisés sur la feuille d'une plante aquatique. C'est bien simple, il s'ennuie, ce petit champignon, lui qui rêve de découvrir le monde et de se faire des amis. Alors, un jour, il sort de l'océan.
2: Il regarde les vagues se fracasser sur la plage. C'est tellement beau, le ciel reflété dans leurs rouleaux. Sans trop savoir où aller, il marche longtemps. Très longtemps. La terre est vaste pour un si petit champignon. Jour après jour, il s'émerveille de la beauté de sa planète.
1: Une beauté qui nous émerveille, nous aussi, à chaque page, tant les couleurs de Peggy Neal sont éclatantes. Le petit champignon a beaucoup marché, il est fatigué, et puis il est tout seul. Alors il se demande s'il a bien fait de partir, et alors qu'il se désole, il ne remarque pas la lune qui se reflète à ses côtés.
3: « Bonjour, je suis la lune !»
2: lui dit-elle.
3: « Et toi, qui es-tu? Et que cherches-tu ici ?»«
4: Oh bonjour, comme tu es belle !» Je suis un champignon et je cherche à être utile et à me faire des amis.
3: Je veux bien être ton ami,
2: répond la lune.
3: Mais j'aime tourner autour de la terre, alors je ne suis pas souvent ici. Je crée les marées qui apportent de la nourriture et de l'oxygène aux êtres vivants. C'est précieux, tu sais,
2: se vante-t-elle.
4: Quelle chance! Crois-tu qu'un jour je trouverai mon rôle, moi aussi?
2: Demande le petit champignon.
3: Bien sûr! Mais pour commencer, il te faut un prénom. Que penses-tu d'Amanite?
2: Propose la lune qui disparaît de plus en plus.
4: J'adore !
2: S'exclame Amanite en rougissant de plaisir.
4: Merci !
2: Sur son chapeau, des petits pois blancs apparaissent.
1: Un changement bénéfique puisque Amanite prend confiance en lui. Il rencontre une fleur d'eau, celle-ci lui indique une forêt très malade. Peut-être que Amanite, qui cherche toujours sa place, pourrait l'aider.
2: Amanite remercie la fleur et court en direction de la forêt. Enfin, il peut être utile. Il est si plein d'énergie et de bonne volonté qu'il va la sauver, il en est sûr. Une fois arrivé, Amanite a du mal à respirer. L'air est lourd. Un râle s'échappe d'un vieux bouleau.
5: « J'ai faim !»
2: Comme par magie, Amanite sait quoi faire. Tout est clair. Avec ses pieds, il absorbe le sel venu du sol et le transforme en nourriture. Le bouleau est rassasié. Soulagé, il voit ses bourgeons apparaître.
5: « Tu m'as sauvé. Veux-tu être mon ami ?» demande le vieil arbre.
4: J'en serai enchanté,
2: répond le petit champignon. Pour le remercier, le bouleau lui offre un dessert sucré qu'il fabrique à l'aide de ses racines. Amanite s'installe au pied de l'arbre. Chaque jour, il absorbe les feuilles mortes pour oxygéner l'air, donnant à la forêt ses jolies teintes vertes.
1: Et voilà comment Amanite trouve peu à peu sa place dans la forêt. Mais il va faire d'autres rencontres. Eh bien, vous le verrez en lisant ce très bel album qui est aussi poétique que didactique. On y apprend le rôle du champignon dans une forêt, les différentes espèces, et il y en a des milliers. Leur façon de communiquer entre eux, l'importance de la photosynthèse. La photosynthèse, c'est la cuisine des plantes. Elles utilisent le soleil pour fabriquer leur propre nourriture et faire le plein d'énergie. Bref, plein d'infos très bien expliquées aux enfants à la fin de cette histoire pleine d'espoir qui fait grandir et voyager. Le texte est fluide, rythmé, et les illustrations de Peggy Neal sont vraiment splendides, tant sous l'eau que sur terre. On la sent vibrer, vivre cette nature changeante, colorée, joyeuse et généreuse. Et puis on peut s'y reconnaître aussi dans ce petit champignon qui n'a pas encore trouvé sa place. C'est justement en étant curieux, prêt à tendre la main, à l'écoute, qu'on peut comprendre où est la nôtre. L'Odyssée d'Amanite de Peggy Neal est une ode à la nature, à l'entraide et à l'amitié. Elle est publiée par les éditions Kaléidoscope et distribuée par l'École des loisirs et en partenariat avec Dérol. Dérol est une institution scientifique et pédagogique française qui existe depuis 1831. C'est à lire avec les enfants à partir de 3 ans. Et merci à un autre champignon qui a trouvé sa place, Satchel Hart.
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0: RCF Notre-Dame, il est 8h10, soyez les bienvenus si vous nous rejoignez. Clara, dans 20 minutes, le journal de Radio Vatican, on continue de parler du Venezuela.
1: Oui, où le pape a également invité à prier pour les victimes du séisme dans le pays dont le bilan ne cesse de s'alourdir, 1450 morts. Les secours tentent toujours de retrouver des survivants alors que le nombre de disparus s'élève à 50 000. Tout ça, ce sera après l'invité de la matinale. Pierre-Hugues, vous recevez ce matin François-Xavier Bellamy, député européen et vice-président des Républicains.
0: Bonjour François-Xavier Bellamy.
2: Bonjour.
0: Merci d'être en ligne avec nous. Je voudrais évoquer avec vous le règlement retour, mesure importante mise en place à l'échelle européenne pour lutter contre l'immigration illégale. Nous allons aussi évoquer la canicule et ses conséquences. Mais je voudrais commencer par évoquer la possible légalisation de l'euthanasie en France à la veille du vote solennel de la loi dite sur l'aide active à mourir. Les députés ont terminé samedi le troisième examen de la proposition de loi. Alors vous n'êtes pas député, François-Xavier Bellamy. Vous êtes député européen, mais j'imagine que vous suivez tout de même les débats. Qu'est-ce qui se joue pour vous demain à l'Assemblée ?
2: J'ai suivi en effet les débats avec beaucoup d'attention et je voudrais dire d'ailleurs mon admiration, ma reconnaissance à tous les députés qui ont porté avec beaucoup de courage la parole d'une société qui sait que son devoir est de soigner les plus fragiles et pas de les faire partir. Et je crois qu'aujourd'hui, ce qui se joue dans ce vote, c'est d'abord le choix de société et je dirais même presque plus le choix de civilisation que nous avons à faire collectivement devant la manière dont nous regardons la condition humaine. Est-ce que la fragilité, est-ce que la vulnérabilité, la dépendance, le grand âge sont quelque chose qui retire à une personne sa dignité et qui doivent pousser à l'accompagner dans la mort ? Ou bien est-ce que nous devons réaffirmer contre tous ceux qui prêchent le droit à mourir dans la dignité ? En fait, toute vie est digne et que c'est seulement la société qui se rend indigne quand elle refuse de considérer la place des plus fragiles, des plus vulnérables et même des plus dépendants, qu'au fond nous sommes tous en réalité, puisque la dépendance et la fragilité ne sont pas le propre d'une période de la vie. C'est la vie en réalité, c'est la vie humaine elle-même et la condition de toute relation à l'autre.
0: François-Xavier Bellamy, en quoi est-ce un choix civilisationnel ? Vous avez commencé à esquisser des pistes, mais pour vous c'est un basculement civilisationnel ?
2: D'abord, c'est un choix très concret pour une société. C'est-à-dire qu'aujourd'hui, il y a des gens qui, dans notre pays, lorsqu'ils sont touchés par la maladie, par le grand âge, souffrent et ne sont pas accompagnés comme il le faudrait jusque dans les derniers instants de leur vie. Rappelons qu'il y a encore 21 départements en France où il n'y a pas du tout de services de soins palliatifs, que les services de soins palliatifs manquent considérablement. Donc le choix qui est posé au fond à notre pays, il est assez clair. Est-ce que nous voulons nous donner les moyens de soulager la souffrance ou est-ce que nous voulons abréger la vie quand elle est marquée par l'épreuve? Mais c'est aussi un choix de civilisation derrière cette question. Parce qu'en effet, la question, l'interrogation dans laquelle nous sommes, c'est finalement comment est-ce que nous regardons la condition humaine. Mais bon, et j'entends ceux qui défendent ce qu'ils appellent un droit comme un élément de dignité, comme si à un certain moment de la vie, pour être digne, il fallait mourir. Moi, je ne crois pas cela. Je crois encore une fois que toute vie est digne d'être vécue, d'être servie, d'être aimée. Et je pense que c'est ça le choix de civilisation devant lequel nous sommes aujourd'hui.
0: Et sur le fond, la dernière séance samedi a porté notamment sur la clause de conscience des établissements de santé. Les opposants ont bataillé pour qu'un établissement privé, et notamment catholique, puisse refuser d'y pratiquer l'aide à mourir. En vain, les rapporteurs ont imposé que l'aide à mourir s'applique à l'ensemble des établissements.

0: établissement autorisé au nom du droit individuel du patient. Quelle est la place, François-Xavier Bellamy, de la conscience, de la clause de conscience dans notre démocratie ?
1: C'est évidemment une préoccupation fondamentale. D'abord, je me permets de le dire pour les patients, pour les souffrants. Vous savez que aujourd'hui, malheureusement, dans notre pays, pour avoir une consultation contre la douleur, il faut parfois 3, 4, 6 mois pour des consultations spécialisées. Là, on pourra avoir accès à l'euthanasie en 15 jours grand maximum. Et donc, en fait, cette précipitation, ce refus de fixer des délais raisonnables pour prendre le temps de la réflexion, il dit à quel point cette loi n'est pas une loi de liberté. C'est une loi, d'une certaine façon, de laisser faire, au contraire, et de laisser mourir. Une loi d'abandon. Et cette loi d'abandon, elle sera imposée à tous les établissements de santé. La clause de conscience, vous le savez, c'est un élément fondamental en démocratie qui impose qu'on ne puisse pas appliquer à un médecin l'obligation de faire un acte qui est, soit dit en passant, contraire à sa vocation et au serment d'Hippocrate. Mais les établissements de santé n'auront pas droit à la même clause de conscience, qui veut dire que demain, les établissements qui se sont construits pour soigner vont se voir obligés d'accueillir l'acte de mort. Les établissements qui se sont construits pour servir la vie seront obligés d'accueillir des euthanasies. Et cette obligation, cette contrainte qui leur est faite, elle est totalement contraire à la vocation. Je pense à beaucoup de centres de santé qui sont, ouais, par exemple, confessionnels. Je pense à des congrégations religieuses qui se donnent comme mission d'accompagner des personnes âgées, des personnes malades. Demain, vous allez leur imposer de vivre dans leurs établissements le contraire absolu de ce pourquoi elles se sont engagées. Mais ce peut être aussi des établissements non confessionnels qui tirent aujourd'hui la sonnette d'alarme pour dire qu'ils vont devoir, ces établissements, peut-être parfois être contraints de fermer pour ne pas vivre le contraire de ce qu'ils ont voulu défendre.
0: François-Xavier Bellamy, vous êtes professeur de philosophie. Je voudrais qu'on s'arrête sur les termes qu'on utilise. Yael Braun-Pivet était en studio avec nous la semaine dernière. Elle récuse les termes euthanasie et suicide assisté. Comment analysez-vous cette confusion sémantique ?
1: Écoutez, vous savez, moi je pense qu'on a peur des mots, mais c'est du réel qu'on devrait avoir peur. Ce qu'il faut, c'est nommer les choses pour ce qu'elles sont. À la fin, ce dont il s'agit, c'est de prodiguer un vivant, un acte létal. C'est de tuer un patient. Et c'est au fond, et il faut l'affronter, ce dont il s'agit demain, de reconnaître le droit ou non à un humain de donner la mort à un autre, supposément par charité, par compassion. Vous savez, il y a cette phrase de Nietzsche absolument glaçante dans Par-delà bien et mal, qui dit, Nietzsche qui croyait que le but de la vie, c'était la volonté de puissance, c'était la performance, c'était la force qui s'assume. Nietzsche écrit, les faibles et les ratés doivent périr et nous devons les aider en cela. C'est le principe de notre charité. Cette expression de Nietzsche, dont on sait le fait qu'elle était d'abord animée par une haine de la manière dont le christianisme concevait l'existence humaine, cette expression qui parle de charité pour en renverser le sens, elle devrait tous nous réveiller, et elle devrait réveiller Madame Braun-Pivet, parce que c'est la maxime de ce qui se discute aujourd'hui à l'Assemblée.
0: Oui, mais
1: doivent périr.
0: François-Xavier Bellamy, des siècles avant Nietzsche, vous savez bien que certains philosophes de l'Antiquité, eux-mêmes, voulaient l'euthanasie comme étant l'ultime liberté.
1: Bien sûr, mais ce dont nous parlons, c'est d'un débat qui est immense et qui traverse toute l'histoire. La question, c'est que faut-il faire de cette tentation du suicide qui traverse l'existence humaine ? Parce qu'il nous arrive tous un jour d'être confronté à une épreuve immense, une épreuve absolue, qui peut être la souffrance physique, qui est bien sûr si douloureuse à supporter, mais aussi la souffrance psychologique. Et dans ces moments-là, il peut tous nous arriver de dire « maintenant je veux mourir, maintenant je veux en finir ». Et la question, c'est que faut-il faire de cette question ? Et vous le savez bien, si un de vos amis, demain, vous disait « je vais tellement mal que je pense que ma vie n'a pas de sens et que je veux mourir », bien, au fond, est-ce que la charité consisterait à se dire, est-ce que l'amour consisterait à se dire, eh bien, tu dois t'en aller et je vais t'aider à partir? Ou bien est-ce qu'au contraire, cette question n'est pas une provocation à la solidarité qui doit redoubler d'efforts? Si un ami me dit, je veux mourir, je lui dirais, mais non, je t'en supplie, ne le fais pas, la vie est belle et je vais t'aider à retrouver le goût de la vie. Aujourd'hui, on a comme jamais dans l'histoire de l'humanité,

adapter les moyens de soulager la souffrance physique. Et c'est ça le paradoxe terrible de cette loi, c'est qu'elle intervient dans une période de notre histoire où vous parliez de ces débats qui ont agité la philosophie, mais dans le passé, quand la souffrance physique pouvait frapper une existence, c'était une malédiction. Aujourd'hui,

0: recul, des débats complètement improbables, par exemple, sur la climatisation, comme si la même gauche, qui d'ailleurs accuse le gouvernement d'être criminel, ne regardait pas en face le fait que pendant longtemps, elle nous a condamnés à ces discussions d'arrière-garde sur des mesures qui sont pourtant absolument nécessaires pour pouvoir nous préparer, pour pouvoir nous adapter à l'évolution du climat. Et donc, bien sûr, c'est un chantier immense qui est devant nous aujourd'hui. Ça ne devrait pas être un objet de polémique nationale, ça devrait être une occasion de travail collectif, mais de travail d'urgence, parce que la prochaine canicule est peut-être pour bientôt, et parce que ceux qui vivent le plus douloureusement ces épisodes difficiles, c'est d'abord, là encore, nos aînés,
1: Et
0: c'est
1: j'allais y
0: d'abord
1: venir, c'est
0: les
1: les
0: malades
1: personnes
0: dans
1: les
0: notre
1: plus
0: pays.
1: vulnérables, les premières personnes touchées, hein, les personnes âgées, les malades dans les hôpitaux, les élèves dans les écoles aussi. Qu'est-ce qu'elle nous dit, cette crise aussi, de notre rapport à la vulnérabilité? On a vu quand même beaucoup de solidarité, envers ces personnes les plus fragiles.
0: Heureusement, mais cette solidarité, elle est très belle, mais il faut reconnaître aussi qu'elle fait bien souvent défaut. Une des choses qui m'a le plus marqué dans cet épisode caniculaire, comme ce que j'ai eu l'occasion de vivre malheureusement pendant des années quand j'étais élu local, c'est le nombre de personnes qui meurent seules chez elles. Et quand je parle de mourir seules, je ne dis pas seulement que c'est parce qu'elles habitent seules, mais c'est parce que plus personne ne prend jamais de leurs nouvelles. Des personnes qui sont décédées à leur domicile et dont on se rend compte seulement plusieurs jours et parfois malheureusement plusieurs semaines après qu'en fait elles sont décédées. Et ça c'est d'une immense tristesse, mais c'est aussi surtout une immense alerte pour notre société. La montée de la solitude trouve un moment de révélation brutale dans des épisodes comme celui que l'on vient de vivre. Et tout faire pour lutter contre la solitude, ce devrait être une cause commune de notre classe politique, mais aussi de toute la société.
1: Je voudrais aborder un dernier sujet avec vous, François-Xavier Bellamy. Malheureusement, le temps file. Les lois régissant la politique migratoire européenne. Le 12 juin dernier, le pacte européen Asile-Immigration est entré en application et s'y ajoute un texte encore plus récent, un nouveau règlement retour approuvé à la mi-juin. Alors ce texte va assez loin, il permet notamment une détention jusqu'à 24 mois pour les migrants irréguliers et puis la création de ce qu'on appelle des hubs retours. Alors en fait, il s'agira d'envoyer les demandeurs d'asile déboutés dans des pays comme le Rwanda ou l'Ouzbékistan. Vous êtes un des architectes de ce texte, François-Xavier Bellamy. Quelle est la logique qui a conduit à ce texte?
0: Et la logique, c'est d'abord de sortir de l'impuissance dans laquelle se trouvent aujourd'hui les pays européens. Rappelons que en France, par exemple, moins de 1 OQTF sur 10 est mis en œuvre. Ces obligations de quitter le territoire français, c'est ce qu'on appelle une décision de retour. Dans toute l'Europe, c'est moins de 20% des décisions de retour qui sont appliquées. Pour le dire autrement, si on arrive à entrer illégalement en Europe, on est certain d'y rester pour toujours. Et c'est ce qui fait le cœur aujourd'hui du business sordide des passeurs, les réseaux de passeurs qui sont parmi les mafias les plus criminelles de la planète aujourd'hui, les plus dangereuses. C'est ce qui fait que tant de personnes risquent et parfois perdent leur vie sur les routes de l'Europe. C'est que le rêve qui leur est proposé, c'est que si ces personnes arrivent en Europe, elles pourront y rester toujours. Moi, je crois que si on veut qu'il n'y ait plus de morts demain en Méditerranée, si on veut mettre fin à la traite des êtres humains qui s'exercent
1: Il faut
0: dans les
1: passer par
0: réseaux de
1: là.
0: passeurs, il faut imposer dans tout le monde cette évidence absolue que si on rentre en Europe, on n'a aucune chance. Si on rentre illégalement en Europe, on n'a aucune chance de s'y établir d'une manière
1: Alors,
0: durable.
1: François-Xavier Bellamy, les évêques européens dénoncent ce règlement en retour et s'inquiètent pour la dignité humaine des migrants expulsés, par exemple en Ouzbékistan, où ils n'ont aucune attache. Y a-t-il un risque pour la dignité humaine des migrants?
0: Mais c'est jamais des questions simples, et donc il faut les traiter bien sûr avec toute l'humanité et toute l'exigence requise en matière de protection des droits fondamentaux. Et c'est ce que rappelle ce texte de manière très explicite. Mais vous savez, moi j'échange bien sûr avec l'Église. J'ai eu l'occasion de le faire avec des églises protestantes, avec l'Église catholique. J'ai eu la chance de rencontrer le pape Léon à Rome il y a un
1: Quelques
0: mois de
1: semaines,
0: cela.
1: ouais.
0: Et j'ai été très frappé de voir à quel point, quand nous avons parlé des questions migratoires, il a beaucoup insisté sur la responsabilité des États dans la maîtrise de leurs frontières pour garantir que l'on revienne à un monde qui soit en ordre, à un monde qui protège la vie humaine, encore une fois. Et évidemment que ce sont des questions difficiles, mais je crois que personne ne peut se contenter du statu quo. La situation actuelle, celle dans laquelle tant de gens et tant de jeunes, notamment dans les pays qui sont aujourd'hui les moins développés, se voient proposer le rêve d'un monde qui se transforme si souvent pour eux en enfer, la situation de nos propres sociétés, qui sont traversées par tant de tensions et de fractures à cause de cette question non résolue de l'immigration illégale, ces questions-là, nous avons le devoir

0: de lui prendre en charge et de leur apporter une réponse.
1: Merci beaucoup François-Xavier Bellamy d'avoir été avec nous ce matin. Je rappelle que vous
0: êtes
1: député européen, vice-président des Républicains, et on espère vous accueillir une nouvelle fois à la rentrée en studio, peut-être au moment de la venue en France du pape Léon XIV. Malheureusement, j'avais une question, je n'ai pas eu le temps de la formuler. À suivre, la météo et le journal de Radio Vatican.
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1: À 8h29, la météo avec vous, Clara.
4: Et les températures sont bien redescendues cette nuit. On compte 17 degrés actuellement. Le soleil sera un petit peu caché ce matin derrière les nuages, mais très rapidement, il va s'installer dans le ciel et faire grimper les températures. On attend entre 28 et 29 cet après-midi. Les orages ont quitté la région et le vent est tombé. Pierre-Luc, ce matin, vous nous emmenez dans le Béarn.
1: Et oui, je lisais Sud-Ouest ce matin et je suis tombé sur cette anecdote savoureuse, Clara. Lorsqu'ils ont appris la venue du pape à Lourdes, deux Moninchons ont entrepris de retrouver la maison natale de la branche Béarn. Béarnaise des aïeux de Léon XIV. Alors je me suis dit que je devais vous parler de la ville de Monin, dont les habitants sont les...
4: Moninchons.
1: Exactement, c'est dans les Pyrénées-Atlantiques. Là se trouve le château de Cucron, d'où serait originaire une branche de la famille du souverain pontife, Claude et Christian, qui ont bien intention de faire un détour au pape Léon en septembre prochain pour qu'il passe par Monin. Pas sûr qu'il y arrive. Dans un quart d'heure, le mot de la semaine, rafraîchissement, évidemment, mais d'abord le journal de Radio Vatican.
5: Angélus de Léon XIV, hier, place Saint-Pierre, à l'issue du consistoire, le pape a appelé les fidèles à être des témoins du royaume de Dieu, invitant au détachement, au don de soi et à l'accueil de l'autre. Le pape a également invité à prier pour les victimes du séisme au Venezuela, dont le bilan ne cesse de s'alourdir. Les secours tentent toujours de retrouver des survivants, alors que le nombre de disparus s'élève à 50 000. Inquiétude en Afrique du Sud pour les immigrés. Les mouvements xénophobes ont fixé à demain la date limite pour que les clandestins quittent le pays. Le gouvernement israélien reconnaît le génocide des Arméniens par l'Empire ottoman, ce qui déplaît fortement la Turquie, qui accuse Israël de poursuivre des motivations politiques. Et puis alors que l'armée ukrainienne multiplie les attaques de drones en territoire russe, retour dans notre dossier sur cette stratégie de Kiev dans le conflit qui l'oppose à la Russie, à suivre à la fin de ce journal.
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5: Bonjour. Le pape a donc exhorté les fidèles à être des témoins du royaume de Dieu et les a encouragés à vivre d'un amour fructueux, impliquant le détachement, le don de soi et l'accueil de l'autre. C'est ce qu'il a rappelé hier midi, place Saint-Pierre, lors de la prière de l'Angélus, en commentant le passage de l'évangile de Saint Matthieu où Jésus rappelle la primauté du lien à Dieu sur tous les autres liens et biens. Alexandra Sirgan.
7: Per portare frutto, l'amore richiede almeno tre cose: il distacco, la perdita e l'accoglienza.
8: Pour porter du fruit, l'amour exige au moins trois choses: le détachement, la perte et l'accueil. D'abord, le détachement, explique le pape, à l'image des disciples du Christ qui durent se libérer de tout lien pour partir en mission et se consacrer à leur œuvre de diffusion de la foi. Mais cela vaut pour chacun, indique Léon XIV, même les liens affectifs les plus importants trouvent leur plénitude grâce à l'amour que le Christ nous offre. L'évêque de Rome reprend l'image de saint Augustin d'un laboureur qui perd temporairement ce qu'il sème. De plus, l'amour n'est véritable que s'il est don de soi, explique Léon XIV, lorsque nous sommes prêts à perdre un peu de nous pour faire de la place à l'autre. De même que Jésus donna sa vie pour les hommes, insiste le Saint-Père, si nous vivons dans la logique du don, nous serons nous aussi capables de faire naître une vie nouvelle dans nos relations. Enfin, l'amour exige l'accueil qui se manifeste par de petits gestes sans cesse renouvelés, la disponibilité pour l'autre et le service d'autrui. En accueillant ceux qui viennent au nom de Jésus, on accueille Jésus lui-même. L'amour pour le Seigneur passe toujours par l'accueil des frères.
7: L'accoglienza dei fratelli.
5: Alexandra Sirgan, et ce matin dans la basilique Saint-Pierre, Léon XIV célébrera la messe en la solennité des saints Pierre et Paul, les saints patrons de l'église de Rome, célébration au cours de laquelle il remettra le pallium aux nouveaux archevêques métropolitains, parmi lesquels le cardinal Krajewski, l'ancien aumônier du pape, Monseigneur Duval, l'archevêque de Grouard-MacLennan au Canada, Monseigneur Silla, l'archevêque de Conakry, Monseigneur Gaglo, l'archevêque de Lomé, ou Monseigneur Agbenyadzi, l'archevêque de Berberati en Centre Afrique. Cette cérémonie, elle sera à suivre, bien évidemment, en direct commentée sur nos ondes, notre site internet ou notre page Facebook à partir de 9h30, heure de Rome. Samedi soir, le pape a conclu le deuxième consistoire extraordinaire de l'année. Dans son allocution aux cardinaux venus du monde entier, Léon XIV a affirmé que les cardinaux avaient clairement saisi l'un des enseignements de l'encyclique Magnifica Humanitas, que la guerre ne naît pas seulement des conflits entre États, mais d'une culture du pouvoir qui imprègne les relations humaines, l'économie, la politique, la technologie et même la religion. En réponse, il a proposé de reconstruire une culture de coopération et de dialogue, de renforcer le multilatéralisme et de promouvoir la participation des laïcs à la vie publique en s'inspirant de la doctrine sociale de l'Église. Le Venezuela, toujours à la recherche d'éventuels survivants après le double séisme de mercredi soir, hier après la prière de l'Angélus. Léon XIV a tenu à exprimer sa solidarité envers les frères et sœurs vénézuéliens touchés par les récents tremblements de terre qui ont fait de nombreuses victimes et blessés et causé d'énormes dégâts matériels, comme il l'a déclaré en espagnol. Sur place, le bilan continue de s'alourdir dans les zones les plus touchées, Caracas et l'état de la Guaira. Il fait désormais état de 1450 morts, selon les chiffres donné par le président de l'Assemblée nationale vénézuélienne ce dimanche. 50 000 personnes sont encore portées disparues selon l'ONU et les secours s'activent pour tenter de sauver les survivants. Les précisions de William Gazo.
9: À une trentaine de kilomètres de Caracas, la ville de Carabayeda, réputée pour ses plages, n'a plus rien d'une carte postale. En quelques minutes, les deux secousses du tremblement de terre l'ont transformée en un champ de ruines. Plus de 600 bâtiments ont été endommagés par le séisme et 189 ont été totalement détruits, selon le président de l'Assemblée nationale du Venezuela. Depuis 4 jours, les pompiers et les riverains s'affairent à main nue ou armés de pioches au milieu des gravats. Les habitants, livrés à eux-mêmes, ont dû attendre l'arrivée de l'aide internationale ce week-end pour obtenir un relais efficace. Mais le manque de machines et de matériel de sauvetage ralentit encore les opérations de secours et alimente le sentiment d'abandon croissant des habitants contre leur gouvernement. 24 pays ont envoyé plus de 2700 secouristes et 521 tonnes de matériel, tandis que 86 équipes avec des chiens entraînés à localiser les personnes piégées ont été dépêchées sur place. 33 personnes, dont plusieurs enfants, ont été secourues au cours du week-end, a déclaré Delcy Rodriguez, la présidente par intérim du pays. Le bilan humain risque néanmoins de s'alourdir. En plus des 1450 morts déjà annoncés, environ 50 000 personnes sont encore portées disparues selon les Nations Unies. Au total, ce sont près de 7 millions de personnes qui ont été affectées par le tremblement de terre. Le bilan économique, lui, est chiffré à près de 7 milliards de dollars de dégâts. Bogota, William Gazo, pour Radio Vatican.
5: La liberté de la presse remise en question en Ouganda, le principal groupe de médias indépendants du pays a déclaré hier être assiégé par l'armée, dont le chef, fils du président Museveni, a ordonné la fermeture. Il a clairement affirmé qu'il ne croyait pas la liberté de la presse et qu'elle devait être guidée par les cadres de la révolution. L'Afrique du Sud, au milieu de la tourmente xénophobe, le pays se prépare à l'échéance des mouvements xénophobes fixés pour le 30 juin prochain, une qui inquiète les communautés étrangères dans le pays et les institutions de la nation arc-en-ciel. Les précisions au Cap de Gabriel Porometto.
10: Depuis plusieurs mois, des appels à manifester contre les immigrés ravivent les tensions dans plusieurs villes d'Afrique du Sud, notamment à Johannesburg, Durban et au Cap. Des groupes se présentant comme des mouvements citoyens ont lancé un ultimatum aux étrangers en situation irrégulière, leur donnant jusqu'au 30 juin pour quitter le pays. Ils appellent également à des rassemblements à travers l'Afrique du Sud, faisant craindre une nouvelle flambée de violences xénophobes. Ce climat ravive le souvenir des émeutes de 2008 qui avaient fait 62 morts. Par précaution, plusieurs consulats cas dans ceux du Zimbabwe, du Malawi et du Mozambique, organisent le rapatriement volontaire de leurs ressortissants. Au Cap, des centaines de Zimbabwéens patientent devant leur consulat dans l'espoir d'obtenir une place à bord d'un bus pour rentrer chez eux, mais les dates de départ restent incertaines. Face au risque de débordement, les autorités sud-africaines ont annoncé le déploiement de 13 000 policiers, appuyés par plusieurs centaines d'agents de sécurité privée et des militaires. Le président sud-africain assure que les forces de l'ordre sont prêtes à faire face à tous les scénarios. Le Cap Gabriel Porometo pour Radio Vatican.
11: Après un week-end houleux avec de nouvelles frappes de drones et de missiles de part et d'autre du Golfe Persique, les États-Unis et l'Iran vont poursuivre leurs négociations. Les attaques vont cesser, a assuré Washington. Concernant le volet libanais du conflit, l'accord cadre signé vendredi entre le gouvernement libanais et Israël sous l'égide des États-Unis ne sera pas adopté. C'est ce qu'affirme le président du Parlement libanais. Le texte ne préserve pas les droits du Liban, affirme Nabil. Ibérie. C'est dans ce contexte que le gouvernement israélien a approuvé hier à l'unanimité la reconnaissance du génocide des Arméniens par l'Empire ottoman. Cette décision, qui doit encore être approuvée par le Parlement, intervient dans une période de vives tensions entre Israël et la Turquie. Dans un communiqué, le ministère turc des Affaires étrangères a dénoncé de façon très ferme la décision d'Israël, l'accusant de poursuivre des motivations politiques. À Ankara, à Nandloer.
12: Sans surprise, la réponse turque est virulente. Virulente à la fois parce qu'il s'agit de la reconnaissance du génocide des Arméniens, un terme qu'Ankara réfute catégoriquement, mais aussi parce qu'elle émane du gouvernement israélien avec lequel les relations sont exécrables. La Turquie qualifie cette reconnaissance de décision politique. Elle accuse le gouvernement de Benjamin Netanyahou de chercher, je cite, « à dissimuler ses propres crimes à Gaza ». De fait, cette décision intervient dans un contexte de très forte tension entre Israël et la Turquie. Le président turc Erdogan s'est imposé comme l'un des dirigeants les plus critiques de l'offensive à Gaza, qu'il qualifie de génocide. Mais au-delà de ces invectives contre les dirigeants israéliens, les autorités d'Ankara semblent soucieuses ces derniers mois de conserver une certaine retenue face à une partie de la classe politique et des médias israéliens qui présentent la Turquie comme le nouvel Iran et une menace pour l'État hébreu. Fin mai, le chef de la diplomatie turque assurait, par exemple, qu'une normalisation des relations turco-israéliennes était envisageable. Il la subordonnait à la fin des opérations militaires à Gaza et l'accès sans entrave à l'aide humanitaire. À Ankara, dans le pour Radio Vatican.
11: Depuis plusieurs semaines, l'Ukraine a multiplié ses attaques de drones contre la Russie. Des attaques en profondeur, loin du front, qui visent les raffineries et les infrastructures énergétiques autour de Moscou, de Saint-Pétersbourg, mais aussi en Crimée, région annexée par la Russie en 2014 et placée vendredi dernier en situation d'urgence au niveau régional. Les dernières frappes ayant causé de graves pénuries de carburant et d'électricité dans la péninsule. Cette opération massive s'explique par les progrès spectaculaires réalisés côté ukrainien dans la conception et la production de drones à longue portée. Elle s'inscrit dans une volonté de déstabiliser le Kremlin, le forçant à arbitrer sur l'emplacement de ses dernières défenses antiaériennes entre soutenir le front, la Crimée ou la capitale russe. Loin d'être une opération improvisée, Kiev prépare donc minutieusement cette offensive depuis plusieurs mois. C'est ce qu'explique Stéphane Audran, consultant en risques internationaux et chercheur associé à l'IFRI.
13: C'est pas une hardiesse soudaine, c'est-à-dire que c'est vraiment le résultat d'une stratégie qui est bien pensée. On a deux campagnes en parallèle qui déroulent, donc vous avez évoqué la Crimée et effectivement des frappes dans la plus grande profondeur, Moscou, Saint-Pétersbourg. Voronezh a été frappé aussi, une usine de composants électroniques la semaine dernière, c'était très important. Et en fait, l'Ukraine a constitué deux forces de drones en amont de cette opération. Et là, les Ukrainiens sont en capacité de mener ces frappes dans la profondeur, ce qu'ils ne pouvaient pas faire avant, puisque les Occidentaux livraient très peu de missiles capables de faire ces opérations de frappe. Les Ukrainiens ont développé aussi des capacités d'acquisition pour faire des plans de ciblage eux-mêmes, c'est-à-dire pour trouver quelle cible frapper, en partie en exploitant des sources ouvertes, en partie avec du renseignement occidental qu'ils auraient livré, vraisemblablement. Et donc là, on a vraiment une double stratégie qui a été précédée, en fait, par quelque chose dont on a moins parlé, qui a été une campagne de frappe sur les défenses antiaériennes russes. Les Ukrainiens, là, depuis plusieurs mois, ont vraiment détruit dans la Crimée, dans les territoires occupés entre la Crimée et la Russie, aussi dans la périphérie de Moscou, ils ont détruit beaucoup de systèmes antiaériens. Ça a forcé les Russes à se repositionner, ça a diminué la densité de leur défense. Donc là, on y est.
14: Qu'est-ce que vise l'Ukraine en particulier? C'est quoi ses cibles et pour quel objectif?
13: La Crimée, c'est un peu ce qu'on appelle un centre de gravité pour la Russie. C'est le centre de gravité de son effort contre l'Ukraine du sud et du centre. Et donc frapper la Crimée, ça a un intérêt militaire, hein, ça gêne l'effort de guerre russe. Ça a un effet très politique puisque la Crimée a été prise par la force à l'Ukraine par la Russie en 2014. Donc c'est un symbole du début de l'agression. Vladimir Poutine s'est investi personnellement et il considérait que c'était une immense victoire d'avoir pris la Crimée à l'Ukraine. Il a investi beaucoup. Et de la même façon, frapper les infrastructures dans la région de Moscou et de Saint-Pétersbourg, ça sert au moins trois objectifs. D'abord, militairement, paralyser la production et la distribution de carburant, c'est important, parce que l'effort de guerre, il n'y a pas d'essence, ça ne marche pas. Ensuite, sur le plan économique, c'est quand même la production et l'exportation de pétrole et de produits pétroliers, c'est le cœur de la machine russe. Et donc, plus on casse de distribution nationale et de production, moins la Russie parvient à exporter. Et puis enfin, politiquement, frapper Moscou, frapper Saint-Pétersbourg, c'est vraiment le cœur, là où il y a une très grande partie de la population russe, des classes moyennes, des classes supérieures, qui ont été préservées par le pouvoir. C'est donc très symbolique pour Poutine, parce que ça veut dire que finalement, la guerre qu'il a déclenchée au loin et qu'il présentait comme une opération spéciale lointaine, elle se rapproche de la vie des Russes.
14: Est-ce qu'il y a aussi là un objectif psychologique évident ?
13: Oui, parce que la théorie de la victoire ukrainienne, c'est obtenir le renoncement de l'agresseur. Et donc ça suppose de faire monter le coût de cette guerre pour la Russie bien au-delà de ce qu'elle peut supporter et de ce qu'elle considère comme acceptable. Bon, ben, si là, ils n'assurent plus l'eau, le gaz, l'électricité, les stations-service et les magasins pleins, il y a toute une partie du contrat social dictature contre confort qui saute. Et donc, c'est aussi une façon de fragiliser le pouvoir. Et d'après les échanges que j'ai avec les spécialistes de la Russie en ce moment, il commence à y avoir un affrontement à nouveau entre deux factions à Moscou, entre une faction qui voudrait que ça s'arrête et une faction plus extrême qui voudrait que la Russie aille plus loin, fasse une mobilisation générale.
14: Mais du coup, ce serait un bon moment pour négocier ?
13: En tout cas, très clairement, vis-à-vis de ses soutiens, l'Ukraine est aujourd'hui beaucoup plus solide et beaucoup plus capable de résister à des pressions russes. Et vis-à-vis aussi des pays émergents, de ce qu'on appelle un peu improprement parfois le Sud global, l'Ukraine a démontré depuis un an que ce n'est pas à cause d'elle que cette guerre continue. Et en fait, les Ukrainiens ont toujours joué cette carte de dire « mais nous, on veut bien négocier avec tout le monde ». Et les Russes, eux, ont toujours dit « bah non, on capitulait d'abord et on négociera après ». Et en fait, la question, c'est est-ce que c'est le bon moment pour négocier pour les Russes ? Mais là, il n'y a que Vladimir Poutine qui peut répondre.
11: Interrogé par Marie Duhamel, Stéphane Audran, chercheur associé à l'IFRI, était ce matin l'invité de Radio Vatican.
1: 8h44 sur RCF Notre-Dame. Soyez les bienvenus si vous nous rejoignez dans 5 minutes, la prière du matin. Mais d'abord, c'est la dernière de la chronique, la dernière de la saison, Jean Pruvot, dernière chronique.
15: Eh bien oui, c'est toujours un mot.
1: Bonjour Jean. Bonjour Pierre-Hugues. Et c'est une chronique toute fraîche que vous avez choisie avec un mot qui, en fonction des températures éprouvantes qui ont sévi, nous donne de l'espoir. Il s'agit du mot rafraîchissement. Alors évidemment, on pense surtout aux températures, mais vous m'avez dit, je crois, que ce n'est pas forcément l'origine du mot. Vous nous racontez tout ça, Jean ?
15: Eh bien avec grand plaisir, cher Pierre-Hugues. Alors tout d'abord, s'agissant du rafraîchissement, constatons que l'on a affaire à un mot très long, hein, 16 lettres, 18 d'ailleurs jadis, lorsque rafraîchissement s'écrivait avec deux F, pas d'accent circonflexe sur le premier I, mais un S qui le suivait. Alors de fait, ce long mot est attesté depuis le XIIIe siècle en tant que refroidissement de l'atmosphère, mais l'on s'en doute qu'il vient de l'adjectif frais, hein, qui a donné fraîchir, rafraîchir, puis rafraîchissement. Alors pour une fois, ce mot si utile, eh bien, n'est pas issu du latin, mais du germanique occidental. Ah oui. Le francique « frisque », en parlant non pas tout de suite du temps qu'il fait, mais des denrées qui remettent en forme. Alors, de la souche germanique « frisque », et d'ailleurs né l'adjectif récent « frisqué », attesté seulement en 1845, dérivé d'un dialecte du Nord, passé par le flamand, ayant d'abord donné la frisque, un petit froid vif et piquant. Il fait frisquer ce matin, c'est l'exemple presque systématique donné dans nos dictionnaires. Quant à l'idée qu'au départ, le mot germanique frisque, eh bien, désignait des denrées revigorantes, avant de désigner des boissons, ben on la retrouve dans l'un des sens du mot rafraîchissement, qui correspond à un terme de marine. Il s'agit alors des vivres frais, je rappelle que vivre est masculin, hein, que reçoit un bâtiment au départ dans les relâches, comme le rappelle Littré en 1873 dans son dictionnaire de la langue française. Et de préciser ainsi que prendre des rafraîchissements, c'est prendre du pain frais, de la viande, de l'eau fraîche, des fruits, des légumes, etc. Bah, c'est ainsi qu'il faut comprendre le propos de Fénelon, extrait de Télémaque. « Nous trouvons un port incommode un pays abondant en rafraîchissement. Alors, tout comme Buffon, qui signalait que les oies fournirent aux équipages du capitaine Cook un rafraîchissement aussi agréable qu'il le fut aux îles Malouines à nos Français. Bah, il n'en reste pas moins que le sens qu'il a emporté, c'est celui du rafraîchissement d'atmosphère ou ceux du corps avec quelques boissons bien fraîches. Mais attention, à ne pas confondre avec ce qu'on appelle encore au XVIIIe siècle les rafraîchissements intérieurs.
1: Et là, il faut nous éclairer, cher Jean, c'est un rafraîchissement dans un café.
15: Non.
1: Ah bon?
15: En rien, cher Pierre-Hugues. On appelait rafraîchissement intérieur les purgatifs, ou pire, ceux dus au clistère, cher au médecin, mis en scène par Molière. Et puisqu'on en est aux sensations fortes, évoquons le fraîchin. F-R-I-X en circonflexe, c'est H-I-N, qui, attesté en 1573, est issu d'un dialecte de l'Ouest, désignant l'odeur du poisson frais ou de la marée, souvent ressenti comme désagréable. Alors on va terminer en beauté avec le navigateur Bellot, évoquant en 1863, pendant son voyage en mer polaire, un fragment de baleine dont la substance graisseuse laisse une forte odeur de fraîchin. Vite, vite, Pierre-Hugues, une limonade bien fraîche et la fraîcheur d'un bouquet de lilas pour toutes les dames qui nous écoutent, hein, en vous souhaitant un merveilleux
16: dragueur, c'est Jean Frivaux.
15: Rafraîchissant à souhait. Alors à propos, Pierre-Hugues, vous avez constaté que, poussé par mon épouse chez le coiffeur, j'ai subi un rafraîchissement certain. Bon, il faut rester frais, m'a-t-elle dit. Il faut faire honneur à RCF, radio constamment fraîche.
1: Et merci pour votre fraîcheur tout au long de ces chroniques au fil de l'année, cher Jean Prouveau. On espère bien vous retrouver la semaine, la saison prochaine, puisque c'était la dernière chronique de la saison. On se quitte à la fin de la semaine. Après, il y aura une matinale de l'été. Mais on se trouvera, je peux d'ores et déjà donner la date, ça sera le 31 août prochain à ce micro. J'aurai la joie de continuer à vous accompagner avec vous, cher Jean Prouveau. La prière du matin à suivre.
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1: h 50 sur RCF Notre-Dame, Saint-Pierre et Saint-Paul à l'honneur aujourd'hui, les deux piliers de l'église de Rome dont la relation n'a pas toujours été au beau fixe. Clara sera avec nous dans quelques minutes pour nous raconter ça, mais d'abord, comme chaque matin, je vous propose un temps de prière ensemble. Et en ce jour de la fête de Saint-Pierre, nous entendons ce passage où le Christ dit à Simon-Pierre: tu es Pierre, et sur cette pierre je bâtirai mon église, donnant ainsi mission de gouverner l'église à celui qui fut le premier pape, la théologienne franco-néerlandaise Monique Bojard. Médite avec nous ce passage.
20: En ce temps-là, Jésus, arrivé dans la région de Césarée de Philippe, demandait à ses disciples: au dire des gens, qui est le Fils de l'homme? Ils répondirent: pour les uns, Jean le Baptiste, pour d'autres, Élie, pour d'autres encore, Jérémie ou l'un des prophètes. Jésus leur demanda: et vous, que dites-vous? Pour vous, qui suis-je? Alors Simon-Pierre prit la parole et dit: tu es le Christ, le Fils du Dieu vivant. Prenant la parole à son tour, Jésus lui dit: heureux es-tu, Simon, fils de Jonas. Ce n'est pas la chair et le sang qui t'ont révélé cela, mais mon Père qui est aux cieux. Et moi, je te le déclare, tu es Pierre, et sur cette pierre je bâtirai mon église, et la puissance de la mort ne l'emportera pas sur elle. Je te donnerai les clés du royaume des cieux. Tout ce que tu auras lié sur la terre sera lié dans les cieux, et tout ce que tu auras délié sur la terre sera délié dans les cieux.
16: Que dites-vous? Pour vous, qui suis-je? À travers les siècles, ces paroles du Christ s'adressent à nous aujourd'hui. Tout au long des évangiles, la question de l'identité du Christ se pose. Elle se dévoilera définitivement à travers sa mort et sa résurrection. Mais nous n'y sommes pas encore. Le passage de l'évangile que nous venons d'entendre en cette fête de Saint-Pierre et Paul se situe avant la passion du Christ. Il y a beaucoup de spéculations sur son identité. Les foules le considèrent comme un prophète, mais ses disciples, ceux qui le côtoient au jour le jour, qui voient les signes qu'il opère et qui reçoivent son enseignement, ceux-là commencent à comprendre que Jésus est plus qu'un prophète. C'est Pierre qui prend la parole et qui affirme que Jésus est le Christ, le Fils du Dieu vivant. C'est un saut dans la foi dont Pierre lui-même ne mesure peut-être pas encore complètement la portée. Et parce qu'il confesse l'identité divine de Jésus, Jésus va lui confier son Église. Car qu'est-ce que l'Église, si ce n'est la communion de celles et ceux qui confessent que Jésus est le Christ, le Fils du Dieu vivant? C'est cette confession de foi qui nous constitue comme Église, ce qui montre au passage l'inanité des affirmations qui voudraient garder l'Église sans le Christ. Pierre ne sait pas encore qu'il va renier le Christ trois fois, et qu'après sa résurrection, le Christ va lui demander trois fois s'il l'aime, avant de le confirmer comme le berger de ses brebis. Que le Christ ait pu confier les clés du royaume à un homme qui l'avait trahi,

terre comme au ciel. Donne-nous aujourd'hui notre pain de ce jour. Pardonne-nous nos offenses, comme nous pardonnons aussi à ceux qui nous ont offensés. Et ne nous laisse pas entrer en tentation, mais délivre-nous du mal. Car c'est à toi qu'appartiennent le règne, la puissance et la gloire pour les siècles des siècles. Amen.

0: Vous écoutiez l'évangile du jour, tiré de Saint Matthieu au chapitre 16, les versets 13 à 19. Et c'est la théologienne Monique Bojard qui nous accompagnait pour le commentaire de ce texte. Il est 8h56 sur RCF Notre-Dame. Soyez les bienvenus si vous débutez votre journée en notre compagnie. Et Clara Bévilacqua.
1: Oui, Pierre-Éric Dubois.
0: J'attends.
1: Et bah bonne fête,
0: Pierre-Éric. Ah, voilà, c'est gentil de le dire spontanément. Bonne fête à Pierre-Henri aussi. C'est la fête des Pierre et des Paul aujourd'hui, en ce 29 juin.
1: Oui, pour le saint du jour, Saint-Pierre, le premier des apôtres, et Saint-Paul, l'apôtre des nations, sont inséparables. Ils sont les piliers de l'Église de Rome où ils ont donné leur vie pour l'amour du Christ.
0: Et pourtant, ils sont humainement très différents et entre eux, il y a eu parfois des tensions importantes.
1: Oui, le premier, Pierre, est un pêcheur de Galilée, au nord de la Terre Sainte, marié, comme tout bon juif, c'est un homme simple et reconnu par ses pairs. Quant au second, Paul, c'est un citoyen romain, un lettré venu de Tarse, au sud de la Turquie actuelle. Il est allé jusqu'à Jérusalem pour étudier. C'est un pharisien, un homme érudit et très joyeux. Et tous deux ont leur vie bouleversée par la rencontre de Jésus. Pierre est l'un de ses intimes, laissant tout pour le suivre sur les routes dès les origines. Nommé par lui à la tête de la première communauté des disciples, il voyage jusqu'à Antioche, puis jusqu'à Rome.
0: Et quant à Paul, il n'a pas rencontré Jésus en chair et en os.
1: Non, mais il le rencontre dans une vision mystique où le Christ lui a dit « Saul, pourquoi me persécutes-tu » C'est un grand écrivain, un théologien qui évangélisera les païens. Tous deux ont leur part d'ombre et de lumière. Pierre reniera le Christ, mais en se repentant, il lui dira « Seigneur, tu sais bien que je t'aime. » Quant à Paul, lui qui persécuta les premiers chrétiens avant son illumination, il dira avec force « Ce n'est plus moi qui vis, c'est le Christ qui vit en moi. » Et tous deux sont les fondateurs de l'Église de Rome où ils mourront martyrs au 1er siècle.
0: Et Clara, il y a parfois eu une certaine animosité entre les deux hommes.
1: Oui, et c'est un euphémisme, hein, Pierre-Hugues, notamment le conflit d'Antioche où il y a eu une vive opposition entre les deux hommes. On est en l'an 50, Pierre est en visite dans cette grande ville cosmopolite. Il partage librement les repas avec les chrétiens venus du paganisme, avec des non-juifs, ce qui constitue une vraie rupture avec les traditions juives. Mais lorsque des envoyés de Jérusalem débarquent, Pierre change d'attitude par crainte de ceux qui étaient d'origine juive. Il cède à la pression sociale, à la pression de sa communauté. En apprenant cela, Paul explose. Devant tout le monde, il interpelle Pierre. Si toi qui es juif, tu vis à la manière des païens et non des juifs, alors pourquoi obliges-tu les païens à suivre les coutumes juives?
0: Et derrière cette affaire-là, il y a une question fondamentale.
1: Oui, le salut passe-t-il par la loi de Moïse ou simplement par la grâce? On est en l'an 50 et l'église tout juste naissante est déjà au bord du schisme.
0: Schisme dont elle se remettra et 2000 ans d'histoire le prouvent. Merci beaucoup, Clara.
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5: Bonjour à toutes, bonjour à tous. La chaleur a eu de nombreuses conséquences sur les services de secours un peu partout en Belgique. Explosion des appels au 112, soins intensifs saturés dans les hôpitaux face à des cas mortels d'hyperthermie maligne et pompes funèbres sous pression. L'effet de la vague de chaleur que nous venons de traverser est déjà incontournable. Alors qu'en France, les autorités font état d'un bilan national dépassant les 1000 décès excédentaires par rapport à la normale entre le 24 et le 26 juin, il n'est pas encore possible d'avoir une vue similaire chez nous. En guise d'indication, il est toutefois déjà annoncé que tout le secteur des soins de santé a été mis à rude épreuve ces derniers jours. Et puis la Belgique soutient le Venezuela suite aux lourds tremblements de terre qui ont touché à plusieurs reprises ce pays d'Amérique du Sud. Le bilan actuel est de 920 personnes décédées, plus de 4300 blessés et plus de 50 000 disparus. Vu l'ampleur de la catastrophe, l'état d'urgence a été déclaré. Sur base de la demande d'assistance du Venezuela, la Belgique se joint à la solidarité internationale en envoyant des biens de première nécessité. Cette opération d'envoi de matériel se fait en étroite collaboration avec le Grand-Duché du Luxembourg. Cette première donation pourrait être suivie d'autres envois. Et puis toujours dans l'actualité internationale, au Moyen-Orient, les États-Unis annoncent une suspension mutuelle des attaques avec l'Iran. Les deux camps s'accusaient mutuellement de violation du cessez-le-feu ces derniers jours dans un regain de tension après la signature le 17 juin dernier de leur protocole d'accord. Le détroit d'Ormuz est toujours source de tension. Et puis au Liban, que Téhéran avait exigé d'inclure dans le protocole d'accord avec les États-Unis, Israël a poursuivi ses frappes encore ce dimanche. Retour chez nous, les soldes d'été vont débuter. Les niveaux de stock sont similaires à ceux des années précédentes. Les commerçants abordent cette période de promotion avec prudence suite à un printemps aux ventes en demi-teinte et à une vague de chaleur défavorable fin du mois de juin, révèle une enquête du syndicat Neutre pour Indépendants, le SNI. Une majorité de boutiques proposerait une réduction initiale de 30% dès le début de la période, tandis que 15% des répondants appliqueront d'emblée un rabais de 50% pour ces soldes d'été. En sport, en tennis, Zizou Bergs a remporté le premier titre de sa carrière sur le circuit ATP ce dimanche en battant 3-6-6-1-6-4 le français Hugo Humbert en finale du tournoi ATP 250 sur gazon d'Eastbourne. Zizou Bergs restait sur 3 éliminations au premier tour et pourra donc entamer Wimbledon avec le moral. Et le hasard fait bien les choses, ce sera à nouveau face à Hugo Humbert ce mardi. Enfin en hockey, les Red Lions ont conclu leur campagne de FIH Pro League par un dernier succès 5-4 sur l'Australie ce dimanche à la Hockey Arena de Wavre. La Belgique conforte ainsi sa place de première nation mondiale et prend sa revanche sur la défaite au match aller 1-2.

0: Bienvenue dans le podcast À Foi Haute. Je suis Marie Kérinen et à chaque épisode, j'ai la chance de recevoir un ami ou une amie qui raconte et témoigne de son chemin de foi. Bonne écoute! Et aujourd'hui, je reçois Aziza. Coucou Aziza.
1: Coucou Marie.
0: Nous nous connaissons depuis nos 12 ans. Nous étions dans la même école secondaire à Marchand-Famène. Nous avons fait les 400 coups ensemble. J'ai adoré vivre ce passage de l'adolescence avec toi. Nos heures au téléphone, nos conversations endiablées et philosophiques, ça c'est toujours d'actualité d'ailleurs. Oui. Nos expériences et nos première fois, si j'ose dire, c'est
1: entre
0: un âge...
1: beaucoup de guillemets.
0: Voilà, entre guillemets, c'est un âge où on découvre beaucoup de choses sur soi-même mais aussi sur les autres. Hein. Est-ce qu'on a fait des conneries? Sûrement. Est-ce qu'on s'est assagi? Je n'en doute pas. Quoi qu'il en soit, on s'est retrouvés des années plus tard, durant nos études universitaires, car durant les secondaires, tu as dû déménager. Et c'était avec beaucoup de tristesse qu'on a dû se séparer parce que tu faisais partie de mes plus grandes amies. Et quelle surprise, quelle joie de te retrouver des années plus tard à la paroisse. Jamais on n'avait abordé durant notre adolescence le sujet de Dieu ou de la religion. Et puis voilà que je t'invite à la messe d'envoi pour mon séjour en Palestine et tu es venue. Je trouve que la vie pour ça, elle est vraiment surprenante et très belle car on s'est retrouvés. Donc aujourd'hui, on continue de faire des 400 coups ensemble. On aime faire la fête, philosopher, débattre de sujets variés beaucoup aussi. Est-ce qu'on continue de faire des conneries?
1: Non.
0: Ça, on ne le dira pas. Je trouve que tu es une personne qui est plutôt sûre d'elle. Et tu as ce que j'appelle cette colonne vertébrale qui suscite l'admiration et qui du coup inspire la confiance. D'ailleurs, tu es quelqu'un de très à l'écoute et tu as une belle sagesse d'esprit. Je le percevais déjà quand on était jeunes. Et oui.
1: Je vais pleurer là.
0: Tu as une belle sensibilité et une belle plume aussi car tu écris beaucoup de textes. J'admire aussi chez toi ta fidélité au sens large et plus précisément ta fidélité à Dieu, ton enthousiasme à parler de ta foi et le fait que tu assumes ta chrétienté pleinement. En tout cas, c'est ce que je perçois de toi. Comment se fait-il que durant nos années de secondaire, on n'a pas du tout abordé le sujet de la foi? Est-ce que ça t'a toujours habité ou est-ce que c'est venu s'incarner plus tard?
1: Oui, mais en fait, ça m'étonne un peu parce que j'ai quand même parlé pendant les secondaires de foi, mais je me rends compte que du coup, peut-être pas avec toi.
0: Ou alors, j'ai pas
1: tilté. Oui, c'est possible, parce que j'avais quelques gentils camarades qui me disaient « Mais qu'est-ce que tu fais le dimanche, aller à la messe ?» Mmh. Moi, je préfère une grâce mat. Et je suis en mode, enfin, je suis à la messe parce que bah, je suis à la messe. Bon, j'étais encore très jeune. Et c'est vrai qu'en soi, ma foi était peut-être aussi plus immature à cette époque-là, sans doute en fait. Mais s'il y a un truc, s'il y a quelque chose dont je n'ai jamais douté, en tout cas, c'est l'existence de Dieu. Et donc, du coup, en soi, le fait qu'on me demande est-ce que tu as la foi ou pas, c'était toujours un grand oui. Et alors le côté pratique par contre c'est venu beaucoup plus tard, hein. Jusqu'à un certain âge j'allais à la messe parce que mes parents allaient à la messe et parce que je trouvais ça naturel et normal d'aller à la messe le dimanche matin.
0: Voilà. T'as jamais remis en question ça?
1: D'aller à la messe?
0: Oui, de dire mais pourquoi j'y vais en fait? Toi t'as toujours trouvé du sens à y aller.
1: Non, pas du tout.
0: Ah. Mais c'est marrant parce que tu dis justement
1: non,
0: que j'ai toujours, j'ai toujours cru en Dieu, j'ai pas remis en question ça.
1: Mais Dieu existe. Pour moi, c'est pas une question, c'est une
0: D'accord.
1: évidence. C'est pas de l'ordre de est-ce que il y a quelque chose au-dessus qui éventuellement non. Dieu est une réalité aussi concrète que toi pour moi. Mais par contre, l'Église, l'Église, ça c'était autre chose. Et comme tu l'as dit aussi pendant la Allez, ta petite présentation. D'ailleurs, merci, elle était trop trop belle.
0: Cœur-cœur.
1: J'ai eu énormément de débats, mais avec mes parents, à propos de l'Église. Parce qu'il y avait énormément de choses que je ne comprenais pas, que je ne trouvais pas ajustées, que je ne trouvais pas normales. Pourquoi est-ce qu'on a des représentations alors que dans les 10 commandements, on dit que... Pourquoi est-ce qu'on fait ça? Pourquoi est-ce qu'on fait ci? Pourquoi... Et j'ai la chance d'avoir eu des parents qui étaient vraiment... très à l'écoute aussi et qui était quand même très présent pour répondre à ce genre de questions, pour me dire, bon ben voilà, il y a bel et bien parfois cette chance que tu peux avoir de croire sans voir, hein, c'est toute la question de Saint Thomas, mais il y a des gens qui ont besoin de ces représentations pour se sentir aussi plus proche de Dieu, pour parfois cheminer vers lui aussi. Et donc du coup, voilà, ce n'est pas des idoles qui sont créées, hein, donc parce que c'est bel et bien ça qu'on nous interdit dans les 10 commandements, mais ce sont des outils, en fait, pour aller vers Dieu et pour se rapprocher petit à petit. Et donc, voilà. Mais bon, après, on avait ce genre de questions, mais quand j'ai commencé l'université, j'ai quand même totalement... je me suis éloignée de l'Église parce que, bon, ben, je n'avais pas de conviction personnelle, vraiment, de la nécessité d'aller à la messe pour pouvoir croire en Dieu.
0: Ok. Et alors, mais du coup, qu'est-ce que tu entends par représentation à l'Église quand tu parles d'idole, etc.? Est-ce que tu peux un peu plus expliciter ça?
1: C'est toutes les icônes, forcément.
0: Les icônes des saints?
1: Des saints, ouais. Mm. Ça, par exemple, moi, je dois encore faire personnellement, j'ai un avis particulier sur les saints.
0: D'accord.
1: Voilà, j'ai fait ma paix avec les saints. Okay. Je trouve que ce sont, des êtres humains qui ont, pour certains d'entre eux, un parcours terrestre vraiment très inspirant. Après, moi, c'est la nomination de sainteté qui me pose encore question, même aujourd'hui, hein. Mais on va dire, voilà, j'ai fait un petit consensus dans ma tête sur la question. Et donc, du coup, c'était plein de petites choses comme ça. Voilà, là, je réponds parce que mes parents m'ont donné des réponses aussi à ce moment-là. Et ils m'ont aidé à ajuster parfois un regard en disant, bon, ben voilà, là, toi, tu vois ça comme ça, mais parce que ça, c'est ta perception. Après, si tu te parles à quelqu'un, par exemple, qui a un rapport particulier au saint, et il va pas forcément te dire que ce sont des gens qui sont saints, mais que ce sont des gens qui sont inspirants. Ça, par exemple, ça c'était un chemin. C'était déjà un cheminement pour moi. Parce que pour moi, tu appelles quelqu'un de saint, ça veut dire qu'il doit être saint. C'est-à-dire que dans sa vie, je ne dois voir aucune tâche.
0: Ce qui est impossible.
1: Voilà, ce qui est impossible.
0: Parce que la nature humaine...
1: Voilà, d'où le fait que, bon, ben, saint, ta-ta-ta, je suis en mode... On a l'histoire de l'Église aussi qui est en parallèle de la foi. Et là, est une réalité avec ses hauts et ses bas, ses beautés et ses erreurs. Et donc, du coup, c'est énormément de choses aussi à pouvoir porter et à pouvoir assumer en tant que chrétien. Mmh. Et je pense qu'il y avait aussi énormément de ça. Je me disais, mais c'est quand même très humain, l'Église. Et je n'arrivais pas forcément à raccrocher cette humanité, cette faillibilité à une institution sur laquelle je pouvais me reposer et qui pouvait vraiment être l'image, enfin, on va dire, le havre de ma foi, quoi.
0: Alors, qu'est-ce qui a changé dans ton parcours pour que finalement tu te réconcilies avec l'institution qui est l'Église?
1: Alors, ma maman.
0: Encore les parents.
1: Enfin, plus que même les parents, vraiment... Enfin, papa, c'était vraiment les gros débats.
0: Ok.
1: Enfin, mon papa était quand même très patient, parce que, voilà, j'aime beaucoup parler.
0: Ouais.
1: Mais maman, c'est un peu mon ange gardien sur Terre. Je sais pas comment dire ça, mais vraiment...
0: C'est beau, ça.
1: Ma mère, à chaque fois, vraiment, à chaque fois que je suis à ça, de partir un peu trop n'importe où, sans que je lui parle, hein, sans que je lui dise quoi que ce soit... Elle va venir et elle va te dire le mot juste. Elle va te demander de faire la chose vraiment certaine qui va te remettre, en fait, qui va te recentrer. C'est un truc, mais c'est vraiment une grâce de dingue d'avoir maman dans ma vie.
0: Waouh! Elle s'appelle comment, ta maman?
1: Elle s'appelle Mathilde. Et donc, oui, je pense que c'était pour mes 20 ans. J'étais à l'université depuis 2 ans. J'habitais à Rofiane. Donc vraiment juste au-dessus, en fait, juste à côté de Beul.
0: Ah oui, ouais. Mais à Bruxelles, tu veux dire?
1: Oui, j'avais
0: pas... D'accord. Ouais.
1: Et c'est quand je suis revenue sur Bruxelles, donc des années plus tard, donc après mon bac, que j'ai tilté qu'il y avait une église à Flagey. Alors que bon, ben, c'était quoi? À pied, je pense que c'était à 10 minutes, 15 minutes, plus ou moins.
0: Et pourquoi t'as tilté à ce moment-là?
1: Parce que pendant 2 ans, j'étais à Bruxelles pendant 2 ans, et pendant 2 ans, je n'ai pas été à la messe, sauf quand j'allais à la maison, quoi. Sauf quand je rentrais à la maison. Je pense que maman, elle s'est rendue compte que petit à petit, j'étais en train un peu de m'éloigner de la foi. Et alors, pour mes 20 ans, elle m'a fait « Ah, oh, je t'ai trouvé un cadeau, mais de fou, quoi. » Je suis en mode « Ok, d'accord. » C'est quoi le cadeau? Et en fait, elle m'a offert une retraite. Et j'étais en mode, non, c'est gentil. Vraiment pas besoin, mais...
0: Vraiment, il fallait pas.
1: Bon, j'avais rien à faire ce week-end-là, donc voilà. Et c'était un week-end aux béatitudes. Donc, on a déménagé à Châtelet et il y a Thy-le-Château qui est pas très loin et il y a une communauté des Béatitudes juste là. Et en soi, mes parents sont assez liés, étaient liés en tout cas par le passé, mais maintenant je pense encore à la communauté des Béatitudes. En tout cas, moi je me souviens quand on était petite, on allait aux Béatitudes. Même au Congo, on allait aux Béatitudes, c'est pour te dire quand même. Hein.
0: Et je ne connaissais pas cette communauté, tiens.
1: C'est vrai? Ouais. Ah, bah, franchement, sympa. Vraiment okay. Très sympa. J'ai appris à faire les danses d'Israël là-bas.
0: Ah.
1: C'est trop génial, vraiment. C'était une de mes passions à un moment. Et donc, je vais aux Béatitudes pour la retraite. J'arrive et c'était vendredi, donc Shabbat. Et j'entre, on est arrivé un peu en retard. Ils étaient en train de chanter le Shabbat. Mais genre, c'était la première fois depuis... que j'avais plus entendu de chant en hébreu, parce qu'ils aiment bien les... c'est très bon.
0: Oui, ils ne sont pas juifs.
1: Non,
0: mais
1: ils ne sont pas juifs. Ils chantent quand même, parce qu'en soi, Jésus était juif. Et donc, du coup, le vendredi, le Shabbat, c'est quand même important. Et donc, et le pain est délicieux. Donc voilà, si vous voulez ou si vous pouvez faire une retraite aux Béatitudes, allez-y. C'est toujours génial. Et donc, du coup, j'arrive dans cet univers un peu... loufoque quand même, parce que franchement, enfin, fallait les voir tous chanter en hébreu. Je suis en mode, non, qu'est-ce qu'ils font? Et je me dis, mais qu'est-ce que je vais faire ce week-end, quoi? Et ce week-end-là, il y avait Anne Merlot qui venait faire son témoignage. Après le dîner, on commence le premier témoignage et Anne nous parle de sa vie, du fait que elle a d'abord grandi dans un monde pas très catholique. Elle n'avait pas forcément la foi, donc elle était entourée, d'athées. Hein, elle explique que sa jeunesse, en tout cas la manière dont elle a vécu sa jeunesse, l'a blessée dans sa féminité, dans son identité. Et puis à un moment, en fait, elle découvre la foi, ou en tout cas elle revient à la foi, et elle rencontre ce monsieur qui devient son mari. Ils ont du mal à avoir des enfants. Un beau jour, elle tombe enceinte, et il s'appelle Samuel. Et déjà là, c'était une petite anecdote parce que c'était, je pense, sa mère ou sa grand-mère qui l'appelle pour dire « Bienvenue à Samuel le jour où elle accouche ». Et en fait, elle ne savait pas que c'était un garçon et elle a dit « Ça doit être un signe parce que je suis Anne, j'avais du mal à avoir un enfant et aujourd'hui, bon, ben, Samuel est né ». J'ai trouvé ça très cute. Mmh. Et donc, du coup, elle a appelé Samuel. Et donc, du coup, cette petite famille suit son parcours de manière sympathique. Et en fait... Samuel va avoir un petit frère. Et malheureusement, durant sa jeunesse, suite à un accident, il met le feu au berceau du bébé.
0: Oh wow.
1: Du coup, son petit frère est décédé. Et du coup, il va grandir en fait, avec cette blessure-là.
0: C'est hyper trash.
1: Ouais, c'est vraiment méga trash. De se dire, bon, ben, en fait, je ne peux rien apporter de bon à ce monde. Et Samuel grandit à côté de Claire qui elle, je pense, à un moment était fiancée, puis elle abandonne sa relation de couple pour justement s'engager en tant que sœur. Et Claire va mourir d'un accident de voiture à 20 ans. Oui, c'est grand beaucoup Dieu. De gens qui partent de manière un peu prématurée. Et en fait, à l'enterrement de Claire... Il y a quelqu'un qui vient voir Samuel pour dire je n'avais pas vu autant de grâce à un enterrement depuis l'enterrement de ton petit frère. De ça, Samuel comprend en fait que l'enterrement et la mort n'ont pas comme répercussion que la mort, en fait. Que de la vie peut ressortir de quelque chose qui se termine, que toute fin est un début. À partir de là, donc Samuel, je pense qu'il a plus ou moins 18 ans à ce moment-là, il se dit, en fait, j'ai envie de reconstruire, j'ai envie d'apporter quelque chose aussi, tu vois. Je peux, en fait, apporter autre chose que juste le malheur. La vie de ce garçon m'a traumatisé un tout petit peu. Pendant 2 ans, Samuel va rayonner autour de lui, vraiment. Il rayonne, il s'engage dans sa paroisse, dans plein d'activités. Il fait énormément de choses pour les jeunes. Si je ne me trompe pas, 2 ans plus tard, il a un accident de voiture aussi avec son petit frère. Oui, oui, vraiment.
0: Et c'est quoi comme accident de voiture, c'est-à-dire
1: sur l'autoroute.
0: Mais je veux dire, c'est quoi les conséquences?
1: Les conséquences, c'est que lui, il perd connaissance et on est encore en train de réanimer son petit frère quand il perd connaissance. Donc vraiment, la dernière image qui est là, je pense, à ce moment-là, c'est « Ah mince, j'ai encore fait de pas belles choses, quoi. » Enfin, les deux enfants sont envoyés dans 2 hôpitaux différents. Et Anne va au chevet de Samuel et reste au chevet de Samuel. C'est son miracle, en fait. Vraiment, je pense que la signification que Samuel a dans sa vie, mais enfin, d'un autre côté, la signification d'un enfant dans la vie de toute mère, c'est fou, quoi. Pendant qu'elle veille Samuel à l'hôpital, il y a la sœur de Claire qui vient la voir et qui lui dit, il n'y a pas longtemps, j'ai parlé avec Samuel et il disait, en fait, j'ai l'impression de ne pas faire suffisamment et de ne pas être utile ici, et j'ai l'impression que je ferais tellement plus si j'étais aux côtés de Dieu.
0: Ah
1: ouais, vraiment. Il lui a dit ça, pas genre il avait des envies de suicide, hein, mais vraiment il a juste dit ça à la sœur de Claire. Anne qui raconte ça et dit peut-être, en fait, je me rends compte à ce moment-là que c'est peut-être moi qui le retiens ici. Et donc elle va aller au chevet de son fils. Et elle va lui dire, vraiment, textuellement, c'est pour moi que tu restes, tu peux y aller. Vraiment. C'est un truc de timbre, hein, mais...
0: Et du coup, attends, il est entre la vie et la mort, alors?
1: Il est entre la vie et la mort. Il est inconscient. Depuis l'accident, il est inconscient.
0: Wow, ok.
1: Et alors, du coup, à ce moment-là, elle lui dit ça, et puis elle va au chevet de son autre fils. Samuel va mourir cette nuit-là.
0: Oh, wow.
1: C'est vraiment, enfin, ça, cette histoire, je suis là en mode, oh là là. Apparemment, après sa mort, il y a eu plusieurs miracles dans son entourage. Et en fait, à son enterrement, Anne voit en fait à quel point Samuel a touché la vie de beaucoup, beaucoup de jeunes. D'ailleurs, son petit frère s'est lui réveillé, par contre. Et donc, du coup, après ce témoignage, qui est, on l'avoue, assez heurtant quand même, moi, je me dis, du haut de mes 20 ans, et qu'est-ce que j'ai fait pour toi, Seigneur, en fait? Quelle est ma pierre à l'édifice? Qu'est-ce que j'ai apporté, moi, dans mon entourage? Est-ce que j'ai voulu ou j'ai cherché à enrichir une autre personne, en fait, de ta présence dans ma vie? Et là, je me rends compte que la réponse est non. Oui, je ne rougis pas de ma foi, mais je ne suis pas non plus... on va dire un témoignage vivant non plus. Et pourtant, je sais que, franchement, Dieu, sa grâce dans ma vie, je ne la renie pas. Enfin, franchement, enfin, je la vois et je la vois tous les jours. Et donc, à ce moment-là, je me dis, mais tout ce que tu vois et tout ce que tu expérimentes, ça apporte quoi à qui à part toi? Et là, je commence mon chemin de foi personnelle.
0: C'est quand même un moment bouleversant pour toi, quoi, à ce moment.
1: C'est vraiment le moment... Vraiment, je sais que c'est à ce moment-là que j'ai commencé à me dire, bon ben voilà, je vais prendre la responsabilité de ma propre foi. Et là, bon ben voilà, je m'investis aux béatitudes, et puis après je m'investis aussi au renouveau charismatique, avant de faire un bout de chemin aussi avec le pôle jeune, et puis après avec les franciscains. Et puis maintenant, je suis plus stable.
0: Ça veut dire quoi, plus stable? Je me suis calmée.
1: Je me suis calmée, je me suis rendue compte que j'avais pas 3 vies d'énergie. Et que je pouvais de temps en temps recevoir aussi. Mais c'était tout un chemin, quoi. Moi, c'est vraiment la vie de Samuel qui m'a touchée énormément à ce moment-là. J'ai énormément compati à la douleur de sa mère. Surtout, bon, après, on a continué le week-end de témoignage, là où elle a parlé aussi de son moment de passage à vide, parce que, enfin, après la mort de Samuel, elle n'arrive plus à entendre du tout parler de Dieu, quoi. Elle ne veut pas. Elle fait, moi, c'est pas possible que tu me donnes un enfant. Celui-là, en plus, c'était vraiment genre, la personnification de mon miracle, parce que je n'y croyais pas, je ne croyais pas en moi, mère. Et c'est cet enfant qui a ouvert cette porte et tu me le reprends, quoi. Non, mais c'est vraiment un week-end bouleversant. Mm. Merci, maman.
0: Ouais, c'est ça. Oui, j'avoue. L'ange gardien, maman. Et mais du coup, justement, c'est une vraie question que je me pose. Pourquoi est-ce qu'il y a des personnes qui vivent des vies comme ça? Tu vois, parfois, tu te dis, mais pourquoi moi, Seigneur? Tu vois, il y en a qui, j'ai l'impression, sont hyper smooth dans leur vie. C'est tranquille. Il y en a qui vivent des tragédies.
1: Mmh. Mais c'est comme... comment il s'appelle? Job.
0: C'est-à-dire?
1: Ben, Job, tout allait bien dans sa vie. Et puis un jour, ça a plus été.
0: Job, donc, dans la Bible.
1: Dans la Bible, oui.
0: Explique un peu qui est Job.
1: Tu me demandes beaucoup trop de choses. Non, mais bon, voilà.
0: C'est un personnage de l'Ancien Testament.
1: De l'Ancien Testament. C'est un monsieur bien comme il faut, très gentil, mm-hmm. assez bien loti, on va dire, du côté du patrimoine. Puis un beau jour, Satan, il arrive avec sa petite tête de serpent, tu vois, et mm-hmm. dit au Seigneur, ouais, bah, de toute manière, il t'aime, Job, il t'aime juste parce que tu lui donnes toute sa richesse-là. Si tu lui enlevais tout, il te renierait. Mm. Et alors, du coup, ben, Dieu lui fait oh, « je ne pense pas ». Et il lui enlève tout. C'est vrai que pour moi, c'est quand même une partie de la Bible, là où je suis en mode « mais tu sais que Dieu ne veut pas prouver quelque chose à Satan, qu'il n'a rien à prouver à Satan. Donc, du coup, tu sais que si cette parole est dans la Bible, c'est pour que toi, tu comprennes quelque chose ». Et pas forcément parce que Dieu devait prouver ou montrer quelque chose. Et Dieu, vraiment, enfin, c'est aussi une partie de la Bible qui est vraiment déchirante. Il passe de « s'il te plaît » à « je te hais », puis « non, s'il te plaît », puis « je n'en peux plus ». Enfin, Dieu, il passe par tous les sentiments, parce qu'il perd d'abord sa richesse, enfin, c'est sa famille, enfin, il perd vraiment tout petit à petit. Enfin, c'est une chose, enfin, c'est juste... horrible comme moment.
0: Mmh. Et puis après, il y a une happy end voilà. Ou pas?
1: Mais oui, oui, il y a un happy end. Il y a un moment, en fait, là où lui fait face à Dieu et lui demande, mais pourquoi? Pourquoi moi? Mmh. Pourquoi est-ce que tu me fais ça alors que moi, j'ai toujours été bien comme il faut? Et au final, Dieu répond pas vraiment à la question de Job, mais il lui montre l'univers entier. Il lui montre vraiment plein de réalités. Enfin, après, peut-être que je me souviens mal. J'ai vraiment cette image de... il lui montre, en fait, l'immensité de l'univers. Et bon, moi, de ce que j'ai compris, c'est... toute chose a une raison. Que tu la comprennes ou que tu ne la comprennes pas, toute chose a une raison. Et parfois, elle est compliquée à comprendre, à saisir. Mais toute chose peut donner du fruit. Enfin, en toute chose, Seigneur a un plan.
0: Ah oui.
1: Et c'est d'où le fait que bon, ben, voilà, tu as ta liberté et dans tous les choix que tu fais dans ta vie, bon ou mauvais, le Seigneur va faire en sorte que tu grandisses. Mais pour ça, il faut que tu puisses te tourner vers lui.
0: J'ai l'impression que chez les chrétiens, mais tu vas me dire si je me trompe, il y a moins cette vision du destin que Dieu a écrit. Notre histoire de vie, par exemple, je sais que chez les musulmans, ils disent que chaque vie a été écrite à l'avance. Tu as un peu une destinée qui est tracée. Toi, quelle est ta vision par rapport à ça? Est-ce que tu penses qu'on a un destin?
1: Donc, c'est qui encore qui s'est mangé par une baleine?
0: Jonas. Toujours dans la Bible. Non, il y a Pinocchio aussi.
1: Mais oui, Pinocchio, du coup.
0: Ben oui, en vrai, ah oui. Pinocchio, je pense qu'il y a beaucoup de...
1: de Jonas.
0: Ouais, il y a des références à Jonas de la Bible. Mais bref, Ouais, pourquoi tu me parles de Jonas?
1: Et parce que justement, enfin, moi je suis toujours de l'équipe, oui, Dieu, il laisse le choix. Et vraiment, je pense que la liberté que Dieu nous donne dans nos vies est immense, incommensurable et illimitée. Après, tu as l'histoire de Jonas qui te dit, bon bah le gars il a dit non, plusieurs fois non, et à chaque fois qu'il disait non, ça s'empirait.
0: La notion de consentement, on n'y est pas.
1: Mais dans tous les cas, en fait, son choix a quand même été respecté. Il a quand même pu partir. Il a quand même pu s'éloigner. C'est juste, bon bah voilà, le Seigneur, il va te faire une proposition idéale pour moi. Mais plus tu t'éloignes de cet idéal, plus parfois la fin est peu désirable. Tu peux t'entêter, et continuer. Hein. Il aurait pu rester sur le bateau et puis après le bateau, même s'il avait été allé recracher par la baleine, il aurait pu repartir. Il aurait pu s'entêter dans ce schéma de je ne veux pas en fait, je ne veux pas y aller, je ne veux pas. Mais à un moment, il a fait bon, ok, d'accord, je vais le faire. Après, moi, c'est comme ça que je comprends les choses. Hein. Mais je pense qu'il y a plein de gens qui ne seront pas d'accord avec moi. Mais
0: comment être à l'écoute du chemin que Dieu veut pour nous?
1: Mais je pense qu'il faut juste faire des choix dans sa vie et puis après, prier pour que Dieu nous montre les choses. Et pour que quand il nous les montre, on puisse les voir. Et on puisse vraiment garder les yeux ouverts. C'est comme, par exemple, j'ai une amie qui est sortie avec un garçon fort sympathique, et donc du coup qui est persuadée, parce que bon, ben, ça fait un petit moment qu'elle est avec ce garçon, que bon, voilà, le Seigneur a mis sa palme dessus. Quoi. Tu vois, genre, c'est bon, ticket vert, go for it. Quoi. Mm-hmm. Mais d'un autre côté, pendant leur histoire, il y a énormément de choses qui ont été mises devant elle. Le fait que, par exemple, ce gentil monsieur avait des fréquentations féminines fort intéressées à plusieurs reprises, ouais, par exemple.
0: C'est pas ouf.
1: Voilà. Le fait que, face à une situation entre un loisir et passer du temps avec elle, il allait toujours privilégier de faire un loisir. Par exemple, voilà. Donc, du coup, c'est plein de choses comme ça qui font que, oui, elle passait des chouettes moments avec ce monsieur quand il ne faisait pas n'importe quoi. Mais il y avait devant elle plein de signes qui montraient, en fait, cette personne n'est peut-être pas faite pour toi.
0: Parfois, tu veux dire qu'on peut s'aveugler en disant, oui, voilà. Oui, Dieu a béni cette union, mais en fait, c'est plutôt, tu t'auto-convaincs.
1: Même pas ça, c'est vraiment parfois en fait on refuse de voir ce que Dieu met devant nous. Et alors du coup on se dit bon ben on est sur le bon chemin parce que ça fait, je sais pas, ça fait 3 ans que je suis avec cette personne, donc du coup forcément oui, non, enfin c'est quelque chose qui n'est pas ajusté, n'est pas ajusté. Si tu ne veux pas faire face au problème, tu ne veux pas faire face au problème. Le problème il existe quand même.
0: D'où ma question. Comment être à l'écoute, comment voir ce qui est bon pour nous, tu vois. En tout cas, ce que Dieu juge bon pour nous. Parce que oui, on peut être borné, on peut être dans le déni. Enfin, tu vois, la nature humaine aussi fait que on n'a peut-être pas la force de voir aussi les choses en face.
1: Et c'est là que moi, je suis en mode... Voilà. Inch'Allah, comme on dit, mais...
0: Inch'Allah,
1: comme on dit, mais c'est vraiment, en fait, je pense que tout être humain pose des choix dans sa vie. Après, il prie pour que Dieu les bénisse. Donc, j'ai vu des choix qui étaient plus que douteux devenir fructueux. Bon, après, il y a un prix énorme à payer, hein, quand même. Franchement, ce n'est pas le cheminement que je conseillerais à toute amie, vraiment. Comme j'ai vu des choix qui, normalement, semblaient être très... très raisonnable, rationnel, sain, tourné totalement en cacahuète.
0: Donc, on ne sait jamais en
1: ça,
0: fait.
1: Voilà, ça revient toujours à se dire, bon ben voilà en fait, tu poses un acte, tu pries dessus, c'est tout.
0: Parfois, après, est-ce qu'il n'y a pas aussi cette idée de confiance aussi, de se dire, ben voilà, j'ai décidé ça, maintenant comme tu disais, Inch'Allah, je fais confiance.
1: C'est ça.
0: J'y vais.
1: Et tu te dis, Seigneur, vraiment, si je ne dois pas aller là, aide-moi à voir que je ne dois pas aller là. Après, tu vois, on parlait tout à l'heure des gens qui avaient des vécus qui sont pas fort sympathiques. Et il y a aussi le fait que parfois, quand ton choix il tourne mal, ça veut pas dire que ton choix ne peut être que mal. Tu apprends de tout, pour moi.
0: Mais
1: vraiment.
0: Oui.
1: Et tu enrichis les autres aussi de tout. Par exemple, les erreurs que moi j'ai faites me permettent aujourd'hui de conseiller mes petits frères. Ça me permet de les guider, de leur dire, bon ben voilà, je sais que par exemple, j'ai mon petit frère qui veut à tout prix se percer l'oreille.
0: Et alors, où est le problème, Aziza?
1: Voilà. Et voilà, la question c'est vraiment, où est le problème? Bon, c'est pas vraiment un problème, mais maman, elle est contre les boucles d'oreilles pour les garçons, sorry. Et il vit chez elle. Et donc, du coup, moi, je suis vraiment partisan de... Ben, tu es sous le toit de quelqu'un, tu respectes ses règles. Et c'est pas comme s'il mettait pas ses clips, là. Donc, ses fausses boucles d'oreilles. Mmh. Et donc, un jour, il m'appelle à 1h du matin, parce que c'est un petit frère très sympathique. Et il me fait, non, mais moi, je veux vraiment me percer les oreilles. Ça fait partie de mon identité. Et je l'écoute et je suis en mode, ok, d'accord, il est 1h du matin. Vraiment, tu pouvais pas m'appeler demain. Et il me fait non.
0: Mais ben non, justement, c'est ça. Il voilà. ne pouvait pas t'appeler demain. Et il avait besoin de
1: Il avait besoin de trouver, en fait, un partisan. C'était surtout ça. Et je lui fais, mais moi, en fait, si vraiment tu prends cette décision, que tu l'amènes devant maman et que tu ne cherches pas la validation extérieure et donc, du coup, que tu prennes cette responsabilité parce que c'est un acte que toi-même, tu décides de poser, il n'y a pas de problème. De toute manière, ce qui serait fait. Après, moi, ma question, c'est est-ce que tu veux vraiment te percer les oreilles ou est-ce que tu cherches une liberté que tu ne trouves pas chez ta mère? Et dans ce cas-là, ce serait différent du « je dois vraiment me percer les oreilles ».
0: Est-ce que c'est un geste
1: voilà.
0: qui veut le rendre indépendant vis-à-vis de sa maman
1: C'est ça. Et je lui fais parce qu'en soi, te percer les oreilles, personne ne t'en empêche. Hein. Tu prends ton appartement, tu prends ton indépendance, tu te perces l'oreille, maman, elle t'accueillera pour le dîner. Il n'y a pas de problème. Donc, qu'est-ce qui t'empêche d'attendre le moment là où tu as vraiment cet espace-là pour toi? Fais oui, mais en fait, se percer l'oreille, c'est pas quelque chose que tu fais quand tu es adulte.
0: Bah donc là,
1: et là, je fais bon, du coup, ça fait pas partie de ton identité.
0: Voilà, t'as ta réponse voilà. en fait.
1: Ouais, mais oui. Alors du coup, tu te rends bien compte que ce n'est pas, tu n'as pas envie de te percer les oreilles parce que c'est nécessaire pour que toi tu te sentes vraiment toi, mais c'est parce que tu es en train de rechercher quelque chose d'autre à travers ce geste-là. Et donc du coup, moi je te dirais plutôt de te poser la question, qu'est-ce que vraiment j'essaie de faire reconnaître en faisant ça? Et alors par rapport à ça, parle à maman de ce qui à un moment te frustre dans la maison.
0: Ça c'est très psychologique. Hein.
1: C'est très psychologique.
0: La communication.
1: Mmh. Mais d'un autre côté, j'étais bel et bien du genre à me dire, mais en fait j'ai vraiment besoin de ça, alors que pas du tout. C'était pas ça, c'était juste j'avais besoin d'être écoutée, j'avais besoin qu'on me donne la liberté en fait de prendre mes décisions, j'avais besoin qu'on donne de la valeur à ce que je dis. Et donc du coup il y a énormément de choses qui du coup dans ma jeunesse n'étaient pas alignées à cause de ça. Et voilà, ma mère c'est la seule personne qui a dit eh, c'est insolente. Moi, insolente, est-ce que tu as vu tous les jeunes gens de mon âge, ce qu'ils font actuellement. Moi, je suis insolente. Et je ne m'en rendais pas compte que c'était insolent de dire ça.
0: Ouais, c'est ça. Je te souhaite d'avoir des enfants.
1: Ah, moi, je veux bien des enfants comme moi. Hein. On aurait plein de discussions, on ferait la fête à la maison.
0: Oh, wow. Des débats n'ont plus fini, jusque pas d'heure.
1: Oh là là.
0: Est-ce que tu penses que Dieu nous met à l'épreuve?
1: Non, je pense pas. Je pense qu'on se met tout seul à l'épreuve. Hein. Vraiment.
0: C'est intéressant ça. Ouais. Ouais.
1: Non, je pense pas que Dieu nous mette à l'épreuve.
0: Tu penses que Dieu nous regarde genre, mais qu'est-ce qu'il fait?
1: Ah oui. Vraiment, de temps en temps, je t'imagine en disant, voilà, celui-là, j'ai peut-être loupé un truc ou deux.
0: Mais parfois, il y a des choses qui nous tombent dessus. On ne peut pas nier, par exemple, te parler d'accident, etc., ou de perdre quelqu'un dans sa vie, on peut perdre un boulot. Voilà, il y a plein de malheurs qui peuvent nous arriver et qui peuvent parfois nous tomber dessus. On ne choisit pas, il y a des choses qui nous arrivent. Ce sont des épreuves qu'on peut vivre dans la vie. Mmh. On pourrait dire, mais Dieu, pourquoi tu ne me mets à l'épreuve, quoi ? Pourquoi cette épreuve ?
1: Je crois profondément que Dieu ne nous met jamais à l'épreuve. Par contre, la vie, elle est faite de choses inattendues. Et le tout, c'est vraiment dans ces moments là où on perd un peu pied. Au lieu de dire pourquoi tu me fais ça, on se dit donne-moi la force en fait de traverser cette épreuve. Dieu veut pas que tu sois triste, il veut pas que tu sois malheureux, il veut que tu sois toujours tourné vers la vie. Mais par contre, les gens qui nous entourent ont aussi un chemin sur Terre et parfois il prend fin de manière prématurée. Mais est-ce que Dieu a envie Non, je ne pense pas. Il n'a pas envie de causer de la souffrance dans nos vies. Comme dit une citation qui n'est pas dans la Bible. La vie, au final, c'est pas forcément ce qui t'arrive, mais comment tu réagis à ce qui t'arrive.
0: Ouais, c'est vrai. Tu disais tout à l'heure que Dieu voulait qu'on soit dans la vie. Comment est-ce que ça s'incarne concrètement ? Ça veut dire quoi, être dans la vie ?
1: Être tourné vers la vie, c'est être dans la gratitude et être dans le moment présent. L'un des pièges du temps, on va dire, c'est une sorte de fatalité qu'on attache en fait à nos vies et un côté un peu blasé aussi.
0: Blasé de quoi ?
1: De tout en fait, parce que en fait, enfin comment dire, quand on est enfant, on s'émerveille mais d'un rien et le temps passe à une lenteur abominable, mais vraiment. Enfin, je ne sais pas si tu te souviens à quel point c'était long un an quand tu avais 8 ans. C'est un monde en fait, parce que tu habites tous les instants de ta vie. Peut-être qu'avec les nouvelles technologies, ce n'est plus totalement ça, mais en tout cas,
0: on part dans un autre sujet.
1: Voilà, on part dans un sujet, ce sera un autre débat, un autre jour. Mais vraiment, tu as ce côté, toute nouvelle journée est une nouvelle vie. Là où tu te lèves vraiment et tu vis chaque expérience comme une nouveauté. Puis tu arrives à l'adolescence et tu as un pan de la vie qui s'ouvre à toi. Et donc, tu t'émerveilles encore. Tu commences déjà à être un peu plus... Je ne vais pas dire formaté parce que ce n'est pas vraiment ce que j'ai en tête, mais on va dire que tu commences à te donner une impression de « moi je sais ». Voilà. Et donc du coup, je ne suis plus dans la découverte, je suis dans l'être, je suis dans le montrer, je suis dans le paraître aussi. Mais du coup, il y a déjà un masque qui commence à tomber vers l'adolescence. On fait de nouvelles expériences quand même, et donc du coup, on s'émerveille, on continue quand même à s'émerveiller. Et puis après, on arrive à l'université, là où, ça va. On a une personnalité, on sait qui on est, on n'a plus rien à apprendre. On peut, par contre, profiter de cette liberté qui nous a été enlevée pendant toutes ces années.
0: Alors,
1: sous le toit des parents. Et là, on fait parfois des bêtises, des grosses bêtises. Mais après, moi, je pense que ces bêtises-là, souvent, elles nous grandissent aussi et elles nous permettent de devenir les personnes qu'on devient au final. Et après cette période-là, j'ai l'impression qu'on se cadenasse. On se cadenasse peut-être parce qu'on a souffert, parce qu'on a eu des déceptions, parce que ça va, on a compris que la vie, c'était un peu, c'est un peu cyclique. Donc tout recommence, il n'y a plus rien de surprenant. Il y a énormément de choses en fait qui sont arrivées dans notre tête et on ne sait plus vraiment faire le tri entre ce qu'on doit garder et qui va nous grandir, ou comment est-ce que ce qu'on va garder va nous grandir. Est-ce qu'on doit vraiment abandonner sur le bas du chemin en se disant, toi, vraiment, au revoir, quoi. Et je pense qu'après cette étape de nos vies, donc le début de la vie des jeunes adultes, d'une certaine manière, on doit réapprendre, en fait, à s'ennuyer, à s'émerveiller, à habiter en fait les moments que l'on passe. On doit aussi genre juste se rendre compte de ce fait banal. Je me réveille chaque matin. C'est ça, c'est fou. Hein.
0: C'est déjà une grâce en soi.
1: C'est vraiment une grâce infinie. Hein. Mm. Moi, le soir, quand je vais me coucher, je suis là en mode merci Seigneur pour cette journée. Et bon, après, bon, je fais ma petite prière du soir. Puis après, le matin, quand je me réveille, c'est vraiment... tu pries la veille pour que ta journée soit meilleure que celle que tu vis actuellement. Mais le lendemain, la première chose que je fais, c'est merci pour ton souffle de vie. Parce que j'aurais pu ne plus être, en fait. Chaque instant qu'on vit sur cette terre est un cadeau. C'est un don, vraiment. Mm-hmm. Ne serait-ce que ça, se rendre compte de du côté précieux de la vie et de la nôtre et de toute celle qui nous entoure, c'est déjà pour moi l'une des manières d'être dans la vie.
0: Ouais, et aussi, tu me fais penser... à ce passage de l'évangile, tu vas m'aider parce que je ne le connais pas par cœur, avec les enfants, où Jésus dit « Laissez les enfants venir à moi, c'est eux qui auront le royaume des cieux ». Non, je ne sais plus ce qu'il dit exactement. Mais en tout cas,

0: il dit que pour rentrer dans le royaume des cieux, il faut avoir
1: le cœur d'un enfant.
0: Voilà, il faut être comme un enfant. Ça me fait penser à ça.
1: Je sais pas, je ne cite pas la Bible tous les jours.
0: Bon, moi non plus. Mais en tout cas, il y a ce côté-là, ce côté émerveillement, un peu innocence aussi. C'est vrai qu'on perd de cette innocence qui pourtant est si belle. Mais quand on devient adulte, j'ai l'impression que cette innocence, on la voit un peu comme une naïveté, un peu ridicule. Et c'est vrai que c'est dommage. Moi, je me rends compte au fil des années, avec ce qu'on vit de douloureux ou de moins douloureux, mais que, comme tu dis, vraiment, il n'y a plus vraiment de surprise. On commence à avoir une lassitude ou une certaine...
1: On est blasé.
0: Ouais, j'ai pas d'autre mot de se dire ah bon ben voilà. Et c'est dommage parce que j'aime beaucoup l'image que tu donnes du cadenas. On se cadenasse vraiment parfois le cœur, les émotions, etc. Parce que on veut pas souffrir en fait. Mm-hmm. Et du coup ça nous empêche d'être dans la vie en fait, c'est ça.
1: Dans la simplicité de la vie en fait.
0: Ouais.
1: Vraiment. Et ça revient à la question que tu as posée tout à l'heure, est-ce que Dieu nous donne des épreuves ? Non, on crée. Je ne dis pas qu'on n'a pas de bonnes ou de moins bonnes raisons de créer nos propres épreuves, mais je pense vraiment que les obstacles qu'on met devant nous, c'est souvent nous-mêmes. Voilà. Alors moi, ce que j'aime bien dire, c'est il n'y a jamais que des solutions. Et s'il n'y a pas de solution, c'est qu'il n'y a pas de problème. C'est que tu es en train de le créer. Ça a l'air un peu niais de dire
0: ouais,
1: ça.
0: Ça a l'air très facile de dire ça.
1: Mais oui, ça a l'air vraiment un peu niais. Mais vraiment, la plupart du temps, je me rends compte que tout problème a sa solution. Et si je n'ai pas de solution à un problème qui se pose à moi, ça veut dire que de base, la solution n'est pas entre mes mains. Donc pourquoi est-ce que je vais me prendre la tête à trouver une solution ? C'est vraiment genre juste...
0: Parce que parfois, on veut garder le contrôle, parce que parfois, on a peur.
1: Je suis une psychorigide du contrôle. Hein. c'est pas ça. Hein.
0: On rentre dans un débat très psychologico, philosophico, je ne sais pas.
1: Voilà.
0: Mais oui.
1: Mais on va dire que même pour le contrôle, en fait, il y a des choses que je sais, je n'ai pas entre mes mains. C'est un peu comme moi, j'avais vraiment le chic pour stresser après mes examens.
0: Hein ?
1: Oui, vraiment.
0: Alors
1: inutile,
0: fait,
1: on est d'accord. Et du coup, pendant mes examens, je suis en mode, ça va, on a le temps,
0: chill.
1: On étudie, tu vas tranquille. Je crie, tout est fait. Et là, je me pose chez moi, je me dis, ça y est, j'ai fini mes examens. Et là, je commence à stresser.
0: Tu stresses parce que...
1: Je sais que je ne peux plus rien faire pour changer le résultat. Je ne peux plus rien faire. Il n'y a absolument plus rien.
0: Ah, le lâcher prise. Voilà. Pas facile.
1: Voilà. Ah, c'est
0: pour ça que j'aime bien, on l'a dit souvent d'ailleurs à cet épisode, Inch'Allah. Mmh. Ça veut dire si Dieu le veut. Moi, ça m'a sauvé cette phrase. D'ailleurs, je le dis souvent et peut-être que j'ennuie mon entourage à le dire à chaque fois. Mais vraiment, ça m'aide. Moi, ça m'aide à me dire je lâche prise. C'est Dieu. Si Dieu le veut, dans le futur, Inch'Allah.
1: Ouais. Mais c'est toi qui as introduit cette phrase dans ma vie.
0: Ah, ben voilà. Bon, Donc, c'est parce que j'étais partie au Maroc et évidemment, là-bas, ils le disent tout le temps. Mmh. Déjà, ils parlent de Dieu tout le temps. On mange Dieu, on boit Dieu, on vit Dieu. c'est assez fou, comme le nom de Dieu apparaît tout le temps dans le quotidien. Et en fait, ça m'a beaucoup plu d'entendre vraiment Inch'Allah. C'est pas de la désinvolture, ça veut pas dire je m'en fous, ça veut pas dire non, je le ferai pas.
1: Mm-hmm.
0: C'est vraiment, est-ce que tu viens demain boire un thé ? Oui, je viens, Inch'Allah.
1: Bah oui, mais c'est vraiment ça. Et c'est vraiment, en fait, si Dieu le veut, c'est j'ai envie de venir, mais ce moment ne m'appartient pas, ce moment est un cadeau. Et donc, du coup, si Dieu veut, demain, je serai avec
0: toi. Et c'est ça, j'aime bien cette manière de voir les choses. Et en même temps, ça, du coup, ça rentre en conflit avec ce qu'on disait au départ. Que Dieu nous laisse le choix aussi.
1: Ah non, mais Dieu nous laisse le choix. Mais après, la vie, la mort, ça tombe, quoi.
0: Ça te tombe dessus.
1: Ça arrive à un moment. Et c'est pour ça que tu pries pour que Dieu protège ta famille.
0: Tu pries pour ta famille.
1: Ah oui, moi, je prie pour...

0: ma famille. Tous les jours.
1: C'est beau.
0: Ouais. Et donc, oui, non, quand je disais le contrôle, tu vois, le fait, par exemple, comme je disais, de stresser après mes examens, moi, je me disais, mais à un moment, je me suis dit, mais pourquoi tu fais ça? Enfin, non, déjà, le stress, c'est pas bon. Donc, si vous pouvez arriver à ne, enfin, si vous pouvez ne pas stresser, c'est bien. Voilà. Ne stresse pas pour quelque chose sur lequel tu n'as pas de prise.
1: Ouais.
0: Et donc, c'est vraiment ce côté là où, en fait, tant que tu peux trouver une solution, ça veut dire que tout est entre tes mains. Si tu ne peux pas trouver de solution, ça veut dire que ce n'est pas entre tes mains. Donc, ne te crée pas un problème.
1: Oui, c'est vrai.
0: Tu vois ?
1: C'est vrai. Mais j'aime bien cette manière de voir les choses. Et justement, on parlait tout à l'heure de choix, de prendre des choix qui sont bons pour nous, ou pas, enfin voilà. Mais toi, comment ta foi influence tes choix concrets dans ta vie ?
0: Ma foi fait tellement partie de moi. Le plus grand apport visible que j'ai, moi, de ma foi, c'est ce côté vraiment à... je suis très réaliste, parfois un petit peu pessimiste. Parfois, je suis devant une situation et je me dis, mais en fait, si je regarde les choses comme elles sont, là, c'est foutu, quoi.
1: Et ça, c'est ta tête qui parle.
0: Et ça, c'est ma tête qui parle. Pourquoi t'abandonnes alors que t'es pas encore arrivé au bout du chemin, quoi? Vas-y, crois, prie et la foi. Et ça, vraiment, ça, c'est une force énorme. Toi, même ne serait-ce que déprimée, quoi. Même quand je broie du noir, je suis là en mode, il y a une petite once de lumière, là. Le Seigneur est avec moi. Le Seigneur est avec moi, donc en toute chose, je suis vainqueur. En toute chose, j'ai déjà gagné. Peu importe ce qui m'arrive, j'ai déjà gagné. Et ça, c'est une force, je pense, qui te permet de soulever des montagnes, en effet.
1: Ben, on va terminer sur cette belle parole. C'est hyper chouette de parler avec toi. C'est passé très très vite. Pour conclure, quelle œuvre d'art te nourrit spirituellement et que tu aimerais partager? Et aussi, quel chant tu aimerais que nous chantions ensemble, étant donné que chanter, c'est prier deux fois?
0: Ah, je dis la musique. Pour la foi, si je dois vraiment parler que de foi, ce serait vraiment la musique plutôt. Je suis vraiment du genre à penser que chanter, c'est prier deux fois.
1: Quel chant tu aimerais que nous chantions ensemble?
0: C'est Grâce infinie de Hillsong.
1: Pourquoi ce chant?
0: C'est l'une des premières chansons à avoir fait pleurer en prière.
1: Ah, waouh!
0: Ouais, franchement. Après, j'ai plein de chants que j'aime et qui me nourrissent et qui me portent pendant mes moments de prière. Mais celui-là, vraiment, c'est Dieu qui te prend dans ses bras comme un petit enfant et qui te dit, bon ben voilà, je prends tout ce qui te blesse, tout ce que tu trouves pas très joli forcément, tout ce que tu as l'impression qui te pèse, je prends tout ça, toutes tes faiblesses, toutes tes laideurs entre guillemets, et je les remplis de ma lumière, quoi. Je viens et je te porte et c'est beau. Et c'est beau.
1: Merci beaucoup, Aziza.
0: Je t'en prie.

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0: Et il est 10h sur RCF Notre-Dame. On retrouve Clara Bévilacqua avec un petit peu de fraîcheur. Bonjour Clara.
1: Bonjour Melchior.
0: Il va encore faire chaud, hein, mais on respire mieux.
1: Et oui, plus aucun département n'est en vigilance rouge. 5 restent tout de même en orange dans l'extrême sud-est et la Corse. C'est la fin de cet épisode caniculaire historique de 11 jours qui s'est achevé avec des orages tout aussi spectaculaires. Le premier bilan fait état d'au moins 1000 morts à cause de ces fortes chaleurs. Un bilan encore très partiel. Une nouvelle cellule interministérielle de crise aujourd'hui autour du Premier ministre pour faire un bilan et mieux se préparer aux autres épisodes de chaleur à venir. Le projet de loi d'urgence agricole au cœur des débats et d'un vote aujourd'hui fait son retour au Sénat. Un amendement autorisant la réintroduction de l'acétamipride, ce pesticide réclamé par certains exploitants de betteraves, noisettes et pommes, réfuté par d'autres et plus de 2 millions de personnes signataires anti-loi du plomb l'été dernier. Des missiles pakistanais ont fait 36 morts et 163 blessés civils en Afghanistan cette nuit. Le Pakistan a mené des frappes dans le pays. Islamabad dit avoir ciblé une faction des talibans pakistanais. Le porte-parole du gouvernement afghan a qualifié l'opération militaire pakistanaise d'acte d'agression lâche. En Russie, Vladimir Poutine reconnaît une certaine pénurie de carburant. Déclaration dans une interview publiée par le Kremlin hier soir. En cause, les récentes frappes ukrainiennes sur les infrastructures pétrolières du pays. Vendredi, le président russe a placé la péninsule de Crimée en situation d'urgence contraint par les pénuries. Le mondial du football est entré dans sa phase finale avec le début des 16e de finale donc en Amérique du Nord. Et le premier pays qualifié pour le tour suivant, c'est le Canada, vainqueur de l'Afrique du Sud, 1-0 à Los Angeles. Ce soir, le Brésil affronte le Japon, l'Allemagne, le Paraguay. Les Bleus, eux, jouent demain face à la Suède. Le coup d'envoi, ce sera à 23h.
0: Je vous demanderai le pronostic demain. Je vous laisse travailler demain sur le sujet. Merci beaucoup, Clara Bévilacqua. C'est toujours un plaisir de vous entendre. On est en meilleure forme quand même que la semaine dernière. Ça a été un peu épuisant. Hein,
1: ça fait du bien, là.
0: Et on pense vraiment à toutes celles et ceux qui étaient seuls la semaine dernière. Allez, merci Clara. Et à demain. Et on est parti.
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0: Dans quelques jours, les meilleurs cyclistes du monde s'élanceront sur les routes du Tour de France. Et comme chaque été, des millions de regards seront tournés vers la grande boucle. Alors bien sûr, il y aura les batailles entre les favoris, les arrivées au sprint et les cols mythiques. Mais le Tour, c'est aussi une formidable carte postale de la France. Pendant 3 semaines, les hélicoptères vont survoler des villages de caractère, des châteaux, des vignobles, des montagnes et des littoraux qui donnent envie de prendre la route à son tour. Chaque étape raconte un peu un territoire, met en avant son patrimoine et surtout attire l'attention sur des destinations parfois méconnues. Mais pourquoi le Tour de France est-il devenu bien plus qu'une simple course cycliste? Comment participe-t-il à la fois à la valorisation du patrimoine mais aussi au développement touristique voire économique des régions? On en parle avec nos deux invités dans cette émission, je pense donc j'agis, et bien sûr avec vos réactions et vos témoignages. Si vous allez suivre le Tour de France, dites-nous un peu pourquoi ? Qu'est-ce qui vous fascine ? Est-ce que ce sont ces images que vous avez l'habitude de regarder ? Et si vous habitez dans une ville, un village où le Tour de France va passer cette année, racontez-nous un peu cette effervescence. 01 56 56 44 00 par mail à direct@rcf pour témoigner ou directement en vidéo sur la chaîne YouTube de Radio Notre-Dame.
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0: Et pour discuter avec nous jusqu'à 11h, on a le plaisir d'accueillir deux invités qui se trouvent un peu partout en France d'ailleurs, mais aussi en Suisse. Je commence avec vous, Michel Desbordes, bonjour.
3: Bonjour Melchior.
0: Merci beaucoup d'être avec nous en direct sur RCF Notre-Dame. Alors vous vous trouvez à Lausanne, vous êtes professeur en management et économie du sport, vous faites partie de l'Institut des sciences du sport. Lausanne d'ailleurs, on va démarrer le Tour de France Femmes. Donc comme quoi aussi le Tour de France peut aussi passer dans d'autres pays. Michel Desbordes.
3: Oui, c'est un grand événement ici.
0: Il y a un petit problème de son. J'espère qu'on va pouvoir réussir à entendre Michel Desbordes dans une bonne qualité. Et puis, on a un autre invité, c'est vous, Yves Léonard. Bonjour.
4: Oui, bonjour.
0: Merci beaucoup d'être avec nous en direct de Rouen. On salue d'ailleurs toute l'équipe qui vous accueille en studio et notamment Kylian. Yves Léonard, vous êtes historien, vous êtes auteur de nombreux travaux sur l'histoire du Tour de France avec un livre sorti aux éditions Chandaigne, La République du Tour de France, que vous avez fait paraître, si je me souviens bien, Yves Léonard, c'était pour les 100 ans du Tour de France.
4: Oui, tout à fait. C'était en 2003 pour le centenaire. C'était aux éditions du Seuil et c'était l'occasion de poser un regard un peu de justement sur cette histoire politique et culturelle du Tour, c'est-à-dire faire un pas de côté par rapport à l'histoire simplement de l'épopée, des grands moments, des exploits, mais aussi s'interroger sur cette question du rapport si particulier au territoire, au fait national, comment le Tour de France était né en 1903 dans le contexte de l'affaire Dreyfus et comment son concepteur, son premier grand directeur, Henri Desgranges, avait finalement voulu mettre au centre de cette épreuve sportive une sorte de leçon d'histoire et de géographie, une sorte de pédagogie de la France à une époque où les territoires étaient fort peu connus. La France des petites patries, eh bien, Desgranges, au moment où Lavis et d'autres réfléchissaient au roman national, ce qu'on a appelé le roman national, eh bien, Desgranges, lui, a donné à lire et à penser ces territoires à travers l'épreuve du Tour de France.
0: Voilà, véritable carte postale, c'est ce que je disais en introduction. Michel Desbordes, on vous a retrouvé avec un meilleur son. Alors, ce n'était pas de votre faute, on est vraiment désolé pour ça. Donc, je rappelle que vous êtes à Lausanne actuellement. Le Tour de France, qu'est-ce que c'est pour vous? Est-ce que c'est une passion ou alors, finalement, ça fait partie aussi de vos fonctions de professeur en management et économie du sport, d'aller étudier un peu tous les sports qui existent?
3: C'est un peu tout ça, d'abord parce que je suis fan de vélo et que je pratique moi-même beaucoup de cyclisme. Je vais faire l'étape du Tour féminin au Ventoux cette année.
0: Ah
3: et
0: oui.
3: Le Tour de France, moi j'y vais depuis que j'ai 5-6 ans comme un Français moyen l'été au mois de juillet sur les routes. Donc ça, c'est la partie personnelle. Et puis après, évidemment, c'est extrêmement intéressant à étudier d'un point de vue médiatique, d'un point de vue économique, parce que c'est un modèle économique bien particulier, le Tour de France.
0: Oui.
3: Avec plein de particularités, et on pourra en reparler, c'est vraiment un événement à part. Donc il y a la partie poétique, touristique, les clochers, mais il y a la partie business qui est effectivement assez intéressante à étudier. Donc ça fait partie des passages obligés pour un prof d'économie du sport. En même temps, je ne me force pas du tout, puisque vous l'avez compris, j'aime ça.
0: Oui, on entend. Vous dites que c'est un événement vraiment particulier, Michel Desbordes. Pourquoi vous dites ça? Parce que, voilà, on a d'autres épreuves sportives qu'on connaît en France. Pourquoi le Tour de France, c'est quelque chose qui est un petit peu à côté?
3: Alors, d'un point de vue business, c'est très particulier, parce que c'est le jackpot assuré.
0: Ah oui.
3: Alors,
0: pour qui?
3: Parce qu'en fait, si vous regardez les autres événements, ils sont souvent controversés. Les Jeux Olympiques, on vous dit ça coûte cher, on vous dit la Coupe du Monde ça coûte cher, il faut construire des stades, et après qu'est-ce qu'on fait des stades, et l'héritage, enfin en gros ça soulève plein de polémiques, et à juste titre, il y a pas mal de soucis. Je vais pas vous faire l'héritage de la piste de bobsleigh, de la plagne, ou ce genre de problème. Enfin, les grands événements posent problème incontestablement. Et les études d'impact économique sont extrêmement controversées, parce qu'elles sont souvent surgonflées par l'organisateur. Mais dans le cas du Tour de France, c'est assez simple et assez unanime, parce que c'est impossible de perdre de l'argent sur le Tour de France. Et s'il y a une liste d'attente de 5 ou 6 ans des communes, ce n'est pas très étonnant. C'est que même si vous détestez le cyclisme ou que vous pensez que c'est un sport de dopé ou que c'est nul ou que c'est vieux, que c'est ringard, c'est une cache-machine monumentale, parce que vous ne construisez rien. Comme les gens ne payent pas, ils sont toujours extrêmement nombreux. Donc, alors après, on peut éventuellement discuter est-ce qu'ils sont 500 000 ou 200 000 à l'Alpe d'Huez, mais qu'ils soient 200 000 ou 500 000, on admettra tous que même s'ils dépensent quelques euros par jour, ça fait tout de suite rapidement plusieurs millions.
0: Tout à fait. Et on va voir ça, parce que quand vous parliez de jackpot, ça m'interpelle. Yves Léonard, est-ce que vous êtes en accord avec ce que nous dit Michel Desbordes?
4: Ah oui, complètement. Oui, c'est effectivement une machine à cash. Et je dirais, presque depuis l'origine. Il faut le Tour de France, Henri Desgranges, je joue le rôle de l'historien de service.
0: Oui, bien, ah bah c'est votre
4: Henri Desgranges l'a pensé comme une épreuve avant tout à finalité commerciale. Hein. Il s'agissait de doper littéralement les ventes de son journal, l'Auto, hein, qui était à la fois concurrencé par un autre, le Vélo, et qui devait trouver sa place avec des commanditaires qui étaient très désireux d'imposer leur marque. Et donc, l'idée a germé d'une épreuve sportive tout à fait originale, singulière, qui était le Tour de France cycliste.
0: Oui.
4: Et très vite, l'idée, ça a été de trouver à chaque fois de bonnes idées, entre guillemets, pour que ce soit un succès public et un succès commercial, parce que l'Auto, le journal, donc, vivait de ses annonceurs, de la réclame, oui, comme on disait à l'époque. Et donc, pour cela, il fallait trouver pas mal d'ingrédients. Et après la Première Guerre mondiale, dans l'entre-deux-guerres, c'est que véritablement le Tour de France a pris son envol dans les années 1930 avec la création des équipes nationales, de la caravane publicitaire,
0: ah hein, c'est ça,
4: qui était un moyen en 1930, là aussi, de contrecarrer le pouvoir des marques qui avaient un peu bridé l'épreuve dans les années 1920. Et donc, en imposant les équipes nationales et en créant des recettes complémentaires avec la caravane, eh bien, les ingrédients étaient réunis pour que cette épreuve prenne un nouvel envol et soit véritablement, comme le confrère l'a dit, une machine à cash. Hein, ouais. C'est-à-dire que les ventes chaque été s'envolaient du journal L'Auto et d'autres supports de presse d'ailleurs. Hein, la radio s'est vite mise dans la grande boucle à partir du début des années 30. Et là, véritablement, le Tour de France s'est imposé comme un moment fort et un patrimonial, on l'a dit, mais surtout un moment commercial, un moment économique. Et par la suite, après Henri Desgranges, Jacques Godet et les autres ont toujours cherché à trouver des idées de nature à doper un petit peu les ventes et l'attention du grand public.
0: Le Tour de France qui va démarrer ce samedi 4 juillet, et donc pendant un mois, jusqu'au 26 juillet, ça va être cette grande boucle que vous pourrez regarder à la télévision comme chaque été. Et le Tour de France, il arrivera un petit peu plus tard, hein, ce sera le samedi 1er août, si je ne me trompe pas, au départ donc de Lausanne, Michel Desbordes, où vous vous trouvez d'ailleurs aujourd'hui. Quand vous parlez de jackpot ou cash machine, en parlant du Tour de France, c'est pour qui justement que c'est un jackpot? Est-ce que ce sont pour les communes, pour les annonceurs, pour les chaînes télé en même temps? C'est un peu tout le monde qui bénéficie des audiences aussi du Tour de France.
3: Alors là, il faut un peu différencier les acteurs. Moi, je parlais de jackpot pour les communes qui l'accueillent. Après, sur le reste, c'est un peu plus difficile à calculer. Quand vous voyez, par exemple, une équipe comme UAE, l'équipe de Pogacar, c'est un budget de 60 millions.
0: Ah oui.
3: Après, charge à eux de voir si l'exposition qu'ils obtiennent, l'image de Pogacar, etc., en fin d'année, ça vaut 60 millions. Ça, c'est à eux de voir. Là, je ne vais pas pouvoir vous dire oui ou non. Il y a des exemples de sponsoring très réussis, des exemples de sponsoring un peu plus ratés. Mais d'un point de vue des communes d'accueil, c'est là où je voulais en venir dans mon premier propos, c'est impossible de perdre de l'argent avec le Tour de France. Et c'est extrêmement facile d'en gagner beaucoup. Parce que si je prenais n'importe quelle ville française, on va dire Montpellier, si Montpellier accueille le Tour de France, on peut considérer que vous avez au minimum 300 000 personnes qui viennent. Montpellier va payer quelques dizaines ou centaines de milliers d'euros, allez, maximum 100, 150 000 pour l'accueillir. Ils vont rien construire, ils vont peut-être rénover un ou deux ronds-points, en tout cas c'est. Et donc, s'il y a 300 000 personnes qui viennent, même si on suppose que les gens dépensent 10 euros par jour, allez, c'est quand même pas beaucoup. Il y aura les locaux qui boiront un coca et puis il y aura éventuellement des touristes qui dormiront à l'hôtel. On a des recettes en millions et des coûts en dizaines ou centaines de milliers. Ah, oui. Donc, c'est évident. Alors que quand vous construisez un stade à 500 millions comme le stade de Lyon pour l'Euro 2016, là, le calcul, il devient beaucoup plus touchy. Vous retrouvez avec un stade qu'il faudra amortir sur 20 ans avec des possibilités de construire un tramway, etc. Et là, tout de suite, on va compter en milliards et on va se trouver sur 30 ans. Donc, d'un point de vue purement local, le Tour de France, c'est, de toute façon, il n'y a pas de hasard. Si tous les gens veulent l'obtenir, même aux pires années du dopage on va dire, allez, les Lance Armstrong and Co., pour pas trop stigmatiser d'autres personnes, le Tour de France n'a jamais perdu de sa superbe. Donc ça, c'est quand même intéressant de voir. Les gens du business ne s'y trompent pas. S'ils se pressent au portillon, c'est qu'il y a un intérêt.
0: Ouais.
3: Et sur les équipes et les médias, c'est plus délicat à calculer. Par exemple, sur France Télévisions, c'est quand même un gros investissement. On sait quand même que les jeunes regardent un peu moins la télévision. Ouais. Il y a quand même un public un peu de retraités, sans rentrer dans les clichés. Là, le calcul sera peut-être plus délicat.
0: Alors,
3: ceux qui l'accueillent, c'est monumental.
0: C'est vraiment intéressant quand vous parlez aussi des jeunes qui regardent un peu moins le Tour de France. Pour autant, le Tour de France, on va dire l'organisation, essaie justement d'investir sur cette jeunesse. Il y a une série Netflix qui est sortie pour mettre en avant les coulisses un peu du Tour de France, un peu ce qui s'était passé aussi pour la Formule 1 il y a quelques années avec une série qui a permis de remettre, on va dire, au goût du jour, en tout cas au goût des jeunes, la Formule 1. Yves Léonard, c'est ça aussi qui est intéressant quand vous, l'historien que vous êtes, et vous avez travaillé en 2003 sur les 100 ans du Tour de France, de regarder à quel point aussi le public a peut-être aussi évolué autour du Tour de France, justement.
4: Ah oui, il a fortement évolué. Il faut savoir, sur cette chronologie, si vous voulez, avant la Grande Guerre, avant la Première Guerre mondiale, on est quand même dans une France qu'on qualifierait la France des terroirs, la France des petites patries, comme je l'évoquais, où les déplacements sont assez peu fréquents, ou du moins sont à hauteur de, sinon de cheval, mais enfin à hauteur d'un département ou d'un chef-lieu de canton. Ce qui va changer beaucoup la donne, c'est l'essor non seulement des transports, les facilités de transport, mais surtout dans les années 1930. Nous fêtons cette année le Front Populaire, 1936, c'est-à-dire l'instauration des congés payés. Les congés payés vont permettre aussi de rebooster l'épreuve, de permettre à tous ces urbains de fraîche date, quand ils rentrent sur leur territoire l'été, eh bien, au mois de juillet, de faire de l'épreuve du mois de juillet l'épreuve phare. On va voir dans son village passer les coureurs du Tour. Donc, il y a véritablement là une évolution, un changement d'échelle qui se produit à partir des années 1930 et qui va aller en s'amplifiant. Et comme c'était rappelé tout à l'heure, c'est certainement la grande trouvaille du Tour, ça a été de maintenir, d'inventer et de maintenir une épreuve qui était gratuite, accessible à tous. Tout le monde peut aller sur le bord de la route sans payer. Et ça, évidemment, c'est quelque chose de tout à fait singulier à l'échelle même du sport business aujourd'hui. C'est-à-dire qu'on est aujourd'hui toujours sur ce modèle de l'accessibilité gratuite et qui confère évidemment à l'épreuve, alors on parle de chiffres toujours très difficiles à évaluer, mais les millions de personnes qui sont sur le bord de la route, et le tout évidemment rehaussé, je l'évoquais tout à l'heure, à partir du début des années 1930, la TSF, c'est-à-dire la radio, qui va là aussi augmenter non seulement l'audience et toucher des nouveaux publics, et puis avec la télévision dans les années 1950, et ensuite les nouveaux médias, et vous évoquiez les réseaux sociaux, etc. Donc le Tour a su en permanence s'adapter, et donc toucher de nouveaux publics, même si, comme c'était rappelé tout à l'heure, il y a un côté un peu vintage aussi, c'est-à-dire qu'on voit bien que, notamment sur le média télévisuel, ce sont effectivement peut-être plus des publics de retraités ou d'habitués qui vont sacrifier à la grand-messe du Tour au mois de juillet.
0: Ouais. C'est intéressant, Michel Desbordes. Si on met de côté la télévision, les autres médias vont s'emparer du Tour de France et d'une manière ou d'une autre, vont le populariser aussi, voire le démocratiser.
3: Oui, de toute façon, ça a bien été souligné par mon collègue. Le Tour de France, c'est inventé par un média pour se donner du contenu. Donc, de base, il y a un prisme médiatique qui est un peu obligatoire. Et c'est vrai que ces derniers temps, on a vu, ça rejoint à la fois ce qui vient d'être dit et votre question, il y a quand même un rajeunissement. J'ai souligné le fait qu'il y a un peu le cliché du public de retraités devant France Télévisions qui s'endort pendant la sieste devant le Tour de France. C'est vrai que ça, c'est un cliché.
0: Même les jeunes font ça.
3: Aujourd'hui, il y a quand même une hype autour du vélo qui n'est pas neutre, et notamment dans la pratique. pratique. Moi, je le vois, je fais beaucoup de vélo. C'est des gens qui viennent souvent par le triathlon. Il y a toute une génération de trentenaires, et y compris des filles, ce qui n'était absolument pas le cas. Si vous prenez toutes les études sociologiques, historiquement, le public du sport, c'est des hommes, et souvent à 80-90%. Et le vélo encore plus. Et là, aujourd'hui, il y a une féminisation incontestable. Il y a des tenues de plus en plus adaptées. Il y a des marques très, très branchées que vous voyez beaucoup. Si vous allez à Longchamp, en région parisienne, si vous allez un peu partout, vous verrez vraiment, il y a vraiment une mode autour du vélo. Et ça, c'est pas neutre. Et du coup, alors, il y a deux choses différentes. La pratique du vélo, c'est une chose. S'intéresser après à Pogacar, Evenepoel, c'en est une autre. Mais il y a quand même un lien assez fort. Et le lien, il se fait souvent par les fabricants. Il y a aussi une mode autour des vélos. Et le design des vélos est extraordinaire. Les vélos valent 5, 6 000 euros. Donc il y a tout un. Aujourd'hui, les anglo-saxons parlent d'une cible qui est doctors and lawyers. Aujourd'hui, le vélo, c'est aussi les médecins, des avocats.
0: Ah oui.
3: Alors qu'auparavant, le cliché, c'était plutôt le petit paysan en breton qui était devenu cycliste professionnel façon Bernard Hinault ou façon le petit belge qui venait de la campagne. Donc ça, c'est un peu en train de changer, et ça, clairement, il y a une gentrification du vélo qui est incontestable.
0: Il est 10h20 sur RCF Notre-Dame. On parle du Tour de France qui démarre samedi, voilà, avec évidemment tous ces cyclistes favoris que vous allez regarder certainement à la télévision ou écouter à la radio. Dites-nous justement, si vous allez le suivre, ce Tour de France, qu'est-ce qui vous fascine d'ailleurs ? Et peut-être que vous avez déjà accueilli d'une manière ou d'une autre une des étapes du Tour dans votre ville ou village. Racontez-nous l'effervescence de cet événement au 01 56 56 44 00, par mail à direct@rcf.fr, et vous nous regardez en vidéo sur la chaîne YouTube de Radio Notre-Dame.
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0: Et toujours en direct avec nos deux invités, Michel Desbordes, vous êtes professeur en management et économie du sport à l'Université de Lausanne. Vous êtes, faites partie de l'Institut des sciences du sport de cette université. Et Yves Léonard, vous êtes historien, vous avez travaillé sur l'histoire du Tour de France, avec notamment La République du Tour de France, paru aux éditions Chandaigne. C'était pour les 100 ans du Tour. On évoquait justement cette popularité autour du vélo de nos jours, notamment aussi liée, je pense, à ces performances qu'on va mettre en avant beaucoup plus facilement sur les applications, sur Instagram et j'en passe. Yves Léonard, ça c'est à prendre en compte aussi sur la popularité du Tour de France.
4: Oui, ben ça vient d'être rappelé, c'est-à-dire que le Tour, en fait, l'équation qui on parlait du centenaire tout à l'heure, mais maintenant on est à plus de 120 ans d'existence, c'est une structure qui a su en permanence non seulement s'adapter, même anticiper sur un certain nombre de modes et d'évolutions, on va dire, sociétales. Et il n'y échappe pas, c'est-à-dire que le Tour d'aujourd'hui, alors aux yeux de certain nombre de puristes ou même de ceux qui ont, à juste titre, la nostalgie de grandes épopées du passé, évidemment, ne ressemble pas du tout à ce qu'il est devenu aujourd'hui, et donc suscite cette nostalgie, voire une certaine amertume, mais c'est une épreuve qui épouse son temps et même qui le devance. Et ça, c'est la clé du succès et d'une forme de longévité, parce que à plusieurs périodes de son histoire, il a été contesté, menacé, même dans son existence. Dès la deuxième édition, on parlait que ça allait s'arrêter tout juste. 1929, pour ses concepteurs, c'était un ratage absolu. C'est pour ça qu'on a fait la réforme de 1930 avec les équipes nationales, la caravane, etc. Au milieu des années 1960, vous aviez des tas de personnalités qui s'interrogeaient, le Tour continuera-t-il d'exister,
0: C'est fou, ça.
4: Il y avait des remises en question. Ouais. Et à chaque fois, le Tour a su rebondir, a su évoluer. Par exemple, après le Tour 1968, ça a été terminé du concept des équipes nationales, qui avait déjà été sérieusement ébranlé en 1961. Là, on l'a complètement abandonné pour sacrifier aux équipes de marque, avec tout ce que ça suppose. Mais le Tour, c'est ça, c'est une adaptation, une anticipation pour résister d'abord à la concurrence d'autres sports, très médiatiques, et s'imposer comme dans le tiercé gagnant. On parlait tout à l'heure des Jeux Olympiques, on parlait de la Coupe du Monde en ce moment de football, eh bien, le Tour de France, c'est dans le tiers-sept têtes. Mmh. Et cela depuis des décennies. Donc c'est un gage d'efficacité, d'adaptabilité extraordinaire. Mmh. Et donc ces nouveaux médias, ces nouveaux supports, effectivement, à la fois renouvellent l'auditoire, hein, les spectateurs, et surtout impriment des choses totalement différente, hein, sur la conception de l'épreuve, qui est évidemment maintenant très visuelle, retransmise, visualisée, etc. Alors qu'avant, on passait plus par un support de l'écrit. Qui parlait du Tour de France, sinon un certain nombre d'écrivains, un certain nombre de journalistes qui en comptaient les grands moments, hein, ouais, à commencer par Desgranges et quelques autres. Aujourd'hui, on est sur un rapport, on va parler de présentisme, d'immédiateté, qui évidemment confère à l'épreuve une toute autre tonalité.
0: Mmh. Michel Desbordes.
3: Oui, pour rebondir sur ce qui vient d'être dit, je suis tout à fait d'accord sur effectivement la digitalisation. Mmh. Et il y a une particularité qui est intéressante dans le vélo, qu'on voit beaucoup. Vous avez parlé de Strava tout à l'heure, Melchior.
0: Oui.
3: Strava, c'est l'application, c'est le Facebook des sports d'endurance. Tadej Pogacar y est, et vous y êtes peut-être aussi. Et vous pouvez, en tout cas, tous les athlètes un peu du quotidien le sont. Et en fait, régulièrement, vous voyez, le cycliste, il n'est pas protégé dans un stade, dans un vestiaire ou à Roland-Garros. C'est à Roland-Garros, vous y allez, essayez d'approcher Federer à moins de 50 mètres.
0: C'est impossible.
3: Bon courage. Ouais. En vélo, ils sont dans l'espace public, naturellement. Ils y sont sur le Tour de France. Ils y sont à l'arrivée. À l'arrivée, même avec le protocole, etc., vous pouvez encore assez facilement aller parler à une star. Et régulièrement, vous croisez une star sur la route. Et puis, comme ce sont plutôt des gens sympas, souvent, ils s'arrêtent, ils font quelques kilomètres avec un amateur, ils font une petite vidéo. Et à peu près tous les jours, vous pouvez traîner sur Instagram ou sur Strava. Vous verrez, trop cool, aujourd'hui, j'ai un peu roulé avec Mathieu Van Der Poel, c'était sympa, et on voit un selfie. Et ça, c'est une particularité quand même essentielle. Vous l'avez compris, j'aime bien le vélo et j'aime bien le Tour de France. Je garde quand même une certaine objectivité de chercheur. La proximité, elle n'a rien à voir avec Mbappé ou avec Neymar. Ouais. Là, on est dans une vraie proximité. Et ça, c'est quelque chose qui, je pense, touche beaucoup le consommateur. Mmh. Et aussi important pour les sponsors, parce qu'il y a cet effet, vraiment, on va à la rencontre des gens à travers le vélo, ce qui est l'inverse dans d'autres événements. Mmh. Aujourd'hui, à la Coupe du Monde, vous payez 1 000 $ pour aller dans un stade. Là, c'est le Tour de France qui vient chez vous, dans votre rue. C'est quand même un rapport un peu inversé.
0: Mais par contre, on ne peut pas du tout comparer les popularités de ces deux sports. Le football, évidemment, c'est le sport le plus populaire dans le monde. Les audiences sont énormes. D'ailleurs, on voit ça avec les matchs de l'équipe de France, même en pleine nuit, jusqu'à 3h du matin, les audiences sont vraiment bonnes. Et voilà, le Tour de France fait aussi de bonnes audiences, mais on ne peut pas comparer les deux sports non plus, Michel Desbordes.
3: Non, mais par contre, d'un point de vue de l'audience directe, c'est-à-dire sur le terrain de jeu qui est le bord des routes, c'est quand même entre 10 et 15 millions de gens qu'on estime qui vont voir le Tour de France en vrai. Mmh. Et même les Américains, moi de par mon métier, j'ai beaucoup de collègues américains qui, eux, évidemment, étudient le foot américain, la NBA, etc. Vous emmenez n'importe quelle personne du monde du marketing ou un milliardaire sur le Tour de France, il va être impressionné quand même par cette ferveur du spectateur direct. Ouais. Alors oui, France Télé sur le Tour de France, c'est pas ce que M6 va faire si la France est en demi-finale contre l'Argentine, on est d'accord. Mais d'un point de vue d'un sponsor, c'est quand même assez intéressant d'avoir cette possibilité. Et d'ailleurs, ici, ils ne sont pas trompés. Vous voyez, le maillot jaune, c'est une banque, LCL, avant le Crédit Lyonnais. Une banque, c'est froid, c'est pas très sympa. Et globalement, quand vous y allez, c'est soit parce que vous avez des problèmes d'argent, soit parce que vous allez négocier un prêt. Ben là, la banque, elle vient à votre rencontre sur un événement festif. Elle vous distribue des peluches historiquement. Donc, et ce rapport est quand même très, très intéressant, même si effectivement, le volume n'est pas comparable. Vous avez raison.
0: On marque une petite pause dans cette émission, je pense, donc j'agis sur RCF Notre-Dame. On parle du Tour de France avec un top départ en fin de semaine. Deux invités pour parler de cette carte postale aussi de la France qui est le Tour de France. Vous nous appelez pour apporter vos réactions, vos témoignages en direct au 01 56 56 44 00 ou par mail à direct@rcf.fr. À tout de suite.
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0: Il est 10h30 sur RCF Notre-Dame, on parle du Tour de France. Ce matin dans cette émission, je pense donc j'agis avec nos deux invités, Yves Léonard, historien du Tour de France, et Michel Desbordes, professeur en management et en économie du sport. Deux invités avec bien sûr vos réactions, vos témoignages. Je rappelle ce numéro, le 01 56 56 44 00. Venez nous parler du Tour de France et on vous accueillera après cette chanson d'Alexis Carlier pour vous accompagner ce matin.

0: le chanteur Alexis Carrier, passionné par le cyclisme, que vous venez d'entendre en ce lundi matin sur RCF Notre-Dame. Le cyclisme, et oui, avec le Tour de France qui va démarrer en fin de semaine. Deux invités pour en discuter avec nous, l'historien Yves Léonard et Michel Desbordes. Vous êtes professeur en management et économie du sport à l'Université de Lausanne. Alors, on le disait tout à l'heure, hein, vraiment, le Tour de France, c'est aussi une carte postale quand on regarde, en tout cas, les images à la télévision. Il y a souvent des commentaires, des hélicoptères, évidemment, qui volent au-dessus des villages de caractère, des châteaux, des vignobles. Michel Desbordes, avec de plus en plus aussi d'historiens, en tout cas de commentateurs qui viennent vraiment commenter les images. Et ça aussi, je trouve que ça fait partie du Tour de France.
1: Oui, clairement. Et puis, faut pas oublier que c'est quand même un peu nécessaire, parce que même si on est fan de vélo comme moi, s'enthousiasmer sur Blois-Châteauroux pendant 5 heures avec une arrivée au sprint, c'est pas forcément très facile. Parce qu'aujourd'hui, on prend l'antenne genre à 13h, 13h30. Alors, quand on était plus jeune, enfin quand moi j'étais petit, on avait la dernière heure juste et l'arrivée. Donc, quand on diffuse 5 heures de spectacle, faut les animer et ça fait partie de l'animation. Alors oui, c'est intéressant. Et ce qui est intéressant, c'est que là, je vais reprendre ma casquette de marketeur. On parle aussi du marketing des collectivités. Mmh. Collectivité, la Vendée s'est fait connaître par le vélo.
0: Ah oui.
1: La planche des belles filles. Planche des belles filles, il y a 10 ans, ça n'existait pas. Aujourd'hui, c'est un lieu touristique. Le Grand Colombier, c'est pas une invention du Tour de France. Évidemment que le lieu existait, mais c'était pas un passage. Donc, il y a aussi cette idée, évidemment que l'Alpe d'Huez, c'est connu depuis 50 ans, Orcières-Merlette, mais il y a où le Ventoux. Mais il y a des nouveaux lieux, et ça, c'est extrêmement important, justement, de voir comment le Tour de France peut façonner à travers la notoriété et l'image. Hein. Le Grand Colombier, avec un hélicoptère, c'est juste un endroit sublime. Vous avez le lac du Bourget au fond, c'est absolument sublime. Donc ça, c'est le côté magnifier le lieu, c'est très intéressant.
0: Yves Léonard, vous êtes d'accord avec Michel Desbordes? Il y a des endroits un peu en France qui ont été popularisés grâce au Tour de France.
2: Ah oui, complètement, ça vient d'être rappelé. Alors moi j'évoquerai titre personnel, moi aussi je suis un passionné, un praticien du vélo et depuis ma tendre enfance. Et ma tendre enfance justement, par ma famille du côté maternel, c'est les Pyrénées. Et donc, par exemple, on évoquait le Grand Colombier, mais dans les Pyrénées, des lieux comme le port de Balès, hein, qui est un lieu que j'ai beaucoup fréquenté avant qu'il soit ouvert et que la route forestière soit améliorée pour en faire un lieu de passage du Tour de France. Ce sont des images absolument superbes, avec des arrivées ensuite sur Luchon qui sont absolument magnifiques. Une ville comme Luchon, par exemple, qui a été une des villes les plus citées comme ville-étape, hein, dans l'histoire du Tour. Dès les premières années, enfin dès les années 1910, eh bien, ça lui confère une notoriété absolument incroyable. Et elle reste encore aujourd'hui, malgré les évolutions, une ville référence. Oui, ouais. Donc le Tour, c'est une manière de faire connaître les territoires. Et là encore, je reprends la casquette de l'historien, mais dès le début, alors sans la télévision bien évidemment, et avec un rapport à l'écrit, un support écrit, c'était une véritable propédeutique, une manière d'enseigner la France et la géographie de la France aux lecteurs et aux passionnés de l'épreuve. Il s'agissait de faire connaître ces lieux dont on ne savait pas grand-chose. Et Henri Desgranges et toute son équipe autour du journal Loto ont beaucoup contribué. Ils écrivaient des tonnes d'articles, de chroniques pour dire la beauté des sites et raconter à travers ces sites quelquefois des pages entières d'histoire de France. On parlait dans les Alpes, le franchissement du Grand Saint-Bernard, et bien c'était l'occasion pour Henri Desgranges d'évoquer évidemment le passage du Grand Saint-Bernard par le consul Bonaparte. Et à chaque fois vous avez cette alliance et cette volonté véritablement de faire connaître les territoires et de se les réapproprier aussi, hein, symboliquement. C'était très important aussi dans cette construction qui avait autour du Tour de France. Enfin, on pourrait multiplier la liste de ces lieux qui ont été, y compris, je disais tout à l'heure, on est passé de la France des terroirs à la France du tourisme. C'est une phrase célèbre que j'emprunte à Georges Vigarello, mais ce passage à la France du tourisme dans les années 60-70, c'est aussi l'éclosion de Ville-Étape qui consacre justement cette dimension touristique, la Grande Motte, etc., etc., qui correspond...
0: C'est devenu culte, finalement.
2: Oui, oui, culte, oui, en un sens. Hein, de toute façon, il y a une dimension tout à fait, une vraie réflexion à mener sur cette dimension-là du Tour de France. Mais oui, vous avez des tas de lieux qui sont véritablement identifiés au Tour de France.
0: Vous venez nous parler du Tour de France au 01 56 56 44 00 avec vos commentaires et vos réactions. Dites-nous justement s'il y a des images qui vous ont marqué, si vous-même vous habitez dans une ville ou un village qui a connu une étape du Tour. Bah, racontez-nous un peu comment vous avez vécu ce moment. 01 56 56 44 00. Vous pouvez témoigner également par mail à direct@rcf.fr. Michel Desbordes, l'année dernière, on se souvient aussi de l'arrivée du Tour de France qui passait par Montmartre à Paris. Alors, Montmartre n'a pas attendu le Tour de France pour devenir populaire, hein, mais par contre, c'est venu appuyer aussi ce moment culte qu'est le Tour de France et dont les images aussi font tour du monde.
1: Oui, bah disons que Montmartre, c'est Amélie Poulain, et avant Amélie Poulain, c'est plus cliché sur la France et Paris, je crois que c'est difficile de trouver. Oui. Et donc le lien est fort, et puis donc c'est ASO, Amaury Sport Organisation, qui organise le Tour de France. Mmh. Ils avaient vu, ils sont moteurs sur beaucoup de choses, ils ont été moteurs au niveau médiatique, la télévision, dans les années 50-60, la radio auparavant, etc. Et là, ils ont quand même été, entre guillemets, ils ont pris une petite leçon, je mets des guillemets, de la part de l'organisateur des Jeux Olympiques en 2024. C'est là qu'on est passé à Montmartre, j'y étais. Personnellement, j'ai jamais vu une ambiance comme ça sur un événement. On parle de 500 000 personnes sur la butte. Et là, ils se sont dit, waouh, mais là, ils ont fait un truc qu'on n'a jamais fait. Alors, pourquoi on ne l'avait jamais fait? J'enseigne l'organisation d'événements sportifs. Il y a un point hyper important qui est la sécurité, la logistique. Sécuriser une rue de 5 mètres de large, c'est compliqué. Il ne faut pas oublier une chose, c'est que le Tour de France, il n'y a pas de billetterie. Comme l'a rappelé Yves Léonard, c'est gratuit. Donc, pas de billetterie, c'est très, très sympa pour attirer du monde. Mais s'il y a 400 000 personnes alors qu'on en attend 200, ça peut poser des problèmes de sécurité. Donc, il y a quand même eu cette leçon magnifique donnée par le comité d'organisation des Jeux Olympiques. Et derrière, immédiatement, ASO reprend la balle au bond et se dit « mais nous aussi, on peut faire ça ». Et c'était clairement un spectacle magnifique. Il y a aussi l'idée de terminer au coucher du soleil. Avant, on terminait le Tour de France à 16h ou 17h. Là, les images de Paris... Le coucher de soleil sur l'obélisque, la Concorde ou l'Arc de Triomphe, c'est quand même inégalé. Donc tout ça, oui, contribue à forger une image exceptionnelle avec la collectivité, en même temps à être toujours en prise avec les innovations.
0: Yves Léonard, c'est vrai que le Tour de France, contrairement peut-être à d'autres compétitions, c'est le moment de montrer que la France, ce n'est pas que Paris ou l'Île-de-France, justement, ce sont tous ces villages, toutes ces villes, tous ces paysages absolument magnifiques qui composent notre pays.
2: Oui, effectivement, ça participe un peu de l'idée, de la volonté qu'avaient les concepteurs au début d'enseigner la géographie de la France et l'histoire de France. Après, le Tour, structurellement, il y avait cette dimension aussi, on va dire, très républicaine, d'une certaine manière. La capitale, c'était Paris, on partait, on revenait à Paris, ou proche banlieue, hein. On parle de Montgeron ou de Courbevoie, peu importe, et on revenait à Paris, et notamment très longtemps au Parc des Princes. Et il a fallu attendre pas mal d'années pour qu'il en aille différemment. Donc il y avait une dimension à la fois centralisatrice et décentralisatrice avant l'heure. C'est-à-dire que le Tour de France, même avant la Première Guerre mondiale, a déjà pris la tâche des communes pour construire un petit peu, imaginer ce tracé. Et peut-être un des exemples les plus symboliques de cette réappropriation de l'Hexagone, si vous voulez, avant la Grande Guerre, c'est l'affaire du passage du Tour en Alsace-Moselle, en Moselle. Hein, c'est-à-dire qu'il faut se réapproprier réapproprier les provinces perdues symboliquement. Et ça, c'est une volonté que Henri Desgrange a eue de faire passer le Tour en Moselle, qui était en occupation donc allemand à l'époque. Et donc en 1906-1907, on fait même étape à Metz pour bien ancrer dans l'esprit que cette France des provinces perdues, elle n'est peut-être pas complètement perdue. Et c'est très intéressant de voir qu'à la reprise du Tour en 1919, eh bien, on va en Alsace, on passe de ce côté-là pour bien montrer que le bornage de cette France hexagonale, eh bien, il est réalisé.
0: Alors c'est vrai que chaque année, c'est un petit peu le débat quand on découvre le tracé du Tour de France, de dire mais est-ce que c'est vraiment un tour de la France ? Parce que cette année, par exemple, la première étape, si je ne me trompe pas, aura lieu en Catalogne, vraiment en Espagne, à Barcelone. Et puis on a toute la région Grand Ouest qui n'est pas vraiment mise dans la boucle. Michel Desbordes, ça aussi, ça fait partie un petit peu du jeu du Tour de France, de découvrir ces tracés qui parfois ne plaisent pas vraiment à tout le monde.
1: Alors c'est difficile de satisfaire tout le monde avec le Tour de France, parce que même si les coureurs sont exceptionnels, ils ne peuvent pas faire 12 000 km. Donc par définition, on oublie des territoires, et c'est la magie de l'organisateur ASO que d'essayer d'arriver à peu près à satisfaire tout le monde. Après, il ne faut pas se leurrer non plus. Il y a des impératifs économiques, puis il y a des impératifs sportifs. Économiques, c'est quoi ? C'est que c'est devenu une telle machine. Loger des gens à Bordeaux, c'est facile. 5000 personnes de l'organisation. Mais vous ne pouvez peut-être pas vous arrêter à Dax. Voilà, enfin, c'est un exemple que je prends. Parce qu'après, vous ne pouvez pas faire 200 km aux coureurs en voiture pour aller loger. Donc, il y a des contraintes aussi qu'on ne voit pas forcément. Donc, derrière, entre guillemets, cet oubli de certains lieux, c'est aussi des contraintes économiques et logistiques. Et puis après, il y a aussi des politiques qui croient dur comme fer à cet axe de communication. Il y a des maires qui aiment le sport, comme il y a des présidents de région qui aiment le sport. On le voit bien. Il y en a qui ont renoncé au JO, d'autres qui ont renoncé à l'euro. Ça, c'est aussi des politiques. Et traditionnellement, la Bretagne adore le vélo. Donc la Bretagne met le paquet pour accueillir le Tour de France. C'est pas que le Tour de France est méchant avec l'Est de la France ou favorise plutôt l'Ouest. C'est aussi c'est l'offre et la demande. Et si effectivement, il y a des velléités de collectivités. Puis après, il y a des contraintes aussi et des géographiques. Les Pyrénées et les Alpes, c'est un passage obligé. Donc voilà, c'est une subtile équation entre toutes ces parties prenantes, clairement.
0: Et alors, Yves Léonard, pourquoi le Tour de France démarre cette année depuis l'Espagne ? Est-ce qu'il y a une volonté d'internationaliser le Tour de France ?
2: Oui, elle est très nette depuis l'après-Seconde Guerre mondiale, la fin de la Seconde Guerre mondiale. Avant la Seconde Guerre mondiale, c'est extrêmement rare que le Tour de France sorte de l'Hexagone. Il s'agit vraiment, je le disais tout à l'heure, de se réapproprier ce territoire et c'est la France du Tour de Ronde. On fait vraiment le Tour de l'Hexagone. À partir de la reprise du Tour en 1947 et dans les années 50, on commence à s'expatrier. On regarde du côté de la Hollande, d'Amsterdam, il y a des départs ou des villes-étapes. Il s'agit non seulement de dilater l'espace national, mais effectivement d'internationaliser, d'européaniser le tour. Alors c'est à la fois une volonté presque, on va dire, d'anticipation sur la démarche qui va être initiée dans les années 50, qui va aboutir au traité de Rome et l'Europe. Et puis en même temps, on a cette prégnance, je le disais tout à l'heure, des équipes nationales, au moins jusqu'au début des années 1960. Donc une forme d'identification nationale à travers les équipes nationales et en même temps cette volonté de dilater, d'oublier l'Hexagone pour se positionner sur des pays souvent limitrophes, quelquefois plus éloignés. On va même aller en Angleterre traverser la Manche à plusieurs reprises pour faire des villes et quelquefois le départ en Angleterre. Et puis les pays limitrophes, l'Italie, l'Espagne cette année, j'évoquais la Belgique et les Pays-Bas, bref, et l'Allemagne, bref, la liste est extrêmement longue. Il s'agit aujourd'hui, et ça traduit, si vous voulez, cette ouverture, cette internationalisation de l'épreuve, cette mondialisation de l'épreuve, il s'agit d'échapper un petit peu à cette contrainte du territoire national pour lui donner une tonalité totalement différente. Il y a des aspects, ça a été rappelé, économiques, commerciaux, d'investissement, et il s'agit à chaque fois de trouver quelque chose de plus le plus original, le plus fort. Et de ce point de vue-là aussi, très souvent, l'organisateur SO propose des formules qui sont, qui sont de véritables réussites. Souvenez-vous du tour quand il est passé par le Danemark, quand il a démarré au Danemark. Cet engouement sur des pays de culture vélocipédique, de vélo, eh bien, l'engouement formidable que, qu'a connu le Tour de France à ce moment-là encore.
0: Le Tour de France qui démarre en fin de semaine. On en parle ce matin dans Je pense donc j'agis sur RCF Notre-Dame avec nos deux invités et vos réactions, vos témoignages au 01 56 56 44 00.
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0: Yves Léonard, vous êtes historien du sport et Michel Desbordes, vous êtes notre marketeur, hein, comme vous avez dit, professeur en management et en économie du sport à l'université de Lausanne. On a un message de Louis qui nous dit « Le Tour de France, c'est la course suivie dans le monde entier. » Ça, on en a parlé tout à l'heure. C'est aussi une fête populaire. Yves Léonard, qu'est-ce que c'est une fête populaire quand on évoque ce Tour de France, d'après vous ?
2: Ah ben c'est la fête nationale du vélo et de la France, c'est-à-dire que là aussi, de manière très, très habile, les concepteurs, dès le début, ont ancré l'épreuve en plein mois de juillet. Et donc, cette fête populaire du mois de juillet, elle a acquis une dimension nouvelle, je l'évoquais tout à l'heure, avec l'instauration des congés payés à partir de 1936. Et ça a été quelque chose d'extrêmement fort, d'extrêmement puissant pour faire de cette épreuve du mois de juillet une épreuve excessivement populaire, avec ce moment absolument emblématique qui est le déroulé de l'épreuve le 14 juillet. Et vous avez très souvent donc une étape qui se déroule le 14 juillet. Et lorsque le hasard, la chance et le talent font que un coureur français gagne l'épreuve le jour du 14 juillet, moi je me souviens d'enfance que j'évoque souvent, mais Raymond Delisle gagnant à Luchon le 14 juillet 1969, j'étais sur le bord de la route, je peux vous certifier que c'était du délire. Il avait le maillot de champion de France en plus sur les épaules, et il gagne le 14 juillet donc aux couleurs bleu-blanc-rouge. Donc c'est la France un petit peu oui, cette France bleu-blanc-rouge du mois de juillet qui communie dans ce sport excessivement populaire. Et ça ne s'est jamais démenti. On les a évoqués tout à l'heure, les ingrédients, mais cet élément de la gratuité qui fait que tout le monde, on disait les chiffres, 10 à 15 millions de spectateurs sur le bord des routes, et cela depuis très longtemps. C'est l'accessibilité, la facilité. C'est une épreuve qui passe sur le pas de la porte, en quelque sorte. Et moi, je l'ai vu dans le village de mes grands-parents, dans les Pyrénées, on pourrait multiplier les exemples. Eh bien, on se met sur le pas de la porte et on voit passer les coureurs. On voit passer les coureurs sans,
0: rapidement,
2: sans faire un effort particulier. Remarquez. Alors, rapidement, ça dépend où. Quand vous êtes dans une étape où il y a de la pente, etc., vous les voyez passer moins rapidement. Si c'est effectivement sur du plat, en général, c'est... Mais c'est précédé, là aussi, la ferveur populaire, c'est aussi, depuis les années 30, la caravane du Tour qui, en passant, en précédant l'épreuve, draine une population. Les jeunes enfants, etc., viennent voir les coureurs, mais ils viennent aussi
0: voir la caravane publicitaire.
2: La caravane publicitaire. Bref, vous avez, c'est une fête, c'est un événement multifonction. Hein. Vous avez cette dimension visuelle. Hein. Moi, l'année dernière, j'ai conduit mes petites filles, je m'excuse de multiplier les exemples personnels, mais ils sont très évocateur. Justement, ici à Rouen, le Tour est passé à Rouen, il n'était pas passé depuis un moment en Normandie. J'ai amené mes petites filles sur le bord de la route. Ce qu'elles ont retenu, c'est le passage de la caravane publicitaire. Ouais. C'est une fête, une ferveur populaire incroyable. Puis après, les coureurs passent effectivement plus ou moins rapidement. Là, on a eu la chance de les voir plus en séquencé, puisqu'il y avait quelques échappées sur les hauteurs de Rouen, mais c'est un moment extrêmement incroyable. Et puis, le climat, c'est le mois de juillet, c'est la fête et les vacances.
0: Hein. J'aimerais qu'on écoute Patricia, justement, qui a de bons souvenirs à propos du Tour de France au 01 56 56 44 00. Bonjour Patricia.
4: Bonjour Melchior, bonjour à vos invités. Je souhaitais témoigner du fait que quand le Tour de France est passé dans le Yorkshire, dans ma région natale en Angleterre, ça a apporté beaucoup de plaisir, beaucoup de joie, et je pense que ça, ce genre d'événement aide beaucoup à fédérer les gens au niveau de l'Europe. Et quand on a un contact direct avec les gens, tous les préjugés ou, sont, disparaissent en fait, et que même des années après, il y a, on voit dans certains villages dans le Yorkshire des vieilles bicyclettes peintes en, en jaune, en mémoire du maillot jaune en fait, et les gens en parlent toujours, et ça reste un très très bon souvenir.
0: Eh bien, écoutez, merci beaucoup. Thank you, Patricia, pour votre témoignage dans cette émission. Je pense donc j'agis. Michel Desbordes, hein, ça rejoint un petit peu ce qu'on disait. C'est que, certes, les coureurs passent assez vite lors du Tour de France, même s'il y a la caravane publicitaire. Par contre, les souvenirs, eux, ils restent vraiment.
1: Oui, clairement, ça fait partie de l'histoire de chacun. Et il y a une forme de patrimonialisation, comme disent les historiens. Sur l'aspect popularité qui a été évoqué, je crois qu'il y a un point absolument clé, c'est la gratuité. La gratuité, c'est rare aujourd'hui. Aller à quatre personnes, passer une après-midi quelque part en famille, c'est gratuit. Parfois même, vous revenez avec des cadeaux. Ouais. D'un point de vue du comportement du consommateur, c'est extrêmement rare. Aujourd'hui, on a parlé de la Coupe du Monde de foot. Le foot est soi-disant populaire, avec des places à 1 200 $ pour voir Congo-Ouzbékistan. Personnellement, j'ai du mal à voir l'aspect populaire et attractif, bien que j'adore le foot. Donc là, il y a même des maires, il y a eu 2 ou 3 maires des Pyrénées il y a quelques années qui n'avaient à mon avis rien compris au Tour de France, qui s'étaient dit « mais il y a tellement de monde, on va faire payer 20 euros ». Donc c'était dans leur projet. Alors déjà, bon, l'idée idiote, ça c'est de base. Mais en plus, même la faisabilité. Où est-ce qu'on va couper la route ?

0: modèle complètement singulier aujourd'hui. Hein. Quel autre sport peut offrir une telle dimension avec un coût zéro, hein. Et donc, les organisateurs seraient bien inspirés, je pense qu'ils le sont, de conserver cette formule gagnante. Et puis en plus, la faisabilité, ça vient d'être rappelé, serait, quand bien même on aurait l'idée, inapplicable. Les gens, il suffit d'assister à une étape du tour, hein, pour savoir comment tout ça se passe. Hein. Vous parliez c'est une sorte de rituel. Hein. On part tôt, on se positionne tôt. C'est une journée festive et dont on revient avec plein d'images, avec quelquefois effectivement des cadeaux, avec la caravane publicitaire. Voilà, donc ne pas changer un dispositif qui est aujourd'hui complètement original et anti-modèle.
1: Bon, alors peut-être, vu qu'on arrive à la fin de cette émission, Michel Desbordes, un pronostic sur le vainqueur de ce Tour de France.
2: En économie du sport, on travaille beaucoup sur l'incertitude du résultat qui amène normalement de la valeur. Malheureusement là, même si Pogacar est extrêmement sympathique et un magnifique coureur, j'aimerais quand même personnellement qu'il ait quelques difficultés. Bon, j'y crois pas trop. Je n'en veux pas personnellement, sujet, mais c'est vrai que c'est quand même très sympa que d'avoir 5 vainqueurs potentiels à 3 jours de l'arrivée. Là, j'ai quand même un peu peur que ça tourne court et que je ne vois pas trop comment, avec en plus l'équipe qu'il a aujourd'hui, la victoire pourrait lui échapper. Mais j'ai évidemment envie de voir Paul Sexas briller, voilà. Parce que ça fait tellement longtemps qu'on attend un Français.
1: Le jeune cycliste.
2: C'est magnifique.
1: Voilà, il y a un petit peu tous les espoirs qui sont sur ses épaules. Et puis, évidemment, il y aura le Tour de France femme, hein, n'oubliez pas. Ce sera début août également à suivre et qui se popularise également de plus en plus. Merci beaucoup à tous les deux d'avoir été avec nous dans cette émission. Je pense donc Jagy, Yves Léonard, historien du Tour de France, et Michel Desbordes, professeur en management et économie du sport à l'université de Lausanne. Lausanne qui sera le point de départ du Tour de France femmes cette année. Merci à Pierre-Henri et Sabine à la réalisation. Je vous souhaite une très belle journée et je vous retrouve demain de 10h à 11h dans Je pense donc Jagy. En attendant, voici Marie-Ange de Montesquieu pour l'émission En quête de sens. Bonjour chère Marie-Ange.
3: Bonjour Melchior, avez-vous passé un bon week-end?
1: Alors il a fait chaud, mais là c'est...
3: Il a la fraîche hier quand même. Hein.
1: J'ai eu froid ce matin.
3: C'est merveilleux d'avoir froid. Il faut savourer ce moment où on a froid.
1: Non, mais bien sûr, c'était vraiment compliqué, je trouve, ces fortes chaleurs.
3: Ouais, et puis ça va recommencer peut-être. On ne sait pas. Heureusement, on ne sait pas. Comment refaire confiance quand on a été abandonné, avec le témoignage exclusif d'Armel Dethé dans quelques instants, cher Melchior.
1: Bonne émission à vous, Marie-Ange.
3: Merci.

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1: Se sentir rejeté, abandonné, humilié, trahi, victime d'injustice, dévalorisé, privé.

0: avez de tout au fond. Si chacun peut se reconnaître dans l'une ou l'autre de ces blessures, certains cumulent les 7 blessures, en particulier quand l'abandon fut réel et précoce. Quoi de plus angoissant, en effet, pour un enfant que d'être abandonné par ses parents? Sauf que lorsque l'enfant abandonné grandit, il faut bien faire avec, ou plutôt sans câlin, sans affection, sans histoire familiale, sans racines, sans attention. Alors, comment refaire confiance quand on a été abandonné? Témoignage aujourd'hui avec nous dans Quête de Sens d'Armel Dethé. Bonjour Armel Dethé.
1: Bonjour Marie-Ange.
0: Ravie de vous recevoir dans cette émission Quête de Sens.
1: Merci en tout cas à vous de m'accueillir.
0: Vous et votre merveilleux ouvrage à emporter en cas de chaos cet été ou pas. Mais ce livre, Merveilleux Abandon, récit d'une expérience humaine et universelle chez Jouvence. Vous qui, je le précise quand même, pour quand même faire le tour de votre biographie en quelques secondes, vous êtes devenue aujourd'hui, vous êtes productrice, oui. C'est ça. Vous avez fondé Martine Productions, on va comprendre d'où vient Martine, évidemment. Et vous vous engagez justement à briser tous ces silences autour de cette douloureuse et difficile quand même, hein, bien souvent, question de l'adoption et toutes les questions identitaires qui sont liées à ces problématiques liées à l'adoption et à l'abandon en particulier. Alors évidemment, la question qu'on doit le plus vous poser en ce moment par rapport à votre livre « Merveilleux abandon », comment est-ce qu'on peut dire « Merveilleux abandon » Muriel, Armel Dethé, pardonnez-moi. Comment est-ce qu'on peut dire « Merveilleux abandon » C'est terrible, l'abandon.
1: Ben oui, alors on, évidemment, on ne le dit pas quand on a 10 ans, on ne le dit pas quand on a 5 ans, on ne le dit pas quand on a 30 ans. Vous voyez, j'ai fêté ce week-end mes 59 ans, donc je pense que l'âge m'a aidé.
0: Vous a bonifié.
1: Oui, m'a bonifié et puis et je dirais que d'abord d'être mère quand
0: je l'ai même pas dit.
1: Voilà, j'ai 3 enfants merveilleux.
0: Vous parlez beaucoup en plus.
1: Voilà, j'ai une grande fille qui s'appelle Capucine, ouais. Qui est formidable, qui est elle-même maman, qui est cette première enfant qui m'a rendue mère, qui ouais. a fait que pour la première fois de ma vie, je me voyais dans le regard de quelqu'un. Parce que ce qu'on oublie de dire, c'est que la ressemblance non physique avec vos parents adoptifs est une grande souffrance. Après, j'ai eu Zoé, qui était la réplique de ce que j'étais. Et après, ce petit garçon extraordinaire où tout a démarré. Alors évidemment, hein, je n'ai pas dit que c'était merveilleux. J'ai été une maman compliquée, j'ai été une adolescence, une ado compliquée, enfin on va même dire colérique. Mais aujourd'hui, j'ai eu très envie de mettre cet oxymore, parce que quand on parle d'abandon, on imagine que c'est forcément catastrophique, et ça l'est. Je pense que, vous voyez, quand aujourd'hui je viens témoigner, je parle aussi beaucoup de ma mère de naissance, parce que j'aime beaucoup ça. C'est pas que ma mère biologique, c'est ma mère de naissance. Elle m'a donné naissance. Vous imaginez ce que c'est, donner naissance à un enfant que vous allez laisser? Et en fait, je veux rendre grâce aussi à la vie et à dire que même dans le noir dans lequel nous sommes aujourd'hui, il y a des merveilles et que vivre, c'est merveilleux malgré l'abandon.
0: Alors vous savez que j'y pense là, avec ce premier élément d'introduction de cette émission Quête de Sens, Armel Dethé, Virginie Meiglet, qui est une psychanalyste amie de l'émission, dit qu'elle a écrit beaucoup sur l'abandon et sur, je ne sais pas si vous la connaissez,
1: oui.
0: Virginie Meiglet.
1: Oui, oui, oui.
0: Et elle dit que, peut-être que vous le savez, dans abandon, il y a don.
1: Ben exactement, je le dis souvent sur Instagram, dans le verbe abandonner, il y a donner. Donc ça veut dire que quand vous abandonnez, vous donnez quelque chose, ouais. Et ça c'est énorme. Si on pouvait passer ce message à toutes ces mères, peut-être qu'il y en a qui nous écoutent, qui pensent avoir juste abandonné un enfant. Non, elles l'ont donné à la vie, elles l'ont donné à l'amour et elles l'ont donné à des parents. C'est indispensable de remettre ça au cœur du débat.
0: Ça ne se regrette pas?
1: J'imagine que si. Je ne peux pas savoir ce qu'a vécu ma mère de naissance. Je ne suis pas à sa place. Mais quand je suis allée la retrouver, on en parlera tout à l'heure, oui. La première chose que je voulais lui dire, c'est merci Juanita. Wow. Merci de m'avoir donné la vie. Et je veux que tu continues ton chemin, qu'on ne vivra jamais ensemble, parce que vous ne rattrapez pas 30 ans de vie séparée, puisque je l'ai rencontrée quand j'avais 30 ans. Ouais. Mais continue ton chemin, parce que le geste que tu as fait, ce n'est pas un abandon. C'est un acte d'amour suprême de m'avoir donné naissance et de m'avoir confié, parce que oui, Elle était très jeune, on en reparlera.
0: Elle avait 15 ans.
1: Elle avait 15 ans.
0: On va en
1: ans.
0: Parler tout de suite.
1: Le contexte était absolument terrible, mais elle n'a pas eu d'autre choix. Mais moi, ce que j'aimerais aujourd'hui, c'est qu'on accompagne les jeunes ou les femmes qui ne peuvent pas garder leurs enfants en leur disant « ton geste va être merveilleux ». Même si t'es une souffrance...
0: Quoi qu'il arrive.
1: Voilà. Même D'accord. si c'est une souffrance épouvantable. Moi, j'ai été rongée, j'ai été bouffée. Je vous assure que quand mon bouquin est sorti le 11 juin...
0: Ouais.
1: Je n'arrivais pas à me lever le matin. Je n'arrivais pas à me lever parce que je me disais ça y est, je suis au bout du chemin, quelque chose de nouveau existe. Et puis quand vous sortez du tunnel, vous êtes un peu ébloui par la lumière. Et cette lumière, elle me faisait à la fois, elle m'attirait, mais elle me faisait très peur parce qu'en fait, j'ai passé mon temps à serrer les dents, Marie-Ange, à serrer les dents. Même si je suis quelqu'un de lumineux, même si on ne pouvait pas l'imaginer.
0: Vous êtes quelqu'un de très lumineux, voilà, très solaire.
1: Voilà, on ne pouvait pas l'imaginer, mais j'ai passé ma vie à serrer les dents. Donc c'est vrai que c'est terrible, cette histoire. Mais mon Dieu, que ça a été beau de vivre. Mon Dieu, que c'est beau de vivre. Et que, eh ben oui, j'ai été abandonnée. Mais on en fait quoi? Eh ben en fait, elle ne pouvait pas me garder. On en fait quoi? C'est la réalité. C'était sa réalité. Eh ben elle a trouvé la lumière en acceptant... Alors, ce moment terrible, parce que je crois qu'à l'époque, en 67, les choses étaient très mal faites. Mais elle m'a donné une seconde chance. Voilà, elle m'a donné une seconde chance. C'est ça qui est important à retenir.
0: Donc, on va parler de Martine maintenant.
1: Oui.
0: Donc, c'est vous. Bonjour, oui. Martine.
1: Merci.
0: Qui a été si... C'est ce qui est très intéressant, quand on n'a pas été abandonné, comme vous l'avez été, c'est on découvre, on rentre dans les méandres en fait de ce qui se passe dans votre âme, enfin dans votre âme, non, j'espère pas quand même d'aller dans votre âme, mais en tout cas de ce qui est dans la tête d'une petite fille, d'une adolescente et d'une jeune femme qui doit quand même cohabiter entre la petite fille abandonnée et la petite fille adoptée. Et Martine était insupportable. Moi, je me suis posé la question au début, je me disais c'est étonnant de parce que bon, il y a un moment donné, on assume un peu, on a tous des ondes, des culpabilités par rapport à l'enfance, par rapport à les façons dont on voilà, nos façons d'être, nos évolutions, les choix, etc. Mais c'était insupportable pour
1: oui,
0: vous.
1: Oui, en fait, c'était insupportable de savoir que j'ai été abandonnée. Parce que le gros problème dans la loi aujourd'hui en France, oui. Et quand vous êtes adopté plénièrement, c'est-à-dire que le jour où vos parents d'adoption vous accueillent, tout est effacé. D'abord, j'étais née sous X, parce que maman, vous voyez, je l'appelle maman aujourd'hui, oui. C'est incroyable, ma maman de naissance a accouché dans le secret. C'est-à-dire qu'elle est rentrée dans un hôpital à l'Hôtel Dieu.
0: Oui.
1: Sans identité,
0: ouais.
1: Pour préserver son anonymat. Donc à partir du moment où vous n'êtes pas reconnu, vous êtes né sous X. Parce qu'il y a souvent une confusion. Oui, elle m'a donné un prénom, mais elle ne m'a pas déclaré. Donc à partir du moment où vous déclarez pas un enfant, il est né sous X, il est enfant de personne. Donc en fait, quand je repensais à ça, je peux pas vous dire, mais c'était... Mais comme un espèce de trou noir qui vous avale et qui vous dit... En fait, comme je ne savais rien, que mes parents non plus ne savaient rien, qu'est-ce que vous dites? Vous dites, bon, en fait, j'ai été abandonnée, donc j'ai été, excusez-moi du mot vulgaire que j'avais employé, mais une grosse merde. Si on ne peut pas me garder, c'est que je suis nulle, c'est que je n'ai pas le droit de vivre. Et en plus, après, derrière...
0: Parce que vous dites pas le droit de vivre.
1: Oui, en fait, vous dites, j'ai pas le droit de vivre si on m'abandonne. En fait, on abandonne quelque chose, un fruit pourri. On jette à la poubelle quelque chose qui... Ça veut dire qu'en fait, on vous jette à la poubelle.
0: Je comprends mieux.
1: Et donc, en fait, après, ça s'ajoute dans votre petit vélo
0: ouais.
1: De dire... Et puis, en fait, cette femme, ça devait être une grosse salope. Excusez-moi encore du mot, mais je vais être franche. Je pense qu'aujourd'hui, il faut se dire les choses.
0: Ouais.
1: Ben, en fait, c'est que c'est vraiment une fille lamentable si elle m'abandonne. C'est que c'est pas une femme digne. Vous voyez, tout ça, en fait, la loi fait que... Il y a le nez sous X, il y a le mot abandon... Et il y a le secret.
0: C'est ce que j'allais
1: donc,
0: dire.
1: Donc, tout ça cumulé l'un dans l'autre, vous ne pouvez pas supporter d'y penser. Donc, vous rentrez dans une espèce de schéma... alors, je vais faire un peu de la psy de trottoir, hein, parce que je ne suis absolument pas psy, mais vous clivez et vous dites « je ne suis pas abandonnée ». Mais en fait, bien sûr que si, puisque la vie quotidienne vous le rappelle. Maman et papa étaient blonds. Maman était blonde, papa était brun, mais plutôt châtain clair, des yeux bleus. Ils adoraient m'appeler mon petit pruneau, évidemment, puisque je suis d'origine espagnole, les yeux bien noirs. Bah, je le voyais tout le temps. Et c'est ce que je raconte dans mon livre. On vit dans une époque, on vit dans un monde où on aime se dire d'où viennent les gens. Et puis, il se trouve que le milieu dans lequel j'étais, y a un peu de snobisme. Et on me l'a rappelé. Et on me l'a rappelé que je n'avais pas ce sang aristocratique qui coulait dans mes veines.
0: Ouais, c'est ça que vous
1: remontez voilà.
0: aussi, votre, voilà. votre famille d'adoption.
1: Donc, en fait, me dire que j'avais été un enfant avant, ailleurs, abandonné...
0: Le contraste est encore pire, en fait.
1: En fait, je n'avais pas du tout envie d'y penser. Ouais. Puis donc, cette petite Martine, que j'ai donc découvert plus tard, en fait, j'en veux pas. Je ne veux pas être elle. Je ne rêve que d'une chose, c'est que maman, donc Suzanne de T, m'est portée dans son ventre.
0: Ouais. Et vous me racontiez l'histoire, enfant ?
1: Ah oui. Quand j'étais enfant, vous savez, à l'époque, on n'était pas attachés en voiture.
0: Et oui,
1: donc
0: j'ai rappelle,
1: un grand frère, voilà, un grand frère et une grande sœur, on se battait pour être sur la plage arrière. Et souvent, j'étais allongée. Alors, je suis très... j'ai beaucoup... Je divague très souvent, je suis assez créa, enfin voilà. Et je me souviens... Je me inventais des vies et je regardais les gens que je croisais, les voitures, l'intérieur des voitures. Et je me disais, et si t'étais tombée dans cette famille, qui tu serais ? Et en fait, c'est ça le problème de l'enfant adopté.
0: D'accord.
1: C'est que vous avez des milliards de choix. Et vous êtes qui vraiment ? Est-ce que vous êtes juste l'enfant de cette identité qu'on vous a donnée ? Ou est-ce que vous êtes déjà un enfant avant ? Et c'est toute cette question.
0: On vous l'a appris à quel moment que vous étiez adoptée ?
1: Eh ben, je suis incapable de vous le dire parce que papa et maman ont été extrêmement bien accompagnés et ils nous l'ont toujours dit. Ça n'a pas du tout été un traumatisme et ils adoraient raconter cette histoire. Y a un chapitre là-dessus où maman me disait, avec ton papa, on est un papa et une maman petit canard, on est un papa et une maman canard, pardon, on se balade et puis en fait... Voilà, on a vu un petit signe qui était tout seul et c'était toi. Et en fait, on se ressemble pas, mais on avait beaucoup d'amour à donner. Et toi, tu étais toute seule. Et en fait, je n'ai jamais osé poser la question, mais pourquoi j'étais seule ? Parce que c'est dur quand même à entendre. Je trouve
0: c'est
1: ça
0: dur,
1: très...
0: Hein, c'est dur à entendre.
1: C'est très joli. Mais voilà, alors... c'était. Mais je n'ai pas de traumatisme. Oui, j'ai pas comme certains copains qui m'ont raconté. Un jour à 10 ans, on m'a convoqué, voilà. Puis on m'a expliqué. Voilà. Non, ça a été
0: ça,
1: super
0: quand même
1: bien.
0: Traumatique.
1: Fait. Voilà. Ah oui. De toute façon, je vais vous dire, ça reste traumatique. Hein. Vous virez quelqu'un avec un bouquet de fleurs, vous le virez quand même. Hein. Moi, mes parents m'ont raconté l'histoire toute jeune, mais c'était quand même assez un peu angoissant, quoi. Quand on vous raconte que vous étiez tout seul quelque part et que le papa et la maman en canard avaient beaucoup d'amour à donner, qu'ils l'ont. Voilà. C'était quand même, ça a été très bien fait parce que je n'ai pas cette journée, on va dire, dramatique dans ma tête. Mais l'histoire était quand même assez hard. Et puis vous le savez, intuitivement, je crois que l'enfant, il sait tout.
0: Ouais. Voilà. Ce qu'on dit maintenant, c'est vrai que vous parlez aussi de, on va parler de la psychologie cellulaire, c'est ça dont vous parlez ?
1: Oui, la mémoire cellulaire.
0: La mémoire cellulaire, voilà. Pardonnez-moi. Ça m'a interloqué cette affaire parce que je sens qu'il y a du vrai là-dedans fait. Hein.
1: Oui.
0: On parle beaucoup de, j'ai pas fini ma phrase effectivement de psychologie transgénérationnelle. On parle beaucoup de schémas. On en a beaucoup parlé cette année d'ailleurs dans cette émission Quai de Sens. On reçoit de plus en plus de lits depuis Aïnos Aïeux qui était sorti il y a quelques temps maintenant. C'est vrai qu'on parle beaucoup de plus en plus de tout ce qui se transmet de façon inconsciente à travers les générations. Mais c'est vrai qu'on y pense quand vous avez en fait deux finalement. Vous avez deux histoires à emmagasiner pour être à peu près équilibré, pour être...
1: En fait, quand je tombe enceinte de Capucine, très vite, parce qu'on va dire inconsciemment, il était hors de question que ça soit un problème pour maman. Il fallait que ma grossesse se passe parfaitement bien. J'ai accouché en 3 quarts d'heure. Tout était parfait. Hein. Je ne pouvais pas me permettre. Mais vous voyez, comme quoi l'inconscient
0: Incroyable.
1: Est très puissant.
0: Ouais.
1: Et je me souviens de maman me disant un jour... Je sentais qu'elle tournait autour de moi et puis je lui dis qu'est-ce que vous voulez maman ? Et elle était très impressionnée de me voir enceinte et elle me dit est-ce que je peux toucher ton ventre ? Je lui dis bien sûr et puis elle me dit excuse-moi je pourrais pas t'aider et je lui dis mais qu'est-ce que vous me dites ? Je n'ai jamais été enceinte parce que ça c'est aussi une énorme souffrance et je la regarde et j'éclate de rire à l'époque j'avais 24 ans et toujours ce franc-parler je lui dis mais vous savez maman on s'en fiche hein, ce qui est important c'est d'éduquer l'enfant. Et moi, je pensais qu'une grossesse, ce n'était pas si important. Je ne voulais pas que ça soit un problème. Donc, en fait, je suis enceinte tout en étant très heureuse, mais je n'y porte aucune attention. Et puis après, c'est Azoé, après, il y a Hector. Et puis, je bosse chez Europe 1, je commence à vraiment à m'intéresser de tout ça. Je rencontre ma mère biologique. Et puis là, je me vois pour la première fois et je me dis, bah, si je ressemble à cette femme, c'est que il a dû se passer certaines choses. Et puis je me mets à chercher, ouais. Je fais une analyse, on en reparlera. Oui. Alors super, hein, je m'allonge pendant 7 ans, c'est formidable. Tout est très, très, très, très cérébral, mais je ne descends jamais au fond de moi. Ouais. Et je ne descends pas au fond de moi physiquement. Et un jour, je rencontre quelqu'un d'extraordinaire qui s'appelle le docteur Le Bouleux et qui a travaillé pendant des années avec la troisième génération de familles juives qui ont eu des grands-parents déportés. Et en fait, ce sont des jeunes qui ont des gros soucis d'angoisse, de dépression. Et lui, il fait de la physique quantique et il part du principe que... En fait, c'était assez novateur parce qu'aujourd'hui, vous avez bien vu qu'on en parle beaucoup dans les journaux. Il dit, en fait, dans les cellules, vous avez une mémoire. Vous avez la mémoire de ce que vivent vos parents, de ce qu'ont vécu vos arrière-grands-parents. C'est prouvé aujourd'hui. Et aujourd'hui, on sait que toute grossesse laisse des traces dans le corps d'une femme.
0: Oui.
1: Tout fœtus laisse des cellules.
0: La chimère.
1: Voilà. Toutes, voilà oui.
0: Alors, non, chimère. Oui, quelque chose.
1: Je ne sais plus. On ira le rajouter en dessous de la vidéo. Mais tout enfant laisse des cellules dans le corps de sa mère. Donc vous imaginez bien que moi, à un moment, je me suis dit, waouh, bah ouais, qu'est-ce que j'ai transmis à mes enfants aussi? Parce que moi, j'étais hyper angoissée quand j'étais enceinte de Capucine. Ne connais rien. Ben d'ailleurs, elle est très, le Guévrillon, elle est très du côté de ma belle-famille. Je n'avais pas l'autorisation dans ma tête, on va dire cérébralement et dans mon cœur, de me reproduire. Je n'y arrivais pas. Je ne pouvais pas imaginer que la petite bâtarde n'allait pas filer.
0: Et pourtant, vous l'aimez.
1: D'état. Ah, mais j'ai adoré, mais je l'adore, ma fille. Elle est extraordinaire, elle est unique. C'est celle qui m'a rendue mère. C'est la première. C'est l'élue. C'est elle qui me réconcilie avec mon histoire, puisque quand elle naît, Alors, j'aime pas ce mot, je me reproduis, mais en fait, je me continue. Je continue mon histoire, et pour une fois, mon histoire, elle a de la matière.
0: Ouais.
1: Voilà. Et elle est cette part cachée que je ne connaissais pas, et je me vois pour la première fois en elle. Et avant, personne ne me ressemblait.
0: Et les larmes, quand les premières larmes ont-elles coulé finalement? Je crois que vous dites que c'est après cette. Après cette analyse, même c'était.
1: En fait, les larmes, elles coulent petites. Moi, je suis issue d'une famille où il y a plein de cousins germains. Je pleure beaucoup quand je suis enfant, mais je le montre pas. Et puis les larmes, elles viennent à la naissance de Capucine, mais c'est aussi des larmes d'excitation. Le premier, oui. Ça a été de l'excitation, ça a été de la fierté. C'était yes, j'ai réussi.
0: Vous dites, allongée sur la banquette de velours rouge de Madame Langer, j'ai senti quelque chose se déplacer en moi. Elle a posé sa main sur mon poignet et dit, un bébé, un tout petit bébé est enfermé en vous. Je sens une force inouïe au milieu de toute cette tristesse. Je suis connectée avec cette petite Martine, elle est dans toutes vos cellules, elle respire en vous. J'ai pleuré des larmes, dites-vous, que je n'avais jamais pleuré.
1: Ah oui.
0: Pas de tristesse exactement, mais de reconnaissance.
1: Mmh. Mais là, moi, vous voyez, ça m'émeut vachement parce qu'en fait, c'est vraiment... en fait, c'est cette petite personne que vous ne connaissez pas, que je ne connais pas, qui est ce premier tout petit bébé. Je ne parle pas de l'enfant intérieur, hein.
0: Ouais.
1: Je parle de ce petit bébé qu'on a tous été. Cette part indicible, cette part invisible, ces deux premières cellules qui vont devenir vie et qui deviennent vie, qui vont se multiplier, ce miracle. Mmh. Et moi, ça m'émeut parce que malgré le contexte dans lequel j'ai été mis en route, qui est d'une tristesse absolue,
0: ouais.
1: Ça m'a permis de comprendre que j'avais certainement une part sacrée en moi et que je n'étais pas ce que la biologie... ma mère a été violentée à 14 ans et elle m'a attendue après dans un hôtel maternel parce qu'elle aussi a été abandonnée et placée à 9 ans. Donc je découvre que je nais de quelques, enfin j'ai
0: de violent quoi,
1: de conçu on va dire voilà. Les choses comme elles
0: dans
1: sont,
0: un climat épouvantable.
1: Viol, voilà.
0: Ouais. Oui c'est ça.
1: En fait je le sentais au fond de moi et c'est peut-être ça pourquoi j'avais une espèce de révulsion pour moi-même. Et là quand elle me dit ça, elle me parle d'un bébé, elle me parle de lumière et elle me parle de cette vie qui est en moi. C'est pas, en fait, comme on, c'est compliqué à dire. C'est
0: sans,
1: pas...
0: sans forme de bébé, c'est la oui, vie qui est en vous.
1: Voilà,
0: vous,
1: et en fait, quand elle me parle de ce bébé, je prends conscience que j'ai été une petite chose, une petite extraordinaire. J'ai été ces petites cellules, et donc je suis la vie, et donc je suis merveille, même si, vous voyez,
0: ouais.
1: C'est là où je prends conscience que c'est pas l'acte de conception qui fait ce que vous êtes.
0: Nous ne sommes pas victimes, en fait.
1: Voilà, exactement. Et puis on n'est pas ce enfin, je me dis, je ne suis pas le résultat de l'histoire de ma mère. Je suis avant tout un être de lumière, un bébé, et il est là et il veut vivre.
0: Sauf qu'il faut savoir ce qui s'est passé pour vous. J'ai l'impression, c'est dans les en arrière-boutique de tout votre livre.
1: Ah hein. Bah oui, le secret pour d'accord. moi, le secret tue.
0: Même le si secret tue.
1: Voilà, même si la vérité est terrible. Le secret,
0: il faut savoir.
1: Ben oui,
0: il faut dire à nos enfants.
1: Alors c'est
0: la
1: pas,
0: vérité.
1: Voilà, oui. Alors il y a pas beaucoup de gens. Enfin, on commence à l'accepter, mais moi je me suis
0: facile,
1: beaucoup
0: hein.
1: battue avec ça. On m'a toujours reproché. Oui, toi tu dis toujours les choses, tu caches. Mais moi je dis, même si la vérité est violente, ben la réalité est ça. Comment voulez-vous avancer si vous avez dans votre dos toujours. Moi j'ai l'impression que dans mon dos, j'avais comme une espèce de trou noir que j'embarquais, une espèce
0: ouais.
1: de comme une. On va dire, on va prendre une image parlante, comme une bête, comme une espèce de personnage noir qui était derrière et qui n'avait pas de visage, qui n'avait pas de nom et qui, comme un fantôme, voilà, comme un fantôme qui me suivait tout le temps.
0: Et
1: parce qu'en fait, cette vie avant papa et maman, c'était un fantôme. C'est, ouais. Je ne suis rien. Et comment vous naissez de rien? Comment vous pouvez imaginer que vous ne venez de rien?
0: Donc là, vous êtes en train de nous dire aussi par extension, enfin, je me permets de vous mettre, de vous orienter vers ce sujet un petit peu délicat. Mais ça pose beaucoup de questions aussi. Votre livre, j'imagine, n'a pas été fait par hasard maintenant. C'est aussi que, on va en parler juste après notre petite page publicitaire, mais toutes les polémiques autour de la PMA, le fait d'interdire l'accès aux urgences, etc. Ça doit vous faire bondir.
1: Ah bah, je suis dans le collectif des Nés sous X. Nous sommes plus de 3000.
0: D'accord.
1: Et on milite. Et stop à cette folie. Stop, il faut arrêter. Alors, il faut accompagner les mamans et militer pour une naissance dans la discrétion, mais il faut s'arrêter.
0: Stop la pub, on se retrouve après, Hermadété. Quelle transition épouvantable. À tout de suite.
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0: Comment refaire confiance quand on a été abandonné? C'est le sujet du jour dans cette émission Quête de sens. J'ai la joie et l'honneur d'en parler avec ma témoin du jour, qui est Armelle de Thé, qui a justement vécu l'abandon et le vrai, mais qui en a fait un livre, et surtout une vie merveilleuse. Merveilleux abandon, son témoignage aux éditions Jouvence. On parlait effectivement des nouvelles lois, effectivement, hein, tout ce qui est PMA, etc., et l'accès aux origines. Mmh. Il faut savoir, vous, et pourtant, ce qui est très étonnant dans cette société, juste qu'on s'arrête deux secondes là-dessus, Armelle de Thé, ce qui est très étonnant, c'est qu'on nous bassine avec plein de développement personnel dans tous les sens, avec la transparence, il faut parler, etc. Et puis de l'autre côté, on a des lois qui vont dans l'autre sens. Mmh. Hein. Oui, dans le sens où on cancel culture, on annule tout, t'inquiète pas, tu sauras rien, mais tout ira bien avec... voilà, tu peux faire ce que tu veux de ton corps.
1: En fait, cette loi, elle est faite pour en premier protéger la maman de naissance. Ce qui n'est pas critiquable, on est bien d'accord. Mais je pense qu'on peut trouver un compromis. On peut se dire qu'il faut protéger une femme qui, dans des conditions, on va dire souvent, ce n'est pas une belle histoire d'amour, quand vous en arrivez à abandonner votre enfant, c'est que vous-même, vous avez été abandonné, que vous-même, vous n'aviez pas certainement maîtrisé cette grossesse. Donc, vous avez besoin de vous protéger, peut-être, d'une famille compliquée. Je ne sais pas. Mais en tout cas, ce qui est sûr, c'est que ces femmes ont besoin d'être accompagnées, protégées. Et nous, on milite avec le collectif des Nés sous X pour ce qu'on appelle une naissance dans la discrétion. C'est-à-dire qu'une femme, elle a le droit de mettre au monde un enfant dans la discrétion de sa propre identité. Par contre, nous, on ne veut pas que ça soit discret pour nous. Nous, on a besoin de savoir. Donc, il faut la pousser à laisser une lettre,
0: ouais,
1: à expliquer ce qu'elle porte génétiquement. Parce qu'aujourd'hui, on a des gros problèmes. On a des gens qui vont faire des tests ADN parce que c'est interdit en France, parce qu'ils ont des maladies génétiquement transmissibles, qui veulent savoir quand vous avez un enfant, qu'est-ce que je porte. Et puis de dire, en fait, oui, cette femme, on la protège, elle accouche dans la discrétion, mais elle doit être visible pour nous, les enfants. On a besoin que notre mère de naissance soit visible. Voilà, qu'on puisse savoir qui elle est, parce que c'est elle qui nous a porté pendant 9 mois, c'est elle qui nous met au monde. Vous savez, en Polynésie, en Polynésie française, c'est matriarcal, ce sont les grands-mères qui accompagnent les jeunes femmes qui ne peuvent pas garder leurs enfants. Et puis en fait, c'est une histoire à trois. Il y a la grand-mère, la maman qui attend et les familles qui ont adopté. Et les familles qui adoptent, elles sont là le jour de la naissance, elles coupent le cordon et souvent elles ramènent le bébé au bout de 2 jours. Pourquoi on ne fait pas ça en France ?
0: C'est merveilleux.
1: On peut se poser la question.
0: Ouais.
1: Voilà. C'est qu'en fait, je crois qu'autour de la table, pour l'instant, personne ne s'est posé toutes ces questions parce que ce n'est pas d'actualité. On s'en fiche un peu et on voit bien aujourd'hui à quel point la protection de l'enfance, on va dire, c'est la non-protection de l'enfance.
0: My goodness.
1: Tous les jours, on a des actus épouvantables. Il va falloir qu'on se mette autour de la table et qu'on réfléchisse en se disant, faut mieux accompagner que réparer.
0: Je ne prétends pas, dites-vous, que mon chemin est le vôtre. Chaque bébé intérieur a sa propre histoire, ses propres blessures, ses propres résistances. Mais il y a quelques gestes simples qui m'ont aidé à amorcer ce dialogue intérieur. Le premier, dites-vous, est d'écrire. Pas pour construire un récit cohérent ou une belle prose, mais pour laisser venir ce qui vient. Écrire sans censure, sans objectif, sans relire immédiatement. Cette part de vous qui attend à des choses à dire, qui a tant de choses à dire, que votre esprit rationnel n'a jamais eu la place d'entendre. Et ensuite, la deuxième, dites-vous, est de lui parler. La troisième, la plus difficile, dites-vous, est de cesser de la considérer comme votre ennemi.
1: Mmh. Oui.
0: Ça, c'est votre sorte de petite recette que vous avez finalement concoctée.
1: Moi, j'ai une passion pour les mots. Je trouve que les mots ont un sens incroyable.
0: Ouais.
1: Ils vous permettent... à une époque, je bossais à Europe 1, on invitait souvent Boris Cyrulnik. Ah. Et j'ai adoré quand il a dit un jour, vous savez, la violence, elle vient quand on n'a pas les mots.
0: Oui, il l'a encore redit ici.
1: Quand on n'a pas les mots, on tape. Donc
0: absolument.
1: Moi, j'ai une passion pour les mots. J'avais une mère qui parlait, qui quand le soir, on se couchait en faisant oui, du boudin, elle se mettait au bout de notre lit, elle disait, qu'est-ce qui se passe ? Dis-moi ce qui se passe, dis des mots. Elle disait tout le temps, la parole libère. Et moi, j'ai écrit ça dans mon livre. Puisque Dieu m'a donné le don de la parole, je me dois de l'utiliser tous les jours, quoi qu'il advienne, quoi qu'il se passe. Donc, c'est vrai que j'ai une passion pour les mots. J'étais dyslexique, jeune, parce que gauchère contrariée. Donc, vous imaginez je me suis un peu violentée pour me dire, allez, t'as le droit d'écrire. Donc oui, j'ai écrit et ça m'a fait beaucoup de bien. Et puis après, la deuxième, c'est ça, c'est l'honnêteté, c'est d'avoir le courage d'aller chercher au fond de vous, sortir de l'intello, sortir de tout ce que vont ces petites pensées qui tournent, et de descendre en soi. Alors moi, j'avais, si j'ai des gens de ma famille qui m'écoutent, ça va les faire beaucoup rigoler, des parents ultra catholiques, une foi du charbonnier extraordinaire, mais j'avais ce côté-là où ça m'emmerdait. J'en avais pas envie. Je me disais, oh, ben, merde, je suis avant tout un être cérébral, c'est ça qui va me sauver. Et puis en fait, à un moment, je me suis dit, c'est là après cette analyse, je me suis dit, mais il me manque une dimension. Et c'est ça que je veux passer comme message, c'est ouais. Je suis descendue au fond de moi. Je suis allée chercher l'indicible, l'invisible, parce que je ne pourrais jamais savoir qui était ce petit fœtus. Je ne pourrais jamais savoir ce qui s'est passé pendant ces 6 mois, toute seule. C'est un mystère. Et j'ai donc décidé d'accepter ce mystère et de me connecter à qui dit mystère. Pour moi, dit indicible, dit sacré.
0: Ouais.
1: Et je me suis connectée à mon âme. Voilà,
0: tout simplement. C'est ça,
1: voilà, tout simplement. Et je pense que là-haut, mes parents doivent bien se marrer parce que de l'ado qui disait je ne veux pas aller à la messe le dimanche matin, et ben alors je, on va pas dire, je ne suis pas une fana pratiquante,
0: pas une grenouille non plus.
1: Voilà, mais je prie, je me connecte à cette part divine et à ce côté extraordinaire qui est ce don de la vie. Et puis la troisième.
0: Oui, c'est ça qui m'intrigue le plus évidemment. Et de cesser de la considérer, cette Martine, comme votre ennemi, votre bébé intérieur n'est pas là pour vous faire du mal. Et c'est vrai que même quand on n'a pas été abandonné,
1: on est tous
0: plus ou moins traversés par ce genre de j'aurais peut-être tant aimé être une autre petite fille,
1: celle
0: qui ressemblait à je sais pas qui, enfin bref.
1: C'est ça,
0: c'est de
1: lâcher avec cette projection normative qui passe votre vie quotidienne à vous bouffer. Alors, vous avez été en projection normative avec vos parents, à l'école, avec vos amis,
0: vos frères et sœurs,
1: avec votre conjoint, avec tout le monde. Mmh. Et en fait, le fait d'écrire, de rentrer profondément en moi, de me pardonner, de tout l'orgueil que j'ai... dans laquelle je me suis vautrée en me disant « Tu es Armelle de T, c'est extraordinaire. » Et en fait, de retourner vers cet indicible. Et de se dire « Cet indicible ne sera jamais... » Parce qu'en fait, le mystère fait très peur. C'est pour ça que j'ai marqué ça.
0: Le mystère fait très peur.
1: Quand vous ne savez pas qui vous êtes, vous ne le savez pas, vous non plus.
0: Non.
1: D'où vous venez, en fait, de ce ventre. Et en fait... moi, ça me faisait très peur, parce que je me disais forcément, ça ne doit pas être très joli puisqu'on m'a abandonné. Mais en fait, non, c'est une merveille. C'est se connecter avec cet indicible et décider que ce petit être merveilleux que vous êtes, c'est votre meilleur ami, c'est lui qui détient la vérité. Quand vous venez au monde, moi, maman me disait souvent, quand je croisais un SDF ou que je faisais, regardez, il est molle. Elle me dit non, n'oublie jamais que ça a été un petit enfant extraordinaire, merveilleux, une petite créature pure, divine. Et c'est ça qu'il faut retrouver. Et en fait, c'est se dire que cette personne-là, c'est elle qui vous emmène vers la lumière. C'est pas le reste. Alors, je sais pas comment disent les psys, c'est cet être construit tous les jours qui, en fait, doit répondre à un diktat de la réussite, à un diktat de la beauté, à un diktat de l'intelligence, à tout ce qu'on peut imaginer. Non, c'est se reconnecter avec ce petit premier qui peut faire très peur, parce que vous ne le connaissez pas.
0: Ouais.
1: Et ce mystère, ça fait peur, mais en fait, il est source de beaucoup de paix et de joie, en tout cas pour moi.
0: Il y a quelque chose, Armelle, qui est étonnant, à la lumière de tout ce que vous venez d'évoquer, c'est qu'il y a un mot qui n'est pas sorti sur la table, depuis le début de cette conversation, c'est le mot haine. Vous ne parlez pas de ni de vengeance, ni de ressentiment, ni de... Comment peut-on dire de sentiment de... d'injustice, d'une certaine façon. Vous n'en parlez pas. En tout cas, de haine, vous n'en parlez pas. L'avez-vous traversé, l'avez-vous ressenti?
1: Oui, j'ai été... Pardon, je me suis étranglée.
0: Oui, non, vous inquiétez pas.
1: J'ai été très haineuse envers moi-même.
0: Mais pas envers votre mère biologique.
1: Si. Tout à l'heure, je vous ai dit un mot horrible. Je vous ai dit, hein.
0: Oui.
1: Je l'imaginais horrible. Je l'ai détesté. Je me suis dit, mais comment on peut faire un tel geste?
0: Oui.
1: Et puis, vous mettez au monde un enfant. Et là, vous êtes submergé de quelque chose qui vous. Moi, ça m'a douché. Et je me suis dit, mais bien sûr qu'elle n'a jamais voulu m'abandonner. Vous ne pouvez pas imaginer avoir eu un enfant pendant 9 mois dans votre ventre. Et de vous dire que ce qu'elle a fait, elle a dû sauter de joie.
0: Voilà, non. Non.
1: Donc en fait, la haine, je l'ai eue, elle s'est retournée sur moi.
0: Oui.
1: Sur moi. Parce que...
0: D'où la haine de Martine, en fait, tout simplement.
1: Bah oui. Mmh.
0: fallait bien haïr quand même quelque chose de cette histoire, quoi.
1: Oui, puis bon, il y a un moment où, vous savez, tout adolescent doit détester ses parents pour partir, parce que vous ne quittez jamais ce que vous aimez. Donc évidemment, moi, ça a été assez dur, hein, ce que j'ai dit à mes parents.
0: Ouais.
1: Je leur ai dit, mais qui vous êtes? De quel droit vous voulez être mes parents, puisque vous ne m'avez pas porté?
0: Ouais.
1: Parce qu'en fait, le droit du sang, il est en fait en permanence dans votre vie quotidienne. Regardez, ouais. Vous portez votre nom de jeune fille à vie.
0: Ouais, c'est vrai.
1: D'accord.
0: C'est vrai.
1: Aujourd'hui, tous les enfants placés, il suffit qu'une maman envoie une lettre par an, il est renvoyé. En permanence, les juges veulent renvoyer l'enfant chez son parent de sang. Ouais. Parce que qu'est-ce qui prédomine? C'est le sang. D'où le mot bâtard. Enfin, voyez. Donc, en fait, moi, je passais mon temps à me dire, mais en fait, je me détestais parce que je n'étais pas du sang de mes parents. Et que je les adorais, que j'avais une admiration sans borne. Alors, le contexte aussi fait que vous avez envie de ressembler à cette femme qui est magnifique, d'une élégance incroyable et qui a toute l'intelligence de cœur de la magnifique famille dans laquelle elle vivait. Et je m'en voulais et je me détestais de ne pas être en fait cet enfant d'elle.
0: Ouais, tout simplement.
1: Ben voilà. Tout bêtement, parce qu'en fait, on vous dit, tu n'es de... En fait, moi, on me disait, ben, t'es pas sa vraie fille. Ben oui, oui.
0: C'est abominable.
1: Ben oui, c'est abominable. En fait, c'est pas ton vrai frère, c'est pas ta vraie sœur. J'ai été cultivée. Enfin, en fait, on vous cultive, la société dans laquelle nous vivons cultive le lien du sang qui est dominant. Je crois qu'on est l'un des derniers pays en Europe à dire que ce qui prédomine, c'est le lien du sang. Oui.
0: Et puis, j'allais vous dire aussi que la société, le monde est cruel. De toute façon, c'est une porte ouverte de dire ça. Mais, et c'est vrai que votre livre, on en parlait tout à l'heure, c'est vrai que c'est finalement, c'est une réflexion plus large que vous menez sur tous les petits abandons et les grands abandons, mais aussi les petits de la vie, puisque nous en traversons tous, c'est ce que je disais en début d'émission. Se sentir rejeté, abandonné, humilié, trahi, victime d'injustice, c'est notre quotidien à tous. Alors, le cultive-t-on un peu trop, pas assez, j'en sais rien, Armelle de Thé.
1: Non, je pense qu'en fait, alors, je vais enfoncer une porte ouverte, mais aujourd'hui, on est dans l'abondance, dans posséder. Mais moi, j'aime bien dire, si on abandonnait des choses, si on abandonnait déjà matériel, s'alléger, vider son sac à dos, ça fait partie de ça. Mais ce que j'ai écrit aussi, c'était... moi, je le veux universel. Je sais partir de ma petite histoire et aller vers l'universel. L'autre jour, j'avais une de mes amies au téléphone et je lui dis, comment vas-tu? C'était l'anniversaire de la mort de son mari il y a 3 ans, qui est mort brutalement. Et elle me dit, je suis dans une colère. Je lui dis, ah bon? Elle me dit, tu sais, je me suis sentie abandonnée par mon mari. Et oui, parce que quand quelqu'un meurt, vous pouvez le sentir comme un abandon.
0: Absolument.
1: Voilà, après, quand vous voyez votre adolescent qui vit sa première histoire d'amour et qui se fait plaquer, ben, ils se sont abandonnés. En fait, l'abandon, il prend plein de visages. Un licenciement, vous donnez tout à votre boîte. Vous lui donnez tout pendant 10 ans, pendant 5 ans, puis un jour, clac, du jour au lendemain, vous vire. Bon, en fait, on vous abandonne sur le bord de la route. Donc pour moi, l'abandon, il prend plein de visages, mais il fait partie de la vie. Il fait partie.
0: Qu'est-ce qu'il faut en faire en règle générale?
1: Eh ben, dans abandon, il y a donner et il y a don. Il vous apporte forcément quelque chose. Alors, ça aussi, c'est très facile à dire aujourd'hui, mais il faut se laisser traverser parce que l'abandon va vous donner. De toute façon, la vie, pour moi, ce ne sont que des étapes. Vous passez d'une étape 1 à une étape 2 à une étape 3, et à chaque fois, vous y laissez un petit quelque chose.
0: Un petit quelque chose, ça veut dire que ça fait mal?
1: Bah oui. Et bon, alors, vous y laissez quelque chose de joli. Vous voyez, c'est... Mais vous devez forcément abandonner des choses dans votre vie pour avancer. C'est des petits renoncements qu'on doit tous faire. C'est la perte.
0: Sinon, on tourne dans sa roue.
1: Oui, on tourne dans sa petite roue et on est persuadé qu'en gardant, on va aller mieux. Non, c'est lâcher, abandonnez-vous. Et puis de toute façon, le matin, il faut bien s'abandonner à la vie. Vous ne savez pas ce qu'elle va vous proposer dans les minutes qui vont venir. De toute façon... Même physiquement, vous tombez malade, il faut s'abandonner dans la confiance de ce que va vous dire le médecin. En fait, on est dans une société où on vous demande que de prendre, de garder, de posséder. Moi, j'étais très comme ça, vous voyez, à 40 ans, c'était formidable, j'avais tout.
0: Très belle carrière.
1: Enfants, mon c'est chien, ça. Ma voiture, mon machin, vous voyez, j'avais tout. Puis en fait, c'est pas forcément ça qui vous rend heureuse.
0: Mais je suis pas heureuse.
1: Je l'étais, mais j'étais sûre. Alors, bon, évidemment, j'étais sur un seul pied parce qu'il me manquait mon autre moitié.
0: Oui.
1: Mais Je croyais que de réussir et de posséder, c'était ça. Et en fait, aujourd'hui, je vais vous dire, je suis d'une paix intérieure parce que, et vous, enfin, je m'abandonne à la vie. Je m'abandonne à la vie et je me dis, allez. Et c'est ce que me disait mon père. Je ne comprenais pas à l'époque. Il me disait confiance. Je dis, ouais, ça va, la confiance, la confiance. J'étais terrorisée en fait de vivre. Je crois qu'on est entouré de gens terrorisés de vivre. Donc, on passe notre temps à posséder des choses en ayant trop peur de les perdre.
0: Il y a quelque chose qui m'a beaucoup rassurée dans votre livre. Vous dites, me raconter m'a permis de prendre conscience que le parcours de tout être est séquencé de temps forts et de périodes plus difficiles, que notre route est, quoi qu'il arrive, toujours cohérente. Alors que moi, de prime abord, si vous voulez, je me dis souvent, oh là là, c'est pas cohérent, ça va pas droit, c'est comment le ciel peut permettre que je vive, traverse ça, cet orage-là, mais j'ai rien fait pour, j'ai tout fait bien, etc., etc. Et vous, vous dites, si, c'est cohérent. Si.
1: Parce qu'on en revient toujours, à l'indicible.
0: Elle n'a pas compris, Montesquieu, elle n'a pas compris.
1: Mais si, vous allez comprendre. On en revient à l'indicible, on en revient au mystère. On en revient à s'abandonner, on en revient à se dire « je ne maîtrise pas ». Mais pour qui on se prend?
0: C'est-à-dire, c'est un message, c'est quoi? Un message du destin ou de Dieu qui nous dit…
1: En fait, ça vous emmène quelque part, parce que dans toute chose, il y a quelque chose à découvrir. Dans toute chose.
0: Dans toute chose.
1: Voilà, dans toute chose.
0: Même dans le pire?
1: Oui. Oui. Ben oui, même dans le pire. Alors c'est terrible hein, ce que je dis, parce que je pense que pour des gens qui nous écoutent, là, ils sont au fond du trou.
0: Ouais.
1: Mais vous n'avez pas choisi ce que vous allez vivre. Personne, un matin, se lève en disant, ben là, j'aimerais bien me faire renverser par une voiture. Je vais en apprendre quelque chose, vous voyez. Mais déjà, vous arrivez sur cette terre. Vous venez vous incarner pour vous transcender. Donc, en fait, l'abandon, qu'est-ce qu'il y a de plus formidable? Ben, c'est pour vous apprendre la transcendance, parce qu'il a bien fallu accepter. Et en fait, vous passez votre temps à croire que vous maîtrisez. Mais on ne maîtrise rien. On a juste à essayer de se dire, allons voir ce que la vie nous donne, et espérons que ça soit formidable. Et ça va l'être.
0: Bon, il y en a comme un qui maîtrise en régie, c'est Guillaume. Bébé comme la vie, France Gall, à tout de suite.

0: voilà de retour dans cette émission en quête de sens. Comment refaire confiance quand on a été abandonné comme Armelle de Tékifé? On ne peut plus confiance à la vie, mais c'est un gros boulot, un grand travail et long travail. Je me méfie toujours, vous savez, des slogans, des livres qu'on reçoit comme ça, des témoignages, oui, du jour au lendemain, ma vie fut bouleversée, etc. En fait, non, ça se fait, il y a peut-être des déclics par moment, mais en fait, j'imagine, Armelle de Tékifé, voilà, il faut quand même dire aux auditeurs et aux auditrices, parfois qui s'impatientent, qui sont, vous l'avez dit, parfois au fond du trou, qui sont dans la maladie, qui sont dans une situation où il n'y a que des impasses, en tout cas, apparemment. Il faut du temps, parfois.
1: Mais oui, et puis la vie, elle n'est pas un long fleuve tranquille. J'ai marqué que dans mon bouquin, la ville était une hyène déguisée en chinchilla.
0: Ouais. Hein,
1: voilà, elle aime bien nous faire croire qu'elle va nous rendre hyper heureux.
0: Ouais.
1: Mais d'abord, c'est pas un feu d'artifice tous les jours. Moi, ça n'a pas été un feu d'artifice, ça a été compliqué. Peut-être que demain, je vais en baver. On ne sait pas. Voilà. C'est en fait moi, mon message, c'est vraiment de dire, on maîtrise pas. La seule chose qu'on peut maîtriser, c'est de décider ou de sentir au fond de soi ce bonheur de vivre. Et tous les gens qui tombent malades, tous les gens qui vous disent « Waouh, qu'est-ce que c'était bien avant ? J'en avais pas conscience. » Et moi-même le matin, quelquefois, je me lève, je me dis « Ah, je me suis fait piquer par des moustiques, je râle. » Et je me dis « Armelle, redescends en toi. Retrouve cette joie de vivre. » Et c'est souvent de regarder, voilà, du bon côté et de se dire « Allez, ouais, aujourd'hui j'ai 2-3 rendez-vous qui me cassent les pieds, mais j'y vais. » C'est la résilience, vous voyez, c'est ce que dit Boris Cyrulnik, qui dit bah voilà, ma vie c'est un disque dur, et dans le disque dur il y a tout ça.
0: Ouais.
1: Soit je décide de tous les jours ressasser, de tous les jours me dire j'ai été abandonnée, j'ai été violentée, j'ai été mal. Ou alors qu'est-ce que j'en fais? Alors je n'aime pas dire ça m'apprend plus. Faut pas avoir eu un deuil pour non. Qu'est-ce que j'en fais? Est-ce que je décide de regarder du côté de la lumière ou est-ce que je décide de passer mon temps à ressasser ce que je ne pourrai jamais changer? Voyez, ça, alors moi j'adore dire aussi, vous n'avez pas choisi vos parents, Marie-Ange.
0: Non.
1: Je n'ai pas choisi, personne n'a choisi ses parents. J'aimerais bien qu'on remette ça dans le débat, parce qu'aujourd'hui il y a une pression colossale sur tous les parents.
0: C'est bien vrai.
1: Non mais
0: c'est vrai.
1: Personne ne choisit ses parents. Je l'ai encore dit l'autre jour à une journaliste du Progrès. Elle était morte de rire. Elle me dit, bah oui, je n'avais jamais réalisé. Donc, ce n'est pas parce que vous avez des parents adoptifs mortifères qu'ils seront encore... Alors, c'est atroce. Ils sont... Mais on ne pourra jamais garantir à un enfant qu'il sera face à des adultes parfaits. Ça n'existe pas.
0: Et ça, il faut leur dire.
1: Eh bien oui.
0: Ils le voient de toute façon.
1: Mais oui. Et c'est dire... La première personne que tu dois respecter, la première personne que tu dois écouter, c'est toi. Et c'est prévenir que, en fait, vos parents vont, beaucoup de parents vont tout faire pour vous aimer, mais quelquefois, ça ne va pas forcément être formidable. Personne n'a des parents formidables et personne n'a des parents... Voilà, moi, je trouve qu'aujourd'hui, on essaye de dire, oui, on va tout régler. Non, c'est d'abord éduquer. C'est, oui, on pourra faire toutes les lois qu'on veut. Il y aura toujours des enfants qui seront maltraités. On pourra faire... Vous voyez, c'est comment on arrive à ce qu'il n'y ait pas de maltraitance? Comment on éduque nos enfants? Parce que là, aujourd'hui, je suis beaucoup plus, moi, partisane de regarder demain, comment on construit la société de demain, que plutôt revenir toujours
0: comment
1: en arrière.
0: Comment on arme nos enfants?
1: Voilà, comment on arme nos enfants?
0: Comment on arme nos enfants?
1: Bah déjà, alors, leur donner une dimension autre que physique.
0: Il y a du boulot, là.
1: Et narcissique.
0: Oh là là.
1: Moi, j'aime dire que nous avons 3 dimensions. Corps, âme, esprit. Et je crois que ce mot âme est assez oublié. On n'est pas obligé de l'encarter dans une religion, mais dire que nous avons une part indicible, que nous sommes un petit être extraordinaire qui vient sur cette terre pour s'incarner et se transcender, ça ferait peut-être beaucoup de bien. Et puis, de dire à nos enfants que ce n'est pas parce qu'ils vont avoir le plus beau des métiers, gagner plein d'argent, être dans la décroissance de soi-même, être dans la décroissance de cet homme surpuissant. On va à l'inverse, parce que moi, je suis terrorisée par ce que je lis. On va pouvoir choisir le QI de son enfant, on va pouvoir y mettre une carte. En fait, on est toujours, toujours dans la performance. Et moi, je pense qu'aujourd'hui... Et à armer nos enfants, c'est le respect de soi-même. C'est le déjà, quand vous respectez votre propre personne, je pense que vous agressez moins les autres.
0: Ouais.
1: Moi, j'étais très, très, très colérique. J'étais,
0: oui, c'est ce que vous parliez tout le temps, vous étiez très colérique.
1: Et aujourd'hui, j'ai retrouvé cette humanité. J'aime dire que Martine est ma part d'humanité que j'avais volontairement ou inconsciemment oubliée. Je suis plus douce En fait, si vous êtes doux avec vous, vous êtes plus doux avec votre voisin. Et c'est apporter un peu de douceur, je pense, et apporter de... Oui, et dire qu'une vie est merveilleuse et qu'elle n'est pas là pour réussir. On n'est pas là pour réussir.
0: C'est drôle parce que vous parlez de votre voix à un moment donné dans votre livre. On vous reprochait d'avoir parlé trop fort, de l'ouvrir, quoi.
1: On a passé mon temps de chute.
0: Ça vous a peut-être sauvé, finalement. C'était une façon d'exister, de crier.
1: Bah
0: j'existe.
1: Oui. Bah, je crois que mon premier cri, je le dis, oh, au secours, je suis en vie. Je crois que je me suis dit ça. Au secours, je suis en vie.
0: Qu'est-ce qu'on fait avec ça?
1: Qu'est-ce qu'on fait avec ça? J'ai été abandonnée, on ne veut pas, mais merde, je suis quand même en vie. Non, mais... Ah ben oui.
0: Ouais. Et ben maintenant, quand on voit ce que vous êtes devenue... Histoire de boucler la boucle, oui. Bon, l'émission n'est pas tout à fait finie, il reste encore 2-3 minutes. On a mis Dieu sur la table, mais Dieu c'est qui pour vous aujourd'hui, Arnald de T, finalement?
1: Vaste question. C'est ce mystère de ce grand tout qui nous entoure, de ce tout petit qu'on ne peut pas voir, de ce voyage qu'on doit faire intérieur, extérieur, ce pourquoi nous sommes là. Je crois qu'il y a beaucoup de choses qu'on ne comprend pas. Et c'est ce mystère auquel j'aime croire. Et j'aime me dire que il m'accompagne parce que il me connecte avec moi-même. Voilà. Pour moi, Dieu, il est auprès de moi dès qu'il me ramène à moi et qu'il arrête de et qu'il me dit reviens à l'intérieur de toi. Tout est en toi.
0: Et vous a aidé à combien de pourcentage? C'est très moche, mais c'est pas grave. C'est ma question.
1: Alors, c'est pour ça qu'il a été acteur. Pas beaucoup pendant des années.
0: D'accord.
1: Mais en fait, tout le temps. Mais en fait, tout le temps.
0: Sans lui, vous seriez pas devenu...
1: Ah ben alors, j'aurais eu...
0: Malgré la psychanalyse.
1: Non, mais le nombre de fois où j'ai eu envie de mourir. Parce que en fait, n'être qu'un corps ou qu'un esprit, ouais. Ça n'allait pas. Parce que de toute façon, c'était jamais assez bien. Ouais. Je n'aurais jamais pu ressembler à maman. J'aurais jamais pu ressembler à mon père. Je ne peux pas être de leur esprit. Ouais. Je ne suis pas venue d'eux. Bah, en fait, je tournais en rond.
0: Dieu vous a sauvé, d'une certaine façon, ou pas?
1: Alors, je ne sais pas si c'est Dieu.
0: La foi, je ne sais pas.
1: Oui, mon âme. Mon âme.
0: Votre âme.
1: Me reconnecter avec mon âme m'a sauvé. Et j'aime dire, la vie m'avait abandonnée. Aujourd'hui, je m'abandonne à elle parce que je ne me suis pas abandonnée.
0: Waouh.
1: Voilà.
0: C'est beau ce que vous dites.
1: Oui. Et je dirais aujourd'hui, pour la première fois, je m'aime profondément pour ce petit bébé que j'ai été, pas pour ce que je renvoie.
0: Oui.
1: Mais en fait, je m'aime. Je m'aime parce que je suis un
0: être
1: de Dieu.
0: Ça veut dire que c'est possible. Vous êtes la première personne en 6 ans que je reçois qui dit ça. Je m'aime.
1: Oui. Je m'aime, mais pas bêtement. Hein. Ouais. Pas dire, oh là là, je suis formidable. Non. Oh, j'aime être en vie.
0: Ouais.
1: J'aime être ce que j'ai traversé. Et c'est, voilà, j'espère que je vais avoir l'occasion d'en témoigner beaucoup. On a tous le droit de s'aimer. On est tous... En fait, tout être est merveilleux.
0: Ouais. Et vous dites d'ailleurs, l'objectif, c'est pas de faire, c'est de trouver de la merveille. Je l'ai noté sur ma feuille. Ouais. Hein, on m'avait dit ça entre deux portes.
1: Ouais, ouais.
0: Trouver de la merveille. Ouais. C'est déjà pas si mal de retrouver de la merveille dans la vie.
1: Moi, je me pose
0: même
1: souvent...
0: Même s'il fait 50 degrés.
1: Oui. Dans ce monde où tout est très noir, je me dis, quand est-ce que ça a merdé pour que tous ces gens deviennent ça? Ils ne sont pas nés comme ça. C'était ne jamais oublier, nous sommes tous des merveilles qui venons au monde. Mm. Voilà, moi, je voyais quand j'ai devenu grand-mère, cette émotion de voir ce petit Georges, à qui je dédicace d'ailleurs le bouquin, mais quelle merveille!
0: En tout cas, ça donne des ailes, hein, je vous le disais, mais avant et après encore plus de s'envoler avec vous, Armelle de T, vers les merveilles de la vie et de la vie, la vraie, pas la vie éthérée à la Walt Disney.
1: Oui.
0: Merci, merveilleux abandon à lire sur la plage et ailleurs. Récit d'une expérience humaine et universelle, je le confirme, chez Jouvence. Merci Armelle de T.
1: Merci Marie-Ange.
0: Et à bientôt, j'espère.
1: Et
0: bon été.
1: Bien sûr.
0: Je remercie aussi, merci. Je remercie aussi Guillaume Nougaret pour la réalisation, Jessica Vigny pour l'excellente préparation. Très bonne journée à tous.
2: Nous allons remercier Marie-Ange de Montesquieu, ses invités. C'était Enquête de Sens, Marie-Ange, que nous retrouverons bien évidemment dès demain. Comme chaque jour sur RCF Notre-Dame, nous intéressons à l'histoire.
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2: Aujourd'hui, nous sommes le 29 juin. Jugé par les grands du royaume beaucoup trop faible pour faire face aux Vikings, le roi des Francs, Charles III, l'héritier légitime de Charlemagne, est remplacé sur le trône par le comte de Paris, Robert Ier. Ce dernier est sacré le 29 juin 922 à Reims. Il mourra moins d'un an plus tard. Son gendre, Raoul, le duc de Bourgogne, lui succédera. Et à la mort de ce dernier, la couronne reviendra au Carolingiens.

0: telles que la radio ou la télévision. Après 2 heures de combat autour du palais, les insurgés ont abandonné la lutte, se rendant compte que le reste de l'armée, loin de l'appuyer, organisait une contre-offensive.
1: Une nouvelle tentative pour renverser Allende aura lieu le 11 septembre 1973. Elle sera menée par le général Pinochet, soutenu par les États-Unis. Pinochet instaura une dictature militaire, Allende se suicidant dans son palais présidentiel. Une grande première, les quelques centaines de propriétaires de téléviseurs peuvent découvrir le 29 juin 1949 à 21h le premier journal télévisé.
2: La petite équipe ne dispose pour ses reportages que d'un véhicule, une vieille Jeep, récupérée au surplus de l'armée américaine. Aussi, faute de temps, le terrain d'investigation est-il souvent limité aux environs immédiats des bureaux de la rue Cognac-Jay.
1: Pierre Tchernia, pionnier du journal télévisé.
3: À 9h du soir, on faisait un quart d'heure d'actualité composé de sujets que nous tournions avec des caméras d'amateurs 16 mm. Et le soir, on projetait notre pellicule avec une illustration sonore et puis on y allait.
1: Le journal est diffusé 3 fois par semaine jusqu'au 25 juillet, puis s'interrompt pendant la pause estivale avant de devenir quotidien à partir du 2 octobre 1949. C'est seulement en 1957 qu'il adoptera définitivement l'horaire de 20h.
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1: Du côté de la culture, c'est le 29 juin 1900 que naissait Antoine de Saint-Exupéry, aviateur. En parallèle à cette carrière, il devient journaliste et sort son premier roman inspiré de son expérience d'aviateur en 1929. C'est Courrier Sud. Son roman le plus célèbre, Le Petit Prince, est publié en pleine guerre à New York en 1943 et arrive en France en 1946. Antoine de Saint-Exupéry disparaît en 1944 lors d'une mission aérienne. Et puis c'est le 29 juin 1972 que nous quittait Bobby Lapointe, auteur, compositeur et interprète. Il est surtout connu pour ses chansons parsemées de calembours et de contes pétris. Il était né en 1922.

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3: 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Frédéric Petit avec vous pour un moment d'information. La chaleur a eu de nombreuses conséquences sur les services de secours un peu partout en Belgique. Explosion des appels au 112, soins intensifs saturés dans les hôpitaux face à des cas mortels d'hyperthermie et pompes funèbres sous pression. La vague de chaleur que nous venons de traverser a eu donc des conséquences bien réelles. Alors qu'en France, les autorités font état d'un bilan national dépassant les 1000 décès excédentaires par rapport à la normale entre le 24 et le 26 juin. Il n'est pas encore possible d'avoir une vue similaire chez nous. En guise d'indication, il est toutefois annoncé que tout le secteur des soins de santé a été mis à rude épreuve ces derniers jours. Si nous respirons enfin en Belgique, la vague de chaleur ne s'est pas évaporée. Elle s'est déplacée vers l'Est. Aujourd'hui, ce sont encore 130 millions d'Européens qui devraient connaître des températures supérieures à 35 degrés. La Belgique soutient le Venezuela suite aux deux tremblements de terre qui ont secoué le pays la semaine dernière. Le bilan actuel est de 920 personnes décédées, plus de 4300 blessés et plus de 50 000 disparus. L'espoir de retrouver des survivants s'amenuise de jour en jour. La colère de la population gronde face au manque de préparation.

0: gestion des autorités locales. Vu l'ampleur de la catastrophe, l'état d'urgence a été déclaré. Sur base de la demande d'assistance du Venezuela, la Belgique se joint à la solidarité internationale et l'envoi des biens de première nécessité. Cette opération d'envoi de matériel se fait en collaboration avec le Grand-Duché de Luxembourg. Cette première donation pourrait être suivie d'autres envois. Au Moyen-Orient, les États-Unis annoncent une suspension mutuelle des attaques avec l'Iran. Les deux camps s'accusaient mutuellement de violation de cessez-le-feu ces derniers jours dans un regain de tension après la signature le 17 juin de leur protocole d'accord. Le détroit d'Ormuz est toujours source de tension au Liban que Téhéran avait exigé d'inclure dans le protocole d'accord avec les États-Unis. Israël a poursuivi ses frappes hier. Retour chez nous à deux jours du début des soldes d'été. Les niveaux de stock sont similaires à ceux des années précédentes. Les commerçants abordent cette période de promotion avec prudence suite à un printemps aux ventes en demi-teinte et à une vague de chaleur défavorable à fin juin. Selon une enquête du syndicat Neutre pour Indépendants, une majorité de boutiques proposera une réduction initiale de 30% dès mercredi. 15% de répondants appliqueront déjà un rabais de 50%. Avec 73 tentatives au but, les Diables Rouges ont tiré plus souvent au but que les 47 autres équipes lors du premier tour de la Coupe du Monde. Selon les statistiques de la FIFA, ils ont tiré à 15 reprises face à l'Égypte, 23 reprises contre l'Iran et tenté leur chance 35 fois face à la Nouvelle-Zélande. Pour rappel, les Diables joueront leur match de 16e de finale mercredi à 22h face au Lion du Sénégal. Midi 3, excellent temps de midi en compagnie de RCF.
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1: Solennité des Saints Pierre et Paul, jour de fête pour l'église de Rome et pour la ville éternelle. Léon XIV a célébré ce matin la messe, lors de laquelle il a remis le pallium aux nouveaux archevêques métropolitains qu'il a invités à prendre exemple sur les saints patrons de l'église. Parmi ces archevêques, celui de Conakry, Monseigneur Silla, il nous confirmera que ce pallium est le symbole du devoir des évêques de servir le peuple de Dieu et non un privilège. Vaste coup de filet anticorruption en Irak, le plus vaste mené depuis 2003 et le renversement de Saddam Hussein. Le nouveau Premier ministre entame une lutte au plus haut niveau contre ce fléau qui soustrait des dizaines de millions de dollars à l'État.
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1: Bonjour. Fidèles, cardinaux et évêques de la Curie ou des cinq continents se sont retrouvés nombreux ce matin à la basilique Saint-Pierre pour participer à la messe présidée par Léon XIV en la solennité des Saint-Pierre et Paul. Un temps de prière et de joie puisque le pape a remis le pallium à 35 archevêques métropolitains nommés au cours de l'année écoulée. Lors de la célébration eucharistique, ils ont été appelés à prendre exemple sur les patrons de la ville et du diocèse de Rome. Le compte-rendu de Marie Duhamel.
3: Le pape a tenu à commémorer les deux colonnes de l'église célébrées ce lundi. Il s'est d'abord longuement arrêté sur la figure de Saint-Pierre, gardien du peuple de Dieu, engagé à préserver la communion entre les frères. Il souligne en particulier sa capacité à les rassembler, les écouter, puis guider par le Saint-Esprit à prendre une décision en préservant la communion.
4: Conservando la comunione, questa fedele e paziente sollecitudine.
3: Une sollicitude fidèle et patiente pour

0: L'unité qui s'exprime très bien par le symbole des clés qui ouvre et ferme les portes en cherchant à l'intérieur les bons leviers, unissant ainsi les espaces. De la même manière, la communion dans l'Église ne se construit pas en se figeant sur ses propres positions, mais en recherchant dans le cœur de chacun les points de rencontre dans la vérité. Ainsi, le pape lit la mission confiée à Pierre et à ses successeurs au profit du peuple de Dieu.
1: Annunciatore instancabile della buona notizia.
0: Concernant saint Paul, héros infatigable de la bonne nouvelle, doté lui d'un livre et d'une épée, le pape rappelle combien Dieu a pris le persécuteur de l'Église, en a fait un messager de paix, l'apôtre des nations, s'est laissé transformer par la puissance de la parole, qu'il a soustrait à la violence pour le conduire sur le chemin de l'amour. En cette solennité, le pape souhaite que chacun se tourne vers ses deux saints pour comprendre comment être à notre tour des apôtres et bâtisseurs d'unité, en particulier les nouveaux archevêques métropolitains qui se sont vus remettre le pallium ce lundi. Ces bandes de laine blanche ornées de croix expriment l'engagement de chaque pasteur à porter sur ses épaules ses frères et sœurs qui lui sont confiés et à offrir pour eux énergie, temps, effort, voire sa propre vie, afin que l'évangile parvienne à tous et que le monde entier y trouve harmonie et concorde.
2: Marie Duhamel est parmi les 35 archevêques métropolitains qui ont reçu le pallium des mains du pape. Figurez Monseigneur François Silla, l'archevêque de Conakry en Guinée. Après la cérémonie, il nous a rendu visite, nous expliquant le sens de ce pallium et le devoir que celui lui conférait.
3: Le pape Léon XIV me donne la grâce de recevoir ce symbole qui signifie la communion de l'archevêque avec le successeur de Pierre, mais aussi qui signifie que je suis appelé à être le signe d'unité, de communion entre les églises particulières qui sont dans la province ecclésiastique en Guinée. Le pallium que nous portons représente le pasteur qui prend sur lui les brebis, qui va à la recherche des brebis égarées, qui écoute tout le monde, qui se met à la disposition de tous. Ce n'est pas un privilège, mais c'est un signe que dans l'Église, il n'y a que le service. Nous sommes faits pour servir. L'autorité dans l'Église, c'est le service et la diaconie. Et en servant, nous sommes appelés à promouvoir l'unité, la communion dans l'Église. Dans un pays où il y a des diversités ethniques, diversité de religions, diversité de points de vue, nous sommes appelés à nous unir, à nous donner la main. Nous devons promouvoir la vérité, la justice, la cohésion sociale, la fraternité entre tous les fils et filles de Guinée.
2: Des propos recueillis par Myriam Sandouno. Et lors de l'Angélus, place Saint-Pierre, à l'issue de la messe, Léon XIV a rappelé aux 15 000 fidèles réunis que le témoignage des saints Pierre et Paul a contribué de manière déterminante à faire en sorte que la présence chrétienne dans l'histoire ne vise pas la domination, mais le service, l'unité et la réconciliation. Ce week-end, le pape a exprimé sa proximité aux victimes du double séisme qui a frappé le nord du Venezuela. Sur place, les secours s'activent toujours parmi les décombres, mais l'espoir de retrouver des survivants s'amenuise. Pour l'instant, le bilan officiel fait état de 1450 morts, mais environ 50 000 personnes manquent à l'appel. Bombardement pakistanais ces dernières heures en Afghanistan. L'armée pakistanaise affirme avoir visé 3 sites de talibans pakistanais installé de l'autre côté de la frontière. Et en réponse à une attaque de ces derniers contre une caserne de paramilitaires à Karachi, c'était samedi soir, le gouvernement des talibans afghans fait lui état de 36 morts, dont des femmes et des enfants. L'Iran et les États-Unis doivent cesser de se bombarder mutuellement dans le golfe Persique. Après un week-end de vives tensions, les discussions devraient reprendre, selon Washington, ce qu'a démenti Téhéran il y a peu. Parallèlement, les Iraniens ont échangé pour la première fois depuis la signature du protocole d'accord avec leur voisin omanais sur la gestion future du détroit d'Ormuz. Coup de filet anticorruption en Irak, 2 mois, jour pour jour, après la prise de fonction d'Ali al-Zaidi au poste de Premier ministre. Le gouvernement irakien a mené la plus grande opération anticorruption jamais menée depuis 2003 à Bagdad et dans plusieurs provinces. La zone verte, secteur le plus protégé de la capitale, abritant notamment l'ambassade américaine, a été prise d'assaut par des blindés et des chars et temporairement fermée. Les explications à Bagdad d'Anne-Sophie Lemoff.
4: Les forces d'élite antiterroristes ont arrêté dimanche 47 hauts fonctionnaires, incluant au moins 13 parlementaires, soupçonnés de corruption et détournement de fonds. Les opérations de sécurité ont pris d'assaut la zone verte, ciblant les domiciles et les bureaux de politiciens. Des arrestations menées sous supervision judiciaire et basées sur des aveux de l'ancien vice-ministre du pétrole, Al-Jumeili, arrêté dans une affaire connexe portant sur des dizaines de millions de dollars de corruption présumée. Plus tôt la semaine dernière, les autorités ont saisi des sommes en liquide totalisant plus de 67 milliards de dinars irakiens et 1 million de dollars, dont une partie était cachée dans les domiciles de plusieurs individus. Une autre partie était dissimulée à 4 mètres sous terre. Le montant total des fonds saisis dépasse désormais les 85 millions de dollars. Les officiels ont qualifié cette campagne de première mesure d'envergure entreprise par Ali al-Zaidi pour démanteler les réseaux de corruption et de recouvrer les fonds publics. À Bagdad, Anne-Sophie Lemov pour Radio Vatican.
2: Au moins 5 morts en Ukraine dans la ville de Dnipro dans un bombardement russe ce matin. Un missile a frappé une entreprise privée. Une vingtaine de personnes ont été blessées. Un bilan provisoire. Une vingtaine d'entreprises japonaises placées sur la liste noire chinoise concernant ses exportations. Ces entités ne pourront plus avoir accès aux produits chinois double usage civil et militaire en raison de leur participation au renforcement des capacités militaires du Japon. C'est ce qu'a expliqué Pékin. Tokyo a aussitôt réagi, jugeant inacceptables et profondément regrettables ces contrôles à l'exportation. Un électorat toujours très divisé en Nouvelle-Calédonie. Si les loyalistes l'emportent dans la province sud, cela ne leur assure pas cependant la majorité au Congrès au niveau de l'archipel. Ils auront besoin pour cela des voix de l'éveil océanien, une formation qualifiée de nini, et ce donc pour former une coalition. Les indépendantistes, quant à eux, malgré leur division en trois formations principales, pourraient tout aussi bien former un exécutif grâce toujours à cette formation modérée. Avant de se quitter, sachez qu'à partir d'aujourd'hui, Radio Vatican prend ses quartiers d'été, pas de journal de 18h donc. On se retrouve demain matin à 8h30, heure de Rome, pour un nouveau point complet sur l'actualité. En attendant, vous avez toujours bien évidemment rendez-vous sur notre site internet www.vaticannews.va ou bien sur notre page Facebook ou notre compte X. Très bonne journée à toutes et à tous.

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1: Bonjour, bonjour à toutes et à tous et bienvenue dans La vie est belge. J'espère que vous avez passé un bon week-end et que vous vous préparez également à passer de bonnes vacances. En tout cas, les enfants et les ados les attendent avec impatience. Et bien, l'équipe de La vie est belge aussi sera en vacances la semaine prochaine, mais il y aura des rediffusions. Et on sera de retour le lundi 4 mai pour de nouvelles émissions inédites. Et dans celle d'aujourd'hui, donc ce lundi 20 avril, eh bien vous allez entendre mon nouveau coup de cœur album jeunesse dans Fil dans ton livre, dans quelques instants. L'interview de Guillaume Meurice, l'humoriste signe son troisième roman, Son Tendre, publié par les éditions Les Arènes. Son Tendre est une chronique sociale et thriller écologique dans le monde des orques. Et puis ensuite, eh bien c'est Sandy Louis que vous entendrez avec Marine Manard. Marine Manard qui est neuropsychologue, docteur en sciences psychologiques et maman. Et ça, c'est un statut important pour Marine et son projet Parentalité sans tabou, qui est à la fois magazine et maison d'édition. Parentalité sans tabou, c'est une safe place où l'on détricote les craintes et les anticipations de parents parfois bien dépassés. Et Sandy aborde également avec Marine Manard la publication à venir d'un livre jeunesse, Louloute, d'Anaïs LM. Il s'agit de 15 histoires pour suivre le parcours de Louloute, une enfant confrontée au placement en foyer. Voilà donc la partie de cette interview réalisée par Sandy Louis que vous pourrez entendre tout à l'heure dans l'air du temps. Mais on commence d'abord avec Fil dans ton livre.
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1: Qui n'a jamais rêvé de partir ailleurs pendant un an, expérimenter la vie à l'étranger? Eh bien, l'auteur-dessinateur bordelais Max Ducos l'a fait avec sa femme et leur fille. Ils ont vécu aux États-Unis, au fin fond des Catskills, une région bucolique et boisée au nord de New York, et ce pendant une année. Et c'est cette aventure américaine personnelle que Max Ducos raconte dans Un nom ailleurs, cet album publié par les éditions Sarbacane. Et on va le feuilleter, cet album, avec notre belgo-américain préféré, Satchel Hart.
3: Tout commence le jour de notre arrivée. C'est un dimanche du mois de septembre. Nous poussons nos grosses valises dans la nouvelle maison d'Elizabeth Street. C'est maman qui l'a trouvée dans le village de Red Hook. Quelques cadeaux nous attendent. Tout est différent ici. La lumière, les odeurs, les bruits de la nature. On se demande ce que nous réserve ce nouveau monde.
1: Et on est beaucoup à avoir fantasmé, en regardant des séries américaines bien sûr, sur certains modes de transport.
3: Nous avons à peine fini de défaire nos valises qu'un bus tout jaune vient nous chercher pour nous emmener dans une nouvelle école. Il est rempli de copines et de copains que nous ne connaissons pas encore. Il y a Makoto, qui habite au coin d'Elizabeth Street, mais aussi Adeline, Sophia et Isabella. Le chauffeur est très gentil, il s'appelle Mr. Deeper. Une nouvelle vie, c'est aussi de nouveaux amis.
1: Et c'est à travers la voix de ses filles, à leur hauteur, que Max Ducos a choisi de raconter cette épopée familiale. On retrouve dans cet album sa patte, identifiable immédiatement, des pleines pages qui sont de véritables tableaux qui fourmillent de détails. Peintre, illustrateur, Max Ducos s'est spécialisé dans le volume à l'École des Arts Déco de Paris, et ce qu'il aime, c'est également le sens du lieu, la symbolique, ce qu'un endroit représente. Et d'ailleurs, on le voit très bien dans cet album, la maison dans laquelle il s'est installé avec sa famille, il va la peindre au rythme des saisons.
3: L'automne ici est tellement merveilleux. Il colore le paysage comme un peintre. Une palette de rouge, de jaune, d'orange et de vert transforme les érables, les saules et les ormes. C'est la maison des pommes. On visite les fermes, on mange des bonnes choses. Et puis, très vite, les feuilles tombent et tout change.
1: La famille Ducos explore les environs et fête comme il se doit Halloween, et puis la fin de l'année et les fêtes de Noël arrivent.
3: Voici enfin la neige que nous attendions avec impatience. Là d'où on vient, en France, il ne neige pas souvent. Ici, c'est incroyable. Les flocons tombent en silence et le temps se suspend. Un petit peu d'abord et beaucoup ensuite. Tout devient blanc. On a l'impression de vivre dans un conte pour enfants. Le jardin se transforme en page blanche, mais pas pour très longtemps. Car on ne vous l'avait pas encore dit, Notre nouvelle maison a un jardin immense.
1: Bah les filles, on le voit, hein, elles se sont parfaitement habituées au rythme de vie et elles s'y plaisent.
3: Parfois, tôt le matin, nous partons en train et nous longeons la grande rivière Hudson vers le sud jusqu'à la Selly. Maman nous guide entre les rues en perspective. Nous marchons beaucoup, le nez en l'air. Comme on a vite mal aux pieds, on s'arrête souvent pour jouer dans des parcs, mais le meilleur moment, c'est quand on va manger. On trouve à Chinatown des restaurants fumants où on est serré comme des sardines. Pourtant, c'est tellement bon. Certains jours, nous allons au musée, nous faisons du shopping. Au retour, le soir, on s'endort dans le train.
1: Bah, c'est un beau cadeau hein, que Max Ducos nous fait en partageant ainsi son année américaine avec sa femme et leur fille. Hein. D'abord parce que ses peintures à la gouache sont toujours aussi sublimes, hein, subtiles, poétiques. Ensuite parce qu'il a le don d'observation, que ce soit avec la nature, les petits animaux, les saisons, l'esprit de solidarité et de voisinage aussi, hein, très ancré dans les petites villes américaines. C'est à la fois réaliste et à la fois une carte postale exotique agréable, bien loin de l'image menaçante d'un pays déchiré sous l'ère Trump. Un album véritablement sublime et contemplatif bah, qui donne envie d'être un peu plus attentif à ce qui nous entoure. Un album à déguster avec un bon chocolat chaud et un cookie. Un nom ailleurs de Max Ducos aux éditions Sarbacane. C'est à lire avec les enfants à partir de 5 ans et merci à mon complice belgo-américain qui lui connaît plus particulièrement la Californie, Satchel Hart.
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1: Et on va se réveiller avec Allô et Black, Wake Me Up, juste après l'interview de Guillaume Meurice.

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1: Pire que les bêtes, il y a les humains. C'est ce que nous montre Guillaume Meurice dans son roman « S'entendre », publié par les éditions Les Arènes. Oui, on parle bien de Guillaume Meurice, l'humoriste chroniqueur radio, ex de la bande de Charline Vanhoenacker sur France Inter. Après avoir été viré de la radio service public pour avoir cité de nouveau sa blague sur Benjamin Netanyahou, blague pour laquelle la justice avait pourtant classé la plainte sans suite, eh bien Guillaume Meurice a retrouvé le micro sur Radio Nova. Il y a reformé sa bande, quasiment la même en fait que sur France Inter, pour animer la dernière, l'émission d'humour du dimanche soir, un véritable carton en termes d'audience. Il enchaîne aussi le succès en BD avec les deux premiers tomes de La Révolte sans précédent, dessiné par Sandrine Deloffre, publié chez Dargaud. Bref, tout ça pour dire que S'entendre est déjà le troisième roman de Guillaume Meurice. Il nous y raconte la fascination obsédante de Roxane pour les orques. La jeune parisienne de 20 ans décide de rejoindre Tarifa pour observer cet étrange phénomène des orques sauvages attaquant des bateaux au large des côtes espagnoles. Et quand le corps d'un plongeur est retrouvé déchiqueté sur la plage, la région s'embrase, ravivant les tensions entre pêcheurs et défenseurs de l'environnement. Salut Guillaume.
2: Salut, quelle belle présentation, merci beaucoup.
1: Alors, la révolte des orques, ça aurait fait redondant justement avec la révolte sans précédent.
2: Eh ben, on l'a un peu évoqué justement dans la bande dessinée, cette révolte, je mets des petits guillemets avec mes doigts, mais on ne les voit pas. Parce que oui, on parle d'attaque, mais c'est plutôt un terme journalistique. Oui. Les scientifiques parlent d'interaction. Mm-hmm. Parce qu'il semblerait qu'il n'y ait pas vraiment de volonté des orques de couler des bateaux, mais n'empêche qu'elles cassent des...
1: De fait, elles les cassent.
2: Voilà, des safrans, des gouvernails, et il y a des voies d'eau, et il y a eu des bateaux coulés. Ouais. Et beaucoup, beaucoup de frayeurs sur le pont.
1: Mm. Et alors vous aussi, comme votre héroïne Roxane, vous êtes fascinée par les orques.
2: Ouais. Depuis que j'ai vu un documentaire qui s'appelle Blackfish, et qui parle des cétacés en captivité, notamment dans les SeaWorld aux États-Unis, j'ai commencé à m'intéresser fort à cet animal et à trouver plein de points communs avec nous, surtout nous les humains.
1: Ouais.
2: Une espèce sociale qui a beaucoup d'interactions, qui vit en famille, qui crée des liens très très forts. Et puis qui communique énormément, parle, qui tchatche tout le temps comme nous. Qu'est-ce qu'on est en train de faire? On est encore en train de parler.
1: Voilà, donc c'est ça qui a semé les graines de votre militantisme, parce qu'on le sait, vous êtes engagé pour défendre les animaux.
2: Je suis même parrain d'une association qui s'appelle Cétacé, qui milite pour la fermeture des delphinariums. Donc il y a encore un peu un sujet en France, un peu aussi en Belgique.
1: Un petit peu.
2: Et beaucoup, beaucoup en Espagne et encore plus en Chine.
1: Exactement. Ouais. Et alors cette histoire précisément, cette histoire de Roxane, elle est venue d'où ?
2: Ben, elle est venue d'une interrogation que j'ai, mais aussi que les scientifiques ont, c'est pourquoi les orques sauvages ne s'attaquent pas aux êtres humains ? Moi, j'ai eu la chance d'aller faire de la plongée en Norvège au milieu d'orques. Et force est de constater que bon, je suis toujours vivant.
1: Oui, ça va. Coup de bol. On en seul morceau.
2: Mais
1: en plus,
2: on recense aucune attaque d'orques sauvages sur les humains. Les seules morts qu'il y a eu, c'est donc en captivité, parce qu'elles deviennent folles à force de tourner en rond.
1: On le serait aussi.
2: Exactement. Et aucun scientifique n'a d'explication définitive. Et à la base, je voulais faire un recueil d'interviews de gens qui sont en interaction avec des orques pour avoir un peu leur avis, leur ressenti, sais rien, peut-être même leur instinct. Et puis, je me suis rendu compte que ça allait être plus intéressant pour moi, déjà plus amusant à écrire un roman, et puis que ça allait potentiellement pouvoir intéresser plus de monde que juste un
1: témoignage, un côté un peu journalistique.
2: Exactement.
1: Et c'est vrai que si Guillaume examinait le comportement des orques, ça permet de vous interroger sur nos comportements humains, c'est vrai, mais comme la solidarité notamment.
2: Ouais.
1: Parce que ça, c'est très présent.
2: La solidarité, c'est très présent. En fait, c'est très présent chez les humains aussi.
1: On l'a peut-être oublié parfois.
2: Parfois, puis on met beaucoup plus le focus sur l'aspect compétitif qu'on peut avoir les uns avec les autres, parce que la structure sociale fait que, on nous vend ça depuis qu'on est gamin. Il faut avoir des bonnes notes à l'école, il faut être meilleur que les autres, il faut manger, sinon on est mangé. Donc ça, c'est un peu le discours dominant, mais dans la vie de tous les jours, on est quand même tout le temps en train de s'entraider.
1: Sinon,
2: ça serait l'enfer sur Terre.
1: Et
2: on le voit quand il y a des grandes catastrophes, des grandes inondations, des tornades, ce genre de choses, les premiers réflexes sont des réflexes d'entraide. Donc, quand même, on est une espèce pas tout à fait définitivement foutue, je dirais.
1: Non, voilà, on a encore des trucs à sauver chez les humains. Alors, le titre, c'est « S'entendre ». On peut le prendre dans plusieurs sens, comme « s'entendre bien », avoir des bonnes relations, ou « s'entendre », comme une volonté d'écouter l'autre. Sauf que c'est pas pareil,
2: s'entendre et
1: écouter.
2: C'est pour ça que j'aimais bien ce titre, parce que effectivement, c'est deux volontés différentes, quasiment. Mais en même temps, ça se rejoint, parce que pour s'entendre, il faut s'entendre.
1: Voilà, il faut
2: s'écouter, il faut essayer de se comprendre.
1: Ouais.
2: Et ce qu'on disait à l'instant, c'est qu'on vit dans une société qui nous pousse de moins en moins à faire ça, qui est de plus en plus individualiste, et c'est une lutte de tous les instants.
1: C'est vrai, parce que souvent on entend, mais on n'écoute pas.
2: Ouais, c'est ça. Voilà, parce qu'on est on est pris dans chacun à sa vie, chacun à son rythme. Donc c'est quasi un combat, quoi. C'est quasi un combat quotidien de se dire, alors attends, la personne vient de me dire ça, mais qu'est-ce que je dois en comprendre? Il faut du temps, c'est pour ça que la structure compte énormément là-dedans.
1: Alors Roxane, à un moment, s'interroge, c'est quoi un type bien? Moi, je me demandais, vous avez quels éléments de réponse? Forcément, je demande aux concernés, je demande à l'homme.
2: Alors, est-ce qu'il y a un type bien?
1: C'est ça, un seul type.
2: Un seul type.
1: Comme une seule intelligence.
2: Ça dépend sûrement du contexte et du moment de la vie de la personne, du type d'échange qu'on a avec. Moi, c'est ça qui m'intéresse, mais même avec les gens, par exemple, qui ne m'aiment pas et qui m'envoient des messages pour me le faire savoir, ça m'intéresse déjà de base la façon qu'ils ont eu de me le faire savoir.
1: Ils ont pris du temps.
2: Je me dis, bon, il y a un truc à quand même...
1: Il y a un truc à creuser.
2: Voilà, il y a un truc à creuser chez cette personne. Moi, il y a des gens que... Pas que je les aime pas, mais je m'en fous un peu de leur travail. Je vais pas aller leur écrire pour dire tu devrais pas faire ça.
1: Bah non.
2: Donc, je suis pas aussi généreux que ça.
1: Non,
2: mes haters sont plus généreux que moi.
1: Ouais, gardons notre énergie pour dire ce qui est bien.
2: Exactement.
1: Voilà, déjà. Ouais. Alors, Roxane, donc, c'est une jeune femme, je trouve, qui est bien de son époque. Hein, elle est assez engagée.
2: Ouais.
1: Elle est exaltée. Elle se fout aussi des codes de séduction. Voilà.
2: Ouais.
1: Elle poursuit son but, mais elle est aussi quand même un peu. Paumée, un peu introvertie, un peu cabossée. Bon, il faut dire qu'elle a eu une mère qui était morte quand elle avait 4 ans. Son père est fuyant, on y reviendra. Comment elle est venue, Roxane? Comment vous l'avez composée?
2: Ben, je l'ai composée en partant déjà de moi. Beaucoup, c'est pour ça que j'ai pris un personnage principal qui est du genre féminin, pour essayer de l'éloigner quand même au maximum.
1: Un petit peu, mais il y a de vous dedans.
2: Essayer de mettre de la distance, que c'est quand même, prendre un peu de recul, mais il y a un peu de moi dedans, évidemment. Notamment l'obsession des artistes, bien évidemment, bien sûr. Mais j'ai essayé d'y mettre des choses qui, à chaque fois, ont un rapport avec la communication, genre la relation qu'elle a avec son père.
1: Alors, pour le coup, c'est
2: pas du tout inspiré de ma vie à moi. Mais force est de constater que dans les familles, ça communique pas hyper bien.
1: Et
2: ce qui est assez paradoxal, parce qu'on se dit, on est censé avoir les mêmes codes, puisqu'on a grandi ensemble, on a des habitudes ensemble. Et pourtant, dans ces structures-là, ça dysfonctionne. Ça m'interroge beaucoup.
1: Ouais.
2: Et du coup, Roxane s'interroge beaucoup là-dessus. C'est là où, à nouveau, je la rejoins.
1: Ouais. Alors, c'est vrai que ce qui est bien, c'est que vous écrivez en italique ce qu'elle pense. Hein. C'est aussi une façon de montrer tout ce qu'elle n'arrive pas à dire à voix haute. Parce qu'on sent que ça a du mal à sortir. Elle n'arrive pas à trouver les mots.
2: Mais j'ai trouvé cette petite astuce, alors qu'elle est une sorte d'astuce de romancier, pour avoir accès à la vie intérieure du personnage.
1: Ouais.
2: Mais aussi parce qu'on a tous une voix intérieure. Quand on est tout seul, en fait, on se parle. C'est ça qui est assez fascinant. Le cerveau de base est fascinant. Mais on est en perpétuel dialogue. Et quand on n'est pas en dialogue avec les autres, on est en dialogue avec nous-mêmes.
1: Ouais. Bon, des fois, c'est juste un peu gênant quand on se parle à soi-même et qu'on s'aperçoit qu'on a parlé à voix haute.
2: C'est vrai que parfois,
1: ça arrive.
2: Mais des fois, on est tout seul chez nous, on parle tout seul.
1: Oui, c'est vrai.
2: Ouais. Donc, on a un perpétuel dialogue.
1: C'est vrai. Donc, Roxane, elle est donc déterminée à approcher les orques. Et puis, elle va décider deux hommes, Juan, le photographe, qui flirte avec elle, et Yves, le vieux baroudeur qui finalement nourrit la même obsession qu'elle, à un moindre degré. Là, je trouve que elle qui est introvertie, vous la montrez un peu chef de meute. Hein, et c'est intéressant aussi de la voir comme ça.
2: C'est à quel moment elle passe au-delà de ses propres limites, ou des limites qu'elle s'est elle-même imposées, pour réussir à son objectif, qui est d'aller voir des orques sauvages. Donc elle est obligée de se faire violence, et je voulais aussi aborder ce sujet-là. À quel point, parfois, la communication, c'est une violence.
1: C'est vrai.
2: Parce que parfois, on a envie, enfin, on a tous ça, on a envie de se mettre en retrait du monde. On a tous ce petit fantasme de tout plaquer, de se barrer. Non, mais c'est vrai. Oui. Et en même temps, on le fait jamais.
1: Bah non.
2: Et sûrement tant mieux. Mais en même temps, tant mieux qu'on l'ait aussi, ça.
1: C'est vrai.
2: Donc,
1: ça participe à notre équilibre.
2: Ouais, c'est ça. Mmh. Ouais. On a une petite porte de sortie dans notre cerveau. On se dit, bon, si ça tourne mal, c'est le petit bonhomme qui court,
1: on
2: là, sur fond vert.
1: On peut y aller.
2: Voilà. On va par là. Donc, ouais, elle est obligée de se faire violence aussi pour aller à la rencontre des autres.
1: Se faire violence, ça, c'est intéressant, Guillaume Meurice, parce que c'est aussi une des injonctions, comme tout travail mérite salaire, ça ne te rendrait pas service, etc. Et ça, c'est ce que lui répète son père. Ouais. Hein. Voilà, donc son père, hein, voilà, avec qui elle a une relation assez complexe, assez difficile, parce que lui, il est bien dans les clous, il bosse dans une agence de com, et puis elle vivote de petits boulots après avoir raté son bac scientifique, elle voulait devenir vétérinaire, raté. Et entre les deux, la communication passe mal. Ces injonctions, c'est d'abord ça qui vous a fait dessiner finalement la personnalité du père. Hein. C'est venu de là.
2: Ouais, c'est aussi à quel point lui-même est prisonnier de la structure, parce que voilà, il a un boulot qui paye bien et il se dit que finalement, c'est ce que la société nous a vendu, qu'il fallait occuper une place, voilà, qui paye bien, le fameux.
1: Qu'il fallait toujours plus. Hein.
2: Voilà, l'appartement, le...
1: La vie maison, un peu le chien, rangée, la voiture,
2: la sécurité, en fait. Et elle est en rébellion contre ça. Elle voit pas l'intérêt de s'enfermer, tout simplement. C'est une prison dorée, mais c'est une prison quand même.
1: Ouais.
2: Et donc, le père ne comprend pas. Et ça arrive dans beaucoup de familles aussi. Hein. Mm. Encore une fois, pas dans la mienne, mais moi, je me suis inspiré de pas mal de gens autour de moi.
1: Il
2: n'y a pas besoin de creuser très longtemps pour trouver ce type de relation. Et j'ai voulu pour le petit clin d'œil, le faire travailler lui-même dans une boîte de communication.
1: Oui, voilà. Ça rajoute
2: pour dire à quel point la communication institutionnelle et industrielle est assez loin de ce qu'on peut appeler la vraie communication entre les individus.
1: C'est vrai, surtout que son père, il est plutôt du genre à fuir les émotions. Moi, j'appelle ça un peu, c'est comme un handicapé du sentiment.
2: Ouais, c'est ça.
1: Parce qu'il en a, mais il n'arrive pas à les. Il n'y arrive pas.
2: Ouais, mais parce qu'on a un peu tous de ça aussi. Parce que parfois on y arrive, parfois pas. Ça dépend avec qui on est. Mmh. Ça dépend ce qu'on a envie de montrer de nous-mêmes. On a aussi un peu tous un masque social qui n'est pas le même en fonction des gens avec qui on est.
1: Bien sûr.
2: Donc tout ça a quand même vraiment beaucoup tendance à me passionner.
1: Ouais.
2: Et j'ai essayé d'aborder ces aspects-là pour l'anecdote, pas révélé, mais il y a un moment dans le livre où son père l'amène à l'hôpital alors qu'il a un rendez-vous hyper important. Et pourtant, son père lui a jamais dit... Enfin, lui, on n'est pas très chaleureux. Enfin, on sent que, voilà...
1: Il s'inquiète, quoi. Voilà. Là, il s'occupe
2: pour moi, c'est un peu une manière de lui dire « Je t'aime, je tiens à toi », mais en acte. Qui est aussi un mode de communication qu'on
1: c'est
2: a,
1: vrai.
2: Nous, les humains. C'est pas forcément que des mots
1: À la limite, des fois, il vaut peut-être mieux les actes que des mots creux, mais ça serait mieux si on avait les deux.
2: Voilà, c'est ça. Il n'y a jamais rien qui est idéal. Voilà. C'est toujours chaotique. Et le chaos, ça a tendance à me stimuler.
1: Il y a la phrase « Fais quelque chose de ta vie ». Je trouve que quand on vous lit Guillaume Meurice, on se dit « Putain, mais c'est vrai qu'elle est quand même un peu vide de sens.
2: Con,
1: hein. Merci de l'avoir dit, je n'osais pas le dire. »
2: C'est comme perdre du temps. Enfin, c'est voilà. Perdre du temps.
1: Non, parce que finalement, on en fait tous quelque chose. On vit.
2: Et puis aussi la phrase « Qu'est-ce que tu fais dans la vie ?» qui est toujours assimilée au métier, à la manière de survivre quasi. Donc c'est plutôt comment tu survis dans la vie qu'il faudrait dire.
1: Comment tu te débrouilles.
2: C'est au boulot de porte,
1: c'est ça.
2: Mais qu'est-ce que tu fais dans la vie ? On va tout le temps répondre par le métier. On va pas dire là ce matin je me suis brossé les dents.
1: Ce soir
2: je vais voir un concert. Je fais plein de trucs dans la vie.
1: Je fais plein de trucs dans la vie. Je mange du chocolat, c'est génial.
2: On se fait abuser par le langage tout le temps. Il est plus fort que nous.
1: Non, c'est vrai. Mais il y a aussi des passages très beaux, je trouve. C'est vrai quand Roxane raconte sa rencontre avec une orque, les émotions que ça lui procure, parce qu'en fait finalement c'est comme si elle tissait un lien avec sa mère disparue. On sent qu'il y a ce dialogue là dans cette rencontre là.
2: J'ai essayé de rendre la chose la plus subtile possible, mais effectivement il y a un lien avec sa mère qui est océanographe, qu'elle a très peu connu. Mais dans un premier temps c'est pas ce qu'elle ressent. Elle ressent vraiment la rencontre avec un animal qui la fascine, qui la submerge, qui lui coupe le souffle, parce que c'est vrai qu'une orque, en vrai,
1: c'est assez impressionnant.
2: Très, très impressionnant.
1: Ouais.
2: Et puis, il y a ce côté très massif, il y a ce côté très puissant, mais aussi ce côté très gracieux.
1: Oui, c'est vrai.
2: C'est un balai. Enfin, les voir sous l'eau, c'est comme un balai. On a l'impression qu'elle danse, alors que c'est des animaux de plusieurs tonnes.
1: Ouais.
2: Donc, il y a vraiment un aspect de fascination qui est assez immédiat.
1: Et l'interview en intégralité de Guillaume Meurice, eh bien, vous allez la retrouver sur notre site rcf.fr à la page Coup de projecteur. C'est la rubrique Culture de La Vie est Belge.
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1: À suivre, eh bien, l'interview réalisée par Sandy Louis de Marine Manard. Marine Manard, qui est neuropsychologue, docteur en sciences psychologiques et maman, et qui vient nous parler de son projet Parentalité sans tabou, et notamment aussi d'une publication à venir d'un livre jeunesse louloute. Vous en saurez plus juste après Benjamin Biolay.

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1: Et c'est justement à Liège que Sandy Louis reçoit Marine Manard, fondatrice de Parentalité sans tabou, à la fois magazine et maison d'édition.
2: Je vous propose à présent d'aborder l'avenir avec un projet qui arrive bientôt, on l'espère pour vous, celui de Louloute. Louloute, c'est deux livres pour aborder une thématique peu évidente quand on parle d'enfants, à savoir le placement des enfants. Je vous propose peut-être, avant d'aborder cet ouvrage, de revenir sur quelque chose que vous avez dit dans la première partie. C'est le lancement de votre maison d'édition dédiée justement à ces questions de parentalité sans tabou. Revenez un peu sur ce point pour nous.
3: Alors, avec plaisir, effectivement, on adore les livres jeunesse à la maison, et c'est vrai que j'ai eu envie de me lancer en écrire moi-même, à force de raconter des histoires à la maison. Je me suis dit, il faut que j'en écrive certaines. Et l'avantage d'avoir sa propre maison d'édition, c'est qu'on a une certaine liberté éditoriale, du coup. On n'est pas soumis à ce cadre commercial. Et c'est vrai que ça demande énormément de travail, énormément d'efforts, énormément d'investissements personnels et financiers. Mais ça permet une liberté totale de création, et ça c'est vraiment très chouette. Donc j'ai la chance de pouvoir m'associer à des illustrateurs et illustratrices qui sont de grands talents et qui sont sensibilisés aux mêmes causes, et donc on peut vraiment créer des synergies très intéressantes avec des livres jeunesse, des livres d'accompagnement parental aussi, des outils pédagogiques également, et donc je m'amuse beaucoup dans ce projet-là.
2: En termes de thématiques, vous avez déjà pu publier quoi, par exemple ?
3: Alors, on a publié un roman graphique ou une BD, ça c'est pas moi qui l'ai écrite ni illustrée d'ailleurs, sur le HPI, sur le parcours d'une famille dont plusieurs enfants ont été diagnostiqués, reconnus comme avec un haut potentiel. Moi, j'ai écrit personnellement des livres sur les émotions, vu que c'est quand même mon background premier. Il y a des livres pour les tout petits aussi, avec plutôt un livre sur l'amitié, la patience, l'espoir. Donc voilà, c'est des thématiques qui sont pas toujours abordées dans la littérature jeunesse habituelle. Les émotions, oui, évidemment, mais avec, ici, j'ai proposé un livre-outil, avec un livre qui permet de développer au fur et à mesure de la lecture une aide au personnage principal, mais du coup, les enfants s'aident un petit peu aussi. Donc voilà, il y a vraiment de tout, quelque part, pour s'y retrouver. Et là, on a effectivement un nouveau projet qui est un peu différent des autres aussi.
2: On va l'aborder très très très bientôt. C'est quoi la plus grosse différence quand on écrit de la vulgarisation scientifique pour un adulte ou pour un enfant ?
3: Alors, c'est une excellente question. J'ai à cœur de penser que les parents, et les enfants d'ailleurs aussi, qu'on peut s'adresser à eux comme à des professionnels. Je ne fais pas tellement de distinction entre les particuliers qui vont lire mes livres et le grand public, quand on appelle ça, et les professionnels, ce qui a un petit peu désespéré mon éditrice qui travaille pour une grosse maison d'édition quand elle me posait la question, parce que je n'avais pas la réponse. Donc en fait, j'essaie juste de rendre la lecture agréable pour le public qui va la lire. Après, je ne vais pas enlever des informations en me disant non, ça c'est trop compliqué. Et pareil pour les enfants, je pense qu'ils peuvent comprendre énormément de choses, tout dépend de la manière de leur apporter. Et donc, effectivement, on va avoir je fais des animations, par exemple, en classe, dans certaines écoles, où j'aborde des sujets extrêmement compliqués, mais avec des tout-petits. Le stéréotype de genre, par exemple, on peut déjà l'aborder avec des enfants de 5-6 ans, et ils comprennent ce que c'est, on se sert d'exemples, etc. Et donc, je vais vraiment essayer de faire écho à ce que les gens connaissent. Que ce soit pour les grands ou pour les petits, juste la formulation de la phrase est un petit peu différente, évidemment, mais au final, je pense qu'aller chercher dans ce que les gens connaissent et qu'ils puissent s'identifier à ce qu'on écrit, ça permet vraiment évidemment de donner du sens et du coup d'intégrer l'information.
2: Lorsqu'on parle de recherche scientifique ou dans d'autres domaines également par ailleurs, on parle beaucoup de recouper ses sources lorsque l'on travaille avec une thématique aussi mouvante que la parentalité. Comment on s'y prend ? Vous l'avez dit tout à l'heure, parfois on s'apprête à publier quelque chose et il y a déjà une nouvelle expertise sur le sujet.
3: Oui, alors ça c'est toujours la complexité quand on travaille en recherche scientifique. Moi j'y ai travaillé presque 10 ans, donc on avait déjà le problème pour rédiger nos propres articles scientifiques. Et c'est vrai que l'idée, ça va être ici. Moi, je fournis toutes les sources que je consulte. Et donc, disons que l'apport que j'offre, c'est vraiment une revue la plus détaillée possible. Donc, je vais essayer d'aller rechercher un maximum de sources sur une thématique précise. Je vais les lire, évidemment, les résumer, les associer, les assembler, tirer les conclusions qu'on peut en tirer. Et en fin d'ouvrage ou de livre, il y a possibilité de télécharger toute la liste des articles scientifiques. Donc, pour ceux qui veulent pousser plus loin et aller lire les articles en anglais, souvent... de recherche, ils peuvent le faire.
2: ce que l'on nomme cette fameuse rigueur scientifique. Marine Manard, on va aborder tout de suite le projet Louloute qu'on a déjà évoqué avec parcimonie dans cette émission. Louloute, on le disait, deux livres pour parler du placement d'enfants. Alors vous n'êtes pas l'autrice de cet ouvrage, c'est Anaïs Lemaine avec qui vous collaborez. Racontez-nous l'histoire de Louloute.
3: Alors Louloute, c'est l'histoire d'une petite fille. Donc le premier tome démarre quand elle a 7 ans. Et suite à des difficultés avec sa maman, qui sont pas des difficultés extrêmement lourdes, hein, donc je précise quand même pour ceux qui voudraient lire l'histoire à leur enfant, mais qui nécessitent un placement. Et donc il y a une déclaration, Louloute est placée dans un foyer, et donc elle va, au cours de ce premier tome, découvrir tous les éléments qui vont composer cette vie en foyer. Donc l'arrivée dans le foyer qui est un petit peu perturbante, comment ça se passe la nuit avec les changements d'éducateurs, les veilles de nuit, etc. Et puis progressivement les différents moments clés de la vie d'un enfant qui en général se font avec des figures sécuritaires de la famille, parce que c'est pas toujours les parents, mais bon, qui sont quand même des figures de familiales, où là elle va faire sa rentrée scolaire avec un éducateur, elle va faire son anniversaire au foyer, elle va rencontrer toutes ces difficultés qui peuvent être extrêmement perturbantes pour un enfant. Et Anaïs a cette faculté, elle est éducatrice en foyer, donc elle est vraiment, c'est quelqu'un de terrain, et elle a la capacité de raconter à la fois aussi bien graphiquement que verbalement, si je peux dire ça comme ça, la chose avec beaucoup de douceur. Et donc elle se place vraiment dans la peau de cette petite fille qui raconte en fait son vécu et ce qu'elle ressent au fur et à mesure. Je pense que c'est un livre vraiment essentiel pour vraiment comprendre le démarrage. Ensuite, dans le deuxième tome, on voit que Louloute grandit, elle retourne à la maison. Donc le jugement est favorable à ce qu'elle retourne chez elle, mais ça laisse des traces malgré tout, ce passage en foyer. Et elle va rencontrer les difficultés de l'adolescence, mais avec un petit curseur poussé sur certaines choses. Et donc elle va se confronter à des périodes un peu compliquées, avec éventuellement de la fugue, du harcèlement scolaire, etc. Et donc c'est des chapitres de ce tome 2 où on va vraiment venir sensibiliser aussi l'enfant à certaines choses, parce que contrairement à ce que beaucoup de gens pensaient, moi y compris, y a des enfants placés dans beaucoup de classes en fait, et qu'on ne voit pas, parce qu'on fait pas trop attention quand on va chercher nos enfants à l'école. On parle avec la maman d'un, le papa de l'autre, et puis on regarde pas tellement en fait qui vient chercher qui. Et en fait, il y a des enfants placés qui sont scolarisés avec nos enfants et qui nous voient venir chercher nos enfants, et eux repartent avec un éducateur. Et donc, je pense que c'est important aussi de pouvoir sensibiliser les enfants qui ne sont pas confrontés au placement à ne pas harceler justement ces enfants qui n'ont pas leurs parents qui viennent les chercher à la sortie, ce genre de choses.
2: C'est vrai qu'en général, quand on entend parler d'enfants placés, malheureusement, ce sont souvent des histoires bien dramatiques derrière. Je parle pour celles qui arrivent évidemment à nos oreilles. Je vais y arriver, je me suis perdue dans ce que je voulais dire, Marine. Est-ce qu'il y a peut-être aussi derrière la volonté de parler de ce placement, d'écloisonner certains termes? Sur ce communiqué de presse, à aucun moment, on ne lit, par exemple, une expression bien connue, ces enfants ont grandi dans le système.
3: Mmh. Oui, parce qu'en fait, on grandit tous dans un système quelque part, qui soit familial. Et je veux dire, les enfants placés en foyer ont parfois la chance de tomber sur des gens qui vont les sauver. C'est pas toujours des trajectoires dramatiques de vie non plus. Et c'est vrai qu'on a une vision très classique des trajectoires d'enfants placés. Il est placé, ça devient un délinquant, et puis un adulte dont on ne sait rien faire. C'est souvent l'image qu'on en a, alors qu'il y a plein d'enfants et plein de jeunes qui s'en sortent très bien, qui sont extrêmement résilients et qui arrivent justement à trouver des éducateurs extrêmement bienveillants. Donc il y a aussi ce côté-là qu'on voulait mettre en avant, vraiment dans le cadre protection. Évidemment qu'il y a des histoires tragiques, il y en a en foyer, il y en a en famille aussi. Donc ça, c'est évidemment un autre problème social et politique qui est nécessaire d'aborder. Ici, dans un livre jeunesse, l'idée n'était pas non plus de traumatiser les enfants, mais plutôt de les sensibiliser à une réalité, parce qu'il y a de plus en plus de placements aussi qui se font en dehors de toute maltraitance, pour des problèmes de précarité, par exemple, ce qui est extrêmement dramatique. Mais voilà, des parents qui n'arrivent pas à s'en sortir peuvent demander à faire placer leur enfant temporairement le temps de trouver une solution. Donc, c'est des familles qui sont brisées parfois pour quelque chose qui n'est pas de l'ordre de la maltraitance ou de la négligence.
2: On le disait, vous n'êtes pas l'autrice de cet ouvrage. On rappelle le nom de cette autrice, Anaïs Lemaine. Pourquoi avoir choisi justement de collaborer avec elle sur Louloute?
3: Bah en fait, on s'est rencontrés via une amie et collègue de travail aussi, qui s'appelle Myriam Félix, qui œuvre beaucoup aussi dans la sensibilisation et le travail avec les enfants. Et elle m'a dit, bah tiens, j'ai une connaissance qui a écrit un bouquin, elle l'a dessiné et tout, je pense que ça peut t'intéresser. Donc on est rentrés en contact, et j'ai dit, bah oui, clairement, enfin ça rentre totalement dans les valeurs du magazine et de la maison d'édition, donc viens, on fait un truc. Mais bon, évidemment, il faut les sous, parce que c'est des gros bouquins. Les deux tomes, je pense qu'on est sur presque 200 pages. Donc, enfin, je veux dire, c'est pas un petit livre, ce sera un gros livre avec, quand je parle de chapitres, c'est des petites histoires, en fait.
2: 200 pages en tout, pour les deux tomes.
3: Oui. Même un peu plus, je pense. Je n'ai plus les chiffres en tête, mais effectivement, il y a un peu plus de 100 pages dans chaque ouvrage. Donc, ce sera, voilà, des vrais livres. Livre où il y aura de la matière, on va dire, avec des chapitres qui ressemblent plus à des petites histoires courtes, du coup. Et c'est vrai que je lui ai dit, mais écoute, viens, il faut qu'on fasse un truc, il faut qu'on le produise, ce bouquin, d'une manière ou d'une autre. Donc voilà.
2: Et vous l'avez dit, ça coûte cher de produire un livre de cette taille. On a abordé le financement participatif, un financement participatif qui débute le 15 avril, donc c'est dans 15 jours sur la plateforme Ulule. Parlez-nous de Ulule et de comment va se dérouler justement ce financement participatif.
3: Oui, alors Ulule, c'est comme vous l'avez très justement dit, une plateforme de financement participatif où les personnes peuvent précommander du coup ici le livre, donc Louloute. Il y aura différents packs avec de petits stickers ou pas, enfin voilà, chacun pourra vraiment choisir ce qui lui convient, soit un tome, soit les deux d'un coup. Et donc le fait de participer à cette campagne permet nous de réserver, je vais dire, les sous qui vont être pouvoir mis pour ce projet-là. Nous, on a un objectif qui est de vendre 1000 packs pour pouvoir financer du coup la production du livre. Donc actuellement, le livre n'existe pas, en fait. Et donc, si on atteint les 1000 ventes minimum, ça c'est vraiment le minimum du minimum, à ce moment-là, on sait lancer la production et les gens recevront leur colis quelques mois plus tard. Si on n'atteint pas les 1000, toutes les personnes sont remboursées, évidemment, vu que le projet ne verra pas le jour. Donc ça, c'est assez rassurant aussi pour les personnes qui veulent participer, parce que, bah, évidemment, c'est pas de l'argent qui va se retrouver dans la nature. Voilà, soit il se transformera en livre, soit il retournera d'où il vient.
2: Et si tout se passe bien, le livre devrait être publié pour...
3: On espère l'envoyer pour le mois de septembre.
2: Donc, oui, ici, donc le délai est assez court.
3: Oui, le délai est assez court, effectivement, entre la finalisation du projet, l'impression, l'emballage, parce que du coup, ça, je fais ça aussi de mes petites mains, on ne sous-traite rien, et on essaye aussi, évidemment, d'être le plus local possible, en sachant que, bon, on ne s'est pas imprimé au coin de la rue, ou je ne les imprime pas dans ma cave, mais on ne va pas les imprimer à l'autre bout du monde. Évidemment, ce n'est pas tellement la philosophie non plus. Donc ça aussi implique un coût particulier, parce qu'évidemment, ça coûte moins cher d'imprimer très loin que d'imprimer tout près.
2: On le disait, ce financement participatif débute le 15 avril prochain sur la plateforme Ulule. Pour retrouver les informations concernant le projet et les liens, surtout faciles pour pouvoir éventuellement vous filer un coup de main sur ce financement, comment on fait?
3: Alors, plusieurs façons. Soit directement via Google, on tape Louloute Ulule, et donc on va tomber sur la page de précommande, et donc on va, là, vu qu'elle n'est pas encore lancée, on peut enregistrer son adresse mail, on entre dans le club VIP de Louloute, et donc on fait des petits cadeaux, là, depuis deux semaines, il y aura encore deux cadeaux, et évidemment, tous ceux qui s'inscrivent maintenant auront les cadeaux précédents, dont le premier chapitre, qui a beaucoup plu, par ailleurs. Et donc, ça, c'est la première partie, très simple, sinon via les réseaux sociaux, tous les liens sont dans nos bio Instagram, etc., LinkedIn aussi, et donc en tapant parentalité sans tabou, normalement, on me trouve, et sur la page d'accueil du site web, donc psst-magazine.be.
2: Je vous confirme que sur vos moteurs de recherche, parentalité sans tabou avec aucune autre information, vous tombez directement en premier lien, et ça c'est beaucoup Marine, sur votre site internet. Parentalité sans tabou, ce n'est entre guillemets que le début, en tout cas on le souhaite, du projet. Pour vous, est-ce que vous avez d'autres envies pour les mois à venir ou même les années à venir?
3: Beaucoup trop. Oui, non. Alors, il y a effectivement, j'ai plusieurs projets d'écriture dans les tiroirs qui sont, voilà, entre ma maison d'édition et d'autres maisons d'édition. Donc là, on répartit un petit peu les travaux. Et je développe beaucoup le volet formation actuellement avec la création de formations pour parents, plutôt des style webinaire, etc., pour répondre un peu aux questions, mais de façon groupée, pour les personnes qui n'auraient pas tellement ni l'envie ni les moyens d'avoir des séances individuelles aussi. Et là, je suis sur un gros projet de formation pour professionnels, pour animer des ateliers avec les enfants, du coup, sur différentes thématiques, que ce soit des ateliers philosophiques, des ateliers sur les émotions, ce qui est très apprécié des enseignants, du coup, des ateliers harcèlement, sensibilisation voilà, à la vie relationnelle aussi, et donc... Donc voilà, c'est un sujet qui me tient à cœur de pouvoir continuer à transmettre de plein de façons différentes, en fait.
2: Et toujours ce besoin de décloisonner aussi le mot parentalité. Non, il n'y a pas que le fait d'éduquer son enfant qui joue, mais toute la société peut contribuer à ça.
3: Absolument,
2: si on vous résume.
3: C'est tout à fait ça. C'est une question de perception, évidemment, humaniste, en fait, et de tous les êtres humains, y compris les plus vulnérables et surtout les plus vulnérables.
2: Marine Manard, vous étiez notre invitée aujourd'hui. On arrive doucement à la fin de cet échange. Vous nous rejoindrez en fin d'émission pour nous rappeler les informations. Pour le moment, néanmoins, est-ce qu'on peut vous laisser le mot de la fin ?
3: Oui, avec grand plaisir. Je tenais à vous remercier, surtout avec beaucoup, beaucoup de chaleur pour m'avoir accueillie avec vous ce matin. C'est très précieux parce que ça donne une autre voix aussi de ce qu'on entend parfois sur les médias. Et donc, c'est vraiment essentiel que la société prenne à cœur la place des enfants.
1: Et il est communicatif, son enthousiasme, Marine Manard. Merci beaucoup, Sandy Louis, pour cette interview de Marine Manard. 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
1: 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On va se quitter en musique avec Angèle. Il parle

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Il est 14h. Frédéric Petit avec vous pour un point sur l'information. Un mouvement de grève a débuté ce matin dans toutes les prisons du pays. Une information confirmée à l'agence Belga par le syndicat AGOD CGSLB et un porte-parole de l'administration pénitentiaire. La grève serait le résultat d'un conflit dans différentes prisons du sud du pays où le dialogue entre direction locale et syndicats serait devenu impossible. La semaine dernière a été la semaine la plus chaude depuis le des températures. La moyenne retenue est de 27,4 degrés. Le précédent record datait de 2020 avec la semaine du 6 août, 10 août qui affichait une moyenne de 26,7 degrés. La journée la plus chaude fut vendredi avec 35,5 degrés enregistrés à Uccle. La vague de chaleur se distingue surtout par son intensité et sa durée. Durant plusieurs jours consécutifs, les maximales sont restées très largement supérieures au normal de saison avec des nuits tropicales qui ont été éprouvantes pour les organismes avec des valeurs bien supérieures à 20 degrés dans la plupart des régions. Avec pour conséquence aussi une explosion des appels au 112, des soins intensifs saturés dans les hôpitaux face à des cas mortels d'hyperthermie et des pompes funèbres sous pression, alors qu'en France, les autorités font état d'un bilan national dépassant les 1000 décès excédentaires par rapport à la normale. Entre le 24 et le 26 juin, il n'est pas encore possible d'avoir une vue similaire chez nous. Et si nous respirons enfin en Belgique, la vague de chaleur ne s'est pas évaporée, elle s'est déplacée vers l'Est. Aujourd'hui, ce sont encore 130 millions d'Européens qui devraient connaître des températures supérieures à 35 degrés. La terre a de nouveau tremblé aujourd'hui au Venezuela. Une forte secousse a été ressentie à Caracas, la capitale, ainsi qu'à La Guaira. Le bilan actuel des deux tremblements de terre de la semaine dernière est de 920 personnes décédées, plus de 4300 blessés et plus de 50 000 disparus. L'espoir de retrouver des survivants s'amenuise de jour en jour. La colère de la population gronde face au manque de préparation des autorités locales. Vu l'ampleur de la catastrophe, l'état d'urgence a été déclaré. Et sur base de la demande d'assistance du Venezuela, et là, la Belgique se joint à la solidarité internationale en envoyant des biens de première nécessité. Cette opération d'envoi de matériel se fait en collaboration avec le Grand-Duché de Luxembourg, une première donation qui pourrait être suivie d'autres envois.

Le président turc Recep Tayyip Erdogan demande l'intégration de la Turquie aux structures de défense européenne et la levée des restrictions frappant son industrie à l'approche d'un sommet de l'OTAN à Ankara la semaine prochaine. Le chef de l'État cible notamment le programme SAFE de l'Union européenne dont la Turquie a été exclue et qui permet à la Commission européenne de lever et distribuer des fonds pour soutenir les capacités industrielles et technologiques de défense des États membres. 14h03. 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
1: Madame, Monsieur, bonjour. Merci de rejoindre notre émission La Voix de Dieu dans la Voix des Hommes. Frédéric Petit à la technique et Michel Vandenbosch au micro. En ces temps de grande chaleur, je vous propose de commencer notre émission par une œuvre de circonstance du compositeur français Hector Berlioz. Composée tout d'abord pour voix et piano, les Nuits d'été furent orchestrées par Berlioz avant l'année 1856, on n'en sait pas plus. L'œuvre composée d'après des poèmes de la Comédie de la mort de Théophile Gautier est l'une des œuvres majeures du compositeur. Voici dans l'ordre Villanelle, Le spectre de la rose, Sur les lagunes, Absence, Au cimetière et L'île inconnue. Brigitte Baleis, mezzo-soprano, est accompagnée par l'orchestre des Champs-Élysées, placé sous la direction d'un certain Philippe Erhueg. C'est un CD Harmonia Mundi.

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1: C'était donc Nuit d'été d'Hector Berlioz. Il y a des compositeurs qui ne trouvent pas vraiment la place qu'ils méritent, malgré le fait d'avoir composé des pages de grande qualité. C'est le cas d'un certain Muzio Clementi, né en 1752 et mort en 1832. Si vous avez étudié le piano dans l'une de nos académies, peut-être avez-vous eu l'occasion de lire ou de jouer sa musique. Grand pédagogue, il laisse de nombreuses pages pour le piano et parmi celles-ci, des sonates. Je vous propose de continuer notre émission en écoutant Yesine Kim, une grande pianiste, au piano dans la sonate Opus 12, numéro 2, qui date de 1784 de Muzio Clementi. C'est un CD Naxos.

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1: C'était donc une sonate pour piano de Muzio Clementi. Après le songe d'une nuit d'été qui a commencé notre émission, et pour respirer en ce temps du début de vacances, voici Joseph Canteloube, avec des extraits des chants d'Auvergne, composés entre 1923 et 1930. Les chants d'Auvergne sont constitués de 5 recueils de chants traditionnels, collectés, harmonisés et orchestrés par le compositeur. Nous écoutons Caroline Samson soprano et le Tapolia Sinfonietta Orchestra dirigé par Pascal Raffé. La bergère au chant, chant de berger de Haute Auvergne, l'eau de source, où irons-nous garder et là-bas dans le Limousin. Voilà, un petit air de vacances pour terminer votre émission. Et si vous partez en vacances, je vous les souhaite excellentes. C'est un CD bis, donc voici Joseph Canteloube.

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1: Et bienvenue dans l'agenda des concerts de Bruxelles à Namur, de Saint-Hibert à Dinan. Notre agenda musical va nous emmener aujourd'hui à la rencontre de grands compositeurs, d'interprètes passionnés, de festivals qui font vibrer la Wallonie et Bruxelles tout au long du mois de juillet. Voici donc la sélection de rendez-vous à ne pas manquer, préparée par Michel Vandenbosch. Bonjour Michel.
2: Bonjour Frédéric.
1: Alors Michel, l'été est là et avec lui revient cette belle tradition qui rythme les pauses de midi des mélomanes bruxellois depuis plus de 30 ans.
2: Et oui, le mercredi 1er juillet s'ouvre le festival Midi Minime. Ce festival présente un concert tous les jours ouvrables de la semaine du 1er juillet au 31 août. Concert dont la durée est généralement d'environ 35 minutes. Belle idée pour les touristes ou pour ceux qui travaillent à Bruxelles.
1: Oui, c'est parfait.
2: Voilà, une petite pause. Et puis les concerts débutent à 12h15 et se déroulent au Cercle Royal Gaulois. C'est au 5 rue de la Loi. Pour ceux qui connaissent un peu le coin, c'est à l'arrière du Théâtre Royal du Parc.
1: Alors Michel, quel est le programme donc pour le 1er juillet au Festival des Midi Minimes?
2: Eh bien, le festival ouvrira avec Actéon. C'est une pastorale en musique de Marc-Antoine Charpentier, interprétée par divers solistes et l'ensemble Scherzi Musicali, sous la direction de Nicolas Achten. Le jeudi 2 juillet, le Jung Belgian Strings, dirigé par Dirk van de Mortel, au programme Souvenirs de Florence, opus 70 de Piotr Ilitch Tchaïkovski, et le vendredi 3, le violoncelliste Romain Deno et le pianiste Raphaël Theissen dans la sonate pour violoncelle et piano d'Adolphe Biarrand, un compositeur belge. Réservation info@midi-minime.be.
1: Alors, si vous n'êtes pas à Bruxelles le 1er juillet, ça peut arriver sur le temps de midi, rattrapage le 3 juillet à 20h à Namur.
2: Oui, au Grand Manège, dans le cadre du Festival musical de Namur, on retrouve l'ensemble Scherzi Musicali avec la pastorale en musique Actéon de Marc-Antoine Charpentier, ou donc au Grand Manège à Namur.
1: Alors Michel, vous avez évidemment éveillé notre intérêt sur cet Actéon de Marc-Antoine Charpentier. Si on écoutait un extrait.
2: Eh bien voilà, un petit extrait, c'est l'ouverture.

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1: Nous voici de retour dans l'agenda des concerts avec Michel Vandenbosch et de retour aussi au Festival des Mini-Midi.
2: Cela se passe toujours donc au Cercle Gaulois à 12h15 et le lundi 6 juillet, c'est un concert de motets par l'ensemble Pro Musica Boudoirs. Je ne sais pas si c'est la bonne prononciation. Le mardi 7, c'est le duo Post Scriptum dans un répertoire de sonates pour violon et piano. Le mercredi 8 juillet, Julie Michael au violon alto, Maria Pelazon Segura au violoncelle et le Zen Quartet dans l'octuor numéro 1, opus 18 de Johannes Brahms. Le jeudi 9, c'est le quatuor Quadrifolia dans les quatuors parisiens de Georg Philipp Telemann et le vendredi 9, pour terminer la semaine, le pianiste Raffaello Giannini dans 12 études, opus 10 de Frédéric Chopin.
1: Merci Michel, donc c'était le programme du Festival des Midi Minimes pour la semaine du 7 au 9 juillet, du 6 au 9 juillet. J'imagine que vous aurez tous et toutes trouvé au moins un concert qui vous intéresse. Alors, c'est déjà l'heure de la deuxième pause musicale et cette fois-ci, c'est Chopin.
2: Oui, l'étude, opus 10, numéro 3, dite Tristesse.

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1: Et nous ouvrons à présent la troisième page de notre agenda des concerts avec Michel Vandenbosch. On quitte Bruxelles pour prendre la direction de la province du Luxembourg.
2: Le dimanche 12 juillet à 20h à la ferme de Chirmont, 125 rue Saint-Michel à Saint-Hubert, dans le cadre du Royal Juillet Musical de Saint-Hubert, le duo Gemini, violon et piano, dans un récital intitulé Cap au Nord, avec des œuvres consacrées, un concert plutôt consacré aux œuvres sonates d'Edvard Grieg. Info saint-hubert@lesfestivalsdewallonie.be.
1: Je profite de cet email pour vous rappeler que toutes les informations qu'on donne dans cet agenda sont à retrouver avec le podcast de l'émission sur rcf.fr. Vous tapez dans Google l'agenda des concerts RCF Bruxelles et vous nous retrouverez très facilement. Michel, toujours le dimanche 12 juillet, Mozart à l'honneur à Dinan.
2: Oui, à 17h à la collégiale Notre-Dame de Dinan pour écouter l'ensemble Nocte Temporis avec Reinout van Mechelen ténor et à la direction musicale, Anna Besson à la flûte et Clara Higambert à la harpe. Au programme des arias, le concerto pour flûte Köchel 314 et le concerto pour flûte et harpe, toutes des œuvres de Wolfgang Amadeus Mozart, voir info@etemozan.be ou téléphone 082 22 59 24.
1: On revient, Michel, au Royal Juillet Musical de Saint-Hubert.
2: Le samedi 18 juillet à 20h en l'église Saint-Aubin à la Vacherie, dans l'entité de Sainte-Aude, le trio d'or dans un programme consacré à la musique traditionnelle de l'Europe de l'Est.
1: Et pour finir, rendez-vous dans le Brabant Wallon.
2: Le dimanche 19 juillet à 17h, en l'église des Saints Martin et Adèle, à Orple-Grand, récital par Alvaro Lozano Cames au violoncelle et Naoko Sodona au piano. Au programme des œuvres de Karl Davidoff, Benjamin Britten, Alexandre Glazounov, Serge Prokofiev et Piotr Ilitch Tchaïkovski, voire info@etemozan.be ou téléphone 082 22 59 24.
1: Un tout grand merci Michel, c'était le dernier agenda de la saison de la radio, la grille d'hiver, mais on continue, on vous accompagnera aussi pendant la grille d'été. Donc on se retrouve dès la semaine prochaine pour un prochain agenda. Et comme on en a l'habitude, on se quitte en musique.
2: Eh bien, nous écoutons en tout cas un large extrait du concerto pour flûte et harpe de Mozart.

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1: Bonjour chers auditeurs et bienvenue dans cette émission L'Église, cette méconnue, avec l'abbé Jean-Luc Marois. Bonjour.
2: Bonjour.
1: Merci d'être là. Nous terminons cette série d'émissions avec un thème important. Vous allez nous aider à réfléchir sur le rapport entre l'Église et le monde. Peut-être pour commencer, qu'est-ce qu'on veut dire quand on dit le monde ?
2: Le monde, il faut toujours garder un peu à l'esprit, parce que c'est pas si simple pour nous peut-être. Ça représente deux réalités différentes dans les Écritures. Vous avez d'abord le monde comme tous les hommes et le cosmos et les animaux, les étoiles, l'univers, tel qu'il a été créé par Dieu. Et nous savons bien, d'après le livre de la Genèse, que Dieu a créé ce monde et a vu qu'il était bon. Bon, il ne pouvait pas être autre chose que bon venant de Dieu, de toute façon. Et puis l'homme, alors, lorsqu'il a été créé par Dieu, Dieu le voit comme étant très bon. Ça, c'est le monde, dans une première signification. Et c'est ce monde-là que Dieu aime, puisqu'il l'a créé et qu'il n'a de haine pour aucune de ses créatures, ne rejette aucune de ses créatures, même les plus petites. Par contre, dans les Écritures, quand on parle du monde, on parle aussi d'une autre réalité. C'est de la corruption, du péché, de ce qui entraîne l'homme vers le mal. Et ça aussi, ça fait partie du monde. Alors, Ces deux dimensions doivent être bien distinguées. Quand on lit, surtout dans l'évangile de Jean, quand on lit l'évangile de Jean, on voit que il y a dans ce fameux verset, dans le chapitre 3, Dieu a tellement aimé le monde qu'il a envoyé son Fils unique, non pas pour le juger, mais pour le sauver. Je cite de mémoire, hein, peut-être une petite imprécision, mais d'autre part, il y a aussi dans les Écritures, donc n'ayez pas en vous l'amour du monde. Et donc, on voit bien que d'un côté, il faut l'aimer parce que sa réalité physique, anthropologique, elle est appelée à être sauvée. Et le Christ est venu pour sauver ce monde-là, c'est-à-dire nous-mêmes en fait. Mais il faudra laisser à la porte, pour entrer dans le royaume de Dieu, tout ce qui, dans ce monde, nous entraîne ou nous a entraînés au péché. De ce point de vue-là, c'est intéressant de se rappeler que trois fois dans l'évangile de Jean, Jésus appelle Satan le prince de ce monde. Donc le mal règne d'une certaine manière, et nous faisons tout, même les efforts civilisationnels de notre humanité sont là pour contrer quelque part une barbarie latente ou le déchaînement des passions qui est toujours possible. La vie elle-même est une forme de résistance au chaos. Je lisais chez Canta la Messa

0: qui m'a fort frappé. Je me suis dit, ah, mais oui, c'est très très clair. Il dit à propos de l'Esprit Saint, ce que l'Esprit Saint fait, c'est de faire passer le monde du chaos à l'ordre. Donc le Seigneur, par sa parole, ordonne les choses. On le voit bien dans le récit de la création elle-même. Et donc cet ordre, ce travail de mettre en ordre les choses, l'Église le fait, et le monde n'a pas d'autre choix que de le faire aussi.
1: Mais j'ai quand même une question, parce que ce mal qui est dans le monde, il est aussi dans l'Église.
0: Il est aussi dans l'Église, parce que nous sommes dans le monde, tous de pauvres pécheurs, croyants, non-croyants. Alors il y en a qui en ont plus conscience que d'autres. Certains auront cette conscience d'être des pécheurs face à Dieu, parce que c'est aussi Dieu qui révèle que tel mal est un péché. Celui qui ne croit pas ne va pas parler de péché, probablement. Mais la différence entre celui qui croit et celui qui ne croit pas, c'est celui qui, croyant, va se rendre compte que le Christ Sauveur vient le libérer de ce péché. Il l'invite d'ailleurs à lutter contre ce péché, dans le combat spirituel par exemple, mais c'est aussi le combat de la justice par exemple. Et celui qui ne croit pas sait que de toute façon il n'a pas le choix que de devoir lutter dans son existence pour que le bien l'emporte, que ce soit au niveau personnel, au niveau sociétal, étatique, et même pour le monde entier. Il ne faut pas être spécialement croyant pour se dire que la guerre, c'est quand même pas quelque chose qui est souhaitable à cause de toutes les destructions qui se produisent. Mais quand on est chrétien, se rajoute à cela une dimension supplémentaire. C'est que la prise de conscience de son égarement, de son péché, est un appel, et donc de l'existence du mal dans le monde, est un appel à se tourner vers celui qui, en définitive et ultimement, permettra à l'être humain de surmonter ça. Sinon, le mal se reproduit d'une façon ou d'une autre, enfin, tout le temps. Et c'est ce qu'on voit depuis, j'allais dire, l'origine d'Homo sapiens, pour le moins, quoi.
1: Mm-hmm. Je voudrais qu'on approfondisse peut-être ensemble, l'Église est dans le monde, on est occupé de le dire, mm-hmm. mais pas du monde.
0: Oui. Alors, ce qui fait que l'Église est dans le monde, bon, là, on ne doit pas faire tellement de dessins. L'Église est faite d'hommes, de chair et de sang. Nous partageons la réalité, nous sommes solidaires de tous les êtres humains, mais aussi de toute la création. Alors, nous faisons partie du réel, nous ne sommes pas des anges. Encore qu'on pourrait discuter la réalité à propos des anges aussi. Hein. Le mot réalité est beaucoup plus large que simplement la réalité physique que nous pouvons expérimenter, mais nous partageons la condition physique, naturelle de tous les êtres en ce monde. Voilà, ça c'est une chose évidente. Il n'y a pas besoin de l'expliquer tellement davantage. Par contre, ce qui est compliqué parfois, mais parfois pour les chrétiens aussi, c'est d'avoir une conscience claire du fait que quand on a été baptisé, nous avons été saisis dans ce monde pour appartenir au royaume de Dieu. C'est pour ça que Jésus dit qu'il faut renaître, hein, dans le fameux chapitre 3 de nouveau, il faut renaître pour connaître, découvrir les mystères divins. Et en ce sens, quand on est chrétien, on n'est plus du monde. On a été, pour prendre le langage de saint Paul, racheté par le sacrifice du Christ, mort sur la croix, pour désormais faire partie d'un autre monde, qui est le royaume de Dieu. Alors c'est pas forcément simple de le comprendre, d'en avoir conscience, mais pour revenir à l'évangile de Jean, il y a certaines paroles que Jésus dit très clairement. Hein. Par exemple, je prends un petit exemple là, dans Jean chapitre 15. « Si vous apparteniez au monde, le monde aimerait ce qui est à lui, mais vous n'appartenez pas au monde, puisque je vous ai choisi en vous prenant dans le monde. Voilà pourquoi le monde a de la haine contre vous. » Et quand on y songe, on se rend compte que ce qui dérange en fait le monde, c'est ce royaume justement. qui est dans l'Église, avec lequel l'Église est unie. Ce qui dérange, c'est cette autre réalité, parce qu'elle apparaît comme une sorte d'une réalité avec laquelle on est en compétition, de manière... quand on est chrétien, on résiste à certaines choses qu'on n'accepte pas. Et donc, on est un peu des empêcheurs de tourner en rond, quoi. Ce serait beaucoup plus simple qu'on dise « Amen » à un certain nombre de, ben voilà, de réalités que dans la société, dans la vie en société, dans le monde, on essaye de favoriser, etc. Puis non, il y a quelque chose qui ne va pas. Ça ne va pas. Ça n'est pas cohérent avec le royaume de Dieu. Et donc, ça peut susciter, comme le dit Jésus, hein, au chapitre 15, ça peut susciter le rejet, la haine, le mépris, parce qu'on n'appartient pas, en fait, à, plus tout à fait. On est à la fois dans le monde, hein, mais plus tout à fait de ce monde. Et pourtant, on n'est pas encore dans le royaume de Dieu. On n'est pas mort, on n'est pas ressuscité d'entre les morts, voilà. Et donc on vit en équilibre où on a un pied dans le monde puis un autre pied qui ne l'est pas. Et au fur et à mesure que le travail de la sanctification se fait dans le cœur du chrétien, ben on appartient de moins en moins, voire plus du tout au monde. Même si on est toujours là, hein, et on partage là. Et on est solidaire des hommes et de tout ce qu'ils vivent, mais notre cœur est ailleurs.
1: Merci, je propose qu'on médite ça pendant une petite pause musicale.

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1: Avec l'abbé Jean-Luc Marois, nous parlons de l'Église, cette méconnue, et plus spécifiquement, nous interrogeons aujourd'hui ce rapport de l'Église et du monde. Dans la première partie de l'émission, vous nous avez montré comment l'Église était dans le monde et pas du monde, et vous avez montré comment c'est exigeant pour le chrétien baptisé de vivre dans ce monde et sans être du monde, d'annoncer autre chose, d'annoncer le royaume. Et comment tenir bon ?
2: Ça, c'est la grande question. Merci Véronique de la poser, parce que c'est une de nos grandes questions aujourd'hui. Il y a tant de choses qui nous séduisent, qui nous attirent hors de notre propre vie de foi, que demeurer chrétien, persévérer comme chrétien, ça devient vraiment héroïque, hein, pour un certain nombre de chrétiens en tout cas. Alors, je pense qu'il y a deux choses à dire. La première chose, c'est qu'il n'y a pas le choix, il faut aller plus loin dans la vie chrétienne. Donc il faut prier davantage, il faut vivre davantage les sacrements. Jésus le disait au jardin de Gethsémani, veillez, priez pour ne pas entrer au pouvoir de la tentation. Il faut se nourrir aussi des Écritures, il faut lire les Pères de l'Église, il faut écouter des enseignements, voilà. Il faut avancer en eau profonde, comme disait Jésus à ses premiers apôtres, pour aussi qu'il y ait une fécondité dans la mission. Donc c'est une première chose. Il faut intensifier, approfondir la vie chrétienne. On n'a pas le choix. Si on n'approfondit pas, s'il n'y a pas une réponse quelque part de ce point de vue-là, on risque, si ce n'est pas déjà le cas pour beaucoup, en tout cas en Europe occidentale, d'être complètement débordé quelque part par d'abord toutes les sollicitations qui nous viennent de la société dans laquelle on est, mais aussi les exigences de se conformer à la vie sociale, avec son type de fonctionnement.
1: On a envie de plaire un peu aussi.
2: Et alors voilà, ça c'est le problème de la séduction. C'est impressionnant de voir le temps que nous mettons chaque jour à soit consulter les réseaux sociaux, soit regarder les séries sur Netflix. Voilà, ça prend... On est pris, enfin, je veux dire, il faut... Alors ça, c'est la deuxième partie de ma réponse, c'est qu'il faut apprendre à résister à tout ce qui cherche à capter notre attention.
1: Il y a un combat à mener, en fait.
2: Il y a un combat à mener, oui. Pour réserver du temps à la prière, justement, et pour approfondir sa vie de foi, il faut décider, il faut choisir, il faut se battre, il faut lutter, c'est même quotidien, de ne pas, donc... ouvrir ses réseaux sociaux pendant un temps X, ou de renoncer à voir tel épisode supplémentaire de la série. Enfin, je ne sais pas, toutes ces réalités sollicitantes qui sinon remplissent en fait tous les temps morts d'une journée. Quand on est dans le métro, quand on est, on va au travail, ou bien quand on est en voiture... Quelqu'un me disait il n'y a pas tellement longtemps, et je l'ai expérimenté avec des jeunes aussi, je ne pourrais pas me passer de musique, par exemple. Alors moi, j'ai absolument rien contre la musique, hein, mais je vois que certains en font quelque chose qui est comme vital. Je ne parle pas des musiciens en tant que tels, pour qui c'est le métier, le travail, mais comme si...
1: On fuit le silence.
2: On fuit le silence.
1: La vie intérieure.
2: La vie intérieure, on fuit la prière, on fonce, c'est ça. Quant au dimanche et à l'Eucharistie dominicale, ben n'en parlons pas. Un des drames de nos églises qui, à un moment donné, se retrouvent fermées, désacralisées, c'est parce que beaucoup de ceux qui ont été baptisés, qui sont chrétiens, catholiques, ne participent plus à la vie, à la célébration dominicale, à la vie communautaire, etc. Donc, mais c'est parce que nous n'avons pas appris non plus à résister, à combattre, à faire la part des choses. Est-ce que ma vie est à Dieu, au fond, c'est ça la grande question.
1: Et qu'il y a une vraie joie à avoir la vie à Dieu.
2: Alors là, si on écoute la vie des saints, c'est éblouissant, parce que le Seigneur apporte en fait au cœur de l'homme les vraies joies et la vraie paix aussi. Il donne une sérénité très profonde. Tandis que les plaisirs ou les satisfactions qu'on peut rencontrer, bon, après avoir vu 3 ou 4 épisodes d'une série, on va se dire, ah mais flûte, alors j'aurais peut-être quand même pas dû le faire parce que ça a pris trop de temps, puis je suis fatigué, etc. Même si tu es content de le faire d'un côté, mais d'un autre, non. Donc il y aura toujours une sorte de mélange entre d'un côté, voilà, le fait de s'être fait plaisir, hein, comme on le dit aujourd'hui, hein. Et d'un autre côté, comme une petite voix à l'intérieur, si on est chrétien, qui dit mais tu as perdu ton temps en fait. Moi je t'appelais à autre chose. Et tu as appelé toi-même à autre chose. Et donc, si tu n'y réponds pas, tu resteras toujours un peu malheureux, un peu triste, un peu... Donc résiste aussi un peu à ces sollicitations. Moi, je le vois aussi dans la vie des jeunes qui sont comme ça dans des postures de rejet ou de révolte. De ce point de vue-là, on peut leur donner raison. Ils essayent d'écouter leur âme, peut-être, ce qui est au plus profond d'eux-mêmes. Même le pape Léon, il a dit à un moment donné qu'il fallait aider les jeunes à rester connectés à eux-mêmes, c'est-à-dire à leur vie intérieure, et pas simplement à se laisser complètement happer par le monde informatique, technique, enfin voilà, qui les sort d'eux-mêmes, en fait. Et du coup, nous savons bien tout ça. Finalement, on se rend compte que cette modernité finissante, peut-être, je ne sais pas, nous déshumanise finalement. C'est pour ça qu'elle va à sa perte.

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1: Monsieur Jean-Luc Marois, vous nous montrez comment vivre en chrétien aujourd'hui dans ce monde, en aimant nos frères, c'est une exigence. Et je voudrais que vous nous aidiez à le vivre positivement. Ça veut dire qu'on est là au cœur de ce monde, on a quelque chose de beau, de grand, de vrai à annoncer. Comment nous aider à rester à ce niveau-là, si je peux me permettre de le dire comme ça?
2: Alors, la première chose, c'est que, avant que ce soit notre souci, c'est le souci de Dieu lui-même. C'est Dieu lui-même qui veille sur son Église et qui ne nous laisse pas tranquilles, de certaine manière. Il nous appelle toujours. Il ne se résigne jamais à nos égarements. Et donc, lui, grâce à cette attention bienveillante qu'il a pour chacun, chacune d'entre nous, continue à nous guider, à nous éclairer, à nous... Voilà. Il y a ce passage dans l'épître de Jacques qui dit « Dieu veille jalousement sur l'esprit qu'il a fait habiter en nous. »
1: C'est beau.
2: Oui, c'est, franchement, voilà, il nous a donné... Le Père nous a donné le Christ et le Père nous ont envoyé l'esprit, et l'esprit habite en nos cœurs. Donc, maintenant, il s'agit pour nous de nous laisser conduire par le Saint-Esprit. Comme le dit Saint Paul hein, dans l'Épître aux Galates, laissez-vous conduire par le Saint-Esprit. Donc la prière n'est pas là uniquement pour nous conforter dans notre identité chrétienne ou pour nous aider à résister à ce qui nous entraînerait dans les séductions du monde, mais elle est aussi là pour... Elle est là parce que le Saint-Esprit nous appelle à la prière aussi pour que s'accomplisse aussi notre vocation. Qu'on ne soit pas tout le temps, si vous voulez, sur la défensive comme ça, ou bien, comme diraient certains, réactionnaires, mais pour qu'on aille au-delà de ce que, par nous-mêmes, nous sommes incapables de faire. En se rappelant que le Christ a offert sa vie pour le salut du monde, et que Dieu ne revient jamais sur ses décisions, sur ses actions. La croix reste plantée au beau milieu du monde, de certaine manière, pour qu'à travers elle, nous puissions aller au-delà. Et c'est cet au-delà, donc, moi, il me semble qu'une des responsabilités de l'Église, mais ça veut dire de chacune d'entre nous, c'est de dessiner ce vers lequel nous pouvons aller. Et ça implique...
1: C'est-à-dire ?
2: L'Église porte l'espérance de l'humanité, mais ça a des conséquences aussi sociales, culturelles, politiques, etc. Donc, tout en maintenant, donc, comme nous l'avons dit au début de notre émission, la distinction entre dans le monde, mais pas du monde, parce que si nous étions purement et simplement dans le monde, point final, on pourrait avoir des visées, d'une certaine manière... politique qui concernerait l'ensemble de l'humanité, ce qui n'est pas du tout notre cas, mais néanmoins, inspiré donc par le Saint-Esprit et lui demandant aussi les lumières dont nous avons besoin. Nous ne possédons pas a priori cette intelligence de ce qui est appelé à devenir pour le futur, mais nous pouvons quand même réfléchir, puisque nous sommes quand même dans le monde, hein, à réfléchir à ce qui est le bien que le Seigneur souhaite pour nous tous, en dialogue avec tous ceux et celles qui cherchent à construire un monde meilleur. Et donc, de retrouver l'espérance fondamentale, que quelles que soient les impasses dans lesquelles la modernité se trouve aujourd'hui, elles ne sont pas forcément irrémédiables. Dans Gaudium et Spes, il y a cette parole magnifique, Gaudium et Spes, le document sur l'Église dans le monde, il dit « L'homme est plus grand que les instruments qu'il conçoit. » C'est intéressant de se rappeler ça, ce petit passage dans Gaudium et Spes, quand on pense à l'intelligence artificielle, par exemple. Là, on voit quand même qu'il y a un projet qui consiste quand même à refaçonner l'ensemble de la civilisation ou des civilisations à partir d'un certain nombre d'éléments où les IA pourraient être en quelque sorte des sortes de partenaires semi-humains. Ou...
1: Merci beaucoup de nous avoir aidés tout au long de l'année à apprendre à aimer l'Église.
2: Merci beaucoup.

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2: La Sonuma, la société de numérisation et de valorisation des archives audiovisuelles de la Fédération Wallonie-Bruxelles. Dans cette émission, nous exhumons les trésors sonores de notre passé en plongeant dans le fond Catobel, un fonds numérisé grâce au soutien de l'Union européenne dans le cadre du programme Next Generation EU. Et aujourd'hui, dans l'écho des archives, nous vous proposons de faire connaissance avec une figure majeure de l'historiographie belge, celle du chanoine Roger Aubert. Et cela au travers d'une série d'émissions consacrées à l'histoire de l'Église en Belgique. Au début des années 80, Roger Aubert avait en effet été contacté par la radio-télévision catholique belge pour intervenir dans un programme en trois numéros intitulé « 150 ans d'église en Belgique ». Dans l'écho des archives, vous allez pouvoir entendre de larges extraits de ces émissions qui ont peut-être un peu vieilli dans la forme, mais c'est ce qui fait leur charme, mais dont le fond, de par la culture, la rigueur et la clarté du chanoine Aubert, reste irréprochable et, nous l'espérons, passionnant. Roger Aubert, né à Ixelles en 1914 et décédé en 2009, ne fut pas seulement un prêtre et un théologien. Ce fut également un pionnier dans l'étude de l'histoire de l'Église. Professeur à l'Université catholique de Louvain, membre puis directeur de l'Académie royale de Belgique, il a révolutionné l'approche de l'histoire religieuse en Belgique. Fini le temps où l'histoire ecclésiastique se limitait à une simple chronologie des papes ou des conciles ou des évêques, Aubert a intégré l'histoire sociale, politique et intellectuelle à son analyse, montrant comment l'Église s'insérait dans les grands mouvements de son époque. Ses travaux sur Pie IX, sur l'acte de foi, ou encore sur le cardinal Mercier ou Joseph Cardaigne, ont révélé les tensions, les débats, les évolutions qui ont façonné le catholicisme belge. Il a aussi dirigé la revue d'histoire ecclésiastique et le dictionnaire d'histoire et de géographie ecclésiastique, deux outils devenus indispensables pour les chercheurs. Mais au-delà de ses publications, c'est son esprit critique et ouvert qui a marqué ses contemporains. À une époque où l'Église était souvent perçue comme figée, Aubert a su dialoguer avec la modernité sans jamais renier sa foi ni sa rigueur scientifique. Alors installez-vous, au travers de ce nouveau cycle présenté dans l'écho des archives, c'est toute une aventure intellectuelle que nous allons revivre, celle d'un homme qui a fait de l'histoire de l'Église une discipline vivante, ancrée dans le réel. Mais c'est aussi l'occasion pour nous de nous plonger dans l'histoire de la Belgique, notre pays, et de constater combien son histoire est intimement liée à celle de la religion catholique. Le premier numéro de ces émissions historiques auxquelles a participé le chanoine Aubert au début des années 80 s'intitulait « La liberté comme en Belgique » et fut réalisée par Jean-Paul Gieselings. Elle porte sur l'histoire et la présence de l'Église en Belgique dans les années qui précédèrent son indépendance, une histoire qui commence en 1814.
3: Début de l'année 1814. La Belgique est détachée de l'Empire français. Les puissances alliées lui donnent alors un gouvernement provisoire et nomment le duc de Beaufort comme gouverneur général. L'avenir paraît clarifié. La Belgique est libérée du joug français. De plus, le 7 mars 1814, le comte de Robiano, chargé des fonctions de gouverneur général en l'absence du duc de Beaufort, publie un décret important pour l'avenir de la religion. Ce décret du 7 mars lève les entraves que la législation française mettait à l'exercice du culte. Il stipule que toutes les affaires ecclésiastiques sont désormais du ressort des seules autorités religieuses. Mais trois mois plus tard, les puissances alliées, conduites par l'Angleterre, décide d'unir la Belgique à la Hollande pour former le nouveau royaume des Pays-Bas et dresser ainsi une barrière à l'impérialisme français. Le traité des 8 articles, signé à Londres le 20 juin 1814, stipule « Cette réunion devra être intime et complète, de façon que les deux États ne forment qu'un seul et même État, régi par la Constitution déjà établie en Hollande. Il ne sera rien innové aux articles de cette Constitution, qui assure à tous les cultes une protection et une faveur égales. » Le prince d'Orange accepta ces conditions et fut nommé gouverneur général de Belgique, avant de devenir roi du nouveau royaume des Pays-Bas.
4: Devant la décision des puissances alliées, les Belges sont fort déçus. Ils avaient espéré conserver une semi-indépendance avec un archiduc autrichien, et au lieu de cela, ils sont unis à la Hollande, ce qui les mécontente d'abord au point de vue profane, parce que les Hollandais ne sont que 2 millions, les Belges sont 4 millions, et ils ont l'impression que la part du lion va aller aux Hollandais. Et au point de vue religieux, qui nous intéresse, ils sont extrêmement déçus et inquiets, les autorités, les ecclésiastiques, le clergé, la grande majorité du clergé, qui reste très influente sur la population, à l'exception de quelques bourgeois libéraux, de tendances qui ont été touchées par l'encyclopédie, par les idées françaises, mais le reste de la population est très soumise au clergé. Et le clergé avait espéré, grâce à une restauration de la situation ancienne, de récupérer la situation privilégiée dont l'Église catholique bénéficiait jadis. C'est-à-dire que la puissance publique se met au service de l'Église, qu'elle fait respecter les décisions de l'Église, elle interdit de publier sous forme de brochures ou d'articles de journaux des attaques ou des critiques contre l'Église, que les fonctionnaires doivent nécessairement être catholiques, et ainsi de suite. Or, la situation qui leur est imposée par les Alliés, c'est la liberté des cultes. Les Alliés ont imposé la chose dans l'idée d'éviter une prépondérance du protestantisme qui existait dans les anciennes provinces unies. Mais du point de vue des Belges, ça signifie que liberté des cultes, donc tout le monde sur le même pied, quelle que soit la religion, on peut être fonctionnaire, et notamment, quelle que soit la religion, on peut être professeur. Or, il y a à l'époque très peu d'écoles libres catholiques. Dès lors, les catholiques voient avec grande crainte des protestants comme fonctionnaires et des protestants comme professeurs dans les écoles et dans les collèges. Alors la réaction, c'est que les évêques ou les autorités ecclésiastiques, parce qu'il n'y a plus beaucoup d'évêques, sont souvent des vicaires généraux qui dirigent les diocèses, les autorités ecclésiastiques donnent comme consigne de voter non à la Constitution. Mais par suite de manœuvre que je n'ai pas expliqué ici, qu'on a appelé l'arithmétique hollandaise, la Constitution passe. Et alors, position de repli de l'Église, c'est le fameux jugement doctrinal de septembre 1815, dont les termes sont vraiment caractéristiques, je vous les lis. Il s'agit de savoir alors si les catholiques peuvent prêter serment à la Constitution. Eh bien, le jugement doctrinal dit « Aucun catholique ne peut, sans trahir les plus chers intérêts de la religion, sans se rendre coupable d'un grand crime, prêter les serments prescrits par la Constitution. » Ça semblait une impasse, mais quelques mois plus tard, le gouvernement désigne comme archevêque de Malines le prince de Méhan, l'ancien prince-évêque de Liège d'avant la Révolution, et le prince de Méhan, qui est un homme qui a l'habitude de la diplomatie, trouve une solution, c'est-à-dire qu'il va prêter serment à la Constitution en ajoutant une réserve, sous le rapport civil, ce qui veut dire que quelles que soient les positions théologiques contre la liberté des cultes, eh bien, comme moindre mal dans les circonstances concrètes, il accepte de prêter le serment sous le rapport civil et à sa suite, les catholiques, magistrats, fonctionnaires, etc., vont prêter le serment également sous cette forme. Mais il n'en reste pas moins vrai qu'il y a là, devant la liberté des cultes, le nouveau système moderne de la liberté des cultes, une prise de position très réticente de la part du clergé et qui va peser sur les premières années de la Belgique, de l'amalgame, comme on appelle, donc de la Belgique unie à la Hollande.
3: Les premières mesures prises par Guillaume d'Orange veulent favoriser les catholiques dans le but évident de dissiper leurs appréhensions. C'est ainsi qu'un arrêté du 1er octobre 1814 protège l'observation des dimanches et fêtes. Un autre arrêté encore supprime l'antériorité du mariage civil. Il ne faut pas beaucoup plus pour voir les catholiques se rapprocher du trône et l'affermir. Le 16 mars 1815, la Belgique est définitivement unie à la Hollande. Mais le nouveau souverain a une mission délicate, créer un esprit national unifié. Pour y parvenir, il entrevoit deux moyens. D'une part, instaurer un enseignement qui diffuse la même culture nationale et le même respect du gouvernement. D'où la nécessité de confier l'enseignement aux mains de l'État, ce qui bien sûr ne pouvait plaire à l'Église. Deuxième moyen pour créer l'amalgame hollando-belge, constituer une Église catholique nationale. Le roi veut en fait éviter que les autorités ecclésiastiques, soutenues par la ferveur publique, ne forment un corps étranger dans l'État. Il veut au contraire un clergé souple entre les mains du gouvernement et donc assez indépendant de Rome. C'était là de toute évidence une autre source de conflit avec l'Église catholique. Pourtant, jusqu'en 1825, le souverain ne rencontre pas de sérieuse résistance. Le clergé est mécontent, mais l'archevêque de Malines, Monseigneur de Méhan, fait preuve d'une évidente bonne volonté à l'égard du gouvernement. De plus, les libéraux belges soutiennent l'action gouvernementale, bienfaisante pour la Belgique au point de vue économique, surtout dans les Flandres. Et en 1825, Guillaume d'Orange veut frapper un grand coup. Il institue le Collège philosophique, établissement d'instruction destiné aux futurs prêtres.
4: Guillaume Ier trouve que le clergé belge est très fanatique, clérical, et en même temps fort peu cultivé. Et certainement, le second reproche est en bonne partie mérité. Et donc, il voudrait qu'on veille à ce que, avant d'entrer au séminaire, proprement dit, les futurs prêtres reçoivent une formation qui serait contrôlée par l'État. Et c'est ça, le Collège philosophique. Et c'est un établissement organisé par l'État où, pendant 2 ans, les séminaristes, enfin les futurs séminaristes qui désirent devenir prêtres, doivent passer avant de pouvoir entrer au grand séminaire où ils font leurs études de théologie. Et on leur donnera des cours non seulement de philosophie, mais également de sciences, de littérature, d'histoire de l'Église, même de droit canonique, dans une orientation, disons, anti-ultramontaine. Et cela par des professeurs et sous le contrôle d'un supérieur qui est désigné par le ministère et non pas par les évêques. Et c'était dans ce collège du pape, hein, des vieux collèges louvanistes, nous sommes actuellement dans la cour de ce collège, c'est ici que devait se réunir donc ce collège philosophique, qu'il y avait beaucoup de places, beaucoup de chambres, et on espérait donc qu'on pourrait y loger tous les séminaristes qui devaient y passer. En fait, il n'y eut jamais beaucoup de séminaristes parce qu'il y a une réaction immédiate de la part des autorités ecclésiastiques qui disent « pas question d'admettre au grand séminaire des séminaristes qui auront passé par le collège philosophique ». Et il n'y a guère que ceux originaires du Luxembourg, parce qu'ils avaient une tradition un peu différente, pas qui ont accepté de venir. Pourquoi est-ce que les autorités ecclésiastiques ont réagi avec une telle vigueur ? Ben, ils avaient déjà vu de très mauvais œil en regrettant, en protestant, les mesures prises contre l'enseignement primaire catholique, contre les collèges catholiques. Mais cette fois-ci, c'est plus seulement la formation des jeunes laïcs qui est en cause, c'est la formation des futurs prêtres. Et alors là, même un homme comme de Méhan, qui était prêt à beaucoup de concessions, ne veut pas accepter de céder. D'autant plus qu'il est encore excité par un petit groupe autour de lui, dont notamment son vicaire général Sterckx, qui est à l'origine de ce que l'on appellera par la suite l'école de Malines.
3: La résistance religieuse va mettre en branle tout un mouvement d'opposition à Guillaume d'Orange. Mais ce qui frappe d'abord, c'est l'évolution des catholiques. En 1815, ils se montraient franchement réactionnaires, que ce soit à propos des relations Église-État ou à propos de la liberté des cultes. Or, en 1825, soit à peine 10 ans plus tard, c'est précisément au nom de la liberté des cultes que parlementaires et journalistes catholiques vont réclamer l'indépendance de l'Église et donc ses droits sur la formation de ses prêtres. Les catholiques découvrent aussi, dans la liberté de la presse, un moyen de plaider leur cause et une protection contre les tracasseries administratives dont leur publication était souvent victime. Pourtant, en se plaçant sur ce terrain de la liberté, les catholiques ne renoncent nullement à leurs principes très différents de l'idéal des libéraux, qui voulaient une laïcisation de la société. On pourrait résumer ainsi leur point de vue.
4: Bien, les catholiques ont donc décidé de changer leur fusil d'épaule, si l'on peut dire, et de se placer sur le terrain des libertés constitutionnelles. Ils se rendent compte que tout qu'on le fait, c'est un moindre mal. Et qu'au lieu de revendiquer les droits de l'Église, il vaut mieux se placer sur le terrain des libertés, comme les libéraux le désirent, et de revendiquer, par exemple, la liberté d'enseignement comme un prolongement de la liberté d'opinion, de revendiquer la liberté pour l'Église de faire les nominations d'évêques ou de curés sans aucune intervention des pouvoirs publics comme un prolongement de la liberté des cultes. Et cette façon de voir des journalistes catholiques, enfin d'un certain nombre de journalistes catholiques, de parlementaires catholiques vers 1827-28, elle se trouve renforcée grâce à Lamennais. Ce n'est pas Lamennais qui leur a appris cette tactique. Au contraire, Lamennais a été très impressionné par ce que les catholiques belges avaient décidé de faire. Mais Lamennais, alors, avec son talent, a orchestré cela d'une façon remarquable et les catholiques belges sont très flattés de se voir cités comme des modèles. Mais beaucoup d'entre eux ont une tendance à aller alors jusqu'au bout, comme Lamennais du reste, et à se dire qu'au fond, après tout, ben, la séparation complète de l'Église et de l'État serait encore un moindre mal par rapport à des ingérences du pouvoir public dont ils ont quand même déjà fait pas mal d'expériences, non seulement sous Guillaume Ier, mais sous Napoléon et même sous Joseph II, qui n'est pas tellement éloigné dans le temps. Et alors c'est ici que les autorités ecclésiastiques froncent quand même un peu le sourcil. Nous sommes ici dans la cour de l'archevêché de Malines, nous sommes sous les murs, sous les fenêtres des bureaux de l'archevêque, où se réunit régulièrement une sorte de petit Brain Trust, formé de 5 ou 6 hommes, dont l'un des principaux est son vicaire général, Sterckx, le futur cardinal. Il y a également l'évêque de Liège, Van Bommel, il y a le futur recteur de Louvain, qui est un jeune secrétaire à l'évêché à l'époque, de Ram. Et c'est ce groupe que Mgr Simon a proposé d'appeler l'école de Malines. Mon Dieu, ce n'est pas une école au sens de théoricien, mais ce sont des gens qui ont mis au point une sorte de tactique qui vise en quelque sorte à être à la fois misé sur la liberté, mais quand même pas aller jusque à la séparation pure et simple. Parce qu'ils se rendent compte que le peuple n'est pas mûr pour laisser l'Église se débrouiller toute seule, si je puis dire, ou plus exactement, pour soutenir eux-mêmes l'Église, comme le font les catholiques irlandais, par exemple, qu'on cite souvent comme exemple. Et alors qu'il faut tâcher d'avoir malgré tout une certaine protection. Et comme l'écrivait Van Bommel dans une lettre au roi Guillaume, pas parce qu'ils espèrent au début que Guillaume voudrait bien accepter de se mettre de leur point de vue, la liberté ne doit pas exclure la protection, ni la protection nuire à la liberté. Et au fond, finalement, c'est ce qu'ils obtiendront un peu plus tard, après la Révolution, lors de l'élaboration de la Constitution.
3: 1826-1827. Les libéraux se mettent à leur tour en campagne contre le gouvernement. Après avoir longuement soutenu les efforts centralisateurs de Guillaume, les libéraux belges se rendent compte que le roi a profité de leur animosité contre l'Église pour instaurer un régime de plus en plus despotique, notamment en limitant la liberté de la presse. Ils se rapprochent des catholiques. L'union des oppositions est née.
4: Le premier appel à l'union est venu des libéraux, ou plus exactement des jeunes, certains jeunes libéraux, tels que De Vaux à Liège, ou bien à Bruxelles de Potter, devant la statue duquel nous nous trouvons, à un âge un peu plus avancé du reste. Et ces jeunes libéraux se disent au fond, nous avons fait jusqu'à présent de l'anticléricalisme, et nous faisons le jeu du roi qui profite de ces conflits entre catholiques et anticléricaux pour mener une politique plus ou moins absolutiste. Est-ce qu'il ne serait pas préférable d'unir les deux mécontentements, catholiques d'une part et libérales d'autre part, pour essayer d'obtenir des réformes du roi? Et il propose ce marché aux catholiques. Nous sommes prêts à renoncer à notre anticléricalisme en matière d'enseignement, en matière de religieux, donc de vous donner la liberté d'enseignement, la liberté des congrégations religieuses. Mais alors vous, de votre côté, vous appuierez nos revendications à toutes les libertés, y compris cette liberté qui vous fait un peu peur, la liberté de la presse. Alors les catholiques, au début, sont assez réticents, d'autant plus qu'il y a encore pas mieux pas mal de conservateurs pour qui le régime des libertés, c'est quelque chose de révolutionnaire, c'est inacceptable en principe. Enfin, ce sont la plupart quand même, enfin beaucoup, disons, sont des réalistes qui se disent, après tout, c'est peut-être une bonne formule. Et ils acceptent donc ce qu'on a appelé à l'époque l'union des oppositions, ce que les historiens appellent l'unionisme, donc entre les revendications des catholiques et les revendications des libéraux. Mais il faut bien se rendre compte qu'à la base, il y a une grosse équivoque. Car pour les libéraux, s'ils demandent les libertés, c'est dans la perspective d'une philosophie politique de sécularisation de la société. Et au nom des droits de l'homme, que certains n'hésitent pas à opposer aux droits de Dieu. Tandis que pour les catholiques, c'est une tactique. S'ils acceptent de jouer le jeu des libertés, c'est avec l'espoir de récupérer largement ce qu'ils cèdent, en se disant, avec la liberté d'enseignement, avec la liberté de la presse, nous pourrons influencer les consciences, former les consciences des électeurs. Les électeurs enverront des bons catholiques au Parlement et ces parlementaires voteront de bonnes lois qui, au fond, dans un cadre libéral, reconstitueront l'essentiel de la société chrétienne qu'on attendait autrefois de la bonne volonté d'un prince bien disposé vis-à-vis de l'Église. Alors, cet équivoque, au point de départ, on ne s'en est pas très bien rendu compte, mais elle allait très vite apparaître au cours des années suivantes et va amener la rupture de l'unionisme et, au cours de la seconde moitié du XIXe siècle, l'opposition de plus en plus forte des catholiques et des libéraux.
3: 1830. La révolution belge est une surprise. Elle dépasse les prévisions. Les unionistes voulaient seulement une application de la Constitution de 1815 dans la liberté. Mais l'opposition va souvent plus loin que prévu à cause d'éléments extrémistes. Tout commença le 25 août. Une émeute éclate à Bruxelles à la suite d'une représentation de la muette de Portici. Les événements se précipitent. Le conflit hollando-belge se résout par une révolution nationale, improvisée au départ et pourtant victorieuse.

La révolution de 1830 met fin à l'amalgame hollando-belge. Il faut maintenant organiser le nouvel État. Avant même que le territoire ne soit totalement dégagé, un gouvernement provisoire est formé. Il est composé de libéraux. À leur tête, le très influent De Potter. Mérode y est adjoint comme représentant de l'opinion catholique. L'enthousiasme bat son plein, le patriotisme également. C'est à ce moment que Van Campenhout et Genneval composent la Brabançonne.

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1: Et c'en est fini pour aujourd'hui. Dans le prochain numéro de l'Écho des Archives, nous poursuivrons le récit de l'histoire de l'Église de Belgique en compagnie du chanoine et historien belge Roger Aubert. Je vous rappelle que l'émission d'aujourd'hui a été réalisée sur base du programme produit par la RTCB, la radio-télévision catholique belge, au début des années 80, une émission intitulée « 150 ans d'église en Belgique » réalisée par Jean-Paul Guisselings. C'était l'Écho des Archives, une émission réalisée en partenariat avec la Sonuma, la société de valorisation et de numérisation des archives audiovisuelles de la Fédération Wallonie-Bruxelles. Les extraits entendus proviennent du fonds Catobel, rendu accessible grâce au soutien de l'Union européenne dans le cadre du programme appelé Next Generation EU.
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1: Et pour rejoindre la suite des programmes, il est tout naturel que nous écoutions un morceau de musique belge des années 80. Et il y en a plusieurs, bien évidemment, mais sans doute un est-il resté dans les mémoires de tous les Belges de l'époque. Il est devenu emblématique. Il s'agit d'une chanson sortie en 1986, l'année de la Coupe du Monde au Mexique. Vous l'aurez compris, on écoute immédiatement, avec un petit sourire bien sûr, ce qui était devenu quasiment un hymne national à l'époque, et Viva Mexico du grand Jojo, qui lui nous a quittés en 2021.

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0: 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Cette semaine, pas de journal de Radio Vatican, en lieu et en place. Je vous invite à retrouver Pauline de Torciac pour l'actualité chrétienne.
1: Et Pauline, malgré la chaleur, ils étaient près de 4000 opposants à la loi sur la fin de vie rassemblés hier, place de Fontenoy à Paris.
2: Oui, une grande manifestation contre l'euthanasie s'est déroulée à quelques jours du vote du texte sur la fin de vie à l'Assemblée. Ce rassemblement avait pour objectif de convaincre les derniers députés qui s'interrogent. Parmi les organisateurs de l'événement, les associations familiales catholiques, les éligibles ou Alliance Vitale, le mouvement se voulait apartisan, apolitique et aconfessionnel. À noter que samedi, les députés ont achevé l'examen de la proposition de loi sur la fin de vie et ils ont exclu d'insérer une clause de conscience pour les établissements privés, notamment les établissements catholiques, confessionnels. Ils ne pourront donc pas s'opposer à l'aide à mourir. Dans le Figaro ce matin, Mgr Mathieu Rouget, l'évêque de Nanterre, dénonce un acharnement idéologique. Les évêques de France qui ont invité les fidèles catholiques à se joindre à une neuvaine de prières pour la vie. Elle s'achève ce lundi 29 juin.
1: On va en parler d'ailleurs dans cette matinale, notamment à 8h10 avec l'eurodéputé François-Xavier Bellamy. Et puis c'est officiel depuis vendredi, Pauline. Les lieux précis de la visite de Léon XIV à Paris sont fixés.
2: Oui, RCF Notre-Dame sera évidemment mobilisée pour
1: si vous saviez, si vous saviez comme nous serons mobilisés.
2: Exactement. Le samedi 26 septembre, le pape célébrera une messe à Paris sur la place de la Concorde et les Champs-Élysées. Selon le diocèse de Paris, cette messe géante devrait attirer 500 000 personnes. La veille, vendredi soir, une grande rencontre avec des jeunes est également prévue au Stade de France. Monseigneur Ulrich, l'archevêque de Paris, a souligné sa volonté d'accueillir Léon XIV dans des enceintes et des points symboliques de Paris et de la France, qui manifestent la joie de tout un pays et de sa capitale de se porté à sa rencontre. Après Paris, où il rencontrera Emmanuel Macron, Léon XIV doit se rendre à Lourdes, où il célébrera une messe en plein air le dimanche 27, puis en Moselle lundi 28, où une autre messe est prévue à la cathédrale de Metz, justement.
1: Léon XIV a convoqué les cardinaux à Rome pour le deuxième consistoire de son pontificat.
2: Les 241 cardinaux se sont retrouvés pour deux journées d'échange. Au cœur de la réflexion, la synodalité, réforme de gouvernance engagée par son prédécesseur, Léon XIV, a insisté sur le fait que la synodalité ne doit pas être comprise comme une méthode organisationnelle ou une succession de réunions, mais bien comme une manière d'être Église. Le pape a donc demandé aux cardinaux de promouvoir la mise en œuvre du processus synodal dans leurs églises particulières, en favorisant une compréhension authentique de celui-ci.
1: Le Venezuela n'avait pas connu une telle catastrophe depuis plus d'un siècle.
2: Un double tremblement de terre d'une puissance rare a fait près de 1500 morts, des milliers de blessés et 50 000 disparus dans le nord du pays en fin de semaine dernière. Des dizaines d'immeubles se sont effondrés, la cathédrale de Caracas a été touchée, une douzaine d'autres églises. Pour Thomas Oswald, journaliste à l'aide à l'église en détresse, cette catastrophe est lourde de conséquences au Venezuela en proie à une crise économique sans précédent.
3: Il y a près d'un tiers de la population qui a quitté le pays depuis 5-6 ans. Vous représentez ce que c'est qu'un tiers de la population qui s'en va. Et comme toujours dans ces cas-là, le tiers qui part, ce sont les personnes les plus mobiles, donc celles qui ont les meilleures compétences, le plus de possibilités de bouger. La situation dans les hôpitaux vénézuéliens est catastrophique et elle l'était avant même le séisme, puisque les médecins, le personnel de santé bien formé, pour une grande partie d'entre lui, étaient déjà partis dans d'autres pays, évidemment. Donc les hôpitaux étaient déjà dans un très mauvais état avant même qu'il y ait le séisme. À cela s'ajoute la crise à Cuba qui fait que les médecins traditionnels qui venaient habituellement depuis Cuba pour aller au Venezuela ne sont plus là et donc on a un manque de personnel de santé qui est criant.
1: Et Pauline, l'aide à l'église en détresse appelle à la prière pour le peuple vénézuélien.
2: Oui, l'AED se mobilise aussi aux côtés de l'église locale pour venir en aide aux populations sinistrées qui ont tout perdu dans ce tremblement de terre.
3: Les églises ouvrent leurs portes, les paroisses ouvrent leurs portes à tous les réfugiés, ceux qui ont perdu leur maison. Ils ont perdu complètement ce qui leur tenait lieu d'habitation et donc il faut les accueillir. Le Venezuela, avant même le séisme, était déjà un pays prioritaire pour notre association, entre autres. Il y a d'autres associations qui avaient bien conscience de l'urgence dans laquelle se trouvait la population. Là, c'est d'autant plus le cas. Et on fait maintenant de l'aide d'urgence, qui n'est pas normalement le travail de l'aide à l'église en détresse, mais comme on a

0: des prêtres, des évêques, des religieuses qui sont nos partenaires sur place et avec lesquels on a l'habitude de travailler, qui nous disent on a besoin absolument d'une aide d'urgence maintenant, eh bien on leur fait parvenir de l'aide d'urgence de type des kits d'hygiène, des kits de premiers soins, de l'aide alimentaire, parce que c'est de ça qu'on a besoin maintenant.
1: Léon XIV qui a rappelé sa proximité spirituelle avec toutes les personnes touchées par cette tragédie hier à l'issue de l'Angélus. Léon XIV qui a également envoyé une aide d'urgence de 100 000 euros au Venezuela via l'aumônerie apostolique. Pierre-Hugues.
2: Et Pauline, ce week-end, à l'occasion de la fête de Saint-Pierre et Saint-Paul qui est célébrée aujourd'hui, eh bien, il y avait des ordinations un peu partout en France.
1: Oui, ils sont 84 à recevoir le sacrement de l'ordre contre 90 l'an dernier. 66 d'entre eux seront des prêtres diocésains, si ajoute 39 religieux aux membres de communautés, dont 21 sont incardinés dans un diocèse. Côté communauté et congrégation, la communauté Saint-Martin reste la plus dynamique avec 10 nouveaux prêtres devant les Augustins de l'Assomption et la communauté du Chemin Neuf. La province ecclésiastique de Paris arrive en tête avec 18 ordinations. Celle de Marseille suit avec 14 ordinations.
3: L'actualité chrétienne tout au long de cette semaine à la place du journal de Radio Vatican sur RCF Notre-Dame. Rendez-vous à retrouver également dans la matinale présentée par Pierre-Hugues Dubois. Nous parlons à présent en culture, toujours extrait de la matinale de Pierre-Hugues.
4: Bonjour Jean.
5: Bonjour Pierre-Hugues.
4: Et c'est une chronique toute fraîche que vous avez choisie avec un mot qui, en fonction des températures éprouvantes qui ont sévi, nous donne de l'espoir. Il s'agit du mot rafraîchissement. Alors évidemment, on pense surtout aux températures, mais vous m'avez dit, je crois, que ce n'est pas forcément l'origine du mot. Vous nous racontez tout ça, Jean ?
5: Eh bien, avec grand plaisir, cher Pierre-Hugues. Alors tout d'abord, s'agissant du rafraîchissement, constatons que l'on a affaire à un mot très long, hein, 16 lettres, 18 d'ailleurs jadis, lorsque rafraîchissement s'écrivait avec deux F, pas d'accent circonflexe sur le premier I, mais un S qui le suivait. Alors de fait, ce long mot est attesté depuis le XIIIe siècle en tant que refroidissement de l'atmosphère, mais l'on s'en doute qu'il vient de l'adjectif frais, hein, qui a donné fraîchir, rafraîchir, puis rafraîchissement. Alors pour une fois, ce mot si utile, eh bien, n'est pas issu du latin, mais du germanique occidental. Le francique, frisque,

0: Croix, pendant son voyage en mer polaire, un fragment de baleine dont la substance graisseuse laisse une forte odeur de fraîcheur. Vite. Pierre-Hugues, une limonade bien fraîche et la fraîcheur d'un bouquet de lilas pour toutes les dames qui nous écoutent. Hein.
1: 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Très belle fin d'après-midi à tous à l'écoute de RCF Notre-Dame.

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1: Bonjour, bonjour à toutes et à tous et bienvenue dans La vie est belge. J'espère que vous avez passé un bon week-end et que vous vous préparez également à passer de bonnes vacances. En tout cas, les enfants et les ados les attendent avec impatience. Et bien, l'équipe de La vie est belge aussi sera en vacances la semaine prochaine, mais il y aura des rediffusions. Et on sera de retour le lundi 4 mai pour de nouvelles émissions inédites. Et dans celle d'aujourd'hui, donc ce lundi 20 avril, eh bien vous allez entendre mon nouveau coup de cœur album jeunesse dans Fil dans ton livre, dans quelques instants. L'interview de Guillaume Meurice, l'humoriste signe son troisième roman, S'entendre, publié par les éditions Les Arènes. S'entendre est une chronique sociale et thriller écologique dans le monde des orques. Et puis ensuite, eh bien c'est Sandy Louis que vous entendrez avec Marine Manard. Marine Manard qui est neuropsychologue, docteur en sciences psychologiques et maman. Et ça, c'est un statut important pour Marine et son projet Parentalité sans tabou, qui est à la fois magazine et maison d'édition. Parentalité sans tabou, c'est une safe place où l'on détricote les craintes et les anticipations de parents parfois bien dépassés. Et Sandy aborde également avec Marine Manard la publication à venir d'un livre jeunesse, Louloute, d'Anaïs LM. Il s'agit de 15 histoires pour suivre le parcours de Louloute, une enfant confrontée au placement en foyer. Voilà donc la partie de cette interview réalisée par Sandy Louis que vous pourrez entendre tout à l'heure dans l'air du temps. Mais on commence d'abord avec Fil dans ton livre.
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1: Qui n'a jamais rêvé de partir ailleurs pendant un an, expérimenter la vie à l'étranger? Eh bien, l'auteur-dessinateur bordelais Max Ducos l'a fait avec sa femme et leur fille. Ils ont vécu aux États-Unis, au fin fond des Catskills, une région bucolique et boisée au nord de New York, et ce pendant une année. Et c'est cette aventure américaine personnelle que Max Ducos raconte dans Un nom ailleurs, cet album publié par les éditions Sarbacane. Et on va le feuilleter, cet album, avec notre belgo-américain préféré, Satchel Hart.
3: Tout commence le jour de notre arrivée. C'est un dimanche du mois de septembre. Nous poussons nos grosses valises dans la nouvelle maison d'Elizabeth Street. C'est maman qui l'a trouvée dans le village de Red Hook. Quelques cadeaux nous attendent. Tout est différent ici. La lumière, les odeurs, les bruits de la nature. On se demande ce que nous réserve ce nouveau monde.
1: Et on est beaucoup à avoir fantasmé, en regardant des séries américaines bien sûr, sur certains modes de transport.
3: Nous avons à peine fini de défaire nos valises qu'un bus tout jaune vient nous chercher pour nous emmener dans une nouvelle école. Il est rempli de copines et de copains que nous ne connaissons pas encore. Il y a Makoto, qui habite au coin d'Elizabeth Street, mais aussi Adeline, Sophia et Isabella. Le chauffeur est très gentil, il s'appelle Mr. Deeper. Une nouvelle vie, c'est aussi de nouveaux amis.
1: Et c'est à travers la voix de ses filles, à leur hauteur, que Max Ducos a choisi de raconter cette épopée familiale. On retrouve dans cet album sa patte, identifiable immédiatement, des pleines pages qui sont de véritables tableaux qui fourmillent de détails. Peintre, illustrateur, Max Ducos s'est spécialisé dans le volume à l'École des Arts Déco de Paris, et ce qu'il aime, c'est également le sens du lieu, la symbolique, ce qu'un endroit représente. Et d'ailleurs, on le voit très bien dans cet album, la maison dans laquelle il s'est installé avec sa famille, il va la peindre au rythme des saisons.
3: L'automne ici est tellement merveilleux. Il colore le paysage comme un peintre. Une palette de rouge, de jaune, d'orange et de vert transforme les érables, les saules et les ormes. C'est la maison des pommes. On visite les fermes, on mange des bonnes choses. Et puis, très vite, les feuilles tombent et tout change.

0: La famille Ducosse explore les environs et fête comme il se doit Halloween. Et puis la fin de l'année et les fêtes de Noël arrivent.
1: Voici enfin la neige que nous attendions avec impatience. Là d'où on vient, en France, il ne neige pas souvent. Ici, c'est incroyable. Les flocons tombent en silence et le temps se suspend. Un petit peu d'abord et beaucoup ensuite. Tout devient blanc. On a l'impression de vivre dans un conte pour enfants. Le jardin se transforme en page blanche, mais pas pour très longtemps. Car on ne vous l'avait pas encore dit, notre nouvelle maison a un jardin immense.
0: Ah bah les filles, on le voit, hein, elles se sont parfaitement habituées au rythme de vie et elles s'y plaisent.
1: Parfois, tôt le matin, nous partons en train et nous longeons la grande rivière Hudson vers le sud jusqu'à la Célie. Maman nous guide entre les rues en perspective. Nous marchons beaucoup, le nez en l'air. Comme on a vite mal aux pieds, on s'arrête souvent pour jouer dans des parcs, mais le meilleur moment, c'est quand on va manger. On trouve à Chinatown des restaurants fumants où on est serré comme des sardines. Pourtant, c'est tellement bon. Certains jours, nous allons au musée, nous faisons du shopping. Au retour, le soir, on s'endort dans le train.
0: Bah, c'est un beau cadeau hein, que Max Ducosse nous fait en partageant ainsi son année américaine avec sa femme et leur fille. Hein. D'abord parce que ses peintures à la gouache sont toujours aussi sublimes, hein, subtiles, poétiques. Ensuite parce qu'il a le don d'observation, que ce soit avec la nature, les petits animaux, les saisons, l'esprit de solidarité et de voisinage aussi, hein, très ancré dans les petites villes américaines. C'est à la fois réaliste et à la fois une carte postale exotique agréable, bien loin de l'image menaçante d'un pays déchiré sous l'ère Trump. Un album véritablement sublime et contemplatif bah, qui donne envie d'être un peu plus attentif à ce qui nous entoure. Un album à déguster avec un bon chocolat chaud et un cookie. Un nom ailleurs de Max Ducosse aux éditions Sarbacane. C'est à lire avec les enfants à partir de 5 ans et merci à mon complice belgo-américain qui lui connaît plus particulièrement la Californie, Satchel Heart.
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0: Et on va se réveiller avec Allô et Black, Wake Me Up, juste après l'interview de Guillaume Meurice.

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1: Pire que les bêtes, il y a les humains. C'est ce que nous montre Guillaume Meurice dans son roman « S'entendre », publié par les éditions Les Arènes. Oui, on parle bien de Guillaume Meurice, l'humoriste chroniqueur radio, ex de la bande de Charline Vanhoenacker sur France Inter. Après avoir été viré de la radio service public pour avoir cité de nouveau sa blague sur Benjamin Netanyahou, blague pour laquelle la justice avait pourtant classé la plainte sans suite, eh bien Guillaume Meurice a retrouvé le micro sur Radio Nova. Il y a reformé sa bande, quasiment la même en fait que sur France Inter, pour animer la dernière, l'émission d'humour du dimanche soir, un véritable carton en termes d'audience. Il enchaîne aussi le succès en BD avec les deux premiers tomes de La Révolte sans précédent, dessinés par Sandrine Deloffre, publié chez Dargaud. Bref, tout ça pour dire que S'entendre est déjà le troisième roman de Guillaume Meurice. Il nous y raconte la fascination obsédante de Roxane pour les orques. La jeune parisienne de 20 ans décide de rejoindre Tarifa pour observer cet étrange phénomène des orques sauvages attaquant des bateaux au large des côtes espagnoles. Et quand le corps d'un plongeur est retrouvé déchiqueté sur la plage, la région s'embrase, ravivant les tensions entre pêcheurs et défenseurs de l'environnement. Salut Guillaume.
2: Salut, quelle belle présentation, merci beaucoup.
1: Alors, la révolte des orques, ça aurait fait redondant justement avec la révolte sans précédent.
2: Eh ben, on l'a un peu évoqué justement dans la bande dessinée, cette révolte, je mets des petits guillemets avec mes doigts, mais on ne les voit pas. Parce que oui, on parle d'attaque, mais c'est plutôt un terme journalistique. Oui. Les scientifiques parlent d'interaction. Mm-hmm. Parce qu'il semblerait qu'il n'y ait pas vraiment de volonté des orques de couler des bateaux, mais n'empêche qu'elles cassent des...
1: De fait, elles les cassent.
2: Voilà, des safrans, des gouvernails, et il y a des voies d'eau, et il y a eu des bateaux coulés. Ouais. Et beaucoup, beaucoup de frayeurs sur le pont.
1: Et alors vous aussi, comme votre héroïne Roxane, vous êtes fascinée par les orques.
2: Ouais. Depuis que j'ai vu un documentaire qui s'appelle Blackfish.
1: Ouais.
2: Et qui parle des cétacés en captivité, notamment dans les SeaWorld aux États-Unis. J'ai commencé à m'intéresser fort à cet animal et à trouver plein de points communs avec nous, surtout nous les humains.
1: Ouais.
2: Une espèce sociale qui a beaucoup d'interactions, qui vit en famille, qui crée des liens très très forts. Et puis qui communique énormément, qui parle, qui tchatche tout le temps comme nous. Qu'est-ce qu'on est en train de faire encore en train de parler.
1: Voilà, donc c'est ça qui a semé les graines de votre militantisme, parce qu'on le sait, vous êtes engagé pour défendre les animaux.
2: Je suis même parrain d'une association qui s'appelle Cétacé, qui milite pour la fermeture des delphinariums. Donc il y a encore un peu un sujet en France, un peu aussi en Belgique.
1: Un petit peu.
2: Et beaucoup, beaucoup en Espagne et encore plus en Chine.
1: Exactement. Ouais. Et alors cette histoire précisément, cette histoire de Roxane, elle est venue d'où ?
2: Elle est venue d'une interrogation que j'ai, mais aussi que les scientifiques ont, c'est pourquoi les orques sauvages ne s'attaquent pas aux êtres humains ? Moi, j'ai eu la chance d'aller faire de la plongée en Norvège au milieu d'orques. Et force est de constater que bon, je suis toujours vivant.
1: Oui, ça va.
2: Coup de bol.
1: En un seul morceau,
2: mais
1: en plus,
2: on recense aucune attaque d'orques sauvages sur les humains. Les seules morts qu'il y a eu, c'est donc en captivité, parce qu'elles deviennent folles, force de tourner en rond.
1: On le serait aussi.
2: Exactement. Et aucun scientifique n'a d'explication définitive. Et à la base, je voulais faire un recueil d'interviews de gens qui sont en interaction avec des orques pour avoir un peu leur avis, leur ressenti, sais rien, peut-être même leur instinct. Et puis, je me suis rendu compte que ça allait être plus intéressant pour moi, déjà plus amusant à écrire un roman, et puis que ça allait potentiellement pouvoir intéresser plus de monde que juste
1: un témoignage, un côté un peu journalistique.
2: Exactement.
1: Et c'est vrai que si Guillaume examinait le comportement des orques, ça permet de vous interroger sur nos comportements humains, c'est vrai, mais comme la solidarité notamment. Parce que ça, c'est très présent.
2: La solidarité, c'est très en fait, c'est très présent chez les humains aussi.
1: On l'a peut-être oublié parfois.
2: Puis on met beaucoup plus le focus sur l'aspect compétitif qu'on peut avoir les uns avec les autres, parce que la structure sociale fait que, on nous vend ça depuis qu'on est gamin. Il faut avoir bonnes notes à l'école, il faut être meilleur que les autres, il faut manger, sinon on est mangé. Donc ça, c'est un peu le discours dominant. Mais dans la vie de tous les jours, on est quand même tout le temps en train de s'entraider.
1: Sinon,
2: ça serait l'enfer sur Terre.
1: Et
2: on le voit quand il y a des grandes catastrophes. Des grandes inondations, des tornades, ce genre de choses, les premiers réflexes sont des réflexes d'entraide. Donc, quand même, on est une espèce pas tout à fait définitivement foutue, je
1: non,
2: dirais.
1: Non, voilà, on a encore des trucs à sauver chez les humains. Alors, le titre, c'est « S'entendre ». On peut le prendre dans plusieurs sens, comme « s'entendre bien », avoir des bonnes relations, ou « s'entendre », comme une volonté d'écouter l'autre. Sauf que c'est pas pareil,
2: alors, c'est
1: entendre
2: pas pareil,
1: et s'entendre
2: se
1: et écouter. Ouais.
2: C'est pour ça que j'aimais bien ce titre, parce que ouais, effectivement, c'est deux volontés différentes, quasiment. Mm. Mais en même temps, ça se rejoint, parce que pour s'entendre, il faut s'entendre.
1: Voilà, il faut s'entendre.
2: Il faut s'écouter, il faut essayer de se comprendre.
1: Ouais.
2: Et ce qu'on disait à l'instant, c'est qu'on vit dans une société qui nous pousse de moins en moins à faire ça, qui est de plus en plus individualiste, et c'est une lutte de tous les instants.
1: C'est vrai, parce que souvent on entend, mais on n'écoute pas.
2: Ouais, c'est ça. Mm. Voilà, parce qu'on est, on est pris dans chacun à sa vie, chacun à son rythme. Donc c'est quasi un combat, quoi. C'est quasi un combat quotidien de se dire, alors attends, la personne vient de me dire ça, mais qu'est-ce que je dois en comprendre?
1: Ouais.
2: Il faut du temps, c'est pour ça que la structure compte énormément là-dedans.
1: Mmh. Alors Roxane, à un moment, s'interroge, c'est quoi un type bien? Moi, je me demandais, vous avez quels éléments de réponse? Forcément, je demande aux concernés, je demande à l'homme.
2: Alors, est-ce qu'il y a un type bien?
1: C'est ça, un seul type.
2: Un seul type.
1: Comme une seule intelligence.
2: Ça dépend sûrement du contexte et du moment de la vie de la personne, du type d'échange qu'on a avec. Moi, c'est ça qui m'intéresse, mais même avec les gens, par exemple, qui ne m'aiment pas et qui m'envoient des messages pour me le faire savoir, ça m'intéresse déjà de base la façon qu'ils ont eu de me le faire savoir.
1: Ils ont pris du temps.
2: Je me dis, bon, il y a un truc à quand même...
1: Il y a un truc à creuser.
2: Voilà, il y a un truc à creuser chez cette personne. Moi, il y a des gens que... C'est pas que je les aime pas, mais je m'en fous un peu de leur travail. Je vais pas aller leur écrire pour dire tu devrais pas faire ça.
1: Bah non.
2: Donc,
1: je
2: suis pas aussi généreux que ça.
1: Non,
2: mes
1: gardons notre énergie.
2: Plus généreux que moi.
1: Ouais, gardons notre énergie pour dire ce qui est bien.
2: Exactement.
1: Voilà, déjà. Ouais. Alors, Roxane, donc, c'est une jeune femme, je trouve, qui est bien de son époque. Hein, elle est assez engagée.
2: Ouais.
1: Elle est exaltée. Elle se fout aussi des codes de séduction. Voilà.
2: Ouais.
1: Elle poursuit son but, mais elle est aussi quand même un peu. Paumée, un peu introvertie, un peu cabossée. Bon, il faut dire qu'elle a eu une mère qui était morte quand elle avait 4 ans. Son père est fuyant, on y reviendra. Comment elle est venue, Roxane? Comment vous l'avez composée?
2: Ben, je l'ai composée en partant déjà de moi.
1: Ouais.
2: Beaucoup, c'est pour ça que j'ai pris un personnage principal qui est du genre féminin, pour essayer de l'éloigner quand même au maximum.
1: Un petit peu, mais il y a de vous dedans.
2: Essayer de mettre de la distance, que c'est quand même prendre un peu de recul, mais il y a un peu de moi dedans, évidemment.
1: Mmh.
2: Notamment l'obsession des artistes,
1: bien évidemment.
2: Mais j'ai essayé d'y mettre des choses qui, à chaque fois, ont un rapport avec la communication, genre la relation qu'elle a avec son père.
1: Ouais.
2: C'est pas du tout inspiré de ma vie à moi, mais force est de constater que dans les familles, ça communique pas hyper bien.
1: Non.
2: Et ce qui est assez paradoxal, parce qu'on se dit, on est censé avoir les mêmes codes, puisqu'on a grandi ensemble, on a des habitudes ensemble, et pourtant, dans ces structures-là, ça dysfonctionne. Ça m'interroge beaucoup.
1: Ouais.
2: Et du coup, Roxane s'interroge beaucoup là-dessus. C'est là où, à nouveau, je la rejoins.
1: Ouais. Alors, c'est vrai que ce qui est bien, c'est que vous écrivez en italique ce qu'elle pense. Hein. C'est aussi une façon de montrer tout ce qu'elle n'arrive pas à dire à voix haute. Parce qu'on sent que ça a du mal à sortir. Elle n'arrive pas à trouver les mots.
2: Mais j'ai trouvé cette petite astuce, alors qu'elle est une sorte d'astuce de romancier, pour avoir accès à la vie intérieure du personnage.
1: Ouais.
2: Mais aussi parce qu'on a tous une voix intérieure. Quand on est tout seul, en fait, on se parle. C'est ça qui est assez fascinant. Le cerveau, de base, est fascinant. Mais on est en perpétuel dialogue. Et quand on n'est pas en dialogue avec les autres, on est en dialogue avec nous-mêmes.
1: Ouais. Bon, des fois, c'est juste un peu gênant quand on se parle à soi-même et qu'on s'aperçoit qu'on a parlé à voix haute. Et que les gens
2: l'entendent. Voilà. Oui, c'est vrai que parfois, voilà.
1: Ça arrive.
2: Mais des fois, on est tout seul chez nous, on parle tout seul.
1: Oui, c'est vrai.
2: Ouais. Donc, on a un perpétuel dialogue.
1: C'est vrai. Donc, Roxane, elle est donc déterminée à approcher les orques. Hein, et puis, elle va décider deux hommes, Juan, le photographe, qui flirte avec elle, et Yves, le vieux baroudeur, qui finalement nourrit la même obsession qu'elle, à un moindre degré. Là, je trouve que elle, qui est introvertie, vous la montrez un peu chef de meute. Hein, et c'est intéressant aussi de la voir comme ça.
2: Ouais, mais c'est à quel moment elle passe au-delà de ses propres limites, ou des limites qu'elle s'est elle-même imposées, pour réussir à son objectif, qui est d'aller voir des orques sauvages. Mmh. Donc elle est obligée de se faire violence, et je voulais aussi aborder ce sujet-là. À quel point, parfois, la communication, c'est une violence.
1: C'est vrai.
2: Parce que parfois, on a envie, enfin, on a tous ça, on a envie de se mettre en retrait du monde. On a tous ce petit fantasme de tout plaquer, de se barrer. Non, mais c'est vrai. Oui. Et en même temps, on le fait jamais. Et sûrement, tant mieux. Mais en même temps, tant mieux qu'on l'ait aussi, ça.
1: C'est vrai.
2: Donc,
1: ça participe à notre équilibre.
2: Ouais, c'est ça. Mmh. Ouais. On a une petite porte de sortie dans notre cerveau où on se dit, bon, si ça tourne mal, c'est le petit bonhomme qui court, là, sur fond vert.
1: On peut y aller.
2: Voilà. On va par là. Donc, ouais, la salle est obligée de se faire violence aussi pour aller à la rencontre des autres.
1: Se faire violence, c'est intéressant, Guillaume Meurice, parce que c'est aussi une des injonctions comme tout travail mérite salaire, ça ne te rendrait pas service, etc. Et ça, c'est ce que lui répète son père. Ouais. Hein. Voilà, donc son père, voilà, avec qui elle a une relation assez complexe, assez difficile, parce que lui, il est bien dans les clous, il bosse dans une agence de com, et puis elle vivote de petits boulots après avoir raté son bac scientifique, elle voulait devenir vétérinaire, raté. Et entre les deux, la communication passe mal. Ces injonctions, c'est d'abord ça qui vous a fait dessiner finalement la personnalité du père, hein. C'est venu de là.
2: Ouais, c'est aussi à quel point lui-même est prisonnier de la structure, parce que voilà, il a un boulot qui paye bien et il se dit que finalement, c'est ce que la société nous a vendu, qu'il fallait occuper une place, voilà, qui paye bien, le fameux.
1: Qu'il fallait toujours plus. Hein.
2: Voilà, l'appartement, le...
1: La vie maison, un peu le chien,
2: rangée,
1: la voiture.
2: La sécurité, en fait. Et elle est en rébellion contre ça. Elle voit pas l'intérêt de s'enfermer, tout simplement. C'est une prison dorée, mais c'est une prison quand même.
1: Ouais.
2: Et donc, le père ne comprend pas. Et ça arrive dans beaucoup de familles aussi. Hein. Mmh. Encore une fois, pas dans la mienne, mais moi, je me suis inspiré de pas mal de gens autour de moi.
1: Il suffit d'observer.
2: Il n'y a pas besoin de creuser très longtemps pour trouver ce type de relation. Et j'ai voulu pour le petit clin d'œil, de faire travailler lui-même dans une boîte de communication.
1: Oui, voilà. Ça rajoute
2: pour dire à quel point la communication institutionnelle et industrielle est assez loin de ce qu'on peut appeler la vraie communication entre les individus.
1: C'est vrai, surtout que son père, il est plutôt du genre à fuir les émotions. Moi, j'appelle ça un peu, c'est comme un handicapé du sentiment.
2: Ouais, c'est ça.
1: Parce qu'il en a, mais il n'arrive pas à les. Il n'y arrive pas.
2: Ouais, mais parce qu'on a un peu tous de ça aussi. Parce que parfois on y arrive, parfois pas. Ça dépend avec qui on est. Mmh. Ça dépend ce qu'on a envie de montrer de nous-mêmes. On a aussi un peu tous un masque social qui n'est pas le même en fonction des gens avec qui on est.
1: Bien sûr.
2: Donc tout ça a quand même vraiment beaucoup tendance à me passionner.
1: Ouais.
2: Et j'ai essayé d'aborder ces aspects-là pour l'anecdote, pas révélé, mais il y a un moment dans le livre où son père l'emmène à l'hôpital alors qu'il a un rendez-vous hyper important, et pourtant son père lui a jamais dit, enfin lui on est pas très chaleureux, on sent que voilà, il y a
1: Il s'inquiète, il s'occupe d'elle.
2: Pour moi, c'est un peu une manière de lui dire je t'aime, je tiens à toi, mais en acte, qui est aussi un mode de communication qu'on nous les humains. C'est pas forcément que des mots.
1: Non. À la limite, des fois, il vaut peut-être mieux les actes que des mots creux. Ça. Mais ça serait mieux si on avait les deux.
2: Voilà, c'est ça. Il n'y a jamais rien qui est idéal. Voilà. C'est toujours chaotique. Et le chaos, ça a tendance à me stimuler.
1: Il y a la phrase « Fais quelque chose de ta vie ». Je trouve que quand on vous lit Guillaume Meurice, on se dit « Putain, mais c'est vrai qu'elle est quand même un peu vide de sens. » Merci d'avoir dit, je n'osais pas le dire.
2: C'est comme perdre du temps. Enfin, c'est pas perdre du temps.
1: Ben non, parce que finalement, on en fait tous quelque chose. On vit.
2: Et puis aussi la phrase « qu'est-ce que tu fais dans la vie ?» qui est toujours assimilée au métier, à la manière de survivre quasi. Donc c'est plutôt comment tu survis dans la vie qu'il faudrait dire.
1: Comment tu te débrouilles.
2: C'est ouvrir l'autre porte,
1: c'est ça.
2: Mais qu'est-ce que tu fais dans la vie ? On va tout le temps répondre par le métier. On va pas dire « là, ce matin, je me suis brossé les dents. »
1: Ça serait rigolo, ça va faire.
2: Concert. Enfin, je fais plein de trucs dans la vie.
1: Je fais plein de trucs dans la vie. Je mange du chocolat, c'est génial.
2: On se fait abuser par le langage tout le temps. Il est plus fort que nous.
1: Non, c'est vrai. Mais il y a aussi des passages très beaux, je trouve. Quand Roxane raconte sa rencontre avec une orque, les émotions que ça lui procure, parce qu'en fait, finalement, c'est comme si elle tissait un lien avec sa mère disparue. On sent qu'il y a ce dialogue là dans cette rencontre là.
2: Oui, j'ai essayé de rendre la chose la plus subtile possible. Mais effectivement, il y a un lien avec sa mère qui est océanographe, qu'elle a très peu connue.
1: Ouais.
2: Mais dans un premier temps, ce n'est pas ce qu'elle ressent. Elle ressent vraiment la rencontre avec un animal qui la fascine, qui la submerge, qui lui coupe le souffle. Parce que c'est vrai qu'une orque, en vrai, c'est assez
1: impressionnant.
2: Très, très impressionnant.
1: Ouais.
2: Ouais. Et puis, il y a ce côté très massif, il y a ce côté très puissant, mais aussi ce côté très gracieux.
1: Oui, c'est vrai.
2: C'est un balai. Enfin, les voir sous l'eau, c'est comme un balai. On a l'impression qu'elles dansent alors que c'est des animaux de plusieurs tonnes.
1: Ouais.
2: Donc, il y a vraiment un aspect de fascination qui est assez immédiat.
1: Et l'interview en intégralité de Guillaume Meurice, eh bien, vous allez la retrouver sur notre site rcf.fr à la page Coup de projecteur. C'est la rubrique Culture de La Vie est Belge.
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1: À suivre, eh bien, l'interview réalisée par Sandy Louis de Marine Manard. Marine Manard, qui est neuropsychologue, docteur en sciences psychologiques et maman, et qui vient nous parler de son projet Parentalité sans tabou, et notamment aussi d'une publication à venir d'un livre jeunesse. Louloute, vous en saurez plus juste après Benjamin Biolay.

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1: Et c'est justement à Liège que Sandy Louis reçoit Marine Manard, fondatrice de Parentalité sans tabou, à la fois magazine et maison d'édition.
2: Je vous propose à présent d'aborder l'avenir avec un projet qui arrive bientôt, on l'espère pour vous, celui de Louloute. Louloute, c'est deux livres pour aborder une thématique peu évidente quand on parle d'enfants, à savoir le placement des enfants. Je vous propose peut-être avant d'aborder cet ouvrage de revenir sur quelque chose que vous avez dit dans la première partie, c'est le lancement de votre maison d'édition dédiée justement à ces questions de parentalité sans tabou. Revenez un peu sur ce point pour nous.
3: Alors, avec plaisir, effectivement, on adore les livres jeunesse à la maison, et c'est vrai que j'ai eu envie de me lancer en écrire moi-même, à force de raconter des histoires à la maison, je me suis dit, il faut que j'en écrive certaines, et l'avantage d'avoir sa propre maison d'édition, c'est qu'on a une certaine liberté éditoriale, du coup, on n'est pas soumis à ce cadre commercial. Et c'est vrai que ça demande énormément de travail, énormément d'efforts, énormément d'investissements personnels et financiers. Mais ça permet une liberté totale de création, et ça c'est vraiment très chouette. Donc j'ai la chance de pouvoir m'associer à des illustrateurs et illustratrices qui sont de grands talents et qui sont sensibilisés aux mêmes causes, et donc on peut vraiment créer des synergies très intéressantes avec des livres jeunesse, des livres d'accompagnement parental aussi, des outils pédagogiques également, et donc je m'amuse beaucoup dans ce projet-là.
2: En termes de thématiques, vous avez déjà pu publier quoi, par exemple ?
3: Alors, on a publié un roman graphique ou une BD, ça, c'est pas moi qui l'ai écrite ni illustrée, d'ailleurs, sur le HPI, sur le parcours d'une famille dont plusieurs enfants ont été diagnostiqués, reconnus comme avec un haut potentiel. Moi, j'ai écrit personnellement des livres sur les émotions, vu que c'est quand même mon background premier. Il y a des livres pour les tout petits aussi, avec plutôt un livre sur l'amitié, la patience, l'espoir. Donc voilà, c'est des thématiques qui sont pas toujours abordées dans la littérature jeunesse habituelle. Les émotions, oui, évidemment, mais avec, ici, j'ai proposé un livre-outil, avec un livre qui permet de développer au fur et à mesure de la lecture une aide au personnage principal, mais du coup, les enfants s'aident un petit peu aussi. Donc voilà, il y a vraiment de tout, quelque part, pour s'y retrouver. Et là, on a effectivement un nouveau projet qui est un peu différent des autres aussi.
2: On va l'aborder très très très bientôt. C'est quoi la plus grosse différence quand on écrit de la vulgarisation scientifique pour un adulte ou pour un enfant ?
3: Alors, c'est une excellente question. J'ai à cœur de penser que les parents, et les enfants d'ailleurs aussi, qu'on peut s'adresser à eux comme à des professionnels. Je ne fais pas tellement de distinction entre les particuliers qui vont lire mes livres, et le grand public, quand on appelle ça, et les professionnels, ce qui a un petit peu désespéré mon éditrice qui travaille pour une grosse maison d'édition quand elle me posait la question, parce que je n'avais pas la réponse. Donc en fait, j'essaie juste de rendre la lecture agréable pour le public qui va la lire. Après, je ne vais pas enlever des informations en me disant non, ça c'est trop compliqué. Et pareil pour les enfants, je pense qu'ils peuvent comprendre énormément de choses, tout dépend de la manière de leur apporter. Et donc, effectivement, on va avoir je fais des animations, par exemple, en classe, dans certaines écoles, où j'aborde des sujets extrêmement compliqués, mais avec des tout-petits. Le stéréotype de genre, par exemple, on peut déjà l'aborder avec des enfants de 5-6 ans, et ils comprennent ce que c'est, on se sert d'exemples, etc. Et donc, je vais vraiment essayer de faire écho à ce que les gens connaissent. Que ce soit pour les grands ou pour les petits, juste la formulation de la phrase est un petit peu différente, évidemment, mais au final, je pense qu'aller chercher dans ce que les gens connaissent et qu'ils puissent s'identifier à ce qu'on écrit, ça permet vraiment évidemment de donner du sens et du coup d'intégrer l'information.
2: Lorsqu'on parle de recherche scientifique ou dans d'autres domaines également par ailleurs, on parle beaucoup de recouper ses sources lorsque l'on travaille avec une thématique aussi mouvante que la parentalité. Comment on s'y prend ? Vous l'avez dit tout à l'heure, parfois on s'apprête à publier quelque chose, il y a déjà une nouvelle expertise sur le sujet.
3: Oui, alors ça c'est toujours la complexité quand on travaille en recherche scientifique. Moi, j'y ai travaillé presque 10 ans, et donc on avait déjà le problème pour rédiger nos propres articles scientifiques. Et c'est vrai que l'idée, ça va être ici, moi je fournis toutes les sources que je consulte, et donc disons que l'apport que j'offre, c'est vraiment une revue la plus détaillée possible. Donc je vais essayer d'aller rechercher un maximum de sources sur une thématique précise, je vais les lire évidemment, les résumer, les associer, les assembler, tirer les conclusions qu'on peut en tirer, et en fin d'ouvrage ou de livre, il y a possibilité de télécharger toute la liste des articles scientifiques. Donc pour ceux qui veulent pousser plus loin et aller lire les articles en anglais souvent de recherche, ils peuvent le faire.
2: ce que l'on nomme cette fameuse rigueur scientifique. Marine Manard, on va aborder tout de suite le projet Louloute qu'on a déjà évoqué avec parcimonie dans cette émission. Louloute, on le disait, deux livres pour parler du placement d'enfants. Alors vous n'êtes pas l'autrice de cet ouvrage, c'est Anaïs Lemaine avec qui vous collaborez. Racontez-nous l'histoire de Louloute.
3: Alors Louloute, c'est l'histoire d'une petite fille. Donc le premier tome démarre quand elle a 7 ans. Et suite à des difficultés avec sa maman, qui ne sont pas des difficultés extrêmement lourdes, hein, donc je précise quand même pour ceux qui voudraient lire l'histoire à leur enfant, mais qui nécessitent un placement. Et donc il y a une déclaration, Louloute est placée dans un foyer, et donc elle va, au cours de ce premier tome, découvrir tous les éléments qui vont composer cette vie en foyer. Donc l'arrivée dans le foyer qui est un petit peu perturbante, comment ça se passe la nuit avec les changements d'éducateurs, les veilles de nuit, etc. Et puis progressivement les différents moments clés de la vie d'un enfant qui en général se font avec des figures sécuritaires de la famille, parce que c'est pas toujours les parents, mais bon, qui sont quand même des figures de familiales, où là elle va faire sa rentrée scolaire avec un éducateur, elle va faire son anniversaire au foyer, elle va rencontrer toutes ces difficultés qui peuvent être extrêmement perturbantes pour un enfant. Et Anaïs a cette faculté, elle est éducatrice en foyer, donc elle est vraiment, c'est quelqu'un de terrain, et elle a la capacité de raconter à la fois aussi bien graphiquement que verbalement, si je peux dire ça comme ça, la chose avec beaucoup de douceur. Et donc elle se place vraiment dans la peau de cette petite fille qui raconte en fait son vécu et ce qu'elle ressent au fur et à mesure. Je pense que c'est un livre vraiment essentiel pour vraiment comprendre le démarrage. Ensuite, dans le deuxième tome, on voit que Louloute grandit. Elle retourne à la maison. Donc le jugement est favorable à ce qu'elle retourne chez elle. Mais ça laisse des traces, malgré tout, ce passage en foyer. Et elle va rencontrer les difficultés de l'adolescence, mais avec un petit curseur poussé sur certaines choses. Et donc elle va se confronter à des périodes un peu compliquées, avec éventuellement de la fugue, du harcèlement scolaire, etc. Et donc c'est des chapitres de ce tome 2 où on va vraiment venir sensibiliser aussi l'enfant à certaines choses, parce que contrairement à ce que beaucoup de gens pensaient, et moi y compris, il y a des enfants placés dans beaucoup de classes en fait, et qu'on ne voit pas, parce qu'on fait pas trop attention quand on va chercher nos enfants à l'école. On parle avec la maman d'un, le papa de l'autre, et puis on regarde pas tellement en fait qui vient chercher qui. Et en fait, il y a des enfants placés qui sont scolarisés avec nos enfants et qui nous voient venir chercher nos enfants, et eux repartent avec un éducateur. Et donc, je pense que c'est important aussi de pouvoir sensibiliser les enfants qui ne sont pas confrontés au placement à ne pas harceler, justement, les enfants qui n'ont pas leurs parents qui viennent les chercher à la sortie, ce genre de choses.
2: C'est vrai qu'en général, quand on entend parler d'enfants placés, malheureusement, ce sont souvent des histoires bien dramatiques derrière. Je parle pour celles qui arrivent évidemment à nos oreilles. Je vais y arriver, je me suis perdue dans ce que je voulais dire, Marine. Est-ce qu'il y a peut-être aussi derrière la volonté de parler de ce placement, d'écloisonner certains termes? Sur ce communiqué de presse, à aucun moment, on ne lit, par exemple, une expression bien connue, ces enfants ont grandi dans le système.
3: Mmh. Oui, parce qu'en fait, on grandit tous dans un système quelque part, qui soit familial, et je vais dire, les enfants placés en foyer ont parfois la chance de tomber sur des gens qui vont les sauver. C'est pas toujours des trajectoires dramatiques de vie non plus. Et c'est vrai qu'on a une vision très classique des trajectoires d'enfants placés. Il est placé, ça devient un délinquant, et puis un adulte dont on ne sait rien faire. C'est souvent l'image qu'on en a, alors qu'il y a plein d'enfants et plein de jeunes qui s'en sortent très bien, qui sont extrêmement résilients et qui arrivent justement à trouver des éducateurs extrêmement bienveillants. Donc il y a aussi ce côté-là qu'on voulait mettre en avant, vraiment dans le cadre protection. Évidemment qu'il y a des histoires tragiques, il y en a en foyer, il y en a en famille aussi. Donc ça, c'est évidemment un autre problème social et politique qui est nécessaire d'aborder. Ici, dans un livre jeunesse, l'idée n'était pas non plus de traumatiser les enfants, mais plutôt de les sensibiliser à une réalité, parce qu'il y a de plus en plus de placements aussi qui se font en dehors de toute maltraitance, pour des problèmes de précarité, par exemple, ce qui est extrêmement dramatique. Mais des parents qui n'arrivent pas à s'en sortir peuvent demander à faire placer leur enfant temporairement, le temps de trouver une solution. Donc, c'est des familles qui sont brisées parfois pour quelque chose qui n'est pas de l'ordre de la maltraitance ou de la négligence.
2: On le disait, vous n'êtes pas l'autrice de cet ouvrage. On rappelle le nom de cette autrice, Anaïs Lemaine. Pourquoi avoir choisi justement de collaborer avec elle sur Louloute?
3: Bah en fait, on s'est rencontrés via une amie et collègue de travail aussi, qui s'appelle Myriam Félix, qui œuvre beaucoup aussi dans la sensibilisation et le travail avec les enfants. Et elle m'a dit, bah tiens, j'ai une connaissance qui a écrit un bouquin, elle l'a dessiné et tout, je pense que ça peut t'intéresser. Donc on est rentrés en contact, et j'ai dit, bah oui, clairement, enfin ça rentre totalement dans les valeurs du magazine et de la maison d'édition, donc viens, on fait un truc. Mais bon, évidemment, il faut les sous, parce que c'est des gros bouquins. Les deux tomes, je pense qu'on est sur presque 200 pages. Donc, enfin, je veux dire, c'est pas un petit livre, ce sera un gros livre avec, quand je parle de chapitres, c'est des petites histoires, en fait.
2: 200 pages en tout, pour les deux tomes.
3: Oui, même un peu plus, je pense. Je n'ai plus les chiffres en tête, mais effectivement, il y a un peu plus de 100 pages dans chaque ouvrage. Donc, ce sera, voilà, des vrais livre où il y aura de la matière, on va dire, avec des chapitres qui ressemblent plus à des petites histoires courtes, du coup. Et c'est vrai que je lui ai dit, mais écoute, viens, il faut qu'on fasse un truc, il faut qu'on le produise, ce bouquin, d'une manière ou d'une autre. Donc voilà.
2: Et vous l'avez dit, ça coûte cher de produire un livre de cette taille. On a abordé le financement participatif, un financement participatif qui débute le 15 avril, donc c'est dans 15 jours sur la plateforme Ulule. Parlez-nous de Ulule et de comment va se dérouler justement ce financement participatif.
3: Oui, alors Ulule, c'est comme vous l'avez très justement dit, une plateforme de financement participatif où les personnes peuvent précommander du coup ici le livre, donc Louloute. Il y aura différents packs avec des petits stickers ou pas, enfin voilà, chacun pourra vraiment choisir ce qui lui convient, soit un tome, soit les deux d'un coup. Et donc le fait de participer à cette campagne permet nous de réserver, je vais dire, les sous qui vont être pouvoir mis pour ce projet-là. Nous, on a un objectif qui est de vendre 1000 packs pour pouvoir financer du coup la production du livre. Donc actuellement, le livre n'existe pas, en fait. Et donc, si on atteint les 1000 ventes minimum, ça c'est vraiment le minimum du minimum, à ce moment-là, on s'est lancé la production et les gens recevront leur colis quelques mois plus tard. Si on n'atteint pas les 1000, toutes les personnes sont remboursées, évidemment, vu que le projet ne verra pas le jour. Donc ça, c'est assez rassurant aussi pour les personnes qui veulent participer, parce que, bah, évidemment, c'est pas de l'argent qui va se retrouver dans la nature. Voilà, soit il se transformera en livre, soit il retournera d'où il vient.
2: Et si tout se passe bien, le livre devrait être publié pour...
3: On espère l'envoyer pour le mois de septembre.
2: Donc le délai est assez court.
3: Oui, le délai est assez court, effectivement, entre la finalisation du projet, l'impression, l'emballage, parce que du coup, ça, je fais ça aussi de mes petites mains, on ne sous-traite rien, et on essaye aussi, évidemment, d'être le plus local possible, en sachant que, bon, on ne s'est pas imprimé au coin de la rue, ou je ne les imprime pas dans ma cave, mais on ne va pas les imprimer à l'autre bout du monde. Évidemment, ce n'est pas tellement la philosophie non plus. Donc ça aussi implique un coût particulier, parce qu'évidemment, ça coûte moins cher d'imprimer très loin que d'imprimer tout près.
2: On le disait, ce financement participatif débute le 15 avril prochain sur la plateforme Ulule. Pour retrouver les informations concernant le projet et les liens, surtout faciles pour pouvoir éventuellement vous filer un coup de main sur ce financement, comment on fait?
3: Alors, plusieurs façons. Soit directement via Google, on tape Louloute Ulule, et donc on va tomber sur la page de précommande, et donc on va, là, vu qu'elle n'est pas encore lancée, on peut enregistrer son adresse mail, on entre dans le club VIP de Louloute, et donc on fait des petits cadeaux, là, depuis deux semaines, il y aura encore deux cadeaux, et évidemment, tous ceux qui s'inscrivent maintenant auront les cadeaux précédents, dont le premier chapitre, qui a beaucoup plu, par ailleurs. Et donc, ça, c'est la première partie, très simple, sinon via les réseaux sociaux, tous les liens sont dans nos bios Instagram, etc., LinkedIn aussi, et donc en tapant parentalité sans tabou, normalement, on me trouve, et sur la page d'accueil du site web, donc psst-magazine.be.
2: Je vous confirme que sur vos moteurs de recherche, parentalité sans tabou avec aucune autre information, vous tombez directement en premier lien, et ça c'est beaucoup Marine, sur votre site internet. Parentalité sans tabou, ce n'est entre guillemets que le début, en tout cas on le souhaite, du projet pour vous. Est-ce que vous avez d'autres envies pour les mois à venir ou même les années à venir?
3: Beaucoup trop. Oui, non. Alors, il y a effectivement, j'ai plusieurs projets d'écriture dans les tiroirs qui sont, voilà, entre ma maison d'édition et d'autres maisons d'édition. Donc là, on répartit un petit peu les travaux. Et je développe beaucoup le volet formation actuellement avec des créations de formations pour parents, plutôt des style webinaire, etc., pour répondre un peu aux questions, mais de façon groupée, pour les personnes qui n'auraient pas tellement ni l'envie ni les moyens d'avoir des séances individuelles aussi. Et là, je suis sur un gros projet de formation pour professionnels, pour animer des ateliers avec les enfants, du coup, sur différentes thématiques, que ce soit des ateliers philosophiques, des ateliers sur les émotions, ce qui est très apprécié des enseignants, du coup, des ateliers harcèlement, sensibilisation voilà, à la vie relationnelle aussi, et donc voilà, c'est un sujet qui me tient à cœur de pouvoir continuer à transmettre de plein de façons différentes, en fait.
2: Et toujours ce besoin de décloisonner aussi le mot parentalité. Non, il n'y a pas que le fait d'éduquer son enfant qui joue, mais toute la société peut contribuer à ça.
3: Absolument,
2: si on vous résume.
3: C'est tout à fait ça. C'est une question de perception, évidemment, humaniste, en fait, et de tous les êtres humains, y compris les plus vulnérables, et surtout les plus vulnérables.
2: Marine Manard, vous étiez notre invitée aujourd'hui. On arrive doucement à la fin de cet échange. Vous nous rejoindrez en fin d'émission pour nous rappeler les informations. Pour le moment, néanmoins, est-ce qu'on peut vous laisser le mot de la fin ?
3: Oui, avec grand plaisir. Je tenais à vous remercier, surtout avec beaucoup, beaucoup de chaleur pour m'avoir accueillie avec vous ce matin. C'est très précieux parce que ça donne une autre voix aussi de ce qu'on entend parfois sur les médias. Et donc, c'est vraiment essentiel que la société prenne à cœur la place des enfants.
1: Et il est communicatif, son enthousiasme, Marine Manard. Merci beaucoup, Sandy Louis, pour cette interview de Marine Manard. Interview à retrouver en intégralité sur le site internet, sur notre site rcf.fr à la page Assosphère, puisque c'est l'émission présentée par Sandy Louis tous les mercredis à 9h sur RCF Liège.
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1: Ah oui, rcf.be pour nous écouter en direct, ou rcf.fr, bref, tous les chemins mènent à RCF et on va se quitter en musique avec Angèle.

0: notre passé en plongeant dans le fonds Katobel, un fonds numérisé grâce au soutien de l'Union européenne dans le cadre du programme Next Generation EU. Et aujourd'hui, dans l'écho des archives, nous vous proposons de faire connaissance avec une figure majeure de l'historiographie belge, celle du chanoine Roger Aubert. Et cela au travers d'une série d'émissions consacrées à l'histoire de l'Église en Belgique. Au début des années 80, Roger Aubert avait en effet été contacté par la radio-télévision catholique belge pour intervenir dans un programme en trois numéros intitulé « 150 ans d'église en Belgique ». Dans l'écho des archives, vous allez pouvoir entendre de larges extraits de ces émissions qui ont peut-être un peu vieilli dans la forme, mais c'est ce qui fait leur charme, mais dont le fond, de par la culture, la rigueur et la clarté du chanoine Aubert, reste irréprochable et, nous l'espérons, passionnant. Roger Aubert, né à Ixelles en 1914 et décédé en 2009, ne fut pas seulement un prêtre et un théologien. Ce fut également un pionnier dans l'étude de l'histoire de l'Église. Professeur à l'Université catholique de Louvain, membre puis directeur de l'Académie royale de Belgique, il a révolutionné l'approche de l'histoire religieuse en Belgique. Fini le temps où l'histoire ecclésiastique se limitait à une simple chronologie des papes ou des conciles ou des évêques, Aubert a intégré l'histoire sociale, politique et intellectuelle à son analyse, montrant comment l'Église s'insérait dans les grands mouvements de son époque. Ses travaux sur Pie IX, sur l'acte de foi, ou encore sur le cardinal Mercier ou Joseph Cardein, ont révélé les tensions, les débats, les évolutions qui ont façonné le catholicisme belge. Il a aussi dirigé la revue d'histoire ecclésiastique et le dictionnaire d'histoire et de géographie ecclésiastique, deux outils devenus indispensables pour les chercheurs. Mais au-delà de ses publications, c'est son esprit critique et ouvert qui a marqué ses contemporains. À une époque où l'Église était souvent perçue comme figée, Aubert a su dialoguer avec la modernité sans jamais renier sa foi ni sa rigueur scientifique. Alors installez-vous, au travers de ce nouveau cycle présenté dans l'écho des archives, c'est toute une aventure intellectuelle que nous allons revivre, celle d'un homme qui a fait de l'histoire de l'Église une discipline vivante, ancrée dans le réel. Mais c'est aussi l'occasion pour nous de nous plonger dans l'histoire de la Belgique, notre pays, et de constater combien son histoire est intimement liée à celle de la religion catholique. Le premier numéro de ces émissions historiques auxquelles a participé le chanoine Aubert au début des années 80 s'intitulait « La liberté comme en Belgique » et fut réalisée par Jean-Paul Gieselings. Elle porte sur l'histoire et la présence de l'Église en Belgique dans les années qui précédèrent son indépendance, une histoire qui commence en 1814.
1: Début de l'année 1814. La Belgique est détachée de l'Empire français. Les puissances alliées lui donnent alors un gouvernement provisoire et nomment le duc de Beaufort comme gouverneur général. L'avenir paraît clarifié. La Belgique est libérée du joug français. De plus, le 7 mars 1814, le comte de Robbiano, chargé des fonctions de gouverneur général en l'absence du duc de Beaufort, publie un décret important pour l'avenir de la religion. Ce décret du 7 mars lève les entraves que la législation française mettait à l'exercice du culte. Il stipule que toutes les affaires ecclésiastiques sont désormais du ressort des seules autorités religieuses. Mais trois mois plus tard, les puissances alliées, conduites par l'Angleterre, décident d'unir la Belgique à la Hollande pour former le nouveau royaume des Pays-Bas et dresser ainsi une barrière à l'impérialisme français. Le traité des huit articles, signé à Londres le 20 juin 1814, stipule « Cette réunion devra être intime et complète, de façon que les deux États ne forment qu'un seul et même État. » régi par la Constitution déjà établie en

0: Hollande. Il ne sera rien innové aux articles de cette Constitution qui assure à tous les cultes une protection et une faveur égales. Le prince d'Orange accepta ces conditions et fut nommé gouverneur général de Belgique avant de devenir roi du nouveau royaume des Pays-Bas.
1: Devant la décision des puissances alliées, les Belges sont fort déçus. Ils avaient espéré conserver une semi-indépendance avec un archiduc autrichien, et au lieu de cela, ils sont unis à la Hollande, ce qui les mécontente d'abord au point de vue profane, parce que les Hollandais ne sont que 2 millions, les Belges sont 4 millions, et ils ont l'impression que la part du lion va aller aux Hollandais. Et au point de vue religieux, qui nous intéresse, ils sont extrêmement déçus et inquiets, les autorités les ecclésiastiques, le clergé, la grande majorité du clergé, qui reste très influente sur la population, à l'exception de quelques bourgeois libéraux, de tendances qui ont été touchées par l'encyclopédie, par les idées françaises, mais le reste de la population est très soumise au clergé. Et le clergé avait espéré, grâce à une restauration de la situation ancienne, de récupérer la situation privilégiée dont l'Église catholique bénéficiait jadis. C'est-à-dire que la puissance publique se met au service de l'Église, qu'elle fait respecter les décisions de l'Église, elle interdit de publier sous forme de brochures ou d'articles de journaux des attaques ou des critiques contre l'Église, que les fonctionnaires doivent nécessairement être catholiques, et ainsi de suite. Or, la situation qui leur est imposée par les Alliés, c'est la liberté des cultes. Les Alliés ont imposé la chose dans l'idée d'éviter une prépondérance du protestantisme qui existait dans les anciennes provinces unies. Mais du point de vue des Belges, ça signifie que liberté des cultes, donc tout le monde sur le même pied, quelle que soit la religion, on peut être fonctionnaire, et notamment, quelle que soit la religion, on peut être professeur. Or, il y a à l'époque très peu d'écoles libres catholiques. Dès lors, les catholiques voient avec grande crainte des protestants comme fonctionnaires et des protestants comme professeurs dans les écoles et dans les collèges. Alors la réaction, c'est que les évêques ou les autorités ecclésiastiques, parce qu'il n'y a plus beaucoup d'évêques, sont souvent des vicaires généraux qui dirigent les diocèses, les autorités ecclésiastiques donnent comme consigne de voter non à la Constitution. Mais par suite de manœuvres que je n'ai pas expliquées ici, qu'on a appelées l'arithmétique hollandaise, la Constitution passe. Et alors, position de repli de l'Église, c'est le fameux jugement doctrinal de septembre 1815, dont les termes sont vraiment caractéristiques, je vous les lis. Il s'agit de savoir alors si les catholiques peuvent prêter serment à la Constitution. Bien, le jugement doctrinal dit « Aucun catholique ne peut, sans trahir les plus chers intérêts de la religion, sans se rendre coupable d'un grand crime, prêter les serments prescrits par la Constitution. » Ça semblait une impasse, mais quelques mois plus tard, le gouvernement désigne comme archevêque de Malines le prince de Méhan, l'ancien prince-évêque de Liège d'avant la Révolution, et le prince de Méhan, qui est un homme qui a l'habitude de la diplomatie, trouve une solution, c'est-à-dire qu'il va prêter serment à la Constitution en ajoutant une réserve, sous le rapport civil, ce qui veut dire que quelles que soient les positions théologiques contre la liberté des cultes, eh bien, comme moindre mal dans les circonstances concrètes, il accepte de prêter le serment sous le rapport civil et à sa suite, les catholiques, magistrats, fonctionnaires, etc., vont prêter le serment également sous cette forme. Mais il n'en reste pas moins vrai qu'il y a là, devant la liberté des cultes, le nouveau système moderne de la liberté des cultes, une prise de position très réticente de la part du clergé et qui va peser sur les premières années de la Belgique, de l'amalgame, comme on appelle, donc de la Belgique unie à la Hollande.
0: Les premières mesures prises par Guillaume d'Orange veulent favoriser les catholiques dans le but évident de dissiper leurs appréhensions. C'est ainsi qu'un arrêté du 1er octobre 1814 protège l'observation des dimanches et fêtes. Un autre arrêté encore supprime l'antériorité du mariage civil. Il ne faut pas beaucoup plus pour voir les catholiques se rapprocher du trône et l'affermir. Le 16 mars 1815, la Belgique est définitivement unie à la Hollande. Mais le nouveau souverain a une mission délicate, créer un esprit national unifié. Pour y parvenir, il entrevoit deux moyens. D'une part, instaurer un enseignement qui diffuse la même culture nationale et le même respect du gouvernement. D'où la nécessité de confier l'enseignement aux mains de l'État, ce qui bien sûr ne pouvait plaire à l'Église. Deuxième moyen pour créer l'amalgame hollando-belge, constituer une Église catholique nationale. Le roi veut en fait éviter que les autorités ecclésiastiques, soutenues par la ferveur publique, ne forment un corps étranger dans l'État. Il veut au contraire un clergé souple entre les mains du gouvernement et donc assez indépendant de Rome. C'était là de toute évidence une autre source de conflit avec l'Église catholique. Pourtant, jusqu'en 1825, le souverain ne rencontre pas de sérieuses résistances. Le clergé est mécontent, mais l'archevêque de Malines, Monseigneur de Méhan, fait preuve d'une évidente bonne volonté à l'égard du gouvernement. De plus, les libéraux belges soutiennent l'action gouvernementale, bienfaisante pour la Belgique au point de vue économique, surtout dans les Flandres. Et en 1825, Guillaume d'Orange veut frapper un grand coup. Il institue le Collège philosophique, établissement d'instruction destiné aux futurs prêtres.
1: Guillaume Ier trouve que le clergé belge est très fanatique, clérical, et en même temps fort peu cultivé. Et certainement, le second reproche est en bonne partie mérité. Et donc, il voudrait qu'on veille à ce que, avant d'entrer au séminaire, proprement dit, les futurs prêtres reçoivent une formation qui serait contrôlée par l'État. Et c'est ça, le Collège philosophique. Et c'est un établissement organisé par l'État où, pendant 2 ans, les séminaristes, enfin les futurs séminaristes qui désirent devenir prêtres, doivent passer avant de pouvoir entrer au grand séminaire où ils font leurs études de théologie. Et on leur donnera des cours non seulement de philosophie, mais également de sciences, de littérature, d'histoire de l'Église, même de droit canonique, dans une orientation, disons, anti-ultramontaine. Et cela par des professeurs et sous le contrôle d'un supérieur qui est désigné par le ministère et non pas par les évêques. Et c'était dans ce collège du pape, un des vieux collèges louvanistes, nous sommes actuellement dans la cour de ce collège, c'est ici que devait se réunir donc ce collège philosophique, qu'il y avait beaucoup de places, beaucoup de chambres, et on espérait donc qu'on pourrait y loger tous les séminaristes qui devaient y passer. En fait, il n'y eut jamais beaucoup de séminaristes parce qu'il y a une réaction immédiate de la part des autorités ecclésiastiques qui disent « pas question d'admettre au grand séminaire des séminaristes qui auront passé par le collège philosophique ». Et il n'y a guère que ceux originaires du Luxembourg, parce qu'ils avaient une tradition un peu différente, qui ont accepté de venir. Pourquoi est-ce que les autorités ecclésiastiques ont réagi avec une telle vigueur ? Ils avaient déjà vu de très mauvais œil en regrettant, en protestant, les mesures prises contre l'enseignement primaire catholique, contre les collèges catholiques. Mais cette fois-ci, c'est plus seulement la formation des jeunes laïcs qui est en cause, c'est la formation des futurs prêtres. Et alors là, même un homme comme de Méhan, qui était prêt à beaucoup de concessions, ne veut pas accepter de céder. D'autant plus qu'il est encore excité par un petit groupe autour de lui, dont notamment son vicaire général Sterckx, qui est à l'origine de ce que l'on appellera par la suite l'école de Malines.
0: La résistance religieuse va mettre en branle tout un mouvement d'opposition à Guillaume d'Orange. Mais ce qui frappe d'abord, c'est l'évolution des catholiques. En 1815, ils se montraient franchement réactionnaires, que ce soit à propos des relations Église-État ou à propos de la liberté des cultes. Or, en 1825, soit à peine 10 ans plus tard, c'est précisément au nom de la liberté des cultes que parlementaires et journalistes catholiques vont réclamer l'indépendance de l'Église et donc ses droits sur la formation de ses prêtres. Les catholiques découvrent aussi dans la liberté de la presse un moyen de plaider leur cause et une protection contre les tracasseries administratives dont leur publication était souvent victime. Pourtant, en se plaçant sur ce terrain de la liberté, les catholiques ne renoncent nullement à leurs principes très différents de l'idéal des libéraux, qui voulaient une laïcisation de la société. pourrait résumer ainsi leur point de vue.
1: Bien, les catholiques ont donc décidé de changer leur fusil d'épaule, si l'on peut dire, et de se placer sur le terrain des libertés constitutionnelles. Ils se rendent compte que tout qu'on le fait, c'est un moindre mal. Et qu'au lieu de revendiquer les droits de l'Église, il vaut mieux se placer sur le terrain des libertés, comme les libéraux le désirent, et de revendiquer, par exemple, la liberté d'enseignement comme un prolongement de la liberté d'opinion, de revendiquer la liberté pour l'Église de faire les nominations d'évêques ou de curés sans aucune intervention des pouvoirs publics comme un prolongement de la liberté des cultes. Et cette façon de voir des journalistes catholiques, enfin d'un certain nombre de journalistes catholiques, de parlementaires catholiques vers 1827-28, elle se trouve renforcée grâce à Lamennais. Ce n'est pas Lamennais qui leur a appris cette tactique. Au contraire, Lamennais a été très impressionné par ce que les catholiques belges avaient décidé de faire. Mais Lamennais, alors, avec son talent, a orchestré cela d'une façon remarquable et les catholiques belges sont très flattés de se voir cités comme des modèles. Mais beaucoup d'entre eux ont une tendance à aller alors jusqu'au bout, comme Lamennais du reste, et à se dire qu'au fond, après tout, ben, la séparation complète de l'Église et de l'État serait encore un moindre mal par rapport à des ingérences du pouvoir public dont ils ont quand même déjà fait pas mal d'expériences, non seulement sous Guillaume Ier, mais sous Napoléon et même sous Joseph II, qui n'est pas tellement éloigné dans le temps. Et alors c'est ici que les autorités ecclésiastiques froncent quand même un peu le sourcil. Nous sommes ici dans la cour de l'archevêché de Malines, nous sommes sous les murs, sous les fenêtres des bureaux de l'archevêque, où se réunit régulièrement une sorte de petit Brain Trust, formé de 5 ou 6 hommes, dont l'un des principaux est son vicaire général, Sterckx, le futur cardinal. Il y a également l'évêque de Liège, Van Bommel, il y a le futur recteur de Louvain, qui est un jeune secrétaire à l'évêché à l'époque, de Rame. Et c'est ce groupe que Mgr Simon a proposé d'appeler l'école de Malines. Mon Dieu, ce n'est pas une école au sens de théoricien, mais ce sont des gens qui ont mis au point une sorte de tactique qui vise en quelque sorte à être à la fois misé sur la liberté, mais quand même pas aller jusqu'à la séparation pure et simple. Parce qu'ils se rendent compte que le peuple n'est pas mûr pour laisser l'Église se débrouiller toute seule, si je puis dire, ou plus exactement, pour soutenir eux-mêmes l'Église, comme le font les catholiques irlandais, par exemple, qu'on cite souvent comme exemple. Et alors qu'il faut tâcher d'avoir malgré tout une certaine protection. Et comme l'écrivait Van Bommel dans une lettre au roi Guillaume, pas parce qu'ils espèrent au début que Guillaume voudrait bien accepter de se mettre de leur point de vue, la liberté ne doit pas exclure la protection, ni la protection nuire à la liberté. Et au fond, finalement, c'est ce qu'ils obtiendront un peu plus tard, après la Révolution, lors de l'élaboration de la Constitution.
0: 1826-1827. Les libéraux se mettent à leur tour en campagne contre le gouvernement. Après avoir longuement soutenu les efforts centralisateurs de Guillaume, les libéraux belges se rendent compte que le roi a profité de leur animosité contre l'Église pour instaurer un régime de plus en plus despotique, notamment en limitant la liberté de la presse. Ils se rapprochent des catholiques. L'union des oppositions est née.
1: Le premier appel à l'union est venu des libéraux, ou plus exactement des jeunes, de certains jeunes libéraux, tels que De Vaux à Liège, ou bien à Bruxelles de Potter, devant la statue duquel nous nous trouvons, à un âge un peu plus avancé du reste. Et ces jeunes libéraux se disent au fond, nous avons fait jusqu'à présent de l'anticléricalisme, et nous faisons le jeu du roi qui profite de ces conflits entre catholiques et anticléricaux pour mener une politique plus ou moins absolutiste. Est-ce qu'il ne serait pas préférable d'unir les deux mécontentements, catholiques d'une part et libéral d'autre part, pour essayer d'obtenir des réformes du roi? Et il propose ce marché aux catholiques. Nous sommes prêts à renoncer à notre anticléricalisme en matière d'enseignement, en matière de religieux, donc de vous donner la liberté d'enseignement, la liberté des congrégations religieuses. Mais alors vous, de votre côté, vous appuierez nos revendications à toutes les libertés, y compris cette liberté qui vous fait un peu peur, la liberté de la presse. Alors les catholiques, au début, sont assez réticents, d'autant plus qu'il y a encore pas mieux pas mal de conservateurs pour qui le régime des libertés, c'est quelque chose de révolutionnaire, c'est inacceptable en principe. Enfin, Ce sont la plupart quand même, enfin beaucoup disons, sont des réalistes qui se disent après tout, c'est peut-être une bonne formule. Et ils acceptent donc ce qu'on a appelé à l'époque l'union des oppositions, ce que les historiens appellent l'unionisme, donc entre les revendications des catholiques et les revendications des libéraux. Mais il faut bien se rendre compte qu'à la base, il y a une grosse équivoque. Car pour les libéraux, s'ils demandent les libertés, c'est dans la perspective d'une philosophie politique de sécularisation de la société et au nom des droits de l'homme que certains n'hésitent pas à opposer aux droits de Dieu. Tandis que pour les catholiques, c'est une tactique. S'ils acceptent de jouer le jeu des libertés, c'est avec l'espoir de récupérer largement ce qu'ils cèdent en se disant, avec la liberté d'enseignement, avec la liberté de la presse, nous pourrons influencer les consciences, former les consciences des électeurs. Les électeurs enverront des bons catholiques au Parlement et ces parlementaires voteront de bonnes lois qui, au fond, dans un cadre libéral, reconstitueront l'essentiel de la société chrétienne qu'on attendait autrefois de la bonne volonté d'un prince bien disposé vis-à-vis de l'Église. Alors, cet équivoque, au point de départ, on ne s'en est pas très bien rendu compte, mais elle allait très vite apparaître au cours des années suivantes et va amener la rupture de l'unionisme et, au cours de la seconde moitié du XIXe siècle, l'opposition de plus en plus forte des catholiques et des libéraux.
0: 1830. La révolution belge est une surprise. Elle dépasse les prévisions. Les unionistes voulaient seulement une application de la Constitution de 1815 dans la liberté. Mais l'opposition va souvent plus loin que prévu à cause d'éléments extrémistes. Tout commença le 25 août. Une émeute éclate à Bruxelles à la suite d'une représentation de la muette de Portici. Les événements se précipitent. Le conflit hollando-belge se résout par une révolution nationale, improvisée au départ et pourtant victorieuse.

La révolution de 1830 met fin à l'amalgame hollando-belge. Il faut maintenant organiser le nouvel État. Avant même que le territoire ne soit totalement dégagé, un gouvernement provisoire est formé. Il est composé de libéraux. À leur tête, le très influent De Potter. Mérode y est adjoint comme représentant de l'opinion catholique. L'enthousiasme bat son plein, le patriotisme également. C'est à ce moment que Van Campenhout et Genneval composent la Brabançonne.

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1: Et c'en est fini pour aujourd'hui. Dans le prochain numéro de l'Écho des Archives, nous poursuivrons le récit de l'histoire de l'Église de Belgique en compagnie du chanoine et historien belge Roger Aubert. Je vous rappelle que l'émission d'aujourd'hui a été réalisée sur base du programme produit par la RTCB, la radio-télévision catholique belge, au début des années 80, une émission intitulée « 150 ans d'église en Belgique » réalisée par Jean-Paul Guisselings. C'était l'Écho des Archives, une émission réalisée en partenariat avec la Sonuma, la société de valorisation et de numérisation des archives audiovisuelles de la Fédération Wallonie-Bruxelles. Les extraits entendus proviennent du fonds Catobel, rendu accessible grâce au soutien de l'Union européenne dans le cadre du programme appelé Next Generation EU.
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1: Et pour rejoindre la suite des programmes, il est tout naturel que nous écoutions un morceau de musique belge des années 80. Et il y en a plusieurs, bien évidemment, mais sans doute un est-il resté dans les mémoires de tous les Belges de l'époque. Il est devenu emblématique. Il s'agit d'une chanson sortie en 1986, l'année de la Coupe du Monde au Mexique. Vous l'aurez compris, on écoute immédiatement, avec un petit sourire bien sûr, ce qui était devenu quasiment un hymne national à l'époque, et Viva Mexico du Grand Jojo, qui lui nous a quittés en 2021.

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2: Et bienvenue dans l'agenda des concerts de Bruxelles à Namur, de Saint-Hibert à Dinan. Notre agenda musical va nous emmener aujourd'hui à la rencontre de grands compositeurs, d'interprètes passionnés, de festivals qui font vibrer la Wallonie et Bruxelles tout au long du mois de juillet. Voici donc la sélection de rendez-vous à ne pas manquer, préparée par Michel Van den Bosch. Bonjour Michel.
3: Bonjour Frédéric.
2: Alors Michel, l'été est là et avec lui revient cette belle tradition qui rythme les pauses de midi des mélomanes bruxellois depuis plus de 30 ans.
3: Et oui, le mercredi 1er juillet s'ouvre le festival Midi Minime. Ce festival présente un concert tous les jours ouvrables de la semaine du 1er juillet au 31 août. Concert dont la durée est généralement d'environ 35 minutes. Belle idée pour les touristes ou pour ceux qui travaillent à Bruxelles.
2: Oui, c'est parfait.
3: Voilà, une petite pause. Et puis les concerts débutent à 12h15 et se déroulent au Cercle Royal Gaulois. C'est au 5 rue de la Loi. Pour ceux qui connaissent un peu le coin, c'est à l'arrière du Théâtre Royal du Parc.
2: Alors Michel, quel est le programme donc pour le 1er juillet au Festival des Midi Minimes?
3: Eh bien, le festival ouvrira avec Actéon, c'est une pastorale en musique de Marc-Antoine Charpentier, interprétée par divers solistes et l'ensemble Scherzi Musicali, sous la direction de Nicolas Achten. Le jeudi 2 juillet, le Jung Belgian Strings, dirigé par Dirk van de Mortel, au programme Souvenirs de Florence, opus 70 de Piotr Ilitch Tchaïkovski, et le vendredi 3, le violoncelliste Romain Desnaux et le pianiste Raphaël Theissen dans la sonate pour violoncelle et piano d'Adolphe Biarran, un compositeur belge. Réservation info@midi-minime.be.
2: Alors, si vous n'êtes pas à Bruxelles le 1er juillet, ça peut arriver sur le temps de midi, rattrapage le 3 juillet à 20h à Namur.
3: Oui, au Grand Manège, dans le cadre du Festival musical de Namur, on retrouve l'ensemble Scherzi Musicali avec la pastorale en musique Actéon de Marc-Antoine Charpentier, ou donc au Grand Manège à Namur.
2: Alors Michel, vous avez évidemment éveillé notre intérêt sur ce Actéon de Marc-Antoine Charpentier. Si on écoutait un extrait.
3: Eh bien voilà, un petit extrait, c'est l'ouverture.

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1: Nous voici de retour dans l'agenda des concerts avec Michel Vandenbosch et de retour aussi au Festival des Mini-Midi.
2: Cela se passe toujours donc au Cercle Gaulois à 12h15 et le lundi 6 juillet, c'est un concert de motet par l'ensemble Pro Musica Boudoirs. Je ne sais pas si c'est la bonne prononciation. Le mardi 7, c'est le duo Post Scriptum dans un répertoire de sonates pour violon et piano. Le mercredi 8 juillet, Julie Michael au violon alto, Maria Pelazon Segura au violoncelle et le Zen Quartet dans l'octuor numéro 1, opus 18 de Johannes Brahms. Le jeudi 9, c'est le quatuor Quadrifolia dans les quatuors parisiens de Georg Philipp Telemann. Et le vendredi 9, pour terminer la semaine, le pianiste Raffaello Giannini dans 12 études, opus 10 de Frédéric Chopin.
1: Merci Michel. Donc c'était le programme du Festival des Midi Minimes pour la semaine du 7 au 9 juillet, du 6 au 9 juillet. J'imagine que vous aurez tous et toutes trouvé au moins un concert qui vous intéresse. Alors c'est déjà l'heure de la deuxième pause musicale et cette fois-ci c'est Chopin.
2: Oui, l'étude, opus 10, numéro 3, dite « Tristesse ».

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1: Et nous ouvrons à présent la troisième page de notre agenda des concerts avec Michel Vandenbosch. On quitte Bruxelles pour prendre la direction de la province du Luxembourg.
2: Le dimanche 12 juillet à 20h à la ferme de Chirmont, 125 rue Saint-Michel à Saint-Hubert, dans le cadre du Royal Juillet Musical de Saint-Hubert, le duo Gemini, violon et piano, dans un récital intitulé Cap au Nord, avec des œuvres consacrées, un concert plutôt consacré aux œuvres sonates d'Edvard Grieg. Info saint-hubert@lesfestivalsdewallonie.be.
1: Je profite de cet email pour vous rappeler que toutes les informations qu'on donne dans cet agenda sont à retrouver avec le podcast de l'émission sur rcf.fr. Vous tapez dans Google l'agenda des concerts RCF Bruxelles et vous nous retrouverez très facilement. Michel, toujours le dimanche 12 juillet, Mozart à l'honneur à Dinan.
2: Oui, à 17h à la collégiale Notre-Dame de Dinan pour écouter l'ensemble Nocte Temporis avec Reinout van Mechelen ténor et à la direction musicale, Anna Besson à la flûte et Clara Higambert à la harpe. Au programme des arias, le concerto pour flûte Köchel 314 et le concerto pour flûte et harpe, toutes des œuvres de Wolfgang Amadeus Mozart, voir info@etemozan.be ou téléphone 082 22 59 24.
1: On revient, Michel, au Royal Juillet Musical de Saint-Hubert.
2: Le samedi 18 juillet à 20h en l'église Saint-Aubin à la Vacherie, dans l'entité de Sainte-Aude, le trio d'or dans un programme consacré à la musique traditionnelle de l'Europe de l'Est.
1: Et pour finir, rendez-vous dans le Brabant Wallon.
2: Le dimanche 19 juillet à 17h, en l'église des Saints Martin et Adèle, à Orple-Grand, récital par Alvaro Lozano Cames au violoncelle et Naoko Sodona au piano. Au programme des œuvres de Karl Davidoff, Benjamin Britten, Alexandre Glazounov, Serge Prokofiev et Piotr Ilitch Tchaïkovski, voir info@etemozan.be ou téléphone 082 22 59 24.
1: Un tout grand merci Michel, c'était le dernier agenda de la saison de la radio, de la grille d'hiver, mais on continue, on vous accompagnera aussi pendant la grille d'été. Donc on se retrouve dès la semaine prochaine pour un prochain agenda. Et comme on en a l'habitude, on se quitte en musique.
2: Eh bien, nous écoutons en tout cas un large extrait du concerto pour flûte et harpe de Mozart.

0: Allez, à sa famille.
1: Au nom du Père et du Fils et du Saint-Esprit.
2: Amen.
1: Chers frères et sœurs, soyez les bienvenus à Lourdes, dans cette grotte de Massabielle où la Vierge Marie, l'Immaculée Conception, est apparue à Bernadette. Avec elle, nous méditerons les mystères joyeux du rosaire. Nous prions avec tous les pèlerins présents à Lourdes et nous prions aussi avec tous ceux et celles qui, de par le monde, nous sont unis par l'écoute de leur radio chrétienne francophone, par l'écoute de la chaîne de télévision KTO, par leur connexion au site internet du sanctuaire de Lourdes. Je crois en Dieu, le Père Tout-Puissant, Créateur du ciel et de la terre, et en Jésus-Christ, son Fils unique, notre Seigneur, qui a été conçu du Saint-Esprit, est né de la Vierge Marie, a souffert sous Ponce Pilate, a été crucifié, est mort et a été enseveli, est descendu aux enfers, le troisième jour est ressuscité des morts, est monté aux cieux, est assis à la droite de Dieu, le Père Tout-Puissant, d'où il viendra juger les vivants et les morts. Je crois en l'Esprit Saint, à la Sainte Église catholique, à la communion des saints, à la rémission des péchés, à la résurrection de la chair, à la vie éternelle. Amen. Et nous prions fort pour la paix. Nous prions aux intentions du Pape. Notre Père qui es aux cieux, que ton nom soit sanctifié, que ton règne vienne, que ta volonté soit faite sur la terre comme au ciel.
2: Donne-nous aujourd'hui notre pain de ce jour. Pardonne-nous nos offenses, comme nous pardonnons aussi à ceux qui nous ont offensés. Et ne nous laisse pas entrer en tentation, mais délivre-nous du mal.
1: Je vous salue Marie, pleine de grâce, le Seigneur est avec vous. Vous êtes bénie entre toutes les femmes, et Jésus, le fruit de vos entrailles, est béni.
2: Sainte Marie, Mère de Dieu, priez pour nous pauvres pécheurs, maintenant et à l'heure de notre mort. Amen.
1: Je vous salue, Marie, pleine de grâce, le Seigneur est avec vous. Vous êtes bénie entre toutes les femmes, et Jésus, le fruit de vos entrailles, est béni.
2: Sainte Marie, Mère de Dieu, priez pour nous pauvres pécheurs, maintenant et à l'heure de notre mort. Amen.
1: Je vous salue, Marie, pleine de grâce. Le Seigneur est avec vous. Vous êtes bénie entre toutes les femmes, et Jésus, le fruit de vos entrailles, est béni.
2: Sainte Marie, Mère de Dieu, priez pour nous pauvres pécheurs, maintenant et à l'heure de notre mort. Amen.
1: Gloria.

0: Marie conçue sans péché, priez pour nous qui avons recours à vous. Premier mystère joyeux, l'Annonciation. De l'Évangile selon saint Luc, l'ange du Seigneur dit à Marie, « Sois sans crainte, car tu as trouvé grâce auprès de Dieu. » Chers frères et sœurs, prions pour toutes les personnes malades, pour toutes les personnes angoissées, que l'ange du Seigneur vienne les visiter et leur dise, comme il avait dit à Marie, « Sois sans crainte, car tu as trouvé grâce auprès de Dieu. » Notre Père qui es aux cieux, que ton nom soit sanctifié, que ton règne vienne, que ta volonté soit faite sur la terre comme au ciel.
1: Donne-nous aujourd'hui notre pain de ce jour. Pardonne-nous nos offenses, comme nous pardonnons aussi à ceux qui nous ont offensés. Et ne nous laisse pas entrer en tentation, mais délivre-nous du mal.
2: Je vous salue Marie, pleine de grâce. Le Seigneur est avec vous. Vous êtes bénie entre toutes les femmes. Et Jésus, le fruit de vos entrailles, est béni.
1: Sainte Marie, Mère de Dieu, priez pour nous pauvres pécheurs, maintenant et à l'heure de notre mort. Amen.
2: Je vous salue Marie, pleine de grâce. Le Seigneur est avec vous. Vous êtes bénie entre toutes les femmes. Et Jésus, le fruit de vos entrailles, est béni.
1: Sainte Marie, Mère de Dieu, priez pour nous pauvres pécheurs, maintenant et à l'heure de notre mort. Amen.
2: Je vous salue Marie, pleine de grâce. Le Seigneur est avec vous. Vous êtes bénie entre

0: toutes les femmes, et Jésus, le fruit de vos entrailles, est béni.
1: Sainte Marie, Mère de Dieu, priez pour nous pauvres pécheurs, maintenant et à l'heure de notre mort. Amen.
0: Je vous salue, Marie, pleine de grâce. Le Seigneur est avec vous. Vous êtes bénie entre toutes les femmes, et Jésus, le fruit de vos entrailles, est béni.
1: Sainte Marie, Mère de Dieu, priez pour nous pauvres pécheurs, maintenant et à l'heure de notre mort. Amen.
0: Je vous salue, Marie, pleine de grâce. Le Seigneur est avec vous. Vous êtes bénie entre toutes les femmes, et Jésus, le fruit de vos entrailles, est béni.
1: Sainte Marie, Mère de Dieu, priez pour nous pauvres pécheurs, maintenant et à l'heure de notre mort. Amen.
0: Je vous salue, Marie, pleine de grâce. Le Seigneur est avec vous. Vous êtes bénie entre toutes les femmes, et Jésus, le fruit de vos entrailles, est béni.
1: Sainte Marie, Mère de Dieu, priez pour nous pauvres pécheurs, maintenant et à l'heure de notre mort. Amen.
0: Je vous salue, Marie, pleine de grâce. Le Seigneur est avec vous. Vous êtes bénie entre toutes les femmes, et Jésus, le fruit de vos entrailles, est béni.
1: Sainte Marie, Mère de Dieu, priez pour nous pauvres pécheurs, maintenant et à l'heure de notre mort. Amen.
0: Je vous salue, Marie, pleine de grâce. Le Seigneur est avec vous. Vous êtes bénie entre toutes les femmes, et Jésus, le fruit de vos entrailles, est béni.
1: Sainte Marie, Mère de Dieu, priez pour nous pauvres pécheurs, maintenant et à l'heure de notre mort. Amen.
0: Je vous salue, Marie, pleine de grâce. Le Seigneur est avec vous. Vous êtes bénie entre toutes les femmes, et Jésus, le fruit de vos entrailles, est béni.
1: Sainte Marie, Mère de Dieu, priez pour nous pauvres pécheurs, maintenant et à l'heure de notre mort. Amen.
0: Je vous salue, Marie, pleine de grâce. Le Seigneur est avec vous. Vous êtes bénie entre toutes les femmes, et Jésus, le fruit de vos entrailles, est béni.
1: Sainte Marie, Mère de Dieu, priez pour nous pauvres pécheurs, maintenant et à l'heure de notre mort. Amen.

0: Et in secula seculorum. Amen.
1: Ô Marie conçue sans péché, priez pour nous qui avons recours à vous. Deuxième mystère joyeux, la visitation. De l'Évangile selon saint Luc. Élisabeth dit à Marie, « Comment ai-je ce bonheur que la mère de mon Seigneur vienne jusqu'à moi ?» Chers amis, prions pour toutes les femmes enceintes en difficulté. Qu'elles reçoivent comme Marie ce bonheur-là, qu'elles reçoivent, pardon, comme Élisabeth, ce bonheur-là d'être visitées par Notre-Dame. Qu'elles puissent passer le temps de leur grossesse en compagnie de Marie. Notre Père, qui es aux cieux, que ton nom soit sanctifié, que ton règne vienne, que ta volonté soit faite sur la terre comme au ciel.
2: Donne-nous aujourd'hui notre pain de ce jour. Pardonne-nous nos offenses, comme nous pardonnons aussi à ceux qui nous ont offensés. Et ne nous laisse pas entrer en tentation, mais délivre-nous du mal.
3: Je vous salue Marie, pleine de grâce, le Seigneur est avec vous. Vous êtes bénie entre toutes les femmes, et Jésus, le fruit de vos entrailles, est béni.
2: Sainte Marie, Mère de Dieu, priez pour nous pauvres pécheurs, maintenant et à l'heure de notre mort. Amen.
3: Je vous salue Marie, pleine de grâce, le Seigneur est avec vous. Vous êtes bénie entre toutes les femmes, et Jésus, le fruit de vos entrailles, est béni.
2: Sainte Marie, Mère de Dieu, priez pour nous pauvres pécheurs, maintenant et à l'heure de notre mort. Amen.
3: Je vous salue Marie, pleine de grâce, le Seigneur est avec vous. Vous êtes bénie entre toutes les femmes, et Jésus, le fruit de vos entrailles, est béni.
2: Sainte Marie, Mère de Dieu, priez pour nous pauvres pécheurs, maintenant et à l'heure de notre mort. Amen.
3: Je vous salue Marie, pleine de grâce, le Seigneur est avec vous. Vous êtes bénie entre toutes les femmes, et Jésus, le fruit de vos entrailles, est béni.
2: Sainte Marie, Mère de Dieu, priez pour nous pauvres pécheurs, maintenant et à l'heure de notre mort. Amen.
3: Je vous salue Marie, pleine de grâce, le Seigneur est avec vous. Vous êtes bénie entre toutes les femmes, et Jésus, le fruit de vos entrailles, est béni.
2: Sainte Marie, Mère de Dieu, priez pour nous pauvres pécheurs, maintenant et à l'heure de notre mort. Amen.
3: Je vous salue Marie, pleine de grâce, le Seigneur est avec vous. Vous êtes bénie entre toutes les femmes, et Jésus, le fruit de vos entrailles, est béni.
2: Sainte Marie, Mère de Dieu, priez pour nous pauvres pécheurs, maintenant et à l'heure de notre mort. Amen.
3: Je vous salue Marie, pleine de grâce, le Seigneur est avec vous. Vous êtes bénie entre toutes les femmes, et Jésus, le fruit de vos entrailles, est béni.
2: Sainte Marie, Mère de Dieu, priez pour nous pauvres pécheurs, maintenant et à l'heure de notre mort. Amen.
3: Je vous salue Marie, pleine de grâce, le Seigneur est avec vous. Vous êtes bénie entre toutes les femmes, et Jésus, le fruit de vos entrailles, est béni.
2: Sainte Marie, Mère de Dieu, priez pour nous pauvres pécheurs, maintenant et à l'heure de notre mort. Amen.
3: Je vous salue Marie, pleine de grâce, le Seigneur est avec vous. Vous êtes bénie entre toutes les femmes, et Jésus, le fruit de vos entrailles, est béni.
2: Sainte Marie, Mère de Dieu, priez pour nous pauvres pécheurs, maintenant et à l'heure de notre mort. Amen.
3: Je vous salue Marie, pleine de grâce, le Seigneur est avec vous. Vous êtes bénie entre toutes les femmes, et Jésus, le fruit de vos entrailles, est béni.
2: Sainte Marie, Mère de Dieu, priez pour nous pauvres pécheurs, maintenant et à l'heure de notre mort. Amen.
0: Gloria Patri et Filio et Spiritui Sancto. Sicut

0: Ô Marie conçue sans péché, priez pour nous qui avons. Troisième mystère joyeux, la nativité de l'évangile selon saint Luc. Les anges dirent aux bergers : voici que je vous annonce une grande joie qui sera celle de tout le peuple. Chers frères et sœurs, prions pour tous les nouveau-nés, qu'ils soient protégés, chéris, aimés. Notre Père, qui es aux cieux, que ton nom soit sanctifié, que ton règne vienne, que ta volonté soit faite sur la terre comme au ciel.
1: Donne-nous aujourd'hui notre pain de ce jour. Pardonne-nous aussi à ceux qui nous ont offensés. Et ne nous laisse pas entrer en tentation, mais délivre-nous du mal.
2: Je vous salue, Marie, pleine de grâce. Le Seigneur est avec vous. Vous êtes bénie entre toutes les femmes, et Jésus, le fruit de vos entrailles, est béni.
3: Sainte Marie, Mère de Dieu, priez pour nous, pauvres pécheurs, maintenant et à l'heure de notre mort. Amen.
2: Je vous salue, Marie, pleine de grâce. Le Seigneur est avec vous. Vous êtes bénie entre toutes les femmes, et Jésus, le fruit de vos entrailles, est béni. Je vous salue, Marie, pleine de grâce. Le Seigneur est avec vous. Vous êtes bénie entre toutes les femmes, et Jésus, le fruit de vos entrailles, est béni.
3: Sainte Marie, Mère de Dieu, priez pour nous pauvres pécheurs, maintenant et à l'heure de notre mort. Amen.
2: Je vous salue, Marie, pleine de grâce. Le Seigneur est avec vous. Vous êtes bénie entre toutes les femmes, et Jésus, le fruit de vos entrailles, est béni.
3: Sainte Marie, Mère de Dieu, maintenant et à l'heure de notre mort. Amen.
2: Je vous salue, Marie, pleine de grâce. Le Seigneur est avec vous. Vous êtes bénie entre toutes les femmes, et Jésus, le fruit de vos entrailles, est béni.
3: Sainte Marie, Mère de Dieu, priez pour nous, pauvres pécheurs, maintenant et à l'heure de notre mort. Amen.
2: Je vous salue, Marie, pleine de grâce. Le Seigneur est avec vous. Vous êtes bénie entre toutes les femmes, et Jésus, le fruit de vos entrailles, est béni.
3: Sainte Marie, Mère de Dieu, priez pour nous pauvres pécheurs, maintenant et à l'heure de notre mort. Amen.
2: Je vous salue, Marie, pleine de grâce. Le Seigneur est avec vous. Vous êtes bénie entre toutes les femmes, et Jésus, le fruit de vos entrailles, est béni.
3: Sainte Marie, Mère de Dieu, priez pour nous pauvres pécheurs, maintenant et à l'heure de notre mort. Amen.
2: Je vous salue, Marie, pleine de grâce. Le Seigneur est avec vous. Vous êtes bénie entre toutes les femmes, et Jésus, le fruit de vos entrailles, est béni.
3: Sainte Marie, Mère de Dieu, priez pour nous pauvres pécheurs, maintenant et à l'heure de notre mort. Amen.
2: Je vous salue, Marie, pleine de grâce. Le Seigneur est avec vous. Vous êtes bénie entre toutes les femmes, et Jésus, le fruit de vos entrailles, est béni.
3: Sainte Marie, Mère de Dieu, maintenant et à l'heure de notre mort. Amen.
2: Je vous salue, Marie, pleine de grâce. Le Seigneur est avec vous. Vous êtes bénie entre toutes les femmes, et Jésus, le fruit de vos entrailles, est béni.
3: Sainte Marie, Mère de Dieu, priez pour nous pauvres pécheurs, maintenant et à l'heure de notre mort. Amen.
2: Je vous salue, Marie, pleine de grâce. Le Seigneur est avec vous. Vous êtes bénie entre toutes les femmes, et Jésus, le fruit de vos entrailles, est béni.
3: Sainte Marie, Mère de Dieu, priez pour nous pauvres pécheurs, maintenant et à l'heure de notre mort. Amen.
2: Je vous salue, Marie, pleine de grâce. Le Seigneur est avec vous. Vous êtes bénie entre toutes les femmes, et Jésus, le fruit de vos entrailles, est béni.
3: Sainte Marie, Mère de Dieu, priez pour nous pauvres pécheurs, maintenant et à l'heure de notre mort. Amen.
0: Glorie.

0: Ô Marie conçue sans péché, priez pour nous qui avons recours à vous. Quatrième mystère joyeux, la présentation de Jésus au temple. De l'Évangile selon saint Luc, Marie et Joseph emmenèrent Jésus à Jérusalem pour le présenter au Seigneur. Douce Vierge Marie, jetez un regard de tendresse, de compassion sur tous ceux qui vous présentent leurs malades. Priez votre Fils qu'il soutienne leur foi, qu'il les exauce. Notre Père, qui es aux cieux, que ton nom soit sanctifié, que ton règne vienne, que ta volonté soit faite sur la terre comme au ciel.
1: Donne-nous aujourd'hui notre pain de ce jour. Pardonne-nous nos offenses, comme nous pardonnons aussi à ceux qui nous ont offensés.
2: Et ne nous laisse pas entrer en tentation, mais délivre-nous du mal.
3: Je vous salue Marie, pleine de grâce, le Seigneur est avec vous. Vous êtes bénie entre toutes les femmes, et Jésus, le fruit de vos entrailles, est béni.
1: Sainte Marie, Mère de Dieu, priez pour nous pauvres pécheurs, maintenant et à l'heure de notre mort. Amen.
3: Je vous salue Marie, pleine de grâce, le Seigneur est avec vous. Vous êtes bénie entre toutes les femmes, et Jésus, le fruit de vos entrailles, est béni.
1: Sainte Marie, Mère de Dieu, priez pour nous pauvres pécheurs, maintenant et à l'heure de notre mort. Amen.
3: Je vous salue Marie, pleine de grâce, le Seigneur est avec vous. Vous êtes bénie entre toutes les femmes, et Jésus, le fruit de vos entrailles, est béni.
1: Sainte Marie, Mère de Dieu, priez pour nous pauvres pécheurs, maintenant et à l'heure de notre mort. Amen.
3: Je vous salue Marie, pleine de grâce, le Seigneur est avec vous. Vous êtes bénie entre toutes les femmes, et Jésus, le fruit de vos entrailles, est béni.
1: Sainte Marie, Mère de Dieu, priez pour nous pauvres pécheurs, maintenant et à l'heure de notre mort. Amen.
3: Je vous salue Marie, pleine de grâce, le Seigneur est avec vous. Vous êtes bénie entre toutes les femmes, et Jésus, le fruit de vos entrailles, est béni.
1: Sainte Marie, Mère de Dieu, priez pour nous pauvres pécheurs, maintenant et à l'heure de notre mort. Amen.
3: Je vous salue Marie, pleine de grâce, le Seigneur est avec vous. Vous êtes bénie entre toutes les femmes, et Jésus, le fruit de vos entrailles, est béni.
1: Sainte Marie, Mère de Dieu, priez pour nous pauvres pécheurs, maintenant et à l'heure de notre mort. Amen.
3: Je vous salue Marie, pleine de grâce, le Seigneur est avec vous. Vous êtes bénie entre toutes les femmes, et Jésus, le fruit de vos entrailles, est béni.
1: Sainte Marie, Mère de Dieu, priez pour nous pauvres pécheurs, maintenant et à l'heure de notre mort. Amen.
3: Je vous salue Marie, pleine de grâce, le Seigneur est avec vous. Vous êtes bénie entre toutes les femmes, et Jésus, le fruit de vos entrailles, est béni.
1: Sainte Marie, Mère de Dieu, priez pour nous pauvres pécheurs, maintenant et à l'heure de notre mort. Amen.
3: Je vous salue Marie, pleine de grâce, le Seigneur est avec vous. Vous êtes bénie entre toutes les femmes, et Jésus, le fruit de vos entrailles, est béni.
1: Sainte Marie, Mère de Dieu, priez pour nous pauvres pécheurs, maintenant et à l'heure de notre mort. Amen.
3: Gloire au Père.
0: Gloria.

0: Principio et nunc et semper et in saecula saeculorum. Amen. Ô Marie conçue sans péché, priez pour nous qui avons recours à vous. Cinquième mystère joyeux, le recouvrement de Jésus au temple. De l'Évangile selon saint Luc, Marie et Joseph trouvèrent Jésus dans le temple, assis au milieu des docteurs, les écoutant et les interrogeant. Douce Vierge Marie, vous qui avez cherché Jésus pendant 3 jours, nous vous confions tous les enfants qui ne sont pas cherchés par leurs parents, qui ne sont pas aimés par eux, qu'ils puissent trouver un abri, une famille, la tendresse de votre Fils et la vôtre. Notre Père, qui es aux cieux, que ton nom soit sanctifié, que ton règne vienne, que ta volonté soit faite sur la terre comme au ciel.
1: Donne-nous aujourd'hui notre pain de ce jour. Pardonne-nous nos offenses, comme nous pardonnons aussi à ceux qui nous ont offensés. Et ne nous laisse pas entrer en tentation, mais délivre-nous du mal.
0: Je vous salue, Marie, pleine de grâce. Le Seigneur est avec vous. Vous êtes bénie entre toutes les femmes, et Jésus, le fruit de vos entrailles, est béni.
1: Sainte Marie, Mère de Dieu, priez pour nous pauvres pécheurs, maintenant et à l'heure de notre mort. Amen.
0: Je vous salue, Marie, pleine de grâce, le Seigneur est avec vous. Vous êtes bénie entre toutes les femmes, et Jésus, le fruit de vos entrailles, est béni.
1: Sainte Marie, Mère de Dieu, priez pour nous pauvres pécheurs, maintenant et à l'heure de notre mort. Amen.
0: Je vous salue, Marie, pleine de grâce. Le Seigneur est avec vous. Vous êtes bénie entre toutes les femmes, et Jésus, le fruit de vos entrailles, est béni.
1: Sainte Marie, Mère de Dieu, priez pour nous pauvres pécheurs, maintenant et à l'heure de notre mort. Amen.
0: Je vous salue, Marie, pleine de grâce. Le Seigneur est avec vous. Vous êtes bénie entre toutes les femmes, et Jésus, le fruit de vos entrailles, est béni.
1: Sainte Marie, Mère de Dieu, priez pour nous pauvres pécheurs, maintenant et à l'heure de notre mort. Amen.
0: Je vous salue, Marie, pleine de grâce. Le Seigneur est avec vous. Vous êtes bénie entre toutes les femmes, et Jésus, le fruit de vos entrailles, est béni.
1: Sainte Marie, Mère de Dieu, priez pour nous pauvres pécheurs, maintenant et à l'heure de notre mort. Amen.
0: Je vous salue, Marie, pleine de grâce. Le Seigneur est avec vous. Vous êtes bénie entre toutes les femmes, et Jésus, le fruit de vos entrailles, est béni.
1: Sainte Marie, Mère de Dieu, priez pour nous pauvres pécheurs, maintenant et à l'heure de notre mort. Amen.
0: Je vous salue, Marie, pleine de grâce. Le Seigneur est avec vous. Vous êtes bénie entre toutes les femmes, et Jésus, le fruit de vos entrailles, est béni.
1: Sainte Marie, Mère de Dieu, priez pour nous pauvres pécheurs, maintenant et à l'heure de notre mort. Amen.
0: Je vous salue, Marie, pleine de grâce. Le Seigneur est avec vous. Vous êtes bénie entre toutes les femmes, et Jésus, le fruit de vos entrailles, est béni.
1: Sainte Marie, Mère de Dieu, priez pour nous pauvres pécheurs, maintenant et à l'heure de notre mort. Amen.
0: Je vous salue, Marie, pleine de grâce. Le Seigneur est avec vous. Vous êtes bénie entre toutes les femmes, et Jésus, le fruit de vos entrailles, est béni.
1: Sainte Marie, Mère de Dieu, priez pour nous pauvres pécheurs, maintenant et à l'heure de notre mort. Amen.

0: Gloria Patri et Filio et Spiritui Sancto. Sicut erat in principio et nunc et semper et in saecula saeculorum. Amen. Ô Marie conçue sans péché, priez pour nous qui avons recours à vous. Tu as voulu, Seigneur, qu'à l'annonce de l'ange, ton Verbe prit chair dans le sein de la Vierge Marie. Réponds à nos supplications, puisque nous la croyons vraiment Mère de Dieu. Fais que nous trouvions secours dans sa prière auprès de toi. Par Jésus-Christ, ton Fils, notre Seigneur, qui vit et règne avec toi dans l'unité du Saint-Esprit, Dieu pour les siècles des siècles.
1: Amen.
0: Le Seigneur soit avec vous. Et que Dieu Tout-Puissant vous bénisse, le Père et le Fils et le Saint-Esprit.
1: Amen.
0: Notre-Dame de Lourdes,
1: priez pour nous.
0: Notre-Dame de Lourdes,
1: priez pour nous.
0: Notre-Dame de Lourdes,
1: priez pour nous.
0: Sainte Bernadette,
1: priez pour nous.

Du livre des psaumes. Heureux celui qui a pour secours le Dieu de Jacob et qui met son espoir dans le Seigneur son Dieu. Il a fait les cieux et la terre, la mer avec tout ce qui s'y trouve. Il rend justice aux opprimés, il donne du pain aux affamés.

pour les victimes des bombardements au Liban, pour leurs familles et leurs proches, pour celles et ceux qui ont dû quitter leur maison, en particulier pour le cher Rabbi Goubaïsi, le père Marius et les familles de Brian Arnaout et de Asil Faki au sud Liban.

Bénis-nous, Christ ressuscité. Fais de nous des chercheurs passionnés de ta réconciliation, là où tu nous appelles à vivre.

Évangile de Jésus-Christ selon saint Jean. Le soir de ce même dimanche, le premier jour de la semaine, les disciples étaient réunis dans une maison. Ils en avaient fermé les portes à clé, car ils craignaient les autorités. Jésus ressuscité vint, et debout au milieu d'eux, il leur dit « La paix soit avec vous ». Cela dit, il leur montra ses mains et son côté. Les disciples furent remplis de joie en voyant le Seigneur. Jésus leur dit de nouveau « La paix soit avec vous ». Comme le Père m'a envoyé, moi aussi je vous envoie. Après ces mots, il souffla sur eux et leur dit « Recevez l'Esprit Saint. Ceux à qui vous pardonnerez leurs péchés obtiendront le pardon. Ceux à qui vous refuserez le pardon ne l'obtiendront pas. »

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1: Pose parfois la charité à l'adoration, l'action à la prière, Marthe à Marie, comme si l'un disait plus que l'autre une proximité avec le Christ, une façon de le servir, une manière d'être au monde plus généreuse ou plus juste. Nous allons explorer aujourd'hui comment la foi et la charité se nourrissent d'une unique source, l'Eucharistie. Et c'est à travers Madeleine Delbrel, femme engagée dans une Ivry communiste, que nous allons le découvrir. Pourquoi la messe était devenue l'indispensable de sa journée? C'est ce qui vous a intéressé, Père Gilles François. Bonjour.
2: Oui, bonjour.
1: Vous êtes prêtre du diocèse de Créteil, historien, postulateur de la cause de béatification de Madeleine Delbrel, c'est-à-dire que vous travaillez à la faire reconnaître sainte, et avec Bernard Pitot, prêtre de Saint-Sulpice, spécialiste des écrits de Madeleine Delbrel et de l'école française de spiritualité, vous avez coécrit un ouvrage aux éditions Nouvelle Cité. Ce livre s'appelle L'Eucharistie vécue par Madeleine Delbrel, le nécessaire constant de notre vie. Alors avant qu'on découvre qui est cette poète, assistante sociale, mystique, femme de prière et d'action du XXe siècle. Dites-nous, Gilles François, comment vous comprenez cette question aujourd'hui? Pourquoi aurions-nous besoin de l'Eucharistie pour faire le bien autour de nous? Pourquoi le fait de consoler, de soutenir, d'encourager, de tendre la main à ceux qui en ont besoin ne suffit-il pas?
2: À cause de Jésus-Christ, on pourrait dire de celui qui se donne en nourriture. À cause du fait que aussi tout est dispersé, mais en même temps tout est unifié. Il y a une unité profonde de tous ces actes de charité que je trouve qu'on ressent vivement dans l'Eucharistie. Et quand Madeleine, après sa conversion, retourne à la messe dans son quartier, après avoir abandonné tout ça pendant plusieurs années, elle reprend le chemin de l'église, mais précisément de la messe. Je vois qu'elle est comme portée par à la fois cette expérience intime de la rencontre du Christ et du fait que c'est lui qui fait l'unité de ce qui est dispersé, peut-être que ce qui doit être dispersé dans le monde, parce que la charité, c'est pas pour rester dans son coin, et puis voilà, c'est juste l'heure de la messe le dimanche quand on y va, et puis après, c'est la charité, c'est dans la vie quotidienne, quoi.
1: Alors, ce que je voudrais souligner avant de poursuivre, c'est que vous avez beau être un spécialiste de Madeleine Delbrel, vous avez lu ses écrits, vous vous êtes penché sur sa spiritualité pendant de longues années, et on peut être surpris par le fait que vous, prêtre, vous fassiez grand cas de son goût quotidien pour la messe seulement maintenant, après tant d'ouvrages sur son action auprès des plus pauvres.
2: D'abord, à titre personnel, c'est vrai que je me suis mis à la lire il y a bientôt 30 ans, puisque c'était en septembre 1996, j'avais pris une ferme résolution, je vais lire Madeleine, et puis je devenais curé en grande banlieue, donc cette femme m'aidait beaucoup, quoi, c'est ses écrits. Et après, j'ai fait comme tout le monde, je ne savais pas trop, mais c'est plutôt son encouragement pour vivre la foi dans une situation où il y avait des paroisses, mais un peu, on est en grande banlieue, donc il n'y a pas forcément beaucoup de ressources, mais il faut donc arriver à se mutualiser. Moi, ce qui m'aidait d'abord, c'était qu'on vive vraiment l'évangile et qu'on ait que les paroisses soient des communautés selon l'évangile. C'est mon premier signal. Et puis après, il y a la notoriété de Madeleine. Dans l'après-concile, elle est morte pendant le concile, mais les premiers ouvrages l'ont fait connaître comme quelqu'un qui rend attentif à la parole de Dieu, quelqu'un qui est proche des gens au coude à coude avec les gens de son quartier, de sa ville, etc. Donc j'ai emboîté le pas comme ça. Et puis je connaissais déjà mon ami le père Bernard Pitot, et lui disait, mais il y a plus que ça chez Madeleine. Alors du coup j'ai lu un peu tout, j'étais tout à fait enthousiaste, ça m'encourageait comme jeune curé, si je puis dire, et sans que je fasse le lien avec la messe. Alors c'est lui, Bernard Pitot, qui avait été sollicité d'ailleurs par les équipes Notre-Dame du diocèse de Créteil, qui lui avait dit, mais est-ce que vous pourriez pas nous dire, Madeleine Delbrel et la parole de Dieu, c'est intéressant, on est complètement enthousiaste, mais est-ce qu'elle dit quelque chose sur l'Eucharistie? Alors il était un peu en peine à l'époque, parce qu'on se disait, mais effectivement, il n'y a pas énormément de textes, Madeleine n'a pas énormément écrit sur l'Eucharistie, Et pourtant, elle va à la messe tous les jours. Et pour elle, c'est clair, quoi. La paroisse, c'est d'abord le lieu du ressourcement sacramentel. Donc, de la messe, des confessions, etc. Bon, puis de la prière ensemble, la prière, voilà. Et alors, il cherche, il trouve déjà un certain nombre de choses. Il fait d'ailleurs une étude qui s'appelle « L'Eucharistie chez Madeleine Delbrel », publiée il y a déjà longtemps. Et puis, tout ça, ça fait son chemin. Et en se rendant compte, puisque nous nous étions embarqués, il m'a embarqué dans les œuvres complètes, en lisant tous les textes, en publiant tous les textes, qu'il y avait bien davantage de choses. C'est simplement parce que les premières personnes intéressées par Madeleine Delbrel avaient d'abord été centrées sur Madeleine et la parole de Dieu. C'était tout à fait dans la foulée du Concile. Et puis, ils s'étaient intéressés sur cette femme dans un quartier au coude à coude avec la population. Mais n'avait pas prêté attention plus que ça au fait qu'elle allait à la messe tous les jours et qu'elle avait pensé ce que c'était, hein, y compris ce lien avec le fait qu'elle est assistante sociale, qu'elle est donc dans un métier du soin, un métier altruiste, d'attention aux autres.

0: Alors Madeleine Delbrel, c'est 1904-1964, hein, vous le disiez, elle est décédée pendant le concile. Elle était attachée à la masse. Alors ça n'a pas toujours été le cas, puisqu'elle a traversé une période d'athéisme, on y reviendra. Mais est-ce que son enfance est aussi celui des messes? Est-ce qu'elle s'y rend plus jeune aussi avec ses parents?
1: Non. En fait, on ne sait pas exactement, mais on n'a pas du tout d'éléments qui disent qu'elle est d'une famille croyante. Son père, lui, était même assez à distance. Il était plutôt athée ou agnostique, on va dire. Bon, plutôt humaniste, ami de Montaigne. Voilà, le grand humaniste Montaigne. Sa mère, avec qui elle était très proche, a plutôt redécouvert la foi ou découvert la foi chrétienne par sa fille, une fois que sa fille s'est convertie. Mais Madeleine a prêté forte attention à faire sa première communion très sérieusement. Elle avait 11 ans. Elle était à ce moment-là à Montluçon dans l'Allier. Son père était chef de gare. Alors, au plan familial, elle devait faire sa première communion. Puis voilà qu'on apprend que sa grand-mère paternelle décède. Donc, la première communion reportée, on reporte d'un an, quoi. Voilà. C'est pas un problème. Puis elle, pas du tout. Elle va voir le curé, elle insiste. Et puis, elle veut faire sa première communion. Donc, elle l'a fait toute seule à la paroisse Saint-Pierre de Montluçon, très sérieusement. Elle rendra même hommage plus tard qu'elle a vraiment été éduquée, enfin, elle a trouvé auprès du prêtre et puis de la demoiselle qui faisait le catéchisme, c'était à l'époque, quoi. Hein, elle a trouvé des éducateurs de la foi, puis après, elle a quand même tout envoyé promener. En arrivant à Paris, hein, Paris, c'est une ville où on perd la foi dans les grandes villes. Je ne sais pas si c'est ça, mais bon, en tout cas pour elle c'est ça, quoi. Hein. Donc elle dira que c'est à l'adolescence, donc de 15 à 19 ans, quoi, en gros 4-5 ans
0: d'athéisme. Qu'elle perd la foi.
1: Ah, elle perd la foi. Elle dit, elle fait profession d'athéisme. Dieu est mort, vive la mort.
0: Ouais, donc c'est quand très même, fort. Hein.
1: Oui, c'est très fort, c'est certain, quoi. Il y a eu le temps de la religion, c'est un temps du monde, et puis maintenant on est dans le temps de la raison.
0: Et puis elle est dans le temps des arts aussi, donc on peut imaginer qu'elle trouve une nourriture aussi qui lui est proche aussi.
1: Toute jeune, oui, elle va au Louvre, elle va à la Sorbonne, elle suit des cours de philo, mais aussi des cours d'histoire de l'art. Elle va fréquenter un atelier de dessin, elle veut apprendre le dessin. Et puis son père est un peu poète, à la fois poète et chef de gare, ça dit déjà le tempérament, hein. Et puis elle écrit des poèmes déjà jeune, quoi. Et puis ça va se confirmer. Donc oui, il y a cette dimension artistique qui pourrait au fond combler une vie, quoi.
0: Oui, on imagine qu'elle trouve du sens dans ce qu'elle lit, comme beaucoup de jeunes à son époque et comme beaucoup de jeunes aujourd'hui aussi, qui ne voient pas très bien ce qu'ils iraient chercher d'autre que ces textes, cette beauté, cet art, etc.
1: C'est beau, quoi. C'est beau, ça a du sens. Même si c'est un sens fragmentaire, ça a du sens.
0: Et alors, qu'est-ce qui fait que ce sens-là va finir par ne pas lui suffire?
1: Alors, a posteriori, on peut la trouver tellement radicale dans son athéisme qu'on se dit, mais elle cherche quand même quelque chose. Ok, mais aussi, elle rencontre des jeunes de son âge, des jeunes étudiants, dont est dénommé Jean Médieu, qui était élève de l'école centrale en fin d'études, dont elle est très amoureuse. Mais il y a, semble-t-il, un groupe, quoi, qui sont des jeunes catholiques pratiquants, fervents, pour qui elle dit, mais ça m'impressionnait beaucoup. J'avais l'impression que Jésus-Christ, ils en parlaient, mais on va passer dans la pièce d'à côté et Jésus-Christ va être là, quoi. Il va être, alors qu'elle avait plutôt affaire à un catholicisme d'habitude, quoi. Voilà. D'ailleurs, elle décrira beaucoup les habitudes chrétiennes, quoi, qui ne suffisent pas, quoi. Elle fait l'expérience que des jeunes portent d'autres choses. Mmh. Et puis, en fait, ce jeune Jean Médieu part faire son service militaire, il la laisse un peu en plan, si je puis dire, hein. Et elle va se convertir 6 mois plus tard. Donc, elle a fait l'expérience de rencontre avec des jeunes et puis d'une solitude assez personnelle. Son père, à ce moment-là, est tombé malade. Donc, il y a un moment plus difficile. Et puis, dans ses poèmes qu'elle écrit, parce qu'elle poétise à ce moment-là, il y a à la fois l'expression de l'amertume et en même temps un très fort, très, très fort désir, quoi, d'autre chose. Elle ne nomme pas Dieu du tout dans ses poèmes un peu autre, quoi, où elle n'est plus dans la négation, dans le nihilisme ou l'athéisme, mais elle cherche, et ça va lui durer 6 mois jusqu'au ce fameux 29 mars 1924, dont nous fêterons bientôt le centenaire.
0: Voilà, hein, et dont nous parlerons dans la prochaine émission.
1: Oui, bien sûr. Oui,
0: merci beaucoup, Gilles-François. Vous nous parliez de Madeleine Delbrel, dont vous avez lu tous les écrits et que vous avez choisi d'évoquer aujourd'hui avec nous. À demain.

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0: Bienvenue dans le podcast À Foix Haute. Je suis Marie Kérinen et à chaque épisode, j'ai la chance de recevoir un ami ou une amie qui raconte et témoigne de son chemin de foi. Bonne écoute! Et aujourd'hui, je reçois Laïa. Coucou Laïa.
1: Coucou Marie.
0: Nous nous sommes rencontrés à la fin de mes études, à la paroisse étudiante de Louvain-la-Neuve. Tu étais la chef de chœur de la chorale à la Ribambelle. Et on s'est rapprochés parce que nous avons chanté ensemble dans notre groupe Les Jocelynes pour un concours de chant a cappella. Le chant nous lie beaucoup, mais pas que, car aujourd'hui, j'ai la chance de te compter parmi mes grands.

0: Et j'aime beaucoup le regard que tu poses sur la vie, sur ce qu'on est appelé à vivre, à traverser, à apprendre de la vie. Je trouve que tu es connectée à ta part de toi spirituelle. Et je sais que tu n'as pas reçu d'éducation chrétienne ou catholique, au sens propre du terme. Et pourtant, nous nous sommes rencontrés dans une église catholique.
1: C'est vrai.
0: Donc, ma première question, c'est quel a été ton parcours pour que tu te retrouves là, à ce moment-là?
1: Déjà, merci pour cette introduction. j'étais pas trop prédestinée à aller là parce que j'ai pas seulement grandi dans une famille pas chrétienne, j'ai grandi dans une famille assez anticléricale.
0: Ah.
1: C'est-à-dire que mon père, il vient d'Espagne, il vient de l'Espagne de Franco où là-bas l'église c'était une bonne amie du pouvoir pas très sympa. Et puis du côté de ma maman, elle a un peu grandi dans les milieux un peu on va dire très engagée politiquement avec des idées assez révolutionnaires et puis pas du tout de regard sur la spiritualité quoi. Donc j'ai pas du tout reçu ça de ma famille, mais moi j'ai toujours eu un appel vers ça. Tu m'avais posé la question quel était le premier souvenir par rapport à la foi. Mm-hmm. Je sais pas si la foi, mais je me rappelle déjà que à 4 ans j'étais en vacances, je me rappelle très bien, j'étais au bord de la piscine et je me posais la question si, au fond, on n'était pas en train de rêver notre vie, si en fait la vie, ce n'était pas un rêve. Enfin, et j'ai toujours eu, ça m'a toujours paru plus sensé qu'il y ait une autre dimension à l'existence que rien du tout. J'ai eu la chance de par mes parents qui, malgré qui n'étaient pas dans une démarche spirituelle, ils m'ont mis à une école Steiner. C'est une pédagogie alternative qui a été mise en place par Rudolf Steiner, qui était un homme qui lui-même avait une vision philosophique et spirituelle très forte, qui n'était pas forcément reliée à une certaine religion. Certains voient le mouvement Steiner comme un truc un peu perché dans son style, mais au niveau de l'éducation, c'était magnifique parce que, en fait, il y avait une dimension spirituelle à travers l'éducation, mais qui n'était jamais nommée de manière religieuse, en fait. C'était la présence de certains rituels. On disait des paroles avant de manger, on disait les paroles le matin pour célébrer le jour qui venait. On parlait, il y avait une dimension autre que simplement pragmatique et matérielle, mais qui n'était pas forcément nommée et précise, quoi. Et puis à travers les primaires, parce que moi j'ai fait toutes mes primaires, en fait, c'était magnifique parce que chaque année, en fait, on voyait une religion différente ou plusieurs. On a eu des cours, en fait, on nous a expliqué l'histoire de la Bible, on nous a expliqué. En fait, on a vraiment traversé pas mal de cultures. Il y avait l'Égypte ancienne, il y avait la Grèce, il y avait l'hindouisme. Et chaque fois sous forme des mythes fondateurs. Et moi, j'adorais toutes ces histoires. Et de fait, j'ai très vite eu un appétit très fort pour la lecture. Et j'adorais les mythes de toutes les cultures. J'avais plein de livres là-dessus. Et j'étais particulièrement fascinée par l'Égypte ancienne. Et d'ailleurs, ouais, en tant qu'enfant, je trouvais que le polythéisme était une vision plus sensée que le monothéisme.
0: Ah, c'est marrant ça.
1: sans pour autant avoir une idée très claire de quel dieu était du coup dans le ciel ou pas, mais ça me parlait plus. Et en fait, disons que j'ai quand même eu cette transmission de ma famille sans qu'on en parle beaucoup, mais j'étais très en colère contre l'Église en grandissant. Mmh. J'étais assez révoltée. J'éprouvais une grande colère. Contre tout ce qu'avait pu faire l'Église dans le monde.
0: L'institution,
1: ouais. Et surtout dans les siècles passés, dans le passé colonial, mm-hmm. parce que c'était une manière de... Il y a une histoire assez coloniale hein, dans la manière mm-hmm. dont l'Église s'est étendue dans l'histoire,
0: oui, tout à
1: fait, et c'était
0: oui.
1: pas de manière toujours très propre et très spirituelle. Oui. Mais après ça... Je me suis rapprochée pour la première fois de la chrétienté via la Viale. Mmh. En fait, mon année après Marito, j'ai une année un peu d'entre-deux comme ça, où je ne savais pas trop où aller. Et en fait, j'avais entendu parler de la Viale parce que c'était une des retraites possibles à faire en Rito à l'école. Et j'avais eu un gros coup de cœur dans la présentation qu'ils en avaient fait, mais je n'avais pas pu aller là-bas. Et puis, du coup, dans cette année un peu sabbatique

0: que j'ai eu, ben, j'ai décidé de moi-même d'aller à la Viale.
1: Raconte un peu, c'est quoi
0: Alors, la Viale, oui, en effet. C'est très connu dans le petit monde de chez nous. Mais la Viale, c'est un petit village dans les Cévennes où il y a un prêtre résident et quelques personnes qui décident de rester, de s'occuper du lieu pour des périodes plus ou moins longues. Et pour le reste, c'est des gens qui viennent pour un moment de quelques jours, de quelques semaines, dans un moment de simplicité et de prière. C'est un mode de vie très simple, axé autour de la communauté et de la foi. Il y a 4 offices par jour. C'était un peu bizarre la première fois où je suis allée. Mais,
1: oui, parce que t'as pas du tout baigné dedans.
0: Non.
1: Et bim, ouais. On te met 4.
0: En fait, moi, je vais te dire, les seuls moments où j'allais à la messe, moi, en étant jeune, c'est parce que j'étais dans un chœur et on chantait beaucoup à des mariages et des enterrements et des trucs comme ça. Et je me faisais un peu chier pendant les messes. Mais je connaissais beaucoup de chants religieux pour une pas chrétienne, du coup, via ma chorale. Et je m'étais dit, une fois que je suis sortie de cette chorale, parce que c'était jusqu'à mes 18 ans, c'était une chorale de jeunes. Une fois que je suis sortie de la chorale, plus jamais je remets les pieds dans une église.
1: Eh ben non.
0: Eh ben dis donc.
1: Jamais dire jamais.
0: Je ne crois pas si bien dire. Ouais. Ça a été un moment très beau là-bas. Et j'ai rencontré des personnes très belles à la Viale. Et comme je te disais, en fait, c'était le début de ma rencontre avec la chrétienté, mais ce n'était pas du tout le début d'un cheminement spirituel. Parce que c'était quelque chose qui a fait partie de ma vie un peu depuis toujours, tu vois. Et donc, après ça, qu'est-ce qui s'est passé ? Ben, j'ai repris des études et je cherchais un coq. Et une amie de ma maman, qui elle-même a baigné dans le milieu chrétien à Louvain-la-Neuve il y a longtemps, elle m'a dit, ah, mais tu sais, il y a un coq choral qui chante à la paroisse. Bon, la question de la paroisse, c'était un peu... Mais côte chorale quand même. Et moi, la chorale, c'est quelque chose qui est, comme je t'ai dit, présent dans ma vie depuis longtemps. Et donc, je cherchais un côte. J'avais plus beaucoup de temps. Je m'étais un peu décidée en dernière minute. Bah, j'ai été voir. Le contact est bien passé. Et donc, je me suis retrouvée embarquée. Et je me suis retrouvée embarquée dans ce côte à projet où notre rôle, c'était d'animer la messe toutes les semaines. Et à la base... J'étais pas partie pour être chef de chœur, mais j'étais apparemment un peu la seule candidate, parce que j'étais la seule qui avait vraiment une expérience en chorale. Donc, par la force des choses, je me suis retrouvée non seulement chanter, mais diriger la chorale de la paroisse. Et c'est là qu'on s'est rencontrés.
1: Ouais.
0: Ouais.
1: Du coup, tu avais été à la Viale avant d'être à la Ribambelle.
0: Ouais.
1: Et qu'est-ce qui t'a touchée dans ce lieu qu'est la Viale ? Parce que 4 offices religieux par jour.
0: Ouais.
1: Ça peut être rude pour ceux qui ne sont pas habitués.
0: Surtout
1: qu'on prie les psaumes.
0: Ouais.
1: C'est la liturgie des heures, etc. Ça peut sembler rude comme type de prière.
0: C'est vrai. J'étais pas d'accord avec tout, mais il y a quelque chose dans ce lieu d'assez magique que je sais pas vraiment expliquer. Il y a quelque chose. Est-ce que c'est même dans la chapelle elle-même ? Est-ce que c'est dans la manière dont. Dans la simplicité qui se dégage de l'esprit de ce lieu, ou je ne sais pas. Mais il y avait quelque chose qui m'a touchée beaucoup plus que dans les contacts précédents que j'avais pu avoir dans des églises plus comme chez nous, on va dire. Parce que là-bas, c'est vraiment une petite chapelle romane, presque dans un petit village croulant comme ça. Vraiment quelque chose de très épuré, quoi.
1: C'est une ancienne étable, en fait, la chapelle, je pense.
0: C'est vrai ?
1: Ben oui.
0: C'est vrai ?
1: Oui.
0: Ah, je pensais que c'était
1: l'étable.
0: Ah ouais ?
1: Oui, parce qu'en fait, c'est un vieux village cévenol.
0: Ouais.
1: Les habitants sont partis au début du XXe siècle.
0: Ouais.
1: Et quand un jésuite est revenu acheter le village et qu'ils ont reconstruit, et ben en fait, avant, c'était l'étable et ils en ont fait la chapelle.
0: Ah, je savais pas, je pensais que c'était l'ancienne chapelle, mais qu'ils avaient juste tout retapé. Mais c'est possible.
1: Alors, je me trompe peut-être.
0: Je sais pas.
1: À vérifier. En tout cas, c'est pour dire qu'effectivement, c'est très simple.
0: C'est très simple. Et il y a quelque chose comme ça de retour à l'essentiel. Et ajoutons à ça que le prêtre Benoît est quelqu'un qui m'inspire. C'est un homme d'une grande foi, qui a des idées très claires, avec lesquelles je ne suis pas toujours d'accord. Mais dans la manière dont il parlait, en fait, dans ses offices, dans la manière dont on appréhendait les psaumes, je crois que le fait qu'on les chante aussi... C'est quelque chose d'assez fort, je trouve, la psalmodie, en fait. Il y a le texte, mais il y a quelque chose qui transparaît comme ça de cette litanie qui reste comme ça, qui rapproche un peu du cœur de la prière.
1: Est-ce qu'il y a un psaume que tu aimes particulièrement ?
0: J'y ai réfléchi, mais non, je ne... À ce jour, aujourd'hui, j'ai un peu pris de la distance avec le milieu chrétien et même avec la vielle. Et pas par colère, mais tout simplement de la vie. Et donc, ça fait très longtemps que je n'ai pas été en contact. Ça fait très longtemps avec que je n'ai pas eu été à la messe. Et donc, non, j'y ai réfléchi, mais il n'y a rien qui m'est venu. Mais j'ai repensé à une parabole.
1: Ah
0: ouais. La parabole qui m'a le plus marquée, je crois, c'est la parabole du fils prodigue. Parce que c'est une parabole qui m'avait pendant longtemps un peu énervée.
1: Explique un peu cette parabole. Et puis...
0: Oui, très simplement, le fils prodigue, donc un homme, un père qui a deux fils. Et à leur majorité, il leur offre à chacun leur héritage en disant « vous en faites ce que vous voulez ». Et l'aîné, je crois, il part. Il prend son héritage, il s'en va et il dilapide tout, il kiffe sa life. Et jusqu'au jour, il n'a plus rien. Et entre-temps, le deuxième fils, lui, il est resté auprès de son père et il a aidé à s'occuper du domaine et il a pris soin de tout ça. Et puis, un jour, le fils qui a tout dilapidé, qui n'a plus rien, revient auprès de son père, tout penaud. Et son père l'accueille en grande pompe, célèbre, et dit « Ah, mon fils m'est revenu !» Et il demande à ce qu'on tue le plus bel agneau, le plus beau veau, je ne sais plus toute cette histoire, mais qu'on lui fasse la plus grande fête. Et puis il y a ce deuxième fils qui était là tout le temps et qui a dit « Mais attends, lui il se casse, moi j'étais là toujours auprès de toi, d'où tu lui fais sa fête à lui ? C'est quoi en fait ?» Et je l'avais entendu il y a longtemps, cette parabole, et on disait toujours « oui, mais c'est l'histoire du pardon, du Père, etc. » J'ai dit « oui, mais il y a quand même un truc qui ne me va pas, moi, dans l'histoire. C'est bien de pardonner et dire « ok, l'autre, il a fait des conneries, on peut parler de rédemption, mais je ne comprends toujours pas cette histoire. Pourquoi faire la fête à lui, alors que l'autre, c'est quid du deuxième fils qui est resté, qui était fidèle ?» La dernière phrase, la phrase que dit... Le père à son deuxième fils, quand il est en colère et qu'il ne comprend pas, son père lui dit « Oui, mais tout ce qui est à moi est à toi. » À la Viale, un jour, on parlait de cette parabole et je ne sais pas expliquer, mais la pièce est tombée et ça m'a très fort émue, en fait, sur l'amour de Dieu, en fait. Je trouve que j'avais pas forcément compris. Il me manquait une pièce du puzzle, on va dire. Je sais pas expliquer, mais c'est pas tant à propos du fils prodigue, en fait. C'est pas que à propos du pardon et de la repentance, etc. Ce qu'il dit au deuxième fils, je sais pas si j'ai compris la parabole. Je sais pas s'il y a une vérité dans cette parabole, mais j'ai compris quelque chose en moi-même à propos de l'amour de Dieu. C'est-à-dire que, en fait, il y a quelque chose de magnifique dans la manière unique qu'il a de faire face à chacun. C'est-à-dire que le fils prodigue, il avait besoin de renier tout et de se perdre dans des plaisirs. Et des déboires très humains. Et puis, son travail à lui, c'était de se retourner et de revenir vers. Et quand il est revenu, il a été accueilli à bras ouverts. Et l'autre fils, son travail à lui, c'était de se rendre compte de la grâce qui était la sienne.
1: C'est vrai. Que la grâce était déjà là pour lui. En fait.
0: Ouais. Je sais pas expliquer beaucoup, mais je sais juste que ça m'a frappé très fort. Au moment, je te dis, j'ai vraiment la sensation comme la pièce qui est tombée et qu'il y a quelque chose comme ça où waouh, j'ai éprouvé une grande émotion, une grande paix en fait.
1: Mais du coup, quelle est ta relation à Dieu?
0: Est-ce que tu peux affiner la question parce que c'est une question très vaste.
1: Tu me dis, tu me parles de l'amour de Dieu.
0: Ouais.
1: En sachant que bah, tu n'as pas eu cette éducation chrétienne,
0: ouais.
1: Que tu as été ouverte à plein de... Enfin, que tu as été intéressée par les mythes anciens, etc. Voilà, tu as l'esprit ouvert sur plein philosophie ou religion, etc.
0: Oui.
1: Donc, mais tu parles quand même de Dieu.
0: Oui.
1: Qu'est-ce que ça signifie pour toi, Dieu ? Qu'est-ce que tu mets à travers le mot Dieu ?
0: Moi, j'ai un livre qui m'a beaucoup marqué aussi dans mon cheminement de foi. Et c'est le livre « Conversation avec Dieu » de Neil Donald Walsh. Et c'est un homme qui avait raté sa vie, qui arrive à 50 ans et qui est tellement vénère sur lui-même et sur sa vie ratée qu'il se met à écrire une lettre énervée à Dieu. Et voilà que serait-ce son imagination, serait-ce une inspiration divine, mais quelque chose lui répond et il se met à écrire. Et en fait, ce livre, c'est tout un dialogue et des questions très simples posées et puis des réponses dont on fait ce qu'on veut. Mais c'est un livre qui a aussi beaucoup, enfin, que j'ai lu à 17 ans et qui a beaucoup, qui m'a, je crois, aussi permis de me réconcilier un peu avec la religion chrétienne. Là-dedans, il parle de Dieu comme étant l'être, ce qui est. Je suis ce que je suis. C'est-à-dire, pour moi, c'est pas quelqu'un, en fait. C'est pas quelqu'un, c'est pas une personne, c'est quelque chose. Je n'aime pas dire quelque chose parce que ça ne rend pas ça ne rend pas honneur à ce que c'est, mais c'est une entité, c'est la conscience suprême, on va dire, qui est dans le tissu de tout, qui est à l'origine de tout, qui est la nature de tout et qui est l'infini amour. Et nous sommes, pour moi, des milliers, milliards de milliards d'éclats de Dieu en lui-même. Tout dans la création, pas que les humains, mais toute chose qui est une division, un morcellement de cette conscience infinie qui s'est séparée de cette unité absolue d'où elle vient et qui, de par cette séparation, peut exister. J'essaye de mettre des mots, hein, mais pour moi, c'est de l'ordre de l'indicible, tu vois. Alors la question, c'est comment ça joue dans nos vies, tu vois. Parce que pour moi, c'est de l'ordre de la conviction profonde. J'engage ma vie dans cette croyance qu'on est plus que des corps. Pour moi, notre âme, c'est cette étincelle divine disséminée partout, tu vois. Et on porte ça en nous. Et donc, je pense que dans notre relation à Dieu, on ne peut pas avoir une relation directe avec cet infini énorme. On va toujours voir comme les mille visages de Dieu. Tu vois, il y a certaines traditions qui parlent comme ça de... Il faut qu'on ait des formes intermédiaires, tu vois. Jésus-Christ en est une, tu vois. Pour moi, ce n'est pas la seule, mais...
1: J'aime bien la phrase qu'on te dit, les mille visages de Dieu. Mm. Est-ce que... Tu pourrais m'en citer ou en tout cas me dire des visages de Dieu qui t'ont interpellé ou touché ou
0: Dans ma vie, j'ai vécu beaucoup le rapport au divin à travers les rencontres. Mm-hmm. Et parfois, des rencontres très fugaces. Hein. Mm. Quand je dis les mille visages, c'est parce que je considère qu'il y a une relation de tout être avec qu'on s'en rende compte ou pas. Et il va prendre, entre guillemets, mille visages. C'est-à-dire que potentiellement, il peut y avoir mille manières d'avoir quelque chose qui, d'un coup, va refléter, va résonner, va parler à cette part en nous qui est voilée. Pour moi, notre âme, si on était vraiment... Si notre âme était totalement dévoilée, on n'aurait même plus de corps, je pense.
1: Ah, waouh !
0: Ouais.
1: Qu'est-ce que tu entends par là ?
0: Je pense que l'âme pure, elle est dans l'infini. Elle est dans la lumière pure, dans l'amour pur. Or, nous sommes humains. Nous vivons énormément les ténèbres, la douleur, la haine, la peur. Ça colle pas trop avec ça, tu vois. Si on pouvait se voir comme des âmes, je crois pas que ce serait possible de se détester, de se haïr, de se combattre. On est tous voilés de nous-mêmes, tu vois. Et puis il y a des choses comme ça qui d'un coup, enfin moi c'est comme ça que je le vis et que je l'ai vécu, comme si rappeler à ma conscience une mémoire d'autre chose. Je sais pas si c'est clair ce que je dis.
1: Si, je pense. J'ai toujours aussi eu cette intuition qu'on a une âme, ça c'est sûr.
0: Ouais.
1: Et c'est comme si à notre mort, les âmes partiront dans l'univers, je ne sais pas où, enfin elles partiront, mais elles vont se rejoindre quelque part. Tu vois. Mm. Et j'aime à dire que quand on se sépare de quelqu'un, voilà, qu'on est amené à ne plus revoir cette personne ou que la personne meurt ou voilà, une rupture amoureuse ou amicale, je me dis, c'est pas grave, nos deux âmes vont se retrouver dans le ciel, Inch'Allah. Tu vois, c'est comme ça que je vois les choses. Parce que je pense que quand on a été touché par une âme une fois, bah, on ne peut pas changer d'avis. Tu vois, quand on a rencontré quelqu'un et qu'on a senti au fond, on a touché à quelque chose de profond chez la personne, ça ne peut pas se défaire, en fait.
0: Ouais.
1: J'ai un peu cette conviction-là aussi.
0: Je la partage.
1: Pour revenir à ma première question de départ, quelle a été, quelle est aujourd'hui, ta relation à Dieu ?
0: Oui. Eh bien, écoute, aujourd'hui, elle est un peu compliquée. Pour répondre à cette question, je crois que je dois remplir un peu une autre pièce du puzzle entre le moment où on s'est rencontrés à la Ribambelle. En fait, cette année-là, le fait d'être à la messe, le fait d'avoir un espace de prière, parce que pendant la messe, on est amené à prier, le fait d'avoir des conversations de cet ordre-là, le fait que ce soit plus présent dans ma vie, ça a réveillé en fait un désir d'une foi plus active. En fait, parce que comme je t'ai dit, j'ai toujours eu une sorte de conviction qu'il y avait quelque chose, tu vois, mais ça, je me suis rendu compte à ce moment-là que ça n'avait pas beaucoup d'impact dans ma vie. Que c'était une foi qui, qu'elle soit là ou qu'elle soit pas là, ça changeait pas grand-chose. J'ai commencé à prier, j'ai commencé à souhaiter une rencontre, un contact, en fait, avec cette dimension-là, quel que soit le nom qu'on lui donne, tu vois, Dieu, disons-le comme ça. Et en fait, dans les années qui ont suivi, j'ai eu vraiment un retournement dans ma foi. Ça s'est fait par étapes, mais en fait, j'ai vraiment fait un saut, ou même plusieurs sauts, dans la foi, petit à petit. Dans le sens où, par exemple, après mon année d'études où on s'est rencontrés, en fait, j'ai raté cette année-là, et puis l'année d'après, je savais pas, j'avais pas repris d'études, et je devais a priori retourner chez ma mère, ce qui n'était pas une option pour moi. J'avais pas d'endroit où aller, je savais pas quoi faire, et j'ai sauté, j'ai dit, s'il te plaît, sois avec moi, parce que je sais pas où je vais, mais je peux pas rester ici. Et j'ai trouvé un logement. J'ai eu une chance extraordinaire d'avoir une opportunité de logement très, très, très peu cher. Et puis, je suis tombée sur un parking, sur mon ancien prof de piano d'il y a 5 ans qui m'a proposé un boulot de prof de piano. Et donc, en 10 jours, j'avais un plan, quoi. Ça a été un premier grand pas de dire j'aurais jamais fait ça sans avoir fait confiance en le destin, en Dieu, en quoi que ce soit. Et puis, il y a vraiment eu un moment où mon cœur s'est ouvert très, très fort. J'ai eu une expérience de foi très forte. On va dire, j'ai touché un instant à quelque chose d'un amour tellement immense, une paix que je ne connaissais pas, quelque chose de pas humain, comme une goutte d'absolu comme ça. Après ça, certains événements de ma vie ont fait que c'est comme si, après ce moment d'une ouverture très très très grande à quelque chose, tout s'est enchaîné et ça s'est refermé et j'ai été plongée dans les ténèbres très noires. Et je ne voyais plus Dieu. Il était silencieux, il ne répondait plus, il n'y avait plus rien. Je suis restée très longtemps dans les ténèbres. Ça a été dur parce que je me suis vraiment sentie abandonnée par lui. La seule chose qui avait été encore là, c'était toujours juste suffisamment pour que je tienne. C'est-à-dire que j'ai eu comme ça des miettes, on va dire, des gouttes, des micro-trucs comme ça qui ont juste au moment où je pensais vraiment que j'allais plus tenir, que j'allais abandonner complètement, mais pas plus. Juste ça, comme si je devais traverser cette vallée de la mort toute seule, quoi. Et ça fait longtemps. À ce jour, il reste silencieux, en fait. Et j'ai un peu plus de paix parce que, à la fois, ça m'a fait énormément souffrir d'avoir la foi dans cette situation-là, parce que c'est un peu une incompréhension totale, en fait. Si ce en quoi je crois existe, comment est-ce qu'on peut traverser ça? Et puis, à la fois, c'est la foi qui m'a sauvée. Ce qui m'a fait tenir, c'est d'être intimement convaincue que ce que j'avais à vivre avait un sens, même si je ne pouvais pas le comprendre, même si je ne le voyais pas, quoi. Mais aujourd'hui, je suis plus apaisée. Il y a des choses qui ont émergé de cette période très difficile. Mais le lien n'est pas rétabli. Je sens que mon cœur est fermé encore à lui, tu vois, lui. À chaque fois que je dis lui, j'aimerais bien qu'on se comprenne, parce que quand je t'ai décrit comment je perçois, je parle pas d'une personne, mais de cette dimension-là ou quoi. Je suis pas au stade où je peux réouvrir mon cœur. Il y a encore de la colère, un sentiment de révolte, tu vois.
1: Ton cœur s'est fermé parce que tu as traversé cette période de ténèbres, ou c'est parce que tu as fermé ton cœur que tu as traversé cette période de ténèbres et que tu n'as pas eu de réponse?
0: Non, je pense pas que j'ai fermé d'abord. Mais c'est vrai que cette expérience, ce moment de grande illumination comme ça, c'est pas facile d'en parler. J'en parle pas beaucoup parce que moi-même, sur le moment, c'était tellement fort que j'avais un peu la sensation d'être un peu folle, tu vois. C'est pas facile de décrire ça, de dire, mais est-ce que je suis en train de tout imaginer, et d'avoir touché un peu du bout du doigt comme ça, une sensation d'absolu comme ça, en fait, c'est quelque chose qui a provoqué un grand déchirement à l'intérieur de moi. C'est-à-dire que ça répondait tellement à l'aspiration que j'ai toujours eue en moi. Comme je te disais, moi, j'ai toujours une aspiration depuis toute petite à cette dimension spirituelle. Et c'était tellement énorme de toucher cette dimension-là que j'avais un élan comme ça d'avoir presque envie de me dissoudre totalement dedans, quoi. Et une autre part de moi qui a paniqué de ouf, enfin qui a une réaction opposée en disant « mais je veux pas me dissoudre, j'existe, je suis moi ». Et ça a créé une sorte de...
1: distorsion.
0: Ouais, de déchirement interne comme ça, qui a probablement provoqué le fait aussi que ce soit refermé, tu vois, que c'était trop en fait, que c'était trop fort, trop vite, quoi, tu vois. Quand je dis que, tu vois, il a laissé un peu des gouttes sur le chemin, c'est que, tu vois, par exemple, dans cette période-là, ben, j'étais très très seule, parce que c'est pas facile de décrire ce genre d'expérience-là, tu vois. Et comme on vit dans un monde qui est finalement pas très spirituel, même si j'ai beaucoup évolué dans le milieu chrétien, mais de manière générale, dans le monde, on est très cartésien, on est très rationnel, etc. Et on parle beaucoup des choses sous un prisme matérialiste. Et décrire ce genre d'expérience, on va vite te dire, oui, mais enfin, tu dis vague, tu t'imagines, c'est des affabulations, etc. À chaque fois où je me dis, mais je perds la tête, enfin, tu vois, ce que je ressens, en fait, ça s'appelle juste de la folie, ou je ne sais pas, tu vois. Mais par exemple, il y a plusieurs fois eu des livres qui sont apparus sur mon chemin, tu vois. C'est en ça qu'il y a d'autres cultures... d'autres courants spirituels qui me parlent un peu plus des fois que la chrétienté, parce que ben, y a des mystiques un peu partout dans le monde, partout dans les époques, tu vois, qui parlent de ce genre de choses. Non pas que j'ai vécu une illumination, non mais hein, remettons les choses dans leur contexte, mais de parler de ce genre d'expérience profondément spirituelle qui bouleverse un peu ton être, tu vois. Et ben, dans ces moments-là, de voir des mots écrit par d'autres personnes, tu vois, qui disent ce que je vis, tu vois, et qui, des livres comme ça qui apparaissaient sur mon chemin, tu vois, comme ça, par le plus grand des hasards. C'est pas moi qui allais en librairie pour chercher des réponses ou quoi, mais tu vois, c'est, ou bien des paroles, ou bien, comme je te dis, des fois des personnes, des rencontres inopinées comme ça qui tombent au moment où ouais.
1: Moi, c'est vrai que l'histoire des mystiques, enfin, ça m'a toujours un peu interpellée.
0: Pourquoi ?
1: Parce que c'est vraiment, comme tu dis, c'est de l'ordre de l'irrationnel complet.
0: Mmh. Ouais.
1: Il y a des histoires de certains mystiques. Tu te demandes si on n'a pas inventé.
0: Ouais.
1: Si c'est pas une fiction pure et dure.
0: Ouais.
1: De certaines personnes qui rentraient en lévitation.
0: Ouais. Ouais. Ouais.
1: Ou qui pouvaient tenir des semaines sans manger. Mmh. Les stigmates aussi du Christ, ouais, sur eux, etc.
0: Ouais.
1: je me dis, wow, là, on est dans un autre, un autre monde, quoi.
0: Ouais,
1: enfin,
0: ouais, clairement. Clairement.
1: Mais bon, ça, c'est encore, c'est dans l'extrême. C'est encore un step au-dessus,
0: bien plus loin.
1: C'est juste.
0: Je suis d'accord, mais c'est pas des mots en l'air quand je dis, je pense qu'on porte Dieu tous en nous. Et que nous, êtres humains, portons en nous, profondément enfouis, cette capacité de l'incarner, tu vois. Mais il faut peser les mots, de dire, c'est quoi, enfin, de dire ce que ça implique, tu vois. Je pense vraiment qu'on n'a pas la moindre idée de l'étendue des possibilités de l'homme lorsqu'il retrouve sa nature spirituelle, tu vois. Et je pense que on vit tous, on marche dans l'obscurité, tu vois, mais pas l'obscurité potentielle, enfin pas toujours dramatique, tu vois. On peut apprécier très bien la vie dans l'ignorance, entre guillemets. On est profondément ignorant et c'est beau aussi. Je pense pas que les mystères soient résolubles en un tour de main et à chaque coin de rue du tout. Et je pense que il faut bien plus d'une vie pour en égratigner la surface, tu vois. Mais même si on avance tous dans les ténèbres de l'ignorance, c'est pas pour autant qu'il faut considérer que ben, c'est la plus grande clarté qu'on puisse trouver, puisque personne n'est allé plus loin. Mais déjà, c'est pas vrai. Il y en a qui sont allés plus loin, comme tu dis. Il y a des récits qui sont incroyables. Tu vois, tu parles des mystiques. Toi, tu connais un peu l'islam aussi, tu vois. Tu vois, les soufis, ils ont des trucs de dingue, hein. Et moi, je connais quelqu'un qui a eu la chance extraordinaire d'avoir pu entrer au cœur de certains cercles où il y a très, très, très peu d'occidentaux qui vont. Tu entends des histoires dingues de gens qui rentrent dans des fours à 400 degrés.
1: Hein?
0: Par exemple, c'est non mais moi-même, tu me racontes ça, j'y bah écoute, j'attends de voir, tu vois, c'est normal qu'on soit sceptique de ce genre de choses, mais je pense qu'on n'a pas toutes les clés pour comprendre à quel point on connaît peu de soi-même et des capacités, tu vois. Mais là, on part dans des sujets, on peut aller longtemps, hein, et je sais que en fait, dès qu'on s'approche de la foi, tu vois, la première chose, c'est que on ne sait pas, tu vois. Moi, quelqu'un qui croit pas. Moi, je comprends pas comment on peut même prêcher, tu vois. Moi, j'admire les gens qui savent prêcher, parce que moi, je comprends pas. Je trouve ça fou de pouvoir dire à quelqu'un, je crois pas que j'aurais cru si j'avais pas vécu des trucs qui me disent, je peux pas l'expliquer autrement. Moi, je l'explique que comme ça. C'est la seule chose que je trouve comme explication, tu vois.
1: Parce mais que c'est tu l'as vécu, tu veux dire.
0: Oui, c'est ça. Mais qu'est-ce
1: c'est une
0: que
1: question de ressenti, de vécu.
0: De vécu. Mais alors, oui, je crois. Mais je comprends qu'on ait des raisons de pas croire, hein, moi.
1: Quand tu parles de prêcher, c'est-à-dire.
0: Mais comme la chrétienté a pu faire et fait encore de temps en temps, d'aller parler, tu vois, de prêcher la bonne parole. C'est quoi? C'est parler à des personnes qui, de base, n'en ont pas grand-chose à faire de ce que tu dis ou qui ont une vision différente de la tienne. Moi, ça me fascine. Je ne pourrais pas faire ça. Je ne sais pas comment tu fais pour parler de la foi à quelqu'un qui ne croit pas.
1: Comme ce podcast, par exemple.
0: Exactement.
1: Mais pourquoi tu fais ça, Marie?
0: toi et moi, même si notre foi, elle est unique à chacun, déjà, il n'y a pas de chrétien qui croit la même chose. Hein. Notre foi, elle est unique à chacun, mais il y a quand même quelque chose qui rassemble et qui amène la conversation, qui est la perception d'une dimension spirituelle à la vie, tu vois. Je ne sais pas si j'aurais dit le quart du tiers de ce que j'ai dit si tu croyais que nous retournons à la poussière et que et que tout est une question d'atomes et de molécules, tu vois. C'est vrai.
1: Ouais. Et est-ce que tu veux expliquer qu'est-ce qui s'est passé pour que ton cœur se ferme après?
0: Dans ma vie, concrètement, ça a été une suite de blessures, d'événements très douloureux qui se sont enchaînés sur un laps de temps très court. Des choses très concrètes, tu vois. Ça a commencé avec une rupture. Puis ça s'est enchaîné avec d'autres ruptures dans différents aspects de ma vie, en fait, pas que sentimental du tout. Ouais, tout ce qui était susceptible de m'apporter de la paix se brisait. Et il suffisait que je voie quelque chose comme un peu un petit havre de paix restant pour que cette chose se brise, quoi. C'était comme si je trouvais plus rien à quoi me raccrocher parce que concrètement, cette année-là, j'ai raté mes études aussi, j'avais plus d'endroit où vivre. Enfin, c'était vraiment sur les plans matériels aussi, tu vois. Il y avait tout qui s'enchaînait comme si vraiment il y avait, comme si j'avais plus de refuge, quoi. Et j'avais plus rien pour me protéger de ces ténèbres. Parce que tu vois, enfin, je veux dire, j'ai connu des étapes un peu difficiles avant, tu vois, mais j'ai toujours eu une rage de vivre, tu vois, et j'ai toujours eu quand même cet instinct, malgré tout, d'aller vers des choses. Dès qu'il y avait quelque chose de bon, spontanément, je m'ouvrais à ça, même si, même s'il y avait d'autres choses qui n'allaient pas du tout, j'avais quand même ce truc où sur la défensive par rapport à la vie, tu vois. J'avais des choses qui étaient assez douloureuses dans mon enfance, tu vois. Et puis, mais dès qu'il y avait des trucs bons pour moi, c'était comme si j'étais assoiffée de ce bon et j'y allais, tu vois. Et donc, il y avait quand même ce truc où même s'il y avait des moments difficiles et des aspects difficiles de ma vie, il y avait toujours ce rapport sain et cette présence, malgré tout, de choses suffisamment belles pour que, de près ou de loin, je m'y raccroche, tu vois. Et c'est la première fois de ma vie où il n'y avait plus rien. Là, j'ai connu le désespoir, ouais. Le problème, ce n'est pas de souffrir. Le problème, c'est d'avoir la sensation que... Comment veux-tu te sortir de ça? Puisque tout ce à quoi tu pourrais te raccrocher pour avoir un minimum de nourriture, de reprendre des forces, ce n'était pas possible. C'est arrivé à un moment où, du coup, j'ai été dans une révolte contre la vie, tu vois. Et le pire, c'est que je savais que la mort, ça ne me délivrerait pas de l'enfer. C'est pas la mort qui me sortirait des ténèbres de mon âme, quoi. Donc, c'était pas une option non plus. J'ai juste trouvé un boulot, le boulot le plus simple, basique, qui me demande rien émotionnellement parlant. Et j'ai vécu comme une ermite pendant longtemps. C'est comme si j'étais rentrée en très profonde hibernation, quoi. C'est comme si j'étais un arbre, en regardant de l'extérieur, j'aurais été morte, quoi. Plus aucune feuille en décrépit, tout ça. Mais je ne suis pas morte. Mais c'était comme si je m'étais renfermée au plus profond de moi-même. Et il m'a fallu, pendant très longtemps, j'éprouvais que de la peur et de la colère, tu vois. Et je me suis renfermée sur les besoins les plus primaires de ma vie. Et plus de futur, il n'y avait plus de projet, il n'y avait plus d'espoir. Il y avait très, très, très peu de relations. Beaucoup de liens qui avaient été brisés justement dans cette période-là en plus. Et les liens qui subsistaient, je n'arrivais même plus à leur faire confiance parce que j'aurais pas pu supporter encore plus de douleur, tu vois. Donc il y avait vraiment un repli très très profond. Et puis il y a des choses qui ont émergé de ça, tu vois. Parce que ça a eu peut-être la possibilité de mettre en lumière que, vu que j'étais toute seule avec moi-même, j'étais vraiment face à moi-même et j'étais là, waouh, bah, j'ai peut-être pas la meilleure relation à moi-même qui puisse être, quoi. Et en fait, pendant des années, en fait, je me suis beaucoup nourrie de ce que d'autres pouvaient m'apporter parce que j'ai jamais beaucoup su comment m'apporter ça à moi-même, tu vois. Ça m'a permis de me rendre compte, waouh, mais je me traite pas très bien, quoi. Je suis pas forcément mon amie, non. Et comment est-ce que je veux pouvoir toucher à quelque chose d'aussi grand que cet amour universel comme ça, quand je vois à quel point il y a de la haine dans mon cœur avec moi-même, tu vois. Et je me suis dit, peut-être que c'est ça que j'ai à apprendre, tu vois. Dieu, il a touché mon cœur, il m'a fait toucher un amour que je pense pas que je pourrais perdre la foi un jour. Je pense pas qu'il y ait quelque chose qui puisse soit suffisamment fort pour me convaincre que ce à quoi j'ai touché, c'est faux, tu vois. Mais du coup, maintenant, bah, le chemin, c'est de garder ce souvenir, cette flamme-là, tu vois. Et de la laisser petit à petit infuser en moi et de réparer peut-être la relation à moi-même, tu vois, avant de pouvoir revenir vers lui.
1: Merci beaucoup hein, pour tout ton partage.
0: C'est pas très drôle, hein.
1: Le but n'est pas que ce soit drôle, mais non. Merci pour ta vulnérabilité, pour ta confiance, pour ton partage, c'est hyper touchant. Et d'ailleurs, ça me fait penser à Mère Teresa. Tu vas me dire qu'est-ce qu'elle vient avec Mère Teresa?
0: Non, je sais.
1: Non, tu sais qu'en fait, elle a vécu un désert dans sa foi pendant plus de 40 ans, enfin pendant tout le reste de sa vie, en fait, qu'elle a... Pour elle, Dieu l'avait appelée, quoi. Elle a vraiment eu une connexion très forte. Enfin, je sais pas quel mot utiliser, mais bref, c'était limpide, c'était clair, c'était... Et puis en fait, après, plus rien.
0: Ouais, je sais.
1: Plus rien du tout. Et on se dit, waouh, elle a quand même fait des trucs badass.
0: Ouais.
1: Et elle priait tous les jours le Saint-Sacrement, donc malgré tout. Mais elle ressentait plus rien.
0: Ouais.
1: C'est quand même intense hein, de vivre des déserts comme ça. Et en fait, c'est ça, paradoxalement, comme tu l'expliques, c'est que malgré tout, elle continue à prier. Donc c'est comme si elle avait la foi encore.
0: Ouais.
1: Et je trouve que c'est important d'en parler aussi. Enfin, il y a ce truc où c'est pas tout feu, tout flamme tout le temps, en fait. C'est pas toujours évident tout le temps. Enfin, et de toute façon, c'est un chemin qui appartient à tout le monde, quoi. C'est un chemin qui est différent pour chacun, qui est unique à chacun, le chemin de la foi. Et un épisode de ma vie aussi où c'était un peu bizarre. Quand je me suis séparée de mon copain, ça a été tellement douloureux que j'ai fait une prière où j'ai dit, en fait, Seigneur, je ne veux plus entendre parler de toi. C'est fini, je ne veux plus.
0: C'est vrai ? Ouais. Ça, je ne savais pas. Tu
1: j'ai
0: dit,
1: je suis... Enfin, ce n'est pas un rejet, c'était plutôt pendant plusieurs mois.
0: Fous-moi la paix.
1: Pendant plusieurs années, je ne sais pas combien de temps. Mais en fait, je ne veux plus entendre parler de toi. Pourquoi ? C'est pas que je crois plus en toi, j'ai toujours la foi, t'es toujours là dans ma vie, mais ton amour est tellement fort et est tellement profond que quand je rentre dans cet amour-là, je vois ce que j'ai perdu en fait. Enfin là, il y a un amour qui vient de se briser, que je trouvais fort et profond, et là il vient de se briser en mille morceaux. Je préfère vivre de manière superficielle et ne pas creuser le sujet de c'est quoi l'amour, etc. Et vivre tranquillement ma vie sans souffrir le martyre, plutôt que de voir qu'en fait l'amour existe, l'amour est là. Je sais pas si je suis claire, mais en fait,
0: non, bien sûr, je vois bien ce que tu veux.
1: Il y avait ce truc où en fait je crois tellement en l'amour et je sais que tu incarnes un amour infini que je ne veux plus en entendre parler. C'était un peu paradoxal, tu vois.
0: Je comprends.
1: Et c'est vrai qu'aujourd'hui, parfois, j'ai du mal à me rendre vulnérable aussi à cause de ça, toi. Et je pense que je n'arrive plus trop depuis quelques mois à rentrer aussi en totale connexion ou quoi, avec Dieu, quoi. C'est un peu comme si je mettais une fameuse distance.
0: Je comprends.
1: Parce que par peur de souffrir, c'est un peu bizarre parce que, au fond, pourtant, Dieu, je le considère vraiment comme mon rocher. Mais malgré tout, là où j'en suis, c'est ça. Tu vois ? Et alors, c'est ça qui est marrant, c'est que quand je vais à des lieux comme la Viale, tu en parlais, ou Thésée, c'est des lieux où la première prière, je pleure toutes les larmes. Enfin, tu vois, il y a un truc qui sort, c'est comme si tout sortait, que j'avais accumulé tout, et puis je suis en communion de prière, et puis schlac, t'ouvres les vannes, et il y a tout qui sort.
0: Ouais. Moi, je peux comprendre. Je vois bien.
1: Mais je pense que ça demande d'avoir un cœur d'enfant. Ouais.
0: Ouais, mais tu sais, moi je vais te dire, c'est bien un truc. Je dis, vas-y, tu me fais traverser ça. Bah, tu vas être patient maintenant. Tu vas me laisser le temps maintenant. Hein. Qui voulait que je traverse ça ? Est-ce que c'est toi ? Est-ce que c'est le pur hasard ? Est-ce que c'est moi sans m'en rendre compte ? Peu importe. Il a la patience pour. C'est-à-dire que maintenant, tu vas me laisser être en colère contre toi le temps qu'il me faut. Tu vas me laisser faire ma life le temps qu'il faut. Et toi et moi, on discutera quand on sera prêt.
1: Toi, tu le dis plutôt sous forme, entre guillemets, pas de défi, mais plutôt de dire...
0: Ouais, non, c'est pas exactement contrôle. Comme toi. Moi, c'était pas comme toi, ouais, non, clairement. Non, clairement pas, en
1: parce
0: effet.
1: Parce que moi, c'était plutôt, je en suis effet. Désolée, c'est juste que je n'en suis pas capable.
0: Je comprends. Moi, c'était vraiment... mais dans le sens, je veux dire par là que dans les deux cas... Ça, c'est peut-être un truc qui m'a des fois un peu embêtée en parlant avec certains chrétiens. Il y avait ce truc où la seule bonne direction, entre guillemets, c'est vers Dieu. On évalue chaque action, chaque intention, chaque direction de la vie en fonction de est-ce qu'elle va vers Dieu ou est-ce qu'elle ne va pas, tu vois. Et ben, moi, je considère que des fois, de prendre de la distance vis-à-vis de lui pour X ou Y raison, moi, par révolte, toi par impossibilité de faire face à ce qu'il veut, ce qu'il incarne pour toi. Mais dans les deux cas, si ça vous plaît pas, si ça lui plaît pas, Ben, je sais pas, il m'envoie un courrier, puis on discute, mais genre.
1: Un mail.
0: Mais genre, s'il y a bien quelque chose qui doit ressortir d'une conception qu'on peut avoir de Dieu, c'est que l'impatience, elle est humaine, elle est pas divine. C'est-à-dire que lui, il a tout le temps du monde, hein. Donc, on va pas l'offenser en l'engueulant, en prenant distance, en faisant sa petite vie. Enfin, déjà, s'il nous a foutu le libre arbitre, bah, c'est pour qu'on s'en serve, déjà. j'ai pas dit que c'était bien de faire tout ce qu'on voulait, mais je veux dire, par rapport à lui, je suis sûre qu'il a un humour de dingue, Dieu. C'est tellement une proportion différente, tu vois, mais on parle beaucoup de l'amour infini, du care. Je sais pas comment, il n'y a pas de traduction comme ça en français, hein, mais
1: care, prendre soin.
0: Que c'est tellement important, tout est précieux pour lui. Mais en même temps, peut aussi, je suis sûre que tout ce qu'on peut lui balancer, ça peut-être le blesser dans le sens de dire qu'il est mal pour nous, tu vois, de toute notre colère, de toute notre souffrance, de tout ça, qu'on peut retourner contre lui, entre guillemets. Mais s'il y a bien quelqu'un qui ne prend pas les choses personnellement, c'est lui, quoi. Tu vois?
1: Ouais, c'est vrai. L'épisode avec David, j'avais dit. Dieu est patient.
0: Grave.
1: Ça, je l'ai bien remarqué. Dieu est patient.
0: Ouais.
1: Et ça m'arrive de lui dire merci pour ta patience.
0: Ouais.
1: Que je n'ai pas.
0: Ouais.
1: Il y a une autre image que je voulais partager aussi avec
0: Dis-moi.
1: Toi. Dis-moi. Très personnelle aussi.
0: Vas-y, on aime ça.
1: Il y a aussi une période de ma vie. Ça a duré plusieurs mois, mais c'était déjà très intense pour moi, où j'ai aussi un peu touché, mais je dirais vraiment j'ai touché du doigt de pied, donc pas grand chose, mais les ténèbres aussi.
0: Okay.
1: Et là je me suis dit ouf, j'ai entreaperçu ce que peuvent ressentir des personnes en dépression ou qui vivent vraiment des grandes souffrances, etc. Mais c'est vraiment rien comparé à ce que d'autres peuvent vivre, tu
0: bien
1: vois.
0: Sûr,
1: mais quand même c'était quand même pas ouf. Et en fait j'avais cette image où je m'enfonçais, c'est comme si tout mon corps entier s'enfonçait profondément dans les ténèbres, mais comme si c'était une eau noire profonde, vraiment où tu vois pas le fond, ni au-dessus ni en dessous, tu sais pas où, tu sais pas t'en sortir, quoi. Et je me laissais couler. En fait, il y avait vraiment cette image que je me laissais couler et que je n'avais plus aucune force et que rien ne pouvait faire que je coulais, quoi. Et puis j'avais cette image de Jésus qui prend la main et qui me tire vers le haut.
0: C'est vrai? Tu l'as senti?
1: Ouais.
0: Waouh.
1: J'avais cette image-là pendant plusieurs mois où je ne sais pas pourquoi, je voyais Jésus qui me prenait, qui me tirait comme ça.
0: Waouh.
1: Et puis après, j'allais un peu mieux. J'avais cette image qu'en fait, il me tenait hors de l'eau, la tête hors de l'eau, où je pouvais respirer un petit peu. Et puis, au fil des mois, il a fait un radeau. Et donc, il était sur le radeau. Et moi, j'étais sur... Non, mais vraiment, c'est très cinématographique, comme ça. En fait, j'étais couchée sur le radeau. Et lui, il tient la barre. Et j'étais vraiment morte sur le radeau, comme ça. Enfin, morte. Couchée, je sais plus quoi faire. Et j'étais là, en mode, gère tout, en fait. Vas-y. Je te laisse gérer, tu vois.
0: Et il a géré?
1: Pas de soucis. Ouais, ouais. Il naviguait, tranquille. Et lui, toi, j'avais vraiment l'image de lui, tranquillou. Je pourrais même dire qu'aujourd'hui, ben en fait, il m'a...
0: T'as repassé les rênes?
1: Les
0: pagaies.
1: Comment est-ce qu'on... Oui, comment est-ce qu'on dit?
0: Les rames.
1: Comment est-ce qu'on dit? Il s'est garé, mais avec des bateaux. Non, c'est pas ça.
0: Il s'est amarré.
1: Voilà. Il s'est amarré et il m'a laissé marcher.
0: Wow.
1: Sur cette île. Enfin, c'est très paradisiaque, très cinématographique,
0: c'est
1: mon image. Mais
0: où
1: je marche sur cette île. Et où en fait, j'escalade des montagnes, quoi.
0: Waouh.
1: Et je suis là.
0: C'est trop
1: maintenant,
0: beau.
1: Ça y est. Je n'ai plus envie de retourner dans... de couler au fond de l'eau. J'ai pas envie. Ça, c'est vraiment pas agréable. Mais c'est comme si j'avais encore cette certitude que Jésus sera encore là pour me repêcher, quoi.
0: C'est beau.
1: Quand tu racontes ton témoignage, ça me touche parce que je me dis, est-ce qu'il n'y a pas eu des moments où tu as quand même senti que Dieu était là?
0: Bah, tu sais, j'ai repensé et ça s'est passé chez toi. Il y a eu un soir comme ça, j'étais venue chez toi et j'allais vraiment, vraiment pas bien. Et j'étais restée dormir et je dormais dans le canapé. Ce soir-là, j'ai poussé un cri de désespoir. J'ai vraiment dit, s'il te plaît, quelque chose, quoi. Quelque chose. J'en peux tellement plus. Et le lendemain matin, je me suis réveillée avec cette phrase dans ma tête... Ta prière a été entendue. Et moi qui avais traversé déjà plusieurs mois de désespoir, pendant une journée comme ça, j'ai eu cette confiance qui est revenue. C'était vraiment comme, le silver lining, c'est genre le rayon de soleil qui traverse un instant dans la tempête, là, tu vois. Après, il disparaît, tu vois, mais genre, tu vois, cette éclaircie, j'ai vraiment eu cette sensation-là. C'est pas resté, c'est pas quelque chose sur lequel j'ai pu m'appuyer, mais c'était vraiment, vraiment cette sensation du rayon de soleil qui a percé les nuages un instant, tu vois, qui m'a réchauffé le cœur de fou, quoi. Parce qu'à ce moment-là, j'étais tellement dans une sensation de solitude terrible, tu vois. Et le fait que j'ai eu cette sensation comme ça d'un coup de confiance, que cette phrase qui flottait dans ma tête comme ça de nulle part, qu'elle était réelle et qu'elle venait vraiment de quelque part, tu vois. Et de fait, ce jour-là, j'ai eu un beau cadeau de la vie. J'ai pu renouer un petit peu avec quelqu'un qui m'était cher. Ouais, c'était un petit moment de grâce. Comme si dans cette période-là, non, il n'y avait personne, absolument rien du tout pour me... j'ai pas du tout eu la sensation qu'il me prenait la main pour me faire remonter, mais c'était vraiment comme ça des... Tu vois ?
1: Des petites gouttes.
0: Ouais. En fait, avec tout ce qui s'est passé, le plus douloureux dans tout ça, ça a été la crise spirituelle, en fait. Pour moi, c'était ça. Justement, ce que tu dis, tu vois, la sensation de rocher, tu vois. Mais putain, quand t'as pu te mettre ton doigt sur le rocher, juste comme ça, et puis qu'il a disparu et que tu te dis, mais il n'y aura plus jamais de rocher, c'est pire
1: que de ne l'avoir jamais connu. Ouais, c'est vrai.
0: Tu vois.
1: Merci beaucoup pour ton partage.
0: Encore une fois,
1: ta vulnérabilité, ta confiance, le fait que tu oses parler de tout ça, c'est très intime et tu l'as fait quand même, donc vraiment merci beaucoup. Dernière question.
0: Oui, dis-moi.
1: Y a-t-il une œuvre artistique que tu aimerais nous partager ? Et puisque chanter, c'est prier deux fois, quel est le chant que tu aimerais que nous chantions à deux ?
0: Eh bien oui, j'ai deux œuvres. La première, c'est un livre que j'ai lu récemment qui s'appelle La conférence des oiseaux. Et c'est un livre qui a été écrit par un grand mystique soufi il y a longtemps. Mais ça transcende pour moi la religion et c'est magnifique. C'est un livre qui parle d'une quête des oiseaux qui se mettent en quête d'aller rencontrer le roi sur la montagne qui finalement... et une métaphore de Dieu, quoi. Et tu as la huppe royale, qui est la seule qui a pu un jour s'asseoir à ses côtés, et qui emmène tous les oiseaux, et qui leur parle de foi, en fait. Tous les oiseaux viennent avec leur peur, avec chacun a une bonne excuse sur pourquoi il ne veut pas partir, ou on lui dit « mais moi, je n'ai pas besoin de lui, parce que je suis parfait ». Et à chaque fois, elle leur répond... à travers des paraboles. De fait, il y a pas mal de paraboles avec Jésus, mais entre autres, et puis des paraboles avec plein de personnages différents. Mais je me suis dit, mais waouh, dans l'introduction, en fait, juste, il passe genre 10 pages à décrire l'amour de Dieu, quoi. Et l'amour pour Dieu, et de décrire ce que c'est la magnificence de cette relation, quoi. C'est d'une poésie, c'est d'une beauté, c'est incroyable. Je me suis dit, ça faisait longtemps que je n'avais pas vu un texte comme ça qui décrivait tellement la beauté de ce que c'est, en fait, pour moi. Enfin, en tout cas, ça m'a touchée au cœur. Et une deuxième œuvre, qui est fort à propos avec tout ce que je t'ai raconté ce soir, qui est un chant, parce que tu sais, comme je l'ai dit un moment, mais la chorale, c'est vraiment quelque chose qui est très précieux dans ma vie depuis très longtemps, et un chant qu'on a chanté avec ma dernière chorale et que maintenant je transmets à ma chorale que je dirige, qui est un chant qui s'appelle Even When He's Silent, et qui dit justement: je crois dans le soleil même quand il ne brille pas, je crois en l'amour même lorsque je ne le sens pas, et je crois en Dieu même lorsqu'il est silencieux.
1: Et quel est le chant que tu veux que nous chantions à deux ?
0: Eh bien, c'est le chant « O Signore », c'est un chant en italien, qui dit Seigneur, fais de moi un instrument de ta paix, de ta lumière et de ton amour.
1: Allons-y. Merci, Laïa.
0: Merci à toi, Marie.

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1: Bonjour chers auditeurs et bienvenue dans cette émission L'Église, cette méconnue avec l'abbé Jean-Luc Marois. Bonjour.
2: Bonjour.
1: Merci d'être là. Nous terminons cette série d'émissions avec un thème important. Vous allez nous aider à réfléchir sur le rapport entre l'Église et le monde. Peut-être pour commencer, qu'est-ce qu'on veut dire quand on dit le monde ?
2: Le monde, il faut toujours garder un peu à l'esprit, parce que c'est pas si simple pour nous peut-être. Ça représente deux réalités différentes dans les Écritures. Vous avez d'abord le monde comme tous les hommes, et le cosmos, et les animaux, les étoiles, l'univers, tel qu'il a été créé par Dieu. Et nous savons bien, d'après le livre de la Genèse, que Dieu a créé ce monde et a vu qu'il était bon. Bon, il ne pouvait pas être autre chose que bon venant de Dieu, de toute façon. Et puis l'homme, alors, lorsqu'il a été créé par Dieu, Dieu le voit comme étant très bon. Ça, c'est le monde, dans une première signification. Et c'est ce monde-là que Dieu aime, puisqu'il l'a.

0: trouver, je cite de mémoire, hein, il y a peut-être des petites imprécisions, mais d'autre part, il y a aussi dans les Écritures, donc n'ayez pas en vous l'amour du monde. Et donc, on voit bien que d'un côté, il faut l'aimer parce que sa réalité physique, anthropologique, elle est appelée à être sauvée. Et le Christ est venu pour sauver ce monde-là, c'est-à-dire nous-mêmes en fait. Mais il faudra laisser à la porte pour entrer dans le royaume de Dieu tout ce qui, dans ce monde, nous entraîne ou nous a entraînés au péché. De ce point de vue-là, c'est intéressant de se rappeler que trois fois dans l'évangile de Jean, Jésus appelle Satan le prince de ce monde. Donc le mal règne d'une certaine manière, et nous faisons tout, même les efforts civilisationnels de notre humanité sont là pour contrer quelque part une barbarie latente ou le déchaînement des passions qui est toujours possible. La vie elle-même, est une forme de résistance au chaos. Je lisais chez Kanta Lamessa, c'est une chose qui m'a fort frappé. Je me suis dit, mais oui, c'est très très clair. Il dit à propos de l'Esprit Saint, ce que l'Esprit Saint fait, c'est de faire passer le monde du chaos à l'ordre. Donc le Seigneur, par sa parole, ordonne les choses. On le voit bien dans le récit de la création elle-même. Et donc cet ordre, ce travail de mettre en ordre les choses, l'Église le fait et le monde n'a pas d'autre choix que de le faire aussi.
1: Mais j'ai quand même une question, parce que ce mal qui est dans le monde, il est aussi dans l'Église.
0: Il est aussi dans l'Église parce que nous sommes dans le monde, tous de pauvres pécheurs, croyants, non-croyants. Alors il y en a qui en ont plus conscience que d'autres. Certains auront cette conscience d'être des pécheurs face à Dieu, parce que c'est aussi Dieu qui révèle que tel mal est un péché. Celui qui ne croit pas ne va pas parler de péché, probablement. Mais la différence entre celui qui croit et celui qui ne croit pas, c'est celui qui, croyant, va se rendre compte que le Christ Sauveur vient le libérer de ce péché. Il l'invite d'ailleurs à lutter contre ce péché, dans le combat spirituel par exemple, mais c'est aussi le combat de la justice par exemple. Et celui qui ne croit pas sait que de toute façon il n'a pas le choix que de devoir lutter dans son existence pour que le bien l'emporte, que ce soit au niveau personnel, au niveau sociétal, étatique, et même pour le monde entier. Il ne faut pas être spécialement croyant pour se dire que la guerre, c'est quand même pas quelque chose qui est souhaitable à cause de toutes les destructions qui se produisent. Mais quand on est chrétien, se rajoute à cela une dimension supplémentaire. C'est que la prise de conscience de son égarement, de son péché, est un appel, et donc de l'existence du mal dans le monde, est un appel à se tourner vers celui qui, en définitive et ultimement, permettra à l'être humain de surmonter ça. Sinon, le mal, il se reproduit d'une façon ou d'une autre, enfin, tout le temps. Et c'est ce qu'on voit depuis, j'allais dire, l'origine d'Homo sapiens, pour le moins, quoi.
1: Je voudrais qu'on approfondisse peut-être ensemble. L'Église est dans le monde, on est occupé de le dire, mais pas du monde.
0: Oui. Alors, ce qui fait que l'Église est dans le monde, bon, là, on ne doit pas faire tellement de dessins. L'Église est faite d'hommes, de chair et de sang. Nous partageons la réalité, nous sommes solidaires de tous les êtres humains, mais aussi de toute la création. Voilà, nous faisons partie du réel, nous ne sommes pas des anges. Encore qu'on pourrait discuter la réalité à propos des anges aussi. Hein. Le mot réalité est beaucoup plus large que simplement la réalité physique que nous pouvons expérimenter. Mais nous partageons la condition physique, naturelle de tous les êtres en ce monde. Voilà, ça c'est une chose évidente. Il n'y a pas besoin de l'expliquer tellement davantage. Par contre, ce qui est compliqué parfois, mais parfois pour les chrétiens aussi, c'est d'avoir une conscience claire du fait que quand on a été baptisé, nous avons été saisis dans ce monde pour appartenir au royaume de Dieu.

0: C'est pour ça que Jésus dit qu'il faut renaître, hein, dans le fameux chapitre 3 de nouveau, il faut renaître pour connaître, découvrir les mystères divins. Et en ce sens, quand on est chrétien, on n'est plus du monde. On a été, pour prendre le langage de saint Paul, racheté par le sacrifice du Christ, mort sur la croix, pour désormais faire partie d'un autre monde, qui est le royaume de Dieu. Alors c'est pas forcément simple de le comprendre, d'en avoir conscience, mais pour revenir à l'évangile de Jean, il y a certaines paroles que Jésus dit très clairement, hein. Par exemple, je prends un petit exemple là, dans Jean chapitre 15. Si vous apparteniez au monde, le monde aimerait ce qui est à lui, mais vous n'appartenez pas au monde, puisque je vous ai choisi en vous prenant dans le monde. Voilà pourquoi le monde a de la haine contre vous. Et quand on y songe, on se rend compte que ce qui dérange en fait le monde, c'est ce royaume justement qui est dans l'Église, avec lequel l'Église est unie. Ce qui dérange, c'est cette autre réalité, parce qu'elle apparaît comme une sorte d'une réalité avec laquelle on est en compétition, de toute manière. Quand on est chrétien, on résiste à certaines choses qu'on n'accepte pas. Et donc, on est un peu des empêcheurs de tourner en rond, quoi. Ce serait beaucoup plus simple qu'on dise « Amen » à un certain nombre de, ben voilà, de réalités que dans la société, dans la vie en société, dans le monde, on essaye de favoriser, etc. Puis non, il y a quelque chose qui ne va pas. Ça ne va pas. Ça n'est pas cohérent avec le royaume de Dieu. Et donc, ça peut susciter, comme le dit Jésus, hein, au chapitre 15, ça peut susciter le rejet, la haine, le mépris, parce qu'on n'appartient pas, en fait, à, plus tout à fait. On est à la fois dans le monde, hein, mais plus tout à fait de ce monde. Et pourtant, on n'est pas encore dans le royaume de Dieu. On n'est pas mort, on n'est pas ressuscité d'entre les morts, voilà. Et donc on vit en équilibre où on a un pied dans le monde puis un autre pied qui ne l'est pas. Et au fur et à mesure que le travail de la sanctification se fait dans le cœur du chrétien, ben on appartient de moins en moins, voire plus du tout, au monde. Même si on est toujours là, hein, et on partage là. Et on est solidaire des hommes et de tout ce qu'ils vivent, mais notre cœur est ailleurs.
1: Merci, je propose qu'on médite ça pendant une petite pause musicale.

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1: Avec l'abbé Jean-Luc Marois, nous parlons de l'Église, cette méconnue, et plus spécifiquement, nous interrogeons aujourd'hui ce rapport de l'Église et du monde. Dans la première partie de l'émission, vous nous avez montré comment l'Église était dans le monde et pas du monde, et vous avez montré comment c'est exigeant pour le chrétien baptisé de vivre dans ce monde et sans être du monde, d'annoncer autre chose, d'annoncer le royaume. Et comment tenir bon ?
2: Ça, c'est la grande question. Merci Véronique de la poser, parce que c'est une de nos grandes questions aujourd'hui. Il y a tant de choses qui nous séduisent, qui nous attirent hors de notre propre vie de foi, que demeurer chrétien, persévérer comme chrétien, ça devient vraiment héroïque, hein, pour un certain nombre de chrétiens en tout cas. Alors, je pense qu'il y a deux choses à dire. La première chose, c'est qu'il n'y a pas le choix, il faut aller plus loin dans la vie chrétienne. Donc il faut prier davantage, il faut vivre davantage les sacrements. Jésus le disait au jardin de Gethsémani, veillez, priez pour ne pas entrer au pouvoir de la tentation. Il faut se nourrir aussi des Écritures, il faut lire les pères de l'Église, il faut écouter des enseignements, voilà. Il faut avancer en eau profonde, comme disait Jésus à ses premiers apôtres, pour aussi qu'il y ait une fécondité dans la mission. Donc c'est une première chose. Il faut intensifier, approfondir la vie chrétienne. On n'a pas le choix. Si on n'approfondit pas, s'il n'y a pas une réponse quelque part de ce point de vue-là, on risque, si ce n'est pas déjà le cas pour beaucoup, en tout cas en Europe occidentale, d'être complètement débordé quelque part par d'abord toutes les sollicitations qui nous viennent de la société dans laquelle on est, mais aussi les exigences de se conformer à la vie sociale, avec son type de fonctionnement.
1: On a envie de plaire un peu aussi.
2: Et alors voilà, ça c'est le problème de la séduction. C'est impressionnant de voir le temps que nous mettons chaque jour à soit consulter les réseaux sociaux, soit regarder les séries sur Netflix. Voilà, ça prend... On est pris, enfin, je veux dire, il faut... Alors ça, c'est la deuxième partie de ma réponse, c'est qu'il faut apprendre à résister à tout ce qui cherche à capter notre attention.
1: Il y a un combat à mener, en fait.
2: Il y a un combat à mener, oui. Pour réserver du temps à la prière, justement, et pour approfondir sa vie de foi, il faut décider, il faut choisir, il faut se battre, il faut lutter, c'est même quotidien, de ne pas, donc... ouvrir ses réseaux sociaux pendant un temps X, ou de renoncer à voir tel épisode supplémentaire de la série. Enfin, je ne sais pas. Toutes ces réalités sollicitantes qui, sinon, remplissent, en fait, tous les temps morts d'une journée. Quand on est dans le métro, quand on est... on va au travail, ou bien quand on est en voiture... Quelqu'un me disait il n'y a pas tellement longtemps, et je l'ai expérimenté avec des jeunes aussi, je ne pourrais pas me passer de musique, par exemple. Alors moi, j'ai absolument rien contre la musique, hein, mais je vois que certains en font quelque chose qui est comme vital. Je ne parle pas des musiciens en tant que tels, pour qui c'est le métier, le travail, mais comme si...
1: On fuit le silence.
2: On fuit le silence.
1: La vie intérieure.
2: La vie intérieure, on fuit la prière, on fonce, c'est ça. Et quant au dimanche et à l'Eucharistie dominicale, ben n'en parlons pas. Un des drames de nos églises qui, à un moment donné, se retrouvent fermées, désacralisées, c'est parce que beaucoup de ceux qui ont été baptisés, qui sont chrétiens, catholiques, ne participent plus à la vie, à la célébration dominicale, à la vie communautaire, etc. Donc, mais c'est parce que on n'avons pas appris non plus à résister, à combattre, à faire la part des choses. Est-ce que ma vie est à Dieu, au fond, c'est ça la grande question.
1: Et qu'il y a une vraie joie à avoir la vie à Dieu.
2: Alors là, si on écoute la vie des saints, c'est éblouissant, parce que le Seigneur apporte en fait au cœur de l'homme les vraies joies et la vraie paix aussi. Il donne une sérénité très profonde. Tandis que les plaisirs ou les satisfactions qu'on peut rencontrer, bon, après avoir vu 3 ou 4 épisodes d'une série, on va se dire, ah mais flûte, alors j'aurais peut-être quand même pas dû le faire parce que ça a pris trop de temps, puis je suis fatigué, etc. Même si tu es content de le faire d'un côté, mais d'un autre, non. Donc il y aura toujours une sorte de mélange entre d'un côté, voilà, le fait de s'être fait plaisir, hein, comme on le dit aujourd'hui, hein. Et d'un autre côté, comme une petite voix à l'intérieur, si on est chrétien, qui dit mais tu as perdu ton temps en fait. Moi je t'appelais à autre chose. Et tu as appelé toi-même à autre chose. Et donc, si tu n'y réponds pas, tu resteras toujours un peu malheureux, un peu triste, un peu... Donc résiste aussi un peu à ces sollicitations. Moi, je le vois aussi dans la vie des jeunes qui sont comme ça dans des postures de rejet ou de révolte. De ce point de vue-là, on peut leur donner raison. Ils essayent d'écouter leur âme, peut-être. Ce qui est au plus profond d'eux-mêmes. Même le pape Léon, il a dit à un moment donné qu'il fallait aider les jeunes à rester connectés à eux-mêmes. C'est-à-dire à leur vie intérieure. Et pas simplement à se laisser complètement happer par le monde informatique, technique, enfin voilà, qui les sort d'eux-mêmes, en fait. Et du coup... Ben, nous savons bien tout ça. Finalement, on se rend compte que cette modernité finissante, peut-être, je ne sais pas, nous déshumanise finalement. C'est pour ça qu'elle va à sa perte.

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1: Monsieur Jean-Luc Marois, vous nous montrez comment vivre en chrétien aujourd'hui dans ce monde, en aimant nos frères, c'est une exigence. Et je voudrais que vous nous aidiez à le vivre positivement. Ça veut dire qu'on est là au cœur de ce monde, on a quelque chose de beau, de grand, de vrai à annoncer. Comment nous aider à rester à ce niveau-là, si je peux me permettre de le dire comme ça?
2: Alors, la première chose, c'est que, avant que ce soit notre souci, c'est le souci de Dieu lui-même. C'est Dieu lui-même qui veille sur son Église et qui ne nous laisse pas tranquilles, de certaine manière. Il nous appelle toujours. Il ne se résigne jamais à nos égarements. Et donc, lui, grâce à cette attention bienveillante qu'il a pour chacun et chacune d'entre nous, continue à nous guider, à nous éclairer, à nous... Voilà. Il y a ce passage dans l'Épître de Jacques qui dit « Dieu veille jalousement sur l'esprit qu'il a fait habiter en nous. »
1: C'est beau. Franchement,
2: voilà, il nous a donné... Le Père nous a donné le Christ. Le Christ et le Père nous ont envoyé l'Esprit. Et l'Esprit habite en nos cœurs. Donc, maintenant, il s'agit pour nous de nous laisser conduire par le Saint-Esprit. Comme le dit saint Paul, hein, dans l'Épître aux Galates, laissez-vous conduire par le Saint-Esprit. Donc la prière n'est pas là uniquement pour nous conforter dans notre identité chrétienne ou pour nous aider à résister à ce qui nous entraînerait dans les séductions du monde, mais elle est aussi là pour... Elle est là parce que le Saint-Esprit nous appelle à la prière aussi, pour que s'accomplisse aussi notre vocation. Qu'on ne soit pas tout le temps, si vous voulez, sur la défensive comme ça, ou bien, comme diraient certains, réactionnaires, mais pour qu'on aille au-delà de ce que, par nous-mêmes, nous sommes incapables de faire. En se rappelant que le Christ a offert sa vie pour le salut du monde, et que Dieu ne revient jamais sur ses décisions, sur ses actions. La croix reste plantée au beau milieu du monde, de certaine manière, pour qu'à travers elle, nous puissions aller au-delà. Et c'est cet au-delà, donc, moi, il me semble qu'une des responsabilités de l'Église, mais ça veut dire de chacune d'entre nous, c'est de dessiner ce vers lequel nous pouvons aller. Et ça implique...
1: C'est-à-dire ?
2: L'Église porte l'espérance de l'humanité, mais ça a des conséquences aussi sociales, culturelles, politiques, etc. Donc, tout en maintenant, donc, comme l'avons dit au début de notre émission, la distinction entre dans le monde, mais pas du monde, parce que si nous étions purement et simplement dans le monde, point final, on pourrait avoir des visées, d'une certaine manière... politique qui concernerait l'ensemble de l'humanité, ce qui n'est pas du tout notre cas, mais néanmoins, inspiré donc par le Saint-Esprit et lui demandant aussi les lumières dont nous avons besoin. Nous ne possédons pas a priori cette intelligence de ce qui est appelé à devenir pour le futur, mais nous pouvons quand même réfléchir, puisque nous sommes quand même dans le monde, hein, à réfléchir à ce qui est le bien que le Seigneur souhaite pour nous tous, en dialogue avec tous ceux et celles qui cherchent à construire un monde meilleur. Et donc, de retrouver l'espérance fondamentale, que quelles que soient les impasses dans lesquelles la modernité se trouve aujourd'hui, elles ne sont pas forcément irrémédiables. Dans Gaudium et Spes, il y a cette parole magnifique, Gaudium et Spes, le document sur l'Église dans le monde, il dit « L'homme est plus grand que les instruments qu'il conçoit. » C'est intéressant de se rappeler ça, ce petit passage dans Gaudium et Spes, quand on pense à l'intelligence artificielle, par exemple. Là, on voit quand même qu'il y a un projet qui consiste quand même à refaçonner l'ensemble de la civilisation ou des civilisations à partir d'un certain nombre d'éléments où les IA pourraient être en quelque sorte des sortes de partenaires semi-humains. Ou...
1: Merci beaucoup de nous avoir aidés tout au long de l'année à apprendre à aimer l'Église.
2: Merci beaucoup.

Du livre des psaumes. Heureux celui qui a pour secours le Dieu de Jacob et qui met son espoir dans le Seigneur son Dieu. Il a fait les cieux et la terre, la mer avec tout ce qui s'y trouve. Il rend justice aux opprimés, il donne du pain aux affamés.

pour les victimes des bombardements au Liban, pour leurs familles et leurs proches, pour celles et ceux qui ont dû quitter leur maison, en particulier pour le cher Rabbi Koubaïsi, le père Marius et les familles de Brian Arnaout et de Asil Faki au sud Liban.

Bénis-nous, Christ ressuscité. Fais de nous des chercheurs passionnés de ta réconciliation, là où tu nous appelles à vivre.

Évangile de Jésus-Christ selon saint Jean. Le soir de ce même dimanche, le premier jour de la semaine, les disciples étaient réunis dans une maison. Ils en avaient fermé les portes à clé, car ils craignaient les autorités. Jésus ressuscité vint, et debout au milieu d'eux, il leur dit « La paix soit avec vous ». Cela dit, il leur montra ses mains et son côté. Les disciples furent remplis de joie en voyant le Seigneur. Jésus leur dit de nouveau « La paix soit avec vous ». Comme le Père m'a envoyé, moi aussi je vous envoie. Après ces mots, il souffla sur eux et leur dit « Recevez l'Esprit Saint. Ceux à qui vous pardonnerez leurs péchés obtiendront le pardon. Ceux à qui vous refuserez le pardon ne l'obtiendront pas. »

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2: Bonjour et bienvenue à l'école de la prière, une émission qui vise à vous former à l'art de la prière. Aujourd'hui, j'ai le plaisir de recevoir Samuel Pruvot, qui publie Une petite vie de Don Guéranger, la renaissance de l'abbaye de Solesmes aux éditions du Cerf. Bonjour Samuel Pruvot.
3: Bonjour Xavier.
2: Alors, nous allons aujourd'hui parler d'un aspect de l'œuvre de Don Guéranger, un aspect majeur, qui est son année liturgique. Mais peut-être avant, rappeler très rapidement qui est Don Guéranger, donc ce refondateur de l'abbaye de Solesmes, né en 1805, mort en 1875, voilà, et qui a aussi œuvré à la restauration du chant grégorien. Enfin, vraiment un homme qui a fait un travail de restauration liturgique, musicologique, monastique, absolument extraordinaire. Est-ce que vous pouvez nous présenter cette œuvre de l'année liturgique, donc une œuvre énorme hein, qui se compose d'une quinzaine de volumes.
3: Alors voilà. Ça dépend des éditions, ouais. Mais ce sont des milliers et des milliers de pages. Et c'est tellement long d'ailleurs qu'il n'a même pas réussi à le finir. Et c'est comme le commentaire du Cantique par Saint Bernard de Clairvaux. Ben, il nage tellement dedans qu'à la fin, ben, il va dans l'éternité sans finir son œuvre. Et là, c'est le cas, puisque je crois qu'il s'est arrêté à la fête de la Sainte Trinité.
2: Alors, quand commence-t-il cette œuvre?
3: Alors, c'est dans les années 1830-1840, et il va l'écrire au fil du temps, des saisons liturgiques. Il va l'écrire pendant au moins 20-30 ans, par une sorte de volume successif. C'est presque des livraisons successives, où il commence par le commencement, c'est-à-dire par l'avant, la préparation de
2: oui,
3: Noël.
2: Oui, parce que donc cette année liturgique, c'est un commentaire, en quelque sorte, du calendrier liturgique de l'Église. Alors expliquez-nous quelle est l'intention fondamentale, pourquoi commenter l'année liturgique.
3: Alors il a une idée. Alors comme refondateur de l'abbaye de Solesmes, il ne pense pas juste aux moines, en fait, il pense aux fidèles catholiques qui après la Révolution ont été bousculés et privés finalement des sources vives de la foi et de la prière. Et lui a fait l'expérience que une des sources les plus puissantes, les plus riches pour nourrir sa prière quotidienne, c'est donc la liturgie. Non seulement la liturgie de la messe, du calendrier, des saints que l'Église fête tel ou tel jour, mais aussi la liturgie qui se vit au sein de l'office divin, donc du matin au soir, de l'office des vigiles dans la nuit, jusqu'à l'office des complis au soir. Et en fait, son obsession, c'est lui d'en vivre, de le faire vivre aux moines, c'est-à-dire d'apporter cette nourriture ou cette source vive aux moines, et que cette source vive, elle puisse aussi nourrir le plus grand nombre de fidèles possible. Et c'est ça où il a été génial, parce que finalement, cette année liturgique a été tout de suite un best-seller. C'est-à-dire, en fait, qui lisait l'année liturgique? Pas du tout les moines. Enfin, il faut espérer que quelques moines le lisaient. Mais les moines étaient très peu nombreux. Enfin, je sais pas, Solesmes, dans les années 1840, c'est 20-30 moines, grand maximum. Puis il y a pas mal de turnover. C'est pas évident de réinventer la vie monastique. En
2: oui,
3: revanche,
2: parce que la vie monastique a été complètement éradiquée à la Révolution française. Et même en revanche, avant, comment
3: exactement.
2: Lycée,
3: oui. Alors, en revanche, entre guillemets, c'est pas ce qu'il voulait, mais dont Prosper Guéranger va se faire un nom grâce à cette année liturgique qu'il va publier en sorte de feuilleton. Et c'est comme s'il avait inventé avant la lettre. Alors je dis Magnificat, pardonnez-moi, c'est parce que j'appartiens à un groupe qui a créé Magnificat, mais c'est un peu l'intention. C'est-à-dire, chaque jour, le fidèle peut y trouver un commentaire issu des Pères de l'Église, sur le jour même, si on fête la Saint Thomas d'Aquin, ben on aura un texte de Saint Thomas d'Aquin, on aura une partie ou toute partie de l'office, et puis Don Guéranger, à l'époque, y ajoutait des considérations sur cette fête liturgique. Mais quand est-ce qu'elle est arrivée? Qu'est-ce qu'elle nous apprend? Et puis il y a cette antienne, elle est magnifique. D'ailleurs, je vous conseille, en priant, de songer à tel ou tel point. Ce qui fait que le fidèle, pour chaque jour, est équipé pour sa prière un petit peu. C'est, pardonnez-moi cette image, hein, comme un enfant qu'on envoie à l'école avec son cartable. On sait qu'il ne va pas revenir à la maison. Et bien, dans son cartable, on lui met au moins le goûter, voire le déjeuner, et on lui met des bonnes choses, voilà, pour qu'il ne manque de rien. C'est l'idée toute simple de Don Prosper Guéranger, que les fidèles ne ne manquent de rien chaque jour et vivent et respirent comme l'Église respire. Voilà, pas une petite respiration minuscule.
2: C'est pas des petites dévotions personnelles, mais voilà. C'est vraiment vivre au rythme de la grande prière de l'Église, quoi.
3: Et voyez, il a été souvent considéré comme un des fondateurs. Alors c'est à son insu, évidemment, c'est pas ce qu'il voulait faire, mais du vaste mouvement français européen de rénovation, de réforme liturgique,
2: le mouvement liturgique,
3: voilà, qui va aboutir notamment avec le Concile Vatican II. Mais ce qui est étonnant, c'est que justement, il ne le fait pas pour l'univers monastique, il le fait pour l'Église tout entière. Et d'ailleurs, si un jour, ce que j'espère, cet homme venait à être béatifié, c'est parce qu'il a servi toute l'Église et tous les fidèles. J'allais dire, même pour ceux, pour les curieux, hein, d'ailleurs, qui n'ont pas encore poussé la porte de l'Église, ils peuvent ouvrir l'année liturgique et se dire que c'est beau, ou comme une antienne grégorienne dont on ne comprendrait pas toutes les paroles, mais qui touche déjà le cœur. On n'a pas besoin d'être moine pour lire l'année liturgique, on n'a pas besoin d'être moine pour prier à l'école de l'Église.
2: Oui, alors ce qui est très beau, c'est qu'il y a à la fois un aspect... l'aspect historique est complètement uni à l'aspect spirituel et
3: oui,
2: mystique.
3: Alors
2: il arrive vraiment à faire cette espèce de... C'est vrai, parce que souvent, il y a cette approche historico-critique qui va être très déconstructrice, etc. Qui va... Tandis que lui, il étudie les sources, puisqu'il a refondé la congrégation bénédictine un peu dans l'esprit de la congrégation de Saint-Maur, qui était une congrégation très intellectuelle, qui travaillait beaucoup sur les textes, qui cherchait les sources.
3: Et en même temps, il a l'Église, d'ailleurs, voilà. Aussi. Oui. Et par exemple, les ouvrages suivent le temps liturgique. Par exemple, pour la période du carême, il fonctionne toujours de la même manière. Donc, il y a une partie historique. Sa question, c'est de savoir, mais finalement, dans l'Église catholique, comment s'est installée cette période du carême? Quels ont été les auteurs qui ont pu le mettre en place? Dans quel lieu, dans quelle cathédrale, avec quelle métropolite, telle ou telle chose se sont installées? Donc, c'est d'abord de l'histoire, et qui remonte jusqu'à l'Antiquité. Mais déjà dans l'histoire, son but est d'en tirer un miel spirituel. Je citais tout à l'heure Saint Bernard de Clairvaux, il est dans cette idée que l'érudition est très importante parce qu'elle nous permet à toucher à la vérité historique des choses, mais cette vérité, on en tire un miel spirituel. Parce que de savoir qu'à Alexandrie, on célébrait le carême de telle ou telle manière au IIIe siècle, pardonnez-moi, ça n'a aucun intérêt, c'est un intérêt historique, mais c'est un intérêt pour les fidèles dans la mesure où ce qui était fait à Alexandrie au IIIe siècle, dans l'intention et l'exécution, il y a des choses dont on peut encore s'inspirer aujourd'hui, puisque dans l'Église catholique, rien ne se perd, tout se transforme dans le cœur des fidèles. C'est ça qui est génial, c'est quand même plus de 20 siècles de pratique, et donc en fait, pardonnez-moi de l'image un peu crue, mais c'est un peu la caverne d'Ali Baba, c'est-à-dire qu'un fidèle catholique qui ne trouve pas son miel dans l'Église catholique, c'est qu'il s'est trompé de porte, parce que là, on a vraiment abondance de bien. Donc il y a une partie historique et une partie qu'il appelle mystique, la mystique du temps de carême, en disant, mais finalement, au-delà de l'histoire des choses qui ont été mises en place au fil du temps et des siècles, qu'est-ce que ça veut dire que cette période de 40 jours? Qu'est-ce que ça veut dire que le mercredi des cendres? Pourquoi parle-t-on des cendres dans la Bible? Pourquoi les pères en parlent-ils? Pourquoi est-ce qu'on en parle plus en Égypte qu'en Gaule, etc. Et donc la partie historique, la partie mystique, et après il se lance dans un commentaire. Pour ça, je reviens sur la revue Magnificat. On pourrait dire la même chose de prions en Église. Hein.
2: Ou prier.
3: En prenant les textes que l'Église nous offre chaque jour, d'essayer de les... peut-être moins de les décortiquer que de comme des fruits dont on voudrait en extraire le jus. Et donc, il va nous prendre par la main chaque jour du carême, dans chaque antienne, dans chaque texte, pour que nous puissions en tirer le bénéfice maximum. Et donc, la lecture la plus naturelle de l'année liturgique, c'est pas de lire les 15 volumes, c'est tout simplement de lire la journée à laquelle le fidèle, la journée que Dieu offre au fidèle. Donc si c'est le 23e jour du carême, c'est le 23e jour du carême.
2: Mais est-ce qu'on peut se le procurer, cette année liturgique?
3: Alors on peut la trouver sur le site de Don Guéranger, on peut trouver une bonne partie de cette année liturgique en ligne, hein, ce qui est pas mal.
2: Ah, en ligne, ça existe
3: oui,
2: en ligne.
3: D'accord. On peut la trouver aussi dans des volume, elle n'a pas été rééditée depuis longtemps. Elle n'a pas été rééditée, non pas parce qu'elle n'est pas intéressante, mais parce qu'il y a un petit travail d'adéquation à faire qui n'a pas encore été fait. D'ailleurs, s'il y a des bonnes volontés, elles peuvent se manifester. C'est comme le calendrier a changé. La foi, évidemment, n'a rien changé. Ce qu'a écrit donc Prosper Guéranger reste d'actualité, mais il faut en fait remettre le calendrier tel qu'il est célébré dans l'Église aujourd'hui.
2: Avec donc, la réforme liturgique.
3: Avec la réforme liturgique. Voilà. Et donc ça demande un petit travail qui n'a pas été fait en entier, il a été fait mais juste par morceaux. Et donc, comme laïc, ce que je préconiserais, c'est pas seulement une petite vie de Don Guéranger que j'ai pu écrire avec mon épouse, mais c'est une petite année liturgique. Par exemple, ces introductions au temps de l'Avent, au temps du Carême, au temps pascal, en fait, on peut les reprendre à 98%. Il faut peut-être enlever un ou deux mots qui nous semblent un peu désuets, mais elles sont directement accessibles. Et ça, les moines de Solesmes, ils seraient volontiers partants. Il faudrait juste quelques journalistes ou autres qui mettent un peu l'aiguillon pour que ce trésor puisse toucher à nouveau les laïcs. Je rappelle que la petite Thérèse de Lisieux, quand elle était toute petite, qu'est-ce qu'on lisait à la maison ? On lisait pas le Figaro, on lisait l'année liturgique, chaque jour, ou chaque soir.
2: Elle a été imprégnée par...
3: Voilà. Alors, peut-être qu'on lisait le Figaro aussi, il faut vérifier, mais on sait surtout l'année liturgique, ça j'en suis sûr.
2: Est-ce que vous pouvez nous dire, quelque chose qui vous a marqué, quelque chose que vous avez découvert en lisant l'année liturgique ?
3: Ben, par exemple, oui, dans cette préparation du carême, là où j'étais vraiment impressionné, c'est tous ces pères de l'Église qui ont réfléchi au sens de la quarantaine. La quarantaine, c'est pas être mis en quarantaine, c'est 40 jours. Et de voir comment, dans des lieux très différents géographiquement et dans des zones culturelles très différentes, entre Alexandrie et Lutèce, c'est pas du tout le même endroit, et Lyon, comment est-ce que l'Église s'est emparée de ces 40 jours et comment elle a voulu les faire vivre en fait aux fidèles. Et on peut se dire, oh, c'est très très loin de nous, mais il y a une alchimie particulière qui fait qu'en lisant ces sources que Don Guéranger a été recherché avec ses petites mains dans les archives, et en grec, en latin, dans d'autres langues d'ailleurs anciennes, et bien finalement, il nous nourrit aujourd'hui sur notre pratique. Comment vivons-nous les 40 jours ?
2: Merci beaucoup Samuel Pruvot. Je rappelle que vous avez publié avec votre épouse Odile Petite vie de Don Guéranger, la renaissance de l'abbaye de Solesmes aux éditions du Cerf. Chers auditeurs, je vous remercie de votre attention. Je vous donne rendez-vous à la semaine prochaine et d'ici là, je vous invite à découvrir Prier sur le site internet boutique magazine Prier ou en vous y abonnant et son petit supplément Prier au quotidien qui lui aussi vous donne l'évangile médité chaque jour par les plus grands saints. À très bientôt, au revoir.
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1: Madame, Monsieur, bonjour. Merci de rejoindre notre émission La Voix de Dieu dans la Voix des Hommes. Frédéric Petit à la technique et Michel Van den Bosch au micro. En ces temps de grande chaleur, je vous propose de commencer notre émission par une œuvre de circonstance du compositeur français Hector Berlioz. Composé tout d'abord pour voix et piano, les Nuits d'été furent orchestrées par Berlioz avant l'année 1856, on n'en sait pas plus. L'œuvre composée d'après des poèmes de la Comédie de la mort de Théophile Gautier est l'une des œuvres majeures du compositeur. Voici dans l'ordre Villanelle, Le spectre de la rose, Sur les lagunes, Absence, Au cimetière et L'île inconnue. Brigitte Baleis, mezzo-soprano, est accompagnée par l'orchestre des Champs-Élysées, placé sous la direction d'un certain Philippe Erhueg. C'est un CD Harmonia Mundi.

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1: C'était donc Nuit d'été d'Hector Berlioz. Il y a des compositeurs qui ne trouvent pas vraiment la place qu'ils méritent, malgré le fait d'avoir composé des pages de grande qualité. C'est le cas d'un certain Muzio Clementi, né en 1752 et mort en 1832. Si vous avez étudié le piano dans l'une de nos académies, peut-être avez-vous eu l'occasion de lire ou de jouer sa musique. Grand pédagogue, il laisse de nombreuses pages pour le piano et parmi celles-ci, des sonates. Je vous propose de continuer notre émission en écoutant Yesin Kim, une grande pianiste, au piano dans la sonate opus 12, numéro 2, qui date de 1784 de Muzio Clementi. C'est un CD Naxos.

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1: C'était donc une sonate pour piano de Muzio Clementi. Après le songe d'une nuit d'été qui a commencé notre émission, et pour respirer en ce temps du début de vacances, voici Joseph Canteloube, avec des extraits des chants d'Auvergne, composés entre 1923 et 1930. Les chants d'Auvergne sont constitués de 5 recueils de chants traditionnels, collectés, harmonisés et orchestrés par le compositeur. Nous écoutons Caroline Samson soprano et le Tapolia Sinfonietta Orchestra dirigé par Pascal Raffé. La bergère au chant, chant de berger de Haute Auvergne, l'eau de source, où irons-nous garder et là-bas dans le Limousin. Voilà, un petit air de vacances pour terminer votre émission. Et si vous partez en vacances, je vous les souhaite excellentes. C'est un CD bis, donc voici Joseph Canteloube.

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2: Bonjour à toutes et à tous et bienvenue dans La Vie est Belge. J'espère que vous avez passé un bon week-end et que vous vous préparez également à passer de bonnes vacances. En tout cas, les enfants et les ados les attendent avec impatience. Et bien, l'équipe de La Vie est Belge aussi sera en vacances la semaine prochaine, mais il y aura des rediffusions. Et on sera de retour le lundi 4 mai pour de nouvelles émissions inédites. Et dans celle d'aujourd'hui, donc ce lundi 20 avril, eh bien vous allez entendre mon nouveau coup de cœur album jeunesse dans Fil dans ton livre, dans quelques instants. L'interview de Guillaume Meurice, l'humoriste signe son troisième roman, Son Tendre, publié par les éditions Les Arènes. Son Tendre est une chronique sociale et thriller écologique dans le monde des orques. Et puis ensuite, eh bien c'est Sandy Louis que vous entendrez avec Marine Manard. Marine Manard qui est neuropsychologue, docteur en sciences psychologiques et maman. Et ça, c'est un statut important pour Marine et son projet Parentalité sans tabou, qui est à la fois magazine et maison d'édition. Parentalité sans tabou, c'est une safe place où l'on détricote les craintes et les anticipations de parents parfois bien dépassés. Et Sandy aborde également avec Marine Manard la publication à venir d'un livre jeunesse, Louloute, d'Anaïs LM. Il s'agit de 15 histoires pour suivre le parcours de Louloute, une enfant confrontée au placement en foyer. Voilà donc la partie de cette interview réalisée par Sandy Louis que vous pourrez entendre tout à l'heure dans l'air du temps. Mais on commence d'abord avec Fil dans ton livre.
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2: Qui n'a jamais rêvé de partir ailleurs pendant un an, expérimenter la vie à l'étranger? Eh bien, l'auteur-dessinateur bordelais Max Ducos l'a fait avec sa femme et leur fille. Ils ont vécu aux États-Unis, au fin fond des Catskills, une région bucolique et boisée au nord de New York, et ce pendant une année. Et c'est cette aventure américaine personnelle que Max Ducos raconte dans Un an ailleurs, cet album publié par les éditions Sarbacane. Et on va le feuilleter, cet album, avec notre belgo-américain préféré, Satchel Hart.
4: Tout commence le jour de notre arrivée. C'est un dimanche du mois de septembre. Nous poussons nos grosses valises dans la nouvelle maison d'Elizabeth Street. C'est maman qui l'a trouvée dans le village de Red Hook. Quelques cadeaux nous attendent. Tout est différent ici. La lumière, les odeurs, les bruits de la nature. On se demande ce que nous réserve ce nouveau monde.
2: Et on est beaucoup à avoir fantasmé, en regardant des séries américaines bien sûr, sur certains modes de transport.
4: Nous avons à peine fini de défaire nos valises qu'un bus tout jaune vient nous chercher pour nous emmener dans une nouvelle école. Il est rempli de copines et de copains que nous ne connaissons pas encore. Il y a Makoto, qui habite au coin d'Elizabeth Street, mais aussi Adeline, Sophia et Isabelle.

0: album, hein, la maison dans laquelle il s'est installé avec sa famille, il va la peindre au rythme des saisons.
1: L'automne ici est tellement merveilleux. Il colore le paysage comme un peintre. Une palette de rouge, de jaune, d'orange et de vert transforme les érables, les saules et les ormes. C'est la maison des pommes. On visite les fermes, on mange des bonnes choses. Et puis, très vite, les feuilles tombent et tout change.
0: La famille Ducosse explore les environs et fête comme il se doit Halloween. Et puis, la fin de l'année et les fêtes de Noël arrivent.
1: Voici enfin la neige que nous attendions avec impatience. Là d'où on vient, en France, il ne neige pas souvent. Ici, c'est incroyable. Les flocons tombent en silence et le temps se suspend. Un petit peu d'abord et beaucoup ensuite. Tout devient blanc. On a l'impression de vivre dans un conte pour enfants. Le jardin se transforme en page blanche, mais pas pour très longtemps. Car on ne vous l'avait pas encore dit, notre nouvelle maison a un jardin immense.
0: Ah bah les filles, on le voit, hein, elles se sont parfaitement habituées au rythme de vie et elles s'y plaisent.
1: Parfois, tôt le matin, nous partons en train et nous longeons la grande rivière Hudson vers le sud jusqu'à la Célie. Maman nous guide entre les rues en perspective. Nous marchons beaucoup, le nez en l'air. Comme on a vite mal aux pieds, on s'arrête souvent pour jouer dans des parcs, mais le meilleur moment, c'est quand on va manger. On trouve à Chinatown des restaurants fumants où on est serré comme des sardines. Pourtant, c'est tellement bon. Certains jours, nous allons au musée, nous faisons du shopping. Au retour, le soir, on s'endort dans le train.
0: Bah, c'est un beau cadeau hein, que Max Ducosse nous fait en partageant ainsi son année américaine avec sa femme et leur fille. Hein. D'abord parce que ses peintures à la gouache sont toujours aussi sublimes, hein, subtiles, poétiques. Ensuite parce qu'il a le don d'observation, que ce soit avec la nature, les petits animaux, les saisons. L'esprit de solidarité et de voisinage aussi, hein, très ancré dans les petites villes américaines. C'est à la fois réaliste et à la fois une carte postale exotique agréable, bien loin de l'image menaçante d'un pays déchiré sous l'ère Trump. Un album véritablement sublime et contemplatif bah, qui donne envie d'être un peu plus attentif à ce qui nous entoure. Un album à déguster avec un bon chocolat chaud et un cookie. Un nom ailleurs de Max Ducosse aux éditions Sarbacane. C'est à lire avec les enfants à partir de 5 ans et merci à mon complice belgo-américain qui lui connaît plus particulièrement la Californie, Satchel Hart.
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0: Et on va se réveiller avec Allo et Black, Wake Me Up, juste après l'interview de Guillaume Meurice.

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1: Pire que les bêtes, il y a les humains. C'est ce que nous montre Guillaume Meurice dans son roman « S'entendre », publié par les éditions Les Arènes. Oui, on parle bien de Guillaume Meurice, l'humoriste chroniqueur radio, ex de la bande de Charline Vanhoenacker sur France Inter. Après avoir été viré de la radio service public pour avoir cité de nouveau sa blague sur Benjamin Netanyahou, blague pour laquelle la justice avait pourtant classé la plainte sans suite, eh bien Guillaume Meurice a retrouvé le micro sur Radio Nova. Il y a reformé sa bande, quasiment la même en fait que sur France Inter, pour animer la dernière, l'émission d'humour du dimanche soir, un véritable carton en termes d'audience. Il enchaîne aussi le succès en BD avec les deux premiers tomes de La Révolte sans précédent, dessinés par Sandrine Deloffre, publié chez Dargo. Bref, tout ça pour dire que S'entendre est déjà le troisième roman de Guillaume Meurice. Il nous y raconte la fascination obsédante de Roxane pour les orques. La jeune parisienne de 20 ans décide de rejoindre Tarifa pour observer cet étrange phénomène des orques sauvages attaquant des bateaux au large des côtes espagnoles. Et quand le corps d'un plongeur est retrouvé déchiqueté sur la plage, la région s'embrase, ravivant les tensions entre pêcheurs et défenseurs de l'environnement. Salut Guillaume.
2: Salut, quelle belle présentation, merci beaucoup.
1: Alors, la révolte des orques, ça aurait fait redondant justement avec la révolte sans précédent.
2: Eh ben, on l'a un peu évoqué justement dans la bande dessinée, cette révolte, je mets des petits guillemets avec mes doigts, mais on ne les voit pas. Parce que oui, on parle d'attaque, mais c'est plutôt un terme journalistique. Oui. Les scientifiques parlent d'interaction. Mm-hmm. Parce qu'il semblerait qu'il n'y ait pas vraiment de volonté des orques de couler des bateaux, mais n'empêche qu'elles cassent des...
1: De fait, elles les cassent.
2: Voilà, des safrans, des gouvernails, et il y a des voies d'eau, et il y a eu des bateaux coulés. Ouais. Et beaucoup, beaucoup de frayeurs sur le pont.
1: Mm. Et alors vous aussi, comme votre héroïne Roxane, vous êtes fascinée par les orques.
2: Ouais. Depuis que j'ai vu un documentaire qui s'appelle Blackfish, et qui parle des cétacés en captivité, notamment dans les SeaWorld aux États-Unis, j'ai commencé à m'intéresser fort à cet animal et à trouver plein de points communs avec nous, surtout nous les humains.
1: Ouais.
2: Une espèce sociale qui a beaucoup d'interactions, qui vit en famille, qui crée des liens très très forts. Et puis qui communique énormément, parle, qui tchatche tout le temps comme nous. Qu'est-ce qu'on est en train de faire? On est encore en train de parler.
1: Voilà, donc c'est ça qui a semé les graines de votre militantisme, parce qu'on le sait, vous êtes engagé pour défendre les animaux.
2: Ouais, je suis même parrain d'une association qui s'appelle Cétacé, qui milite pour la fermeture des delphinariums. Donc il y a encore un peu un sujet en France, un peu aussi en Belgique.
1: Un petit peu.
2: Et beaucoup, beaucoup en Espagne et encore plus en Chine.
1: Exactement. Ouais. Et alors cette histoire précisément, cette histoire de Roxane, elle est venue d'où ?
2: Ben, elle est venue d'une interrogation que j'ai, mais aussi que les scientifiques ont, c'est pourquoi les orques sauvages ne s'attaquent pas aux êtres humains ? Moi, j'ai eu la chance d'aller faire de la plongée en Norvège au milieu d'orques. Et force est de constater que je suis toujours vivant.
1: Oui, ça va. Un peu de bol. On en seul morceau,
2: mais
1: en plus,
2: on recense aucune attaque d'orques sauvages sur les humains. Les seules morts qu'il y a eu, c'est donc en captivité, parce qu'elles deviennent folles à force de tourner en rond.
1: On le serait aussi.
2: Aussi. Exactement. Et aucun scientifique n'a d'explication définitive. Et à la base, je voulais faire un recueil d'interviews de gens qui sont en interaction avec des orques, pour avoir un peu leur avis, leur ressenti, sais rien, peut-être même leur instinct. Et puis, je me suis rendu compte que ça allait être plus intéressant pour moi, déjà plus amusant à écrire un roman, et puis que ça allait potentiellement pouvoir intéresser plus de monde que juste un
1: témoignage, un côté un peu journalistique.
2: Exactement.
1: Et c'est vrai que si Guillaume examinait le comportement des orques, ça permet de vous interroger sur nos comportements humains, c'est vrai, mais comme la solidarité notamment.
2: Ouais.
1: Parce que ça, c'est très présent.
2: La solidarité, c'est très présent. En fait, c'est très présent chez les humains aussi.
1: On l'a peut-être oublié parfois.
2: Parfois, puis on met beaucoup plus le focus sur l'aspect compétitif qu'on peut avoir les uns avec les autres, parce que la structure sociale fait que, on nous vend ça depuis qu'on est gamin. Il faut avoir des bonnes notes à l'école, il faut être meilleur que les autres, il faut manger, sinon on est mangé. Donc ça, c'est un peu le discours dominant. Mais dans la vie de tous les jours, on est quand même tout le temps en train de s'entraider.
1: Sinon,
2: ça serait l'enfer sur Terre.
1: Et
2: on le voit quand il y a des grandes catastrophes. Des grandes inondations, des tornades, ce genre de choses. Les premiers réflexes sont des réflexes d'entraide. Donc, quand même, on est une espèce pas tout à fait définitivement foutue, je dirais.
1: Non, voilà, on a encore des trucs à sauver chez les humains. Alors, le titre, c'est « S'entendre ». On peut le prendre dans plusieurs sens, comme « s'entendre bien », avoir des bonnes relations, ou « s'entendre » comme une volonté d'écouter l'autre. Sauf que c'est pas pareil,
2: alors, c'est
1: entendre
2: pas pareil,
1: et s'entendre
2: se
1: et écouter.
2: Ouais. C'est pour ça que j'aimais bien ce titre, parce que effectivement, c'est deux volontés différentes, quasiment. Mais en même temps, ça se rejoint, parce que pour s'entendre, il faut s'entendre.
1: Voilà, il faut
2: s'écouter, il faut essayer de se comprendre.
1: Ouais.
2: Et ce qu'on disait à l'instant, c'est qu'on vit dans une société qui nous pousse de moins en moins à faire ça, qui est de plus en plus individualiste, et c'est une lutte de tous les instants.
1: C'est vrai, parce que souvent on entend, mais on n'écoute pas.
2: Ouais, c'est ça, voilà, parce qu'on est, on est pris dans chacun à sa vie, chacun à son rythme. Donc c'est quasi un combat, quoi. C'est quasi un combat quotidien de se dire, alors attends, la personne vient de me dire ça, mais qu'est-ce que je dois en comprendre? Il faut du temps, c'est pour ça que la structure compte énormément là-dedans.
1: Alors Roxane, à un moment, s'interroge, c'est quoi un type bien? Moi, je me demandais, vous avez quels éléments de réponse? Forcément, je demande aux concernés, je demande à l'homme.
2: Alors est-ce qu'il y a un type bien?
1: C'est ça, un seul type.
2: Un seul type.
1: Comme une seule intelligence.
2: Ça dépend sûrement du contexte et du moment de la... la vie de la personne, du type d'échange qu'on a avec. Moi, c'est ça qui m'intéresse, mais même avec les gens, par exemple, qui ne m'aiment pas et qui m'envoient des messages pour me le faire savoir, ça m'intéresse déjà de base la façon qu'ils ont eu de me le faire savoir.
1: Ils ont pris du temps.
2: Je me dis, bon, il y a un truc à quand même...
1: Il y a un truc à creuser.
2: Voilà, il y a un truc à creuser chez cette personne. Moi, il y a des gens que... Pas que je les aime pas, mais je m'en fous un peu de leur travail. Je vais pas aller leur écrire pour dire tu devrais pas faire ça.
1: Bah non.
2: Donc, je suis pas aussi généreux que ça.
1: Non,
2: mes haters sont plus généreux que moi.
1: Ouais, gardons notre énergie pour dire ce qui est bien.
2: Exactement.
1: Voilà, déjà. Ouais. Alors, Roxane, donc, c'est une jeune femme, je trouve, qui est bien de son époque. Hein, elle est assez engagée.
2: Ouais.
1: Elle est exaltée. Elle se fout aussi des codes de séduction. Voilà.
2: Ouais.
1: Elle poursuit son but, mais elle est aussi quand même un peu. Paumée, un peu introvertie, un peu cabossée. Bon, il faut dire qu'elle a eu une mère qui était morte quand elle avait 4 ans. Son père est fuyant, on y reviendra. Comment elle est venue, Roxane? Comment vous l'avez composée?
2: Ben, je l'ai composée en partant déjà de moi.
1: Ouais.
2: Beaucoup, c'est pour ça que j'ai pris un personnage principal qui est du genre féminin, pour essayer de l'éloigner quand même au maximum.
1: Un petit peu, mais il y a de vous dedans.
2: Essayer de mettre de la distance, que c'est quand même prendre un peu de recul, mais il y a un peu de moi dedans, évidemment. Notamment l'obsession des artistes, bien évidemment, bien sûr. Mais j'ai essayé d'y mettre des choses qui, à chaque fois, ont un rapport avec la communication, genre la relation qu'elle a avec son père.
1: Ouais.
2: C'est pas du tout inspiré de ma vie à moi, mais force est de constater que dans les familles, ça communique pas hyper bien.
1: Non.
2: Et ce qui est assez paradoxal, parce qu'on se dit, on est censé avoir les mêmes codes, puisqu'on a grandi ensemble, on a des habitudes ensemble, et pourtant, dans ces structures-là, ça dysfonctionne.
1: Ça
2: m'interroge beaucoup.
1: Ouais.
2: Et du coup, Roxane s'interroge beaucoup là-dessus. C'est là où, à nouveau, je la rejoins.
1: Ouais. Alors, c'est vrai que ce qui est bien, c'est que vous écrivez en italique ce qu'elle pense. Hein. C'est aussi une façon de montrer tout ce qu'elle n'arrive pas à dire à voix haute. Parce qu'on sent que ça a du mal à sortir. Elle n'arrive pas à trouver les mots.
2: Mais j'ai trouvé cette petite astuce, alors qu'elle est une sorte d'astuce de romancier, pour avoir accès à la vie intérieure du personnage.
1: Ouais.
2: Mais aussi parce qu'on a tous une voix intérieure. Quand on est tout seul, en fait, on se parle. C'est ça qui est assez fascinant. Le cerveau de base est fascinant. Mais on est en perpétuel dialogue. Et quand on n'est pas en dialogue avec les autres, on est en dialogue avec nous-mêmes.
1: Ouais. Bon, des fois, c'est juste un peu gênant quand on se parle à soi-même et qu'on s'aperçoit qu'on a parlé à voix haute. Et que
2: c'est vrai que bon,
1: clairement,
2: parfois, voilà.
1: Ça arrive.
2: Mais ça arrive. Des fois, on est tout seul chez nous. On parle tout seul.
1: Oui, c'est vrai.
2: Ouais. Donc, on a un perpétuel dialogue.
1: C'est vrai. Donc, Roxane, elle est donc déterminée à approcher les orques. Hein, et puis, elle va décider deux hommes, hein, Juan, le photographe, qui flirte avec elle, et Yves, le vieux baroudeur qui finalement nourrit la même obsession qu'elle, à un moindre degré. Là, je trouve que elle qui est introvertie, vous la montrez un peu chef de meute. Hein, et c'est intéressant aussi de la voir comme ça.
2: Ouais, mais c'est à quel moment elle passe au-delà de ses propres limites, ou des limites qu'elle s'est elle-même imposées, pour réussir à son objectif, qui est d'aller voir des orques sauvages. Donc elle est obligée de se faire violence, et je voulais aussi aborder ce sujet-là. À quel point, parfois, la communication, c'est une violence.
1: C'est vrai.
2: Parce que parfois, on a envie, enfin, on a tous ça, on a envie de se mettre en retrait du monde. On a tous ce petit fantasme de tout plaquer, de se barrer. Non, mais c'est vrai. Oui. Et en même temps, on le fait jamais.
1: Bah non.
2: Et sûrement, tant mieux. Mais en même temps, tant mieux qu'on l'ait aussi, ça.
1: C'est vrai.
2: Donc,
1: aller. Participe à notre équilibre.
2: Ouais, c'est ça. Mmh. Ouais. On a une petite porte de sortie dans notre cerveau où on se dit, bon, si ça tourne mal, c'est le petit bonhomme qui court,
1: on
2: là, sur fond vert.
1: On peut y aller. Voilà.
2: On va par là. Donc, ouais, elle a ça, elle est obligée de se faire violence aussi pour aller à la rencontre des autres.
1: Se faire violence, ça, c'est intéressant, Guillaume Meurice, parce que c'est aussi une des injonctions comme tout travail mérite salaire, ça ne te rendrait pas service, etc. Et ça, c'est ce que lui répète son père. Ouais. Donc son père, avec qui elle a une relation assez assez complexe, assez difficile, parce que lui, il est bien dans les clous, il bosse dans une agence de com, et puis elle vivote de petits boulots après avoir raté son bac scientifique, elle voulait devenir vétérinaire, raté. Et entre les deux, la communication passe mal. Ces injonctions, c'est d'abord ça qui vous a fait dessiner finalement la personnalité du père. Hein. C'est venu de là.
2: Ouais, c'est aussi à quel point lui-même est prisonnier de la structure, parce que voilà, il a un boulot qui paye bien et il se dit que finalement, c'est ce que la société nous a vendu, qu'il fallait occuper une place, voilà, qui paye bien, le fameux.
1: Qu'il fallait toujours plus. Hein.
2: Voilà, l'appartement, le...
1: La maison, vie un peu le chien, rangée, la voiture,
2: la sécurité en fait. Et elle est en rébellion contre ça. Elle voit pas l'intérêt de s'enfermer, tout simplement.
1: Non,
2: de se dire, c'est une prison dorée, mais c'est une prison quand même.
1: Ouais.
2: Et donc, le père ne comprend pas. Et ça arrive dans beaucoup de familles aussi. Hein. Mm. Encore une fois, pas dans la mienne, mais moi, je me suis inspiré de pas mal de gens autour de moi.
1: Il suffit d'observer.
2: Il n'y a pas besoin de creuser très longtemps pour trouver ce type de relation. Et j'ai voulu pour le petit clin d'œil, le faire travailler lui-même dans une boîte de communication.
1: Oui, voilà. Ça rajoute
2: pour dire à quel point la communication institutionnelle et industrielle est assez loin de ce qu'on peut appeler la vraie communication entre les individus.
1: C'est vrai, surtout que son père, il est plutôt du genre à fuir les émotions. Moi, j'appelle ça un peu, c'est comme un handicapé du sentiment.
2: Ouais, c'est ça.
1: Parce qu'il en a, mais il n'arrive pas à il n'y arrive pas.
2: Ouais, mais parce qu'on a un peu tous de ça aussi, parce que parfois on y arrive, parfois pas. Ça dépend avec qui on est, ça dépend ce qu'on a envie de montrer de nous-mêmes. On a aussi un peu tous un masque social qui n'est pas le même en fonction des gens avec qui on est.
1: Bien sûr.
2: Donc tout ça a quand même vraiment beaucoup tendance à me passionner.
1: Ouais.
2: Et j'ai essayé d'aborder ces aspects-là pour l'anecdote, pas révélé, mais il y a un moment dans le livre où son père l'emmène à l'hôpital alors qu'il a un rendez-vous hyper important. Et pourtant, son père lui a jamais dit... Enfin, lui, on n'est pas très chaleureux. Enfin, on sent que, il y a
1: Mais là, distances. Il s'inquiète, quoi. Voilà, là, donc, il s'occupe
2: pour moi, c'est un peu une manière de lui dire « Je t'aime, je tiens à toi », mais en acte. Qui est aussi un mode de communication qu'on
1: c'est
2: a,
1: vrai.
2: Nous, les humains. C'est pas forcément que des mots.
1: Non.
2: Ou...
1: À la limite, des fois, il vaut peut-être mieux les actes que des mots creux.
2: Ça.
1: Mais ça serait mieux si on avait les deux.
2: Voilà, c'est ça. Il n'y a jamais rien qui est idéal. Voilà. C'est toujours chaotique. Et moi, le chaos, ça a tendance à me stimuler.
1: Il y a la phrase fait quelque chose de ta vie. Je trouve que quand on vous lit Guillaume Meurice, on se dit. Non, mais c'est vrai qu'elle est quand même un peu vide de sens. Merci de l'avoir dit, je n'osais pas le dire.
2: C'est comme perdre du temps, enfin, pas perdre du temps.
1: Bah non, parce que finalement, on en fait tous quelque chose, on vit.
2: Et puis aussi la phrase « qu'est-ce que tu fais dans la vie ?» qui est toujours assimilée au métier, à la manière de survivre quasi. Donc c'est plutôt comment tu survis dans la vie qu'il faudrait dire.
1: Comment tu te débrouilles.
2: Mais qu'est-ce que tu fais dans la vie? On va tout le temps répondre par le métier. On va pas dire là ce matin je me suis brossé les dents.
1: Ce soir
2: j'ai un concert. Je fais plein de trucs dans la vie.
1: Je fais plein de trucs dans la vie. Je mange du chocolat, c'est génial.
2: On se fait abuser par le langage tout le temps. Il est plus fort que nous.
1: Non, c'est vrai. Mais il y a aussi des passages très beaux, je trouve. Quand Roxane raconte sa rencontre avec une orque, les émotion que ça lui procure, parce qu'en fait, finalement, c'est comme si elle tissait un lien avec sa mère disparue. On sent qu'il y a ce dialogue là, dans cette rencontre-là.
2: J'ai essayé de rendre la chose la plus subtile possible, mais effectivement, il y a un lien avec sa mère qui est océanographe, qu'elle a très peu connue. Mais dans un premier temps, c'est pas ce qu'elle ressent. Elle ressent vraiment la rencontre avec un animal qui la fascine, qui la submerge, qui lui coupe le souffle, parce que c'est vrai qu'une orque, en vrai,
1: c'est assez impressionnant.
2: Très, très impressionnant.
1: Ouais.
2: Ouais. Et puis, il y a ce côté très massif, il y a ce côté très puissant, mais aussi ce côté très gracieux.
1: Oui, c'est vrai.
2: C'est un balai. Enfin, les voir sous l'eau, c'est comme un balai. On a l'impression qu'elles dansent, alors que c'est des animaux de plusieurs tonnes.
1: Ouais.
2: Donc, il y a vraiment un aspect de fascination qui est assez immédiat.
1: Et l'interview en intégralité de Guillaume Meurice, eh bien, vous allez la retrouver sur notre site rcf.fr à la page Coup de projecteur. C'est la rubrique culture de La Vie est Belge.
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1: À suivre, eh bien, l'interview réalisée par Sandy Louis de Marine Manard. Marine Manard qui est neuropsychologue, docteur en sciences psychologiques et maman et qui vient nous parler de son projet Parentalité sans tabou et notamment aussi d'une publication à venir d'un livre jeunesse. Louloute, vous en saurez plus juste après Benjamin Biolay.

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1: Et c'est justement à Liège que Sandy Louis reçoit Marine Manard, fondatrice de Parentalité sans tabou, à la fois magazine et maison d'édition.
2: Je vous propose à présent d'aborder l'avenir avec un projet qui arrive bientôt, on l'espère pour vous, celui de Louloute. Louloute, c'est deux livres pour aborder une thématique peu évidente quand on parle d'enfants, à savoir le placement des enfants. Je vous propose peut-être, avant d'aborder cet ouvrage, de revenir sur quelque chose que vous avez dit dans la première partie. C'est le lancement de votre maison d'édition dédiée justement à ces questions de parentalité sans tabou. Revenez un peu sur ce point pour nous.
3: Alors, avec plaisir, effectivement, on adore les livres jeunesse à la maison, et c'est vrai que j'ai eu envie de me lancer en écrire moi-même, à force de raconter des histoires à la maison. Je me suis dit, il faut que j'en écrive certaines. Et l'avantage d'avoir sa propre maison d'édition, c'est qu'on a une certaine liberté éditoriale, du coup. On n'est pas soumis à ce cadre commercial. Et c'est vrai que ça demande énormément de travail, énormément d'efforts, énormément d'investissements personnels et financiers. Mais ça permet une liberté totale de création, et ça c'est vraiment très chouette. Donc j'ai la chance de pouvoir m'associer à des illustrateurs et illustratrices qui sont de grands talents et qui sont sensibilisés aux mêmes causes, et donc on peut vraiment créer des synergies très intéressantes avec des livres jeunesse, des livres d'accompagnement parental aussi, des outils pédagogiques également, et donc je m'amuse beaucoup dans ce projet-là.
2: En termes de thématiques, vous avez déjà pu publier quoi, par exemple ?
3: Alors, on a publié un roman graphique ou une BD, ça c'est pas moi qui l'ai écrite ni illustrée d'ailleurs, sur le HPI, sur le parcours d'une famille dont plusieurs enfants ont été diagnostiqués, reconnus comme avec un haut potentiel. Moi, j'ai écrit personnellement des livres sur les émotions, vu que c'est quand même mon background premier. Il y a des livres pour les tout petits aussi, avec plutôt un livre sur l'amitié, la patience, l'espoir. Donc voilà, c'est des thématiques qui sont pas toujours abordées dans la littérature jeunesse habituelle. Les émotions, oui, évidemment, mais ici j'ai proposé un livre-outil, avec un livre qui permet de développer au fur et à mesure de la lecture une aide au personnage principal, mais du coup les enfants s'aident un petit peu aussi. Donc voilà, il y a vraiment de tout, quelque part, pour s'y retrouver. Et là, on a effectivement un nouveau projet qui est un peu différent des autres aussi.
2: On va l'aborder très très très bientôt. C'est quoi la plus grosse différence quand on écrit de la vulgarisation scientifique pour un adulte ou pour un enfant ?
3: Alors, c'est une excellente question. J'ai à cœur de penser que les parents, et les enfants d'ailleurs aussi, qu'on peut s'adresser à eux comme à des professionnels. Je ne fais pas tellement de distinction entre les particuliers qui vont lire mes livres, et le grand public, quand on appelle ça, et les professionnels, ce qui a un petit peu désespéré mon éditrice qui travaille pour une grosse maison d'édition quand elle me posait la question, parce que je n'avais pas la réponse. Donc en fait, j'essaie juste de rendre la lecture agréable pour le public qui va la lire. Après, je ne vais pas enlever des informations en me disant non, ça c'est trop compliqué. Et pareil pour les enfants, je pense qu'ils peuvent comprendre énormément de choses, tout dépend de la manière de leur apporter. Et donc, effectivement, on va avoir je fais des animations, par exemple, en classe, dans certaines écoles, où j'aborde des sujets extrêmement compliqués, mais avec des tout-petits. Le stéréotype de genre, par exemple, on peut déjà l'aborder avec des enfants de 5-6 ans, et ils comprennent ce que c'est, on se sert d'exemples, etc. Et donc, je vais vraiment essayer de faire écho à ce que les gens connaissent. Que ce soit pour les grands ou pour les petits, juste la formulation de la phrase est un petit peu différente, évidemment, mais au final, je pense qu'aller chercher dans ce que les gens connaissent et qu'ils puissent s'identifier à ce qu'on écrit, ça permet vraiment évidemment de donner du sens et du coup d'intégrer l'information.
2: Lorsqu'on parle de recherche scientifique ou dans d'autres domaines également par ailleurs, on parle beaucoup de recouper ses sources lorsque l'on travaille avec une thématique aussi mouvante que la parentalité. Comment on s'y prend ? Vous l'avez dit tout à l'heure, parfois on s'apprête à publier quelque chose, il y a déjà une nouvelle expertise sur le sujet.
3: Oui, alors ça c'est toujours la complexité quand on travaille en recherche scientifique. Moi j'y ai travaillé presque 10 ans, donc on avait déjà le problème pour rédiger nos propres articles scientifiques. Et c'est vrai que l'idée, ça va être ici, moi je fournis toutes les sources que je consulte, et donc disons que l'apport que j'offre, c'est vraiment une revue la plus détaillée possible. Donc je vais essayer d'aller rechercher un maximum de sources sur une thématique précise, je vais les lire évidemment, les résumer, les associer, les assembler, tirer les conclusions qu'on peut en tirer, et en fin d'ouvrage ou de livre, il y a possibilité de télécharger toute la liste des articles scientifiques. Donc pour ceux qui veulent pousser plus loin et aller lire les articles en anglais souvent de recherche, ils peuvent le faire.
2: ce que l'on nomme cette fameuse rigueur scientifique. Marine Manard, on va aborder tout de suite le projet Louloute qu'on a déjà évoqué avec parcimonie dans cette émission. Louloute, on le disait, deux livres pour parler du placement d'enfants. Alors vous n'êtes pas l'autrice de cet ouvrage, c'est Anaïs Lemaine avec qui vous collaborez. Racontez-nous l'histoire de Louloute.
3: Alors Louloute, c'est l'histoire d'une petite fille. Donc le premier tome démarre quand elle a 7 ans. Et suite à des difficultés avec sa maman, qui sont pas des difficultés extrêmement lourdes, hein, donc je précise quand même pour ceux qui voudraient lire l'histoire à leur enfant, mais qui nécessitent un placement. Et donc il y a une déclaration, Louloute est placée dans un foyer, et donc elle va, au cours de ce premier tome, découvrir tous les éléments qui vont composer cette vie en foyer. Donc l'arrivée dans le foyer qui est un petit peu perturbante, comment ça se passe la nuit avec les changements d'éducateurs, les veilles de nuit, etc. Et puis progressivement les différents moments clés de la vie d'un enfant qui en général se font avec des figures sécuritaires de la famille, parce que c'est pas toujours les parents, mais bon, qui sont quand même des figures de familiales, où là elle va faire sa rentrée scolaire avec un éducateur, elle va faire son anniversaire au foyer, elle va rencontrer toutes ces difficultés qui peuvent être extrêmement perturbantes pour un enfant. Et Anaïs a cette faculté, elle est éducatrice en foyer, donc elle est vraiment, c'est quelqu'un de terrain, et elle a la capacité de raconter à la fois aussi bien graphiquement que verbalement, si je peux dire ça comme ça, la chose avec beaucoup de douceur. Et donc elle se place vraiment dans la peau de cette petite fille qui raconte en fait son vécu et ce qu'elle ressent au fur et à mesure. Je pense que c'est un livre vraiment essentiel pour vraiment comprendre le démarrage. Ensuite, dans le deuxième tome, on voit que Louloute grandit. Elle retourne à la maison. Donc le jugement est favorable à ce qu'elle retourne chez elle. Mais ça laisse des traces, malgré tout, ce passage en foyer. Et elle va rencontrer les difficultés de l'adolescence, mais avec un petit curseur poussé sur certaines choses. Et donc elle va se confronter à des périodes un peu compliquées, avec éventuellement de la fugue, du harcèlement scolaire, etc. Et donc c'est des chapitres de ce tome 2 où on va vraiment venir sensibiliser aussi l'enfant à certaines choses, parce que contrairement à ce que beaucoup de gens pensaient, et moi y compris, il y a des enfants placés dans beaucoup de classes en fait, et qu'on ne voit pas, parce qu'on ne fait pas trop attention quand on va chercher nos enfants à l'école. On parle avec la maman d'un, le papa de l'autre, et puis on ne regarde pas tellement en fait qui vient chercher qui. Et en fait, il y a des enfants placés qui sont scolarisés avec nos enfants et qui nous voient venir chercher nos enfants, et eux repartent avec un éducateur. Et donc, je pense que c'est important aussi de pouvoir sensibiliser les enfants qui ne sont pas confrontés au placement à ne pas harceler justement ces enfants qui n'ont pas leurs parents qui viennent les chercher à la sortie, ce genre de choses.
2: C'est vrai qu'en général, quand on entend parler d'enfants placés, malheureusement, ce sont souvent des histoires bien dramatiques derrière. Je parle pour celles qui arrivent évidemment à nos oreilles. Je vais y arriver, je me suis perdue dans ce que je voulais dire, Marine. Est-ce qu'il y a peut-être aussi derrière la volonté de parler de ce placement, d'écloisonner certains termes? Sur ce communiqué de presse, à aucun moment, on ne lit, par exemple, une expression bien connue, ces enfants ont grandi dans le système.
3: Mmh. Oui, parce qu'en fait, on grandit tous dans un système quelque part, qui soit familial. Et je veux dire, les enfants placés en foyer ont parfois la chance de tomber sur des gens qui vont les sauver. C'est pas toujours des trajectoires dramatiques de vie non plus. Et c'est vrai qu'on a une vision très classique des trajectoires d'enfants placés. Il est placé, ça devient un délinquant, et puis un adulte dont on ne sait rien faire. C'est souvent l'image qu'on en a, alors qu'il y a plein d'enfants et plein de jeunes qui s'en sortent très bien, qui sont extrêmement résilients et qui arrivent justement à trouver des éducateurs extrêmement bienveillants. Donc il y a aussi ce côté-là qu'on voulait mettre en avant, vraiment dans le cadre protection. Évidemment qu'il y a des histoires tragiques, il y en a en foyer, il y en a en famille aussi. Donc ça, c'est évidemment un autre problème social et politique qui est nécessaire d'aborder. Ici, dans un livre jeunesse, l'idée n'était pas non plus de traumatiser les enfants, mais plutôt de les sensibiliser à une réalité, parce qu'il y a de plus en plus de placements aussi qui se font en dehors de toute maltraitance, pour des problèmes de précarité, par exemple, ce qui est extrêmement dramatique. Mais voilà, des parents qui n'arrivent pas à s'en sortir peuvent demander à faire placer leur enfant temporairement le temps de trouver une solution. Donc, c'est des familles qui sont brisées parfois pour quelque chose qui n'est pas de l'ordre de la maltraitance ou de la négligence.
2: On le disait, vous n'êtes pas l'autrice de cet ouvrage. On rappelle le nom de cette autrice, Anaïs Lemaine. Pourquoi avoir choisi justement de collaborer avec elle sur Louloute?
3: Bah en fait, on s'est rencontrés via une amie et collègue de travail aussi, qui s'appelle Myriam Félix, qui œuvre beaucoup aussi dans la sensibilisation et le travail avec les enfants. Et elle m'a dit, tiens, j'ai une connaissance qui a écrit un bouquin, elle l'a dessiné et tout, je pense que ça peut t'intéresser. Donc on est rentrés en contact, et j'ai dit, oui, clairement, enfin, ça rentre totalement dans les valeurs du magazine et de la maison d'édition, donc viens, on fait un truc. Mais bon, évidemment, il faut les sous, parce que c'est des gros bouquins. Les deux tomes, je pense qu'on est sur presque 200 pages. Donc, enfin, je veux dire, c'est pas un petit livre, ce sera un gros livre avec, quand je parle de chapitres, c'est des petites histoires, en fait.
2: 200 pages en tout, pour les deux tomes.
3: Oui. Même un peu plus, je pense. Je n'ai plus les chiffres en tête, mais effectivement, il y a un peu plus de 100 pages dans chaque ouvrage. Donc, ce sera, voilà, des vrais livres où il y aura de la matière, on va dire, avec des chapitres qui ressemblent plus à des petites histoires courtes, du coup. Et c'est vrai que je lui ai dit, mais écoute, viens, il faut qu'on fasse un truc, il faut qu'on le produise, ce bouquin, d'une manière ou d'une autre. Donc voilà.
2: Et vous l'avez dit, ça coûte cher de produire un livre de cette taille. On a abordé le financement participatif, un financement participatif qui débute le 15 avril, donc c'est dans 15 jours sur la plateforme Ulule. Parlez-nous de Ulule et de comment va se dérouler justement ce financement participatif.
3: Oui, alors Ulule, c'est comme vous l'avez très justement dit, une plateforme de financement participatif où les personnes peuvent précommander, du coup, ici le livre, donc Louloute. Il y aura différents packs avec des petits stickers ou pas. Enfin voilà, chacun pourra vraiment choisir ce qui lui convient, soit un tome, soit les deux d'un coup. Et donc, le fait de participer à cette campagne permet, nous, de réserver, je vais dire, les sous qui vont être pouvoir mis pour ce projet-là. Nous, on a un objectif qui est de vendre 1000 packs pour pouvoir financer, du coup, la production du livre. Donc actuellement, le livre n'existe pas, en fait. Et donc, si on atteint les 1000 ventes minimum, ça c'est vraiment le minimum du minimum, à ce moment-là, on sait lancer la production et les gens recevront leur colis quelques mois plus tard. Si on n'atteint pas les 1000, toutes les personnes sont remboursées, évidemment, vu que le projet ne verra pas le jour. Donc ça, c'est assez rassurant aussi pour les personnes qui veulent participer, parce que, bah, évidemment, c'est pas de l'argent qui va se retrouver dans la nature. Voilà, soit il se transformera en livre, soit il retournera d'où il vient.
2: Et si tout se passe bien, le livre devrait être publié pour...
3: On espère l'envoyer pour le mois de septembre.
2: Donc le délai est assez court.
3: Oui, le délai est assez court, effectivement, entre la finalisation du projet, l'impression, l'emballage, parce que du coup, ça, je fais ça aussi de mes petites mains, on ne sous-traite rien, et on essaye aussi, évidemment, d'être le plus local possible, en sachant que, bon, on ne s'est pas imprimé au coin de la rue, ou je ne les imprime pas dans ma cave, mais on ne va pas les imprimer à l'autre bout du monde. Évidemment, ce n'est pas tellement la philosophie non plus. Donc ça aussi implique un coût particulier, parce qu'évidemment, ça coûte moins cher d'imprimer très loin que d'imprimer tout près.
2: On le disait, ce financement participatif débute le 15 avril prochain sur la plateforme Ulule. Pour retrouver les informations concernant le projet et les liens, surtout faciles pour pouvoir éventuellement vous filer un coup de main sur ce financement, comment on fait?
3: Alors, plusieurs façons. Soit directement via Google, où on tape Louloute Ulule, et donc on va tomber sur la page de précommande, et donc on va, là, vu qu'elle n'est pas encore lancée, on peut enregistrer son adresse mail, on entre dans le club VIP de Louloute, et donc on fait des petits cadeaux, là, depuis deux semaines, il y aura encore deux cadeaux, et évidemment, tous ceux qui s'inscrivent maintenant auront les cadeaux précédents, dont le premier chapitre, qui a beaucoup plu, par ailleurs. Et donc, ça, c'est la première partie, très simple, sinon via les réseaux sociaux, tous les liens sont dans nos bio Instagram, etc., LinkedIn aussi, et donc en tapant parentalité sans tabou, normalement, on me trouve, et sur la page d'accueil du site web, donc pst-magazine.be.
2: Je vous confirme que sur vos moteurs de recherche, parentalité sans tabou avec aucune autre information, vous tombez directement en premier lien, et ça c'est beaucoup Marine, sur votre site internet. Parentalité sans tabou, ce n'est entre guillemets que le début, en tout cas on le souhaite, du projet pour vous. Est-ce que vous avez d'autres envies pour les mois à venir ou même les années à venir?
3: Beaucoup trop. Oui, non. Alors, il y a effectivement, j'ai plusieurs projets d'écriture dans les tiroirs qui sont, voilà, entre ma maison d'édition et d'autres maisons d'édition. Donc là, on répartit un petit peu les travaux. Et je développe beaucoup le volet formation actuellement avec la création de formations pour parents, plutôt des style webinaire, etc., pour répondre un peu aux questions, mais de façon groupée, pour les personnes qui n'auraient pas tellement ni l'envie ni les moyens d'avoir des séances individuelles aussi. Et là, je suis sur un gros projet de formation pour professionnels, pour animer des ateliers avec les enfants, du coup, sur différentes thématiques, que ce soit des ateliers philosophiques, des ateliers sur les émotions, ce qui est très apprécié des enseignants, du coup, des ateliers harcèlement, sensibilisation voilà, à la vie relationnelle aussi, et donc voilà, c'est un sujet qui me tient à cœur de pouvoir continuer à transmettre de plein de façons différentes, en fait.
2: Et toujours ce besoin de décloisonner aussi le mot parentalité. Non, il n'y a pas que le fait d'éduquer son enfant qui joue, mais toute la société peut contribuer à ça.
3: Absolument,
2: si on vous résume.
3: C'est tout à fait ça. C'est une question de perception, évidemment, humaniste, en fait, et de tous les êtres humains, y compris les plus vulnérables, et surtout les plus vulnérables.
2: Marine Manard, vous étiez notre invitée aujourd'hui. On arrive doucement à la fin de cet échange. Vous nous rejoindrez en fin d'émission pour nous rappeler les informations. Pour le moment, néanmoins, est-ce qu'on peut vous laisser le mot de la fin ?
3: Oui, avec grand plaisir. Je tenais à vous remercier, surtout avec beaucoup, beaucoup de chaleur pour m'avoir accueillie avec vous ce matin. C'est très précieux parce que ça donne une autre voix aussi de ce qu'on entend parfois sur les médias. Et donc, c'est vraiment essentiel que la société prenne à cœur la place des enfants.
1: Et il est communicatif, son enthousiasme, Marine Manard. Merci beaucoup, Sandy Louis, pour cette interview de Marine Manard. 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
1: 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On va se quitter en musique avec Angèle.

Bonjour à tous. Aujourd'hui, dans Sol aime l'opéra, on va parler des enfants et de l'opéra, et en particulier ceux qui ont entre 6 et 12 ans. Amener un enfant à l'opéra, ben, c'est vraiment pas difficile. Il suffit de lui parler du dragon, de la flûte enchantée, de la Cendrillon, de la Cenerentola, de la petite renarde rusée, et c'est presque certain, il acceptera de venir. Le plus compliqué, ça va être de le faire rester. Et si vous avez réussi cet exploit, de lui donner envie de revenir une deuxième fois. Ne soyons pas défaitistes cependant, et voyons donc comment on peut donner le goût de l'opéra à un enfant. C'est une initiation qui commence à la maison. De temps en temps, passez un grand tube de l'opéra et expliquez-lui en quelques mots l'histoire de Turandot, de Norma, du Barbier de Séville. Pas besoin de vous lancer dans de grandes explications techniques. Faites-lui juste écouter, danser, chanter, même faux. Amusez-vous ou laissez-vous aller à pleurer, peu importe. L'opéra, c'est d'abord et avant tout une émotion et le répertoire est rempli de morceaux entrés dans la postérité. Vous n'avez que l'embarras du choix. Je vais vous passer le duo des fleurs. Petite attention pour Satchel Hart qui aime beaucoup cet air et qui m'enregistre aujourd'hui.